0: J'ai dit, vous êtes vraiment la grande spécialiste de toute cette époque-là, et puis aussi des pères de l'Église. Enfin, vous êtes spécialiste de beaucoup de choses, Marianne Vanier. Est-ce que pour vous, il est bizarre par rapport aux autres, je veux dire, Henri Suzeau, tous ces mystiques, ce qu'on appelle vaguement les mystiques rhénans, enfin souvent, est-ce que pour vous, il est très particulier ?
1: C'est un peu le fondateur de la mystique rhénane, c'est-à-dire que à la fois Jean Toulère et Henri Suzeau sont ses disciples, et lui-même est très radical. Il va tout de suite à l'essentiel, il veut l'absolu. Henri Suzeau est plus du côté du piétisme, et il sera un peu à l'origine de la devotio moderna, tandis que Eckhart va tout de suite au but.
2: Il ne faudrait pas enfermer Maître Eckhart dans la théologie germanique, pour reprendre un terme de Luther, qu'il a utilisé plus tard, ou dans la Deutsche Mystik. On voit bien que l'inspiration est dominicaine catholique, et même si les protestants et les allemands l'ont récupéré ensuite, son inspiration n'est pas allemande. Voilà. Donc, ne faisons pas de Tauler et Suzeau des petits scolastiques, des petits mystiques allemands. Non, ce sont des élèves de la grande théologie mystique rhénane, c'est-à-dire catholique de l'époque.
0: Oui, ça, c'est très important ce que vous dites. Enfin, on a souvent tendance à les prendre en dehors de leur contexte.
2: C'est-à-dire qu'on projette la division nationale du 19e siècle et la culture Kampf chère à Bismarck sur le 14e siècle, qui n'est pas du tout dans la même configuration nationale. Il n'y a pas encore de cristallisation des identités nationales comme plus tard.
0: Ce qui est assez frappant, c'est qu'il prêche aussi, à démonial. On imagine mal saint Thomas d'Aquin faire ça. Enfin, il y a quelque chose quand même d'assez pastoral en fait.
1: Ah, il est fondamentalement pasteur, prédicateur en tant que dominicain. Saint Thomas a aussi prêché. On a retrouvé un certain nombre de sermons qui ont été traduits par le père Torel. Mais en même temps, c'était plus les sermons universitaires. Et chez Eckhart, il y a aussi les sermons universitaires. C'est-à-dire qu'Eckhart est à la fois Lesemeister, professeur d'université, et Lebemeister, pasteur d'âme. Et vraiment, il accompagne les personnes. Alors, quand il est arrivé à Strasbourg, il a répondu à la demande du pape Clément V de prêcher en langue vernaculaire. Et cette demande était faite aux prédicateurs lettrés, donc lui s'est tout de suite adapté. Mais déjà, si on prend les entretiens spirituels qu'il avait le soir avec les novices sur les grandes questions de la vie spirituelle, c'était en allemand, et puis il essayait de donner l'essentiel. Et si on voit le commentaire de l'évangile de Jean, il dit que justement la partie morale est matière à sermon. Bon, Jean-Claude Lagarrigue, c'est mieux que moi.
2: La grande innovation de Maître Eckhart, c'est qu'il ne fait pas pour les laïcs quelque chose de facile. On est surpris par la hauteur intellectuelle des sermons allemands, qui sont tout à fait du même niveau intellectuel que ses commentaires bibliques. Simplement, il s'intéresse à des questions morales, et il donne des exemples moraux, mais il se refuse à faire, à couper l'Église en deux, avec des sermons en latin pour les clercs et des sermons en allemand pour le vulgaire, qui serait du prêchi-prêcha. C'est la même chose pour tout le monde. Voilà. Et il unifie, c'est une Église une. Même si le discours va aller au-delà de la lettre, pour en choisir l'esprit, il va faire cet effort en s'adressant aux deux publics. Et c'est cet effort qu'il fait pour le commun des mortels qui est, à mon avis, très... très noble et en même temps très audacieux et très risqué. On n'a peut-être pas cette habitude, lorsqu'on prêche aux laïcs à l'époque, d'enseigner ainsi les mystères de la foi à un tel niveau intellectuel.
1: C'est ce qui lui a été reproché, d'ailleurs, révéler à tous les plus hautes réalités de la vie spirituelle. Donc, ça lui a été reproché, mais en même temps, c'est ce qui a été reproché.

0: pris par Vatican II.
1: Oui, oui, c'est ça qui est fascinant. Enfin, et c'est un peu effrayant de dire à un prêtre, n'en dis pas trop au bon peuple, parce
0: voilà.
1: que, enfin, on se demande d'ailleurs qu'est-ce que le bon peuple en ferait demain.
0: Oui. Oui.
1: Donc, effectivement, il y a ce paradoxe.
0: Mais oui.
1: Alors, bon, le procès. Qu'est-ce qui se passe?
0: Le procès, ce sont quand même deux dominicains. Il y a, bon, à la fois l'ordre dominicain et puis l'archevêque de Cologne qui sont impliqués, mais Guillaume de Nieuwdijk et Herman de Sumo vont dénoncer Eckhart auprès de l'archevêque de Cologne. Alors, premièrement, des dominicains qui dénoncent leur frère. Ensuite, l'archevêque de Cologne, c'était pas à lui de condamner Eckhart ou de prendre position, c'était à l'ordre dominicain. Et Nicolas de Strasbourg prend position pour Eckhart.
1: Donc le
0: visiteur dominicain, dominicain.
1: C'est ça, le responsable.
0: Et le numéro 2 de l'ordre dominicain qui est mis en cause, le plus grand théologien de l'époque. Et quand on voit vraiment ce qui lui est reproché, on a l'impression qu'on n'a pas compris ce qui était dit. Donc là, quelque chose qui fait difficulté et qui vient de jalousie, justement du caractère réformateur d'Eckhart qui n'était pas apprécié, etc.
1: Il est encore numéro 2 au moment où ça arrive.
0: Oui, oui.
1: C'est ça.
0: Oui, il l'est.
1: Il est le
0: vicaire général du maître de l'ordre.
1: C'est ça. Donc c'est un complot.
2: Ce qui est très impressionnant, c'est que ce sont les meilleurs théologiens, les plus grands archevêques qui le condamnent. Voilà, c'est un scandale. On ne comprend pas ce qui s'est passé. Il y a comme une persévérance dans la condamnation. On aurait pu arrêter la procédure à bien des reprises. Il y a d'abord une plainte dans l'ordre dominicain, ainsi qu'il a été dit, probablement que sa prédication devait choquer. Donc les deux dominicains s'offusquent. Cette plainte ne prospère pas. Après, elle rebondit chez l'archevêque de Cologne, et Maître Eckhart, sentant que ça va mal se passer, fait appel et demande à ce que le procès soit renvoyé en Avignon. Et donc après
1: le procès, c'est là où se trouve le pape.
2: Voilà. Et là, en Avignon, ça se passe mal pour Maître Eckhart. Donc nous avons l'archevêque de Cologne, puis l'Avignon,
1: oui,
2: le pape,
1: le Vatican,
2: la justice pontificale qui ne lui donne pas raison. Ça fait beaucoup de gens, de censeurs, qui auraient pu lui rendre justice. On a quelque part, pour moi, traducteur de Maître Eckhart, quelque chose qui ressemble, vous savez, à la légende du grand inquisiteur chez Dostoïevski. Mm-hmm. Voilà quelqu'un qui témoigne de l'évangile et qui est persécuté non seulement par les ennemis de l'Église, mais qui est persécuté par les représentants de l'Église. De deux choses l'une, ou c'est un hérétique, il l'a mérité, ou il subit quelque chose qui ressemble à ce que Jésus lui-même a subi.
1: À ce point-là, pour vous, il y a quelque chose de l'ordre d'une passion.
2: Oui, Jésus l'a persécuté par des hommes d'Église.
1: Douloureuse passion.
2: Je pense que Maître Eckhart, c'est tout ou rien. Ou c'est un très grand saint, ou c'est un hérétique. Pour moi, qui ai goûté, qui me consacre à Eckhart tous les jours, quasiment, enfin, tout. C'est ça a été un changement brutal dans mon existence. On ne m'a jamais enseigné l'évangile comme ça. Je pense que c'est comme une cantatrice qui s'essaye à Wagner. Elle chantera plus jamais de la même façon.
1: Et donc vous traduisez Maître Eckhart comme vous traduisez Wagner. Alors, du coup, qu'est-ce qui se passe? C'est-à-dire, d'abord, peut-être qu'on est allé un peu vite, il a quel âge au moment où ça arrive? Et qu'est-ce qui va lui arriver?
0: C'est à la fin de sa vie, en 1326, que tout commence. Et le procès dure 2 ans, jusqu'en 1328. Et ensuite, on ne sait pas s'il a assisté au procès. En tout cas, on n'a pas sa défense.
1: C'est ça, c'est bizarre.
0: On ne sait pas s'il est mort en y allant, moment, sur le chemin du retour, sur place, on ne sait pas du tout. Oui. Et il y a quelques années, Timothy Radcliffe, maître général de l'ordre des Dominicains, a demandé à Joseph Ratzinger, qui était responsable de la Congrégation pour la doctrine de la foi, de réhabiliter maître Eckhart. Mmh. Et la réponse a été non, parce que sa vie n'a pas été condamnée, et son œuvre non plus. Mis à part quelques propositions à revoir justement à partir de la bulle In agro dominico. Mmh. Donc il n'y a pas véritablement de procès, il n'y a pas d'emprisonnement, il n'y a pas vraiment de sanctions, alors qu'à l'époque les procès fleurissaient.
1: Et on savait faire les sanctions.
0: Voilà. Oui.
1: Et y compris les brûlements, enfin la destruction des œuvres.
0: Oui, oui.
1: Il y a des manuscrits, beaucoup. On a continué à le recopier. Enfin, je veux dire, c'est pas.
0: Ah ben l'œuvre a disparu. Il y a eu l'interdit qui a été posé sur l'œuvre et c'est la raison pour laquelle l'œuvre a disparu. Alors, elle a continué sous le manteau.
1: Ah, c'est sous le manteau.
0: Ben, Toller, Suzeau l'ont transmise, mais aussi beaucoup d'autres, et sous leur nom, pour ne pas faire croire que c'était Eckhart, et pour faire reconnaître. Il y a aussi le Granum Sinapuis, le grain de Senevé, son poème qui a été chanté, mis en musique, etc. Et là, vraiment, son œuvre a disparu, et elle a été redécouverte peu à peu. Et celui qui l'a fait perdurer, c'est Nicolas de Cuse, qui a fait recopier l'œuvre latine. Dans le codex.
1: Pas du tout, parce que quand on voit cette efflorescence, on se dit il y a quand même eu une volonté de le maintenir, et vous dites
0: non.
1: Effectivement, il y a eu sous le manteau.
0: Oui, il y a. Alors, des parties, justement, ont été connues, mais l'ensemble, non. Et l'œuvre tripartite, qui est sa somme théologique, il ne nous reste guère que les commentaires de l'écriture, le prologue à l'œuvre des propositions, quelques éléments de l'œuvre des questions. Mais l'œuvre des expositions, les commentaires bibliques, on a à peu près tout, mais on n'a pas les commentaires des psaumes, on n'a pas les commentaires de saint Paul.
1: D'accord.
0: Bon, etc. C'est.
1: Alors, puisque dans la première partie, on a vu l'homme, on va voir l'œuvre et on va juger sur PS. Alors, je vous propose qu'on entende un premier texte extrêmement célèbre, c'est le sermon 52. Alors, le sermon est très long, vous n'en aurez que quelques extraits.
3: Quand je me tenais dans ma cause première, je n'avais pas de Dieu, et j'étais cause de moi-même. Alors je ne voulais rien, je ne désirais rien, car j'étais un être vide et un connaissant de moi-même selon la vérité divine. Alors je me voulais moi-même et ne voulais aucune autre chose. Ce que je voulais, je l'étais, et ce que j'étais, je le voulais. Et là je me tenais, vide de Dieu et de toute chose. C'est pourquoi je prie Dieu qu'il me rende quitte de Dieu, car mon être essentiel est au-dessus de Dieu, si nous prenons Dieu comme principe des créatures. Dans ce même être, où Dieu est au-dessus de l'être et au-dessus de toute distinction, j'étais moi-même. Là, je me voulais moi-même et je me connaissais moi-même pour faire cet homme. C'est-à-dire l'individu empirique. Et c'est pourquoi je suis cause de moi-même selon mon être, qui est éternel, et non selon mon devenir, qui est temporel. Et c'est pourquoi je suis non-né, et selon mon mode non-né, je ne peux jamais mourir.
1: Voilà, vous êtes bien sur KTO, la foi prise au mot. Nous venons d'entendre un texte de Maître Eckhart, puisque justement le thème de cette émission, c'est Maître Eckhart, en compagnie de Marianne Vanier et de Jean-Claude Lagarrigue. Alors, il y a une phrase qui est tout à fait étonnante, hein. Je prie Dieu qu'il me rende quitte de Dieu. Qu'est-ce que veut dire par là Maître Eckhart ? Là, on sent que je commence à allumer le bûcher, là.
2: Hein. C'est pas une phrase facile. C'est une phrase que Nietzsche reprend, je crois, dans le Gai Savoir, quatrième partie. Bien sûr, Nietzsche ne connaît pas plus que ça Maître Eckhart, mais la connaissance de l'œuvre latine nous permet de mieux le comprendre. Alors, on a beaucoup fait de tourisme intellectuel dans Maître Eckhart. C'est un peu comme visiter Notre-Dame sans savoir que c'est une église catholique. Et donc on s'est approprié dans le monde allemand Maître Eckhart en y voyant une mystique déiste peu enracinée dans la tradition chrétienne. Alors moi, la façon que j'ai de le lire, c'est qu'il y a le Dieu du créateur de l'univers et celui qui guide le peuple élu par le moyen des juges et des prophètes. Et donc c'est le tout autre devant lequel l'homme se tient. Et il y a celui qui est en moi, qui est un Dieu d'amour, et qui me pousse à vivre ma vie librement. Et il me faut quitter le Dieu de l'Ancien Testament, qui est un Dieu qui guide pédagogiquement son peuple par la loi, pour vivre noblement, en adulte, responsable, en esprit et en vérité. Donc il y a, vous savez, le sermon de l'homme noble qui reprend la parabole des talents avec cette histoire d'un homme noble qui s'en est allé, qui a quitté son pays pour revenir chez lui, vivre noblement. Et c'est cette idée de quitter l'enfance, de quitter le Dieu de l'enfance aussi, pour accéder au Dieu de l'Évangile, c'est-à-dire un Dieu de liberté, un Dieu intime, qui est plus intime à moi-même que ce que j'ai de plus intérieur. Pour reprendre les paroles de saint Augustin au début des confessions, parce que saint Augustin est ici à l'arrière-plan de toute son œuvre. Vous savez, il y a la cité de Dieu, qui est vraiment l'épopée du peuple élu. Et puis, il y a les confessions, qui est vraiment la reprise de l'Évangile et qui est le roman d'une âme habitée par Dieu. Il y a deux genres différents dans la Bible pour Eckhart. Il y a l'épopée qui s'adresse, qui raconte l'histoire du peuple élu. Et donc, on s'intéresse au comportement prophétique, mais on s'intéresse peu aux sentiments. On s'intéresse peu au sentiment d'Abraham lorsqu'il va au sommet de la montagne pour tuer son fils. Par contre, dans les évangiles, il est question de l'intimité, de l'intériorité, et il est question de moi. C'est un livre qui est fait pour moi, et qui n'est pas fait pour nous. Là, donc il va lire dans le commentaire de Jean l'évangile comme un texte qui m'est adressé et qui parle de moi. Et pas simplement de Marie, mère de Jésus. À quoi servirait ce texte s'il ne nous parlait pas de notre renaissance, de notre naissance en Dieu? S'il ne racontait que de la naissance de Jésus, ce serait une naissance parmi d'autres.
1: On va revenir là-dessus, mais allez-y, Marianne Vallier.
0: Oui, c'est-à-dire que je pense qu'en tant que professeur à l'Université de Paris, en tant que responsable dominicain, il a vu beaucoup de déviances. Et par exemple, dans le Sermon 9, il critique 12 maîtres qui parlent de Dieu et qui le connaissent mieux qu'il ne se connaît lui-même d'une certaine manière. Et il y a eu des pièces d'orfèvrerie en quelque sorte, mais qui étaient purement intellectuelles. Et ce qui l'intéresse, comme le disait Jean-Claude Lagarrigue, c'est justement la rencontre du Dieu vivant. Mmh. Et là, il refuse de dire Dieu égale l'être, il renverse, il dit l'être est Dieu, mais il dit ce n'est encore qu'un attribut. Mm-hmm. Et il refuse des représentations qui seraient des idoles, c'est-à-dire que chacun fasse son Dieu à son image, au lieu de reconnaître qu'on est créé à l'image de Dieu, accueillir sa vie, accueillir son amour et être transformé. Et c'est vraiment cela. Et d'ailleurs, son commentaire d'Exode 3,14 est parlant avec l'abolition. Dieu, c'est le bouillonnement. Mmh. Il ne veut pas donner un concept, c'est ce bouillonnement, un bouillonnement dans lequel on est pris. Et ce bouillonnement d'amour de la Trinité que lui-même a connu, et il a été pris dans ce bouillonnement d'amour.
1: Mais justement, c'est assez. Enfin, on a l'impression que c'est très spontané, très bon. Mais comme Jean-Claude Lagarrigue vient de le dire, il y a quelque chose de très savant là-dedans. Alors, on reconnaît du Saint-Augustin. Saint-Augustin parlerait peut-être pas de bouillonnement, n'aurait peut-être pas ces concepts-là comme ça. Mais on sent que vous êtes aussi spécialiste de cette période-là. L'idée que Dieu naisse en moi, on va en revenir là-dessus. C'est quand même très traditionnel chez les pères.
0: Oui, tout à fait. C'est-à-dire que lui-même a eu cette expérience forte et il est entré chez les dominicains apparemment pour comprendre. Et il a traversé toutes les œuvres des grands théologiens de son époque en reprenant ce qui correspondait à son expérience. Et justement, celui dont il est le plus proche, c'est Saint-Augustin, parce que Saint-Augustin a été saisi par le Christ, lui a été saisi par la Trinité. Mais il y a quelque chose d'analogue, et c'est tout ce dynamisme dont il essaye de rendre compte. Mais c'est un homme du XIVe siècle, donc il va reprendre les catégories savantes de son époque. Et il va faire comme Saint Thomas faisait avec ses étudiants, les diatribes, mais là, lui-même le fait pour la vie spirituelle.
1: On reviendra là-dessus dans la troisième partie, mais on voit bien le contresens que vous dénoncez, fait peut-être au 19e, une période très romantique. En fait, il n'est pas en train de dire que Dieu, c'est le tout autre, dans le sens, une espèce de chose un peu désincarnée, hors sol, etc. C'est pas ce qu'il est en train de dire.
2: Non, il y a un auteur qui a fait beaucoup de mal, c'est Schopenhauer. Il est au terme d'un processus où d'abord on a arraché Maître Eckhart au catholicisme, et ensuite on l'a arraché au christianisme, après l'avoir arraché au judaïsme. Alors tout ça, c'est une longue histoire de contresens.
1: C'est ça.
2: Et le fait de disposer enfin de l'œuvre latine nous montre l'enracinement biblique. C'est un homme qui considère que la Bible est donc centrée évidemment sur la création, et puis ensuite l'histoire du peuple élu, mais ensuite dans l'Évangile et dans d'autres textes auparavant, mais la bonne nouvelle, c'est une Bible qui nous parle en notre cœur et qui nous met la parole de Dieu au cœur et non pas effectivement ailleurs, qui ne nous met pas Dieu au ciel, mais qui nous le met en nous. Exactement ce que fait saint Augustin, qui au début des Confessions, vous vous souvenez, lorsqu'il cherche Dieu, il le cherche partout dans l'univers, il le cherche au ciel, il ne le trouve pas au ciel, il ne le trouve que au fond de lui-même. C'est le Dieu des Confessions. C'est vraiment un Dieu d'amour et non plus simplement un Dieu tout-puissant, créateur et qui accompagne sa création et son peuple. Là, il y a une évolution. La parole de Dieu n'est pas tout à fait la même selon qu'elle nous parle de la Genèse, c'est qu'elle nous parle de l'incarnation et de l'habitation dans l'âme.
1: C'est ça qu'on appelle la naissance de Dieu en l'âme. C'est pas moi qui fais naître Dieu en l'âme, vous êtes d'accord? C'est Dieu qui naît en moi.
2: Alors, vous savez, c'est Jean 1,14, le Verbe s'est fait chair, il habitait en nous. Alors, ça veut dire que la grâce de l'incarnation a précédé l'habitation, l'inhabitation, c'est-à-dire le fait que Dieu vient habiter dans l'âme. Et Maître Eckhart de préciser que c'est réciproque, c'est-à-dire que l'inhabitation précède également l'incarnation. Par exemple, Marie a d'abord été pleine de grâce avant d'être pleine de Jésus. Et cela vaut pour Marie, mais ça vaut aussi pour le chrétien, qui ne peut être plein de bonnes œuvres, plein de Dieu dans son existence extérieure, que parce qu'il a d'abord été plein de grâce.
1: Est-ce que c'est pas une posture anti-théologique, enfin, ou anti-intellectuelle? Une manière de dire, on va se débarrasser de toutes les représentations, vous avez dit, des idoles, tous les trucs que les profs de théologie font, vous avez dans leur machin, là, bon, et on va se laisser infuser par le Dieu qui habite en moi. Est-ce que c'est ça? Parce que ça a été lu aussi un peu comme ça.
0: Oui, ça a été lu comme ça, mais pour Eckhart, non, parce que il est intellectuel jusqu'au bout, mais en même temps, intellectuel parce que il a un message à transmettre, mm-hmm. et c'est la raison pour laquelle aussi ce message, il le transmet à tout le peuple, à tous. Et vraiment, c'est la question de l'agir divin. Donc, coopérer à l'agir divin, mm-hmm. laisser l'agir divin faire son œuvre en nous, mm-hmm. et bien sûr, l'intellect est fondamental. Et on dit, il y a toute la noétique. Et si on prend le sermon 101 sur la naissance de Dieu dans l'âme, le premier sermon du cycle sur la naissance de Dieu dans l'âme, c'est très intellectuel, mmh. mais en même temps très existentiel.
1: Oui, c'est ça qui est fascinant. Hein.
0: Oui, oui.
1: Oui, parce qu'on dit souvent, ça naît un peu après. Il y a Luther avec ce oui. côté très, très existentiel. Mais mmh. non, ça commence
0: oui, oui.
1: là.
0: Oui. Et le jeune Luther s'est enthousiasmé pour Eckhart. Après, il s'en oui. est éloigné, mais il a apprécié chez Eckhart cette dimension.
1: Oui, oui. On en est parfaitement
0: oui.
1: les héritiers.
0: Oui, oui, tout à fait.
1: Oui, il faut que... Je vous en prie.
2: Jean-Claude Dans le Garic. Premier chapitre de Jean, il y a un épisode avec Nathanaël qui reconnaît que Jésus est le Messie. Et Eckhart dit bien avant Saint-Pierre. Simplement, Nathanaël, qui est le premier à reconnaître Jésus comme le Messie, n'est pas le premier apôtre. Pourquoi ? Eh bien, parce qu'il le fait de manière intellectuelle. Il reconnaît que de Bethléem, il sortira quelque chose de bon, et donc il en déduit que c'est le Messie. Tandis que Saint-Pierre, lui, quand il reconnaît le Messie, il le fait en étant habité par la présence de Dieu. C'est pas pareil. Il a été précédé par Nathanaël, il n'empêche que le premier à vivre vraiment cette reconnaissance... C'est Saint-Pierre pour Eckhart. Mm-hmm. De manière générale, Saint-Pierre pour Eckhart est toujours précédé. Il n'est pas le premier à arriver au tombeau. Il n'est pas forcément le premier à Rome. Mais il est celui qui arrive en son temps et qui arrive au bon moment pour fonder. Mais d'autres sont arrivés et ont fait le travail avant, mais n'ont pas forcément fait le travail à la façon de Pierre, qui est beaucoup plus fondamental. Il est le représentant de l'Église militante, mais il n'est pas forcément toujours le premier chronologiquement. Mmh. Et il arrive second au tombeau, mais il est le premier à entrer. Donc, ces petits détails sont relevés par Eckhart, et il adore relever le détail trop négligé.
1: C'est un vrai exégète. C'est ça le métier d'exégète, en réalité. Vous avez dit, c'est très existentiel. Du coup, c'est quoi l'existence ? Ça signifie quoi ? Est-ce que c'est se rendre conscience que Dieu existe ? Ou est-ce que ça va beaucoup plus loin ? Est-ce que c'est... Vous voyez ce que je veux dire ? Est-ce que c'est une oui. pensée de la conversion ? Ou est-ce qu'il y a beaucoup plus que ça ?
0: C'est à la fois la conversion, comme Augustin, si on veut, mm-hmm. mais il y a une différence parce que au Moyen-Âge, la conversion n'était plus la condition d'adhésion au christianisme, mm-hmm. et il y a une transition entre la conversion et le détachement, qui est le premier point de son programme de prédication, mais le détachement qui n'est pas vu au sens moral, mais au sens ontologique, c'est-à-dire laisser la place vide pour que Dieu puisse entrer. Et sur un plan existentiel, c'est véritablement la conformation au Christ qu'il envisage, mmh. et la conformation au Christ vivant. Et c'est ça, être pris dans la boulissio de l'engendrement du Fils.
1: Dans l'ébullition.
0: Voilà. C'est le sermon 38, les deux fontaines, où il y a l'engendrement du Fils, la création, et que les fontaines peuvent communiquer. Et là, il y a vraiment la naissance de Dieu dans l'âme. Et en même temps, il est très bon théologien, parce qu'il dit que le Fils est Fils de Dieu par nature, et nous, par adoption. Mmh. Et il n'y a jamais de mélange comme tel, mais bien sûr, c'est des subtilités.
1: Hein. Non, c'est important. Enfin, je veux dire, théologiquement,
0: oui,
1: il reconnaît la place éminente
0: oui,
1: du Fils par rapport...
0: Oui.
1: Par rapport Mais alors, du coup, c'est quoi l'âme ? Question facile. Qu'est-ce que l'âme ? J'ai l'impression de parler comme Platon. Qu'est-ce que l'âme, t'es tête ?
2: Alors, c'est dans l'âme que Dieu vient pénètre, vient habiter, et vient constituer une citadelle, vient un fond, un terroir, où il pourra s'engendrer. C'est-à-dire que l'âme seule, telle qu'elle est créée, ne peut pas engendrer Dieu. Mm-hmm. C'est Dieu qui se crée. Et donc la Trinité intervient en moi parce que Dieu, en tant qu'essence, la déité, est là. Et cette déité, elle est féconde. C'est pas elle qui fait l'œuvre d'engendrer, c'est le Père, mais le Père ne pourrait pas le faire sans cette nature ou cette essence, oui, mais alors, à condition de penser que l'essence n'est pas différente de l'existence. En Dieu, l'essence et l'existence ne sont pas séparées. Donc le Wesen, c'est Dieu en tant qu'existence, on pourrait dire. C'est ce qui donne. Faudrait pas enfermer Dieu dans l'essence, parce que essence en français est un peu sec comme traduction.
1: Ouais.
2: C'est beaucoup plus existentiel. Ouais, on participe à l'existence même de Dieu, en fait, chez Descartes.
1: Eh bien, pas complètement dans le mode habituel de dire l'âme, c'est la présence de Dieu en nous, parce que là, vous dites bien, ça ne suffit pas. C'est pas simplement des, enfin, je vais parler comme un gnostique, des bouts de divinité qui seraient enfermés dans des corps, pas du tout.
2: Non, mais Dieu vient se créer en nous comme un habitus, dans un habitat. Vous savez, Jésus vient visiter ses amis. Marie, Marthe, Lazare, ils sont là, et donc immédiatement, Maître Descartes comprend que la maison à Béthanie, c'est l'âme. Cette âme qui est refaite, et qui est régénérée, comme l'habitat qui peut contenir le Christ. Vous voyez, c'est à chaque fois une lecture parabolique. Mmh. On ne nous parle pas de Jésus comme un autre homme, on me parle de Jésus comme moi-même. Mmh. C'est mon histoire dont il est question. Et c'est parfois choquant, parce qu'on se dit que c'est une surinterprétation. Et non, quand même, on parle d'un autre. On parle de Pierre-Paul Jacques, on ne parle pas de moi. Et finalement, on s'y fait. Et on se dit que c'est très nouveau. Mmh. Et ça donne au texte un enjeu, une nouveauté auquel on n'est pas accoutumé. Mmh.
1: Vous avez dit, le but, c'est finalement l'imitation de Jésus-Christ. Je vous pousse, vous voyez. Mais là, on voit bien que c'est pas simplement, comme on l'imagine un peu naïvement, je vais faire comme Jésus. Vous savez, les Américains aiment beaucoup ça. Que ferait Jésus aujourd'hui ? C'est pas du tout ça.
0: Là, justement, ce n'est pas l'imitation de Jésus-Christ, parce que l'imitation de Jésus-Christ, c'est la dévotion moderna.
1: C'est ça.
0: La dévotion moderna... À la limite,
1: après,
0: oui, après la peste noire, etc. Voilà, vraiment après, et comme un sous-produit, parce que chez Descartes, c'est la conformation, et la conformation, ça va beaucoup plus loin, parce que c'est se laisser imprimer par le Christ. Uh-huh. Et justement, il réfléchit sur l'âme créée à l'image de la Trinité, et le Verbe qui vient dans l'âme avec l'Esprit Saint, mmh. avec la voix du Père, il y a toute la dimension trinitaire qui intervient et qui régénère. Hein. Et c'est vraiment devenir un alter Christus, un autre Christ. Mmh. Et c'est pas la sequela Christi, la suite du Christ, qui implique une dimension morale, qui implique telle et telle chose.
1: C'est ça.
0: C'est beaucoup plus la vie comme telle.
1: Une sorte d'union dans la vie.
0: Voilà.
1: Oui, pas une union mystique sortant de la vie, mais en la remettant en nous.
0: Oui, tout à fait. Il y a vraiment une anthropologie pour aujourd'hui.
1: Uh-huh. On va y venir, ça sera la troisième partie. Oui.
2: Il dit bien qu'il ne s'agit pas de prendre la croix et d'exhiber sa souffrance. Il n'y a pas du tout de dolorisme. Il dit dans la consolation divine qu'il faut enlever la souffrance et vivre la croix comme une manière d'enlever sa propre souffrance à soi, parce que la souffrance du Christ nous retire notre souffrance et nous fait renaître dans la joie. Mm-hmm. Donc ce n'est pas du tout la spiritualité doloriste de son temps.
1: C'est ça, il y a quelque chose de...
2: Il utilise d'ailleurs à ce moment-là un mot qui sera souvent repris dans la philosophie allemande, c'est « Aufheben ».
1: Oui, ça c'est un mot dépassé voilà, chez Hegel.
2: Dépassé, mais... soulevé, oui. Dépasser la souffrance. La croix du Christ nous permet d'enlever la souffrance, notre souffrance, parce qu'elle nous donne l'espoir de la résurrection.
1: Dernière question avant de se poser la question d'une voix pour aujourd'hui. Vous avez souvent dit, c'est la Trinité. C'est un penseur de la Trinité, c'est pas un penseur de Jésus ou du Père.
0: Oui, c'est assez original. Bon, c'est vrai qu'au Moyen-Âge, la Trinité était vécue, célébrée, pensée, alors qu'il y a eu une éclipse et qu'on retrouve aujourd'hui tout l'apport de la théologie trinitaire, en particulier avec Lumen Gentium et Vatican II. Mais vraiment, pour Eckhart, la Trinité est tout à fait présente. Et on en a fait un penseur de l'un, c'est vrai, mais c'est l'unité de la communion de l'amour trinitaire. Et c'est être pris dans cet amour trinitaire. Donc vraiment quelque chose de fondamental. Et il y a toute la dimension de la grâce. Et il insiste, il dit, saint Paul dit, c'est par la grâce de Dieu que je suis ce que je suis. Et vraiment, il y a tout un poids de la grâce dans l'œuvre Descartes. Et le sermon 49, le renouvellement, sermon latin 49, le renouvellement de l'image de Dieu à partir de la vie trinitaire. Et ça, c'est quelque chose de tout à fait intéressant. Et c'est peut-être la raison pour laquelle Eckhart fait éclater les catégories. Parce qu'il a vraiment une théologie de l'Esprit-Saint à son époque, tout en étant fondamentalement ancré dans le Christ. Donc, il y a quelque chose de très moderne chez lui. Et il va plus loin que ses prédécesseurs.
1: Quelque chose de très moderne, ça nous met dans la troisième partie. On a essayé dans cette deuxième partie d'expliquer un peu les quelques concepts Descartes, mais on va laisser les téléspectateurs mieux découvrir. Je vous propose, pour faire une transition, qu'on écoute un second texte, c'est celui des entretiens spirituels.
3: Commence donc tout d'abord par toi-même et laisse-toi. Laisse-dich. En vérité, si tu ne te fuis pas d'abord toi-même, tu auras beau fuir où tu voudras, tu trouveras des obstacles et de l'inquiétude partout. Certains cherchent la paix dans les choses extérieures, dans le choix d'un lieu de retraite, dans telle façon de faire, dans la société des hommes ou dans les œuvres, dans l'abandon de leur patrie, dans la pauvreté ou l'abaissement. Quelle qu'en soit la grandeur ou la nature, tout cela, pourtant, ne compte pas et ne donne pas la paix. Ils cherchent fort mal ceux qui cherchent ainsi. Plus ils s'éloignent, moins ils trouvent ce qu'ils cherchent. Ils vont comme celui qui s'est trompé de chemin. Plus il avance, plus il s'égare.
1: Voilà, cet extrait des entretiens spirituels de Maître Eckhart. Vous êtes bien sur KTO, nous sommes dans une émission sur Maître Eckhart en compagnie de Marianne Vanier, professeure de théologie à l'Université de Lorraine, et de Jean-Claude Lagarrigue, docteur et agrégé en philosophie et traducteur de l'œuvre latine de Maître Eckhart. Alors, dans cette troisième partie, un peu plus brève, j'aimerais qu'on reprenne un peu tout ce qu'on a dit jusqu'à présent pour essayer de montrer que Maître Eckhart est un penseur vraiment utile pour aujourd'hui. Peut-être la première question, c'est la question du détachement dont on vient d'entendre. Je vais être très provocateur. Est-ce que c'est de la pleine conscience? Faut faire le vide. Il faut laisser l'univers entrer en moi. Est-ce que ça ressemble à ça? Est-ce que c'est un penseur qui aide à ça?
2: Eh bien, ça ressemblait à ça, puisqu'il a été condamné, puisque les gens s'y sont laissés tromper, s'ils sont... Voilà, donc il faut aller au-delà des apparences. Ça serait ça, si Maître Eckhart coupait l'Évangile et la loi, la foi et la loi. S'il y avait... une foi pure et libre et plus aucune discipline ecclésiastique. S'il dissociait totalement l'Église qui s'adresse au peuple dans la messe et l'Évangile qui s'adresse à chacun dans son cœur. Cette dissociation entre un Dieu de l'Ancien Testament et un Dieu du Nouveau Testament serait mortelle. Mmh. Et c'est ce qu'il ne veut pas. Et c'est peut-être cela qu'on lui reproche, d'avoir complètement oublié, ou d'avoir encouragé, ou d'avoir accompagné peut-être une église de béguines ou de mystiques, loin de la cathédrale de Cologne. Mmh. C'est cela le reproche qu'on lui fait. Et c'est peut-être ce qu'on voudrait qu'il le fasse lorsqu'on le lit comme un maître de la, du développement personnel ou du renouveau existentiel seulement. Mmh. Donc on le sépare de ses racines chrétiennes et ecclésiales. Il faut faire attention, parce que l'intention profonde de Maître Eckhart est d'éviter la rupture entre les laïcs et les clercs. Il faut la même chose pour les deux. En latin et en allemand, il n'y a pas de différence. Même si ça nous paraît très audacieux et risqué de parler de manière aussi profonde et intellectuellement profonde à des laïcs, il fait le pari que c'est ce qu'on attend à l'époque au XIVe siècle, époque où la bourgeoisie s'affirme, mmh. où l'intimité, où il y a une recherche d'un rapport immédiat à Dieu, et une lecture directe des textes qui apparaît. La Bible n'est pas simplement ce qu'on présente à la foule dans les églises, c'est aussi ce que chacun commence à lire. Par lui-même. Cette lecture privative de des textes change le rapport à Dieu.
1: Marianne Vallier.
0: Oui, et simplement, le détachement, c'est le premier point de son programme de prédication tel qu'il le présente dans le sermon 53. Mmh. Et le second point, c'est découvrir la grande noblesse de l'âme, donc la création de chacun à l'image de Dieu. Ensuite, être réintroduit dans le bien simple qui est Dieu. Et finalement, découvrir la pureté de l'essence divine et en vivre. Donc on voit que c'est simplement un préalable, c'est une condition de possibilité, c'est-à-dire se désencombrer pour accueillir Dieu. Et c'est pas autre chose, c'est simplement se désencombrer et dépasser son propre ego pour trouver finalement la volonté de Dieu sur soi.
1: Du coup, quand il dit, c'est un peu provocateur, que l'incarnation à Bethléem ne sert à rien si elle n'a pas lieu en moi, on peut pas le lire comme une sorte de débarrassons-nous de tout ça pour voir une sorte d'histoire intellectuelle personnelle, en fait. C'est pas ça, ou un christianisme complètement sans aucun attachement justement à la parole de Dieu, etc.
0: Non, au contraire, c'est vraiment là pour lui le message fondamental. Il dit l'essentiel, c'est que Dieu naisse dans l'âme et que l'âme naît sans Dieu. C'est pour cela que toute l'écriture a été écrite. Et justement, il dit à la fois dans le sermon 101, mais aussi au numéro 117 du commentaire de l'évangile de Jean, que le motif de l'incarnation, c'est la divinisation. Mmh. Alors, il ne le dit pas exactement dans les mêmes termes que Maxime le Confesseur, « devenir par grâce ce que Dieu est par nature, Dieu s'est fait homme pour que l'homme participe à la vie de Dieu, saint Athanase, saint Irénée », mais c'est cela. Mmh. Et ce n'est pas du tout du saint Anselme. Et à son époque, il y avait quand même saint Anselme, c'était le rachat. Mmh. Et lui, pas du tout. C'est justement que la naissance du Christ à Bethléem, on la célèbre à Noël chaque année, mais il faut voir que le Christ est l'un de la Trinité, il faut remonter à la Trinité, et il faut accueillir cette naissance, il dit, à tout moment, à toute heure, et c'est quelque chose de fondamental. Alors, la fête de Noël qui est devenue commerciale à notre époque, il y a quelque chose d'essentiel à retrouver, c'est que le Christ s'est incarné à Bethléem pour venir à nos côtés, pour prendre nos souffrances et pour nous donner sa vie. C'est tout l'admirable échange de la divinité et de l'humanité. Mmh. Et c'est quelque chose de génial.
1: Oui, et anthropologiquement, ça dit exactement quelque chose de très moderne. Enfin,
0: tout à fait.
1: Là, on est sur...
0: C'est
1: presque du Vatican II, si j'ose dire.
0: Oui, et c'est pas du transhumanisme.
1: et ça n'est pas du tout... Oui, non, absolument, ça n'est pas du tout du transhumanisme. On arrive malheureusement à la fin de l'émission. J'ai envie de vous poser la question. Vous l'avez déjà dit, mais qu'est-ce que ça apporte d'avoir traduit l'œuvre latine? Vous avez commencé à dire à vous-même, mais vraiment, quelle est l'image qu'on avait avant et quelle est l'image qu'avec cette traduction, on peut avoir de Maître Eckhart?
2: Alors d'abord...
1: En moins de 2 minutes.
2: On redécouvre le dominicain. l'homme d'université, aussi l'homme qui a des fonctions dans l'Église, et l'homme qui s'adresse avec humilité, qui condescend à prêcher en allemand. On découvre que un nouveau rapport très moderne à son temps. L'époque de Maître Eckhart, c'est une époque qui subit la vague de la poésie courtoise, qui a une demande d'autre chose. On veut vivre l'aventure de l'amour. Mm-hmm. Il y a cet esclavage d'amour, cet service d'amour, mm-hmm. dont les Begin, dont Marguerite Porrette sont porteuses. Et donc il faut répondre à ça. Et donc on trouve chez Maître Eckhart cette idée qu'il faut aller au-delà d'une église qui dirige le peuple de loin. Il faut s'adresser au cœur des fidèles et leur enseigner un Dieu d'amour qui soit à la hauteur des exigences de ses laïcs. Donc il faut les écouter, il faut répondre à leur attente, il faut répondre à cette vague en donnant à l'église une nouvelle spiritualité qui soit à la hauteur des temps nouveaux. C'est pas le New Age, mm-hmm. mais il faut quand même donner à l'Église un nouvel élan qui soit à la hauteur des aspirations de cette vie urbaine où les bourgeois sont autonomes, ne sont plus soumis au Seigneur et ils sont entreprenants et veulent donc vivre un évangile de liberté. Et c'est à ça que répond Maître Eckhart. Et je pense que l'Église du temps était attachée aux vieilles solutions et à une discipline hiérarchique qui soumet le peuple au clergé et le clergé au Vatican. Et Maître Eckhart...
1: Un Vatican qui est un peu à Avignon, mais c'est pas grave.
2: C'est ça. Mais tout ça est revu complètement par Maître Eckhart.
1: Jean-Claude Lagarigue, commentaire de l'Évangile de Jean aux belles lettres. C'est le dernier paru. Il y en a encore ?
2: Ah. Bien, les actes du procès.
1: Ah, ça voilà. Sera peut-être, on découvrira de nouvelles choses.
2: Parce que le procès reprend beaucoup de citations.
1: N'en dites pas trop.
2: De Jean et de livre de la consolation divine qui lui-même reprend beaucoup le commentaire de Jean.
1: Commentaire de l'Évangile de Jean aux éditions Belles Lettres. Et puis, Marianne Vanier, vous avez beaucoup, beaucoup publié. Je retiens cette encyclopédie des mystiques rhénans que nous avions déjà montrée la fois dernière au CERF. C'est peut-être, on en a très peu de temps, expliquer ce que vous avez voulu faire. C'est un livre que je recommande sans réserve aux téléspectateurs, parce qu'il y a tout.
0: Oui, ce qu'on a essayé de faire, c'était à la fois de présenter les personnes, donc les mystiques rhénans, mais en même temps leurs sources, l'influence qu'ils ont eue jusqu'à aujourd'hui et les principaux thèmes qu'ils ont traités. Donc quelque chose d'assez complet pour voir ce qu'il en est et aussi la dimension historique comme telle.
1: Voilà, un livre merveilleux, l'encyclopédie des mystiques rhénans aux éditions du CERF. Merci à tous les deux, merci de nous avoir suivis. 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On se retrouve la semaine prochaine.

0: Il est 3 heures.
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2: 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Chant 33e. De l'horrible pâture, ce pêcheur souleva la bouche et l'essuya aux cheveux de la tête que par derrière il avait broyée. Puis il commença « Tu veux que je renouvelle la douleur désespérée qui, seulement d'y penser, m'oppresse le cœur avant que je parle ? Mais si mes paroles doivent être une semence d'où sortira l'infamie pour le traître que je ronge, tu me verras pleurer et parler tout ensemble. Je ne sais qui tu es, ni comment tu es venu ici-bas, mais à t'entendre, bien me parais-tu Florentin. Sache que je fus le comte Ugolin, et celui-ci est l'archevêque Roger. Tout à l'heure je te dirai pourquoi je lui suis un pareil voisin. Que, par l'effet de ses méchantes pensées, me fiant à lui, je fus pris et ensuite mis à mort, pas n'est besoin de le dire. Mais ce que tu ne peux avoir appris, combien ma mort fut cruelle, tu l'entendras et tu sauras si par lui je fus offensé. Un étroit pertuis est dans la mue, appelé à cause de moi de la faim, et où il faut que d'autres encore soient enfermés. Il m'avait par son ouverture déjà montré plusieurs fois la lune quand je tombais dans le mauvais sommeil, qui, par un songe, déchira pour moi le voile de l'avenir. Roger me paraissait maître et seigneur et chassait le loup et les louveteaux vers les monts qui empêchent les pisans de voir Luc. Avec des chiennes maigres, agiles et bien dressées, devant lui, il avait posté Gualandi et Sismondi et Lanfranchi. Après une plus longue course, fatigué me paraissaient le père et le fils, et il me semblait voir les dents aiguës leur ouvrir les flancs. Lorsque, avant le matin, je fus réveillé, j'entendis mes fils, qui étaient avec moi, se plaindre en dormant et demander du pain. Bien cruel es-tu si déjà tu ne t'attristes, pensant à ce qui s'annonçait à mon cœur, et si tu ne pleures pas, de quoi pleureras-tu ? Déjà, ils étaient éveillés. Et l'heure approchait où de coutume la nourriture on nous apportait et à cause de son rêve, chacun était en anxiété. Et j'entendis en bas sceller la porte de l'horrible tour et de mes fils je regardais le visage sans rien dire. Je ne pleurais pas tant au-dedans je fus pétrifié. Ils pleuraient, eux. Et mon petit Anselme me dit « Père, comme tu regardes, qu'as-tu ?» Cependant, je contins mes larmes et ne répondis point, ni de tout ce jour, ni la nuit d'après, jusqu'à ce que le soleil se fût de nouveau levé sur le monde. Lorsqu'un faible rayon eut pénétré dans le triste cachot, que sur quatre visages je vis mon propre aspect, de douleur, les deux mains je me mordis, et cela, pensant que c'était par l'envie de manger, soudain se levèrent et dirent « Père, bien moins de peine nous serait-ce si de nous tu mangeais. Tu nous as revêtus de ces misérables chairs, et toi aussi, dépouille-nous-en. » Lors je me calmais, pour ne pas les affliger plus, ce jour et le suivant nous demeurâmes muets. Ah, terre barbare, pourquoi ne t'ouvris-tu point ? Quand nous fûmes au quatrième jour, Guado tomba étendu à mes pieds, disant « Père, pourquoi ne me secours-tu pas ?» Là, il mourut. Et comme tu me vois, je vis les trois autres tomber un à un entre le cinquième jour et le sixième. Et moi, déjà aveugle, de l'un à l'autre à tâtons j'allais, trois jours je les appelais après qu'ils furent morts. Puis, plus que la douleur, puissante fut la faim. Cela dit, il tourna les yeux et renfonça les dents dans le crâne misérable qu'il broya comme le chien broie les os. Ah, Pise ! Honte des peuples du beau pays où sonne le si, puisqu'à te punir tes voisins sont lents, que la capraïa et la gorgona se meuvent et barrent l'arnaud à son embouchure, de sorte qu'en toi, tous soient noyés. Si le comte Ugolin était soupçonné d'avoir en trahison livré tes châteaux, tu ne devais pas infliger à ses fils un pareil tourment. Nouvelle Thèbes.

Le froid eut comme un calme privé mon visage de tout sentiment. Il me semblait sentir un peu de vent, sur quoi je dis « Maître, qu'est-ce qui le produit ? Ce lieu n'est-il pas vide de toute vapeur ?» Et lui, à moi, « Tu seras bientôt là où, voyant la cause de ce souffle, l'œil à ta question répondra. » Lors, un de ces malheureux qu'enveloppe la froide croûte nous cria « Ô âme, si cruelle que la demeure la plus basse vous est assignée, ôtez-moi du visage les durs voiles, que je puisse un peu exhaler la douleur dont mon cœur est plein, avant que les pleurs regèlent. » Et moi, à lui, « Si tu veux que je te soulage, dis-moi qui tu es, et si je ne te dégage, que j'aille au fond de la glace. » Il répondit donc, « Je suis Frate Alberigo, et des fruits du mauvais jardin, ici je reçois date pour figue. Oh, lui dis-je, es-tu donc mort ? » Et lui à moi, « Ce qu'il en est de mon corps dans le monde d'en haut, entièrement je l'ignore. Tel est le privilège de cette Ptoloméa, que souvent l'âme y tombe avant que l'y pousse Atropos. Et afin que plus volontiers tu me racles du visage les larmes devenues vertes, sache qu'aussitôt que l'âme trahit, comme je l'ai fait, un démon s'empare de son corps et ensuite le gouverne, jusqu'à ce que son temps soit accompli. Elle tombe dans cette caverne, et peut-être qu'encore là-haut se voit le corps de celui qui derrière moi grelotte. Tu dois le savoir, si tu ne fais que d'arriver ici. C'est Ser Brancadoria, et plusieurs années ont passé déjà depuis qu'il fut ainsi enserré. Je crois, lui dis-je, que tu te trompes. Brancadoria n'est nullement mort. Il mange et boit et dort et se vêt. Plus haut, me dit-il, dans la fosse des mâles branchies, où bout la poix visqueuse, n'était pas encore venu Michel Zanche, que celui-ci, à sa place, laissa un diable dans son corps, aussi bien que son parent, qui avec lui commit la trahison. Mais maintenant, ici étend la main, et ouvre-moi les yeux. Je ne les lui ouvris point, et ce fut courtoisie que de lui être discourtois. Ô Génois, homme de mœurs à part, et plein de tout vice, que de vous le monde n'est-il délivré ? Tel êtes-vous qu'avec le pire esprit de la Romagne, je trouvais l'un de vous dont, à cause de son œuvre, l'âme se baigne dans le Cocyte, tandis qu'encore en haut, le corps paraît vivant. Chant 34e. Vexilla regis prodeunt inferni. De notre côté. Devant donc, dit le maître, regarde si tu l'aperçois. Tel que quand passe un nuage épais, ou que la nuit se fait dans notre hémisphère, paraît dans le lointain un moulin que le vent fait tourner, quelque chose de pareil alors je crus voir. Puis, à cause du vent, je me réfugiais derrière mon guide, n'ayant point d'autre grotte. Déjà, et avec peur, je le raconte dans mes vers, j'étais là où les ombres sont toutes recouvertes et apparaissent comme un fétu dans le verre transparent. Les unes sont couchées, les autres debout, celle-ci la tête, celle-là les pieds en haut, d'autres ont les pieds et la face courbées en arc. Lorsque nous fûmes assez avant pour qu'il plût à mon maître de me montrer la créature qui d'aspect fut si belle, il passa devant moi et m'arrêta disant « Voilà dites ». Et voilà le lieu où il faut que tu t'armes de courage. Combien je me sentis frissonner et défaillir, ne me demande lecteur. Point ne l'écrit, parce que toute parole serait faible. Je ne mourus point, et ne demeurai point vivant. Pense maintenant toi-même, si tu as quelque entendement, quel je devins, privé de l'un et de l'autre. L'empereur du royaume douloureux, depuis le milieu de la poitrine, sortait de la glace. Et plus de proportion ai-je avec un géant que n'en ont les géants avec ses bras. Vois donc ce que doit être le tout pour correspondre à cette partie. S'il fut aussi beau qu'il est maintenant hideux, après avoir élevé ses sourcils contre son créateur, bien doit de lui procéder tout deuil. Oh, quelle merveille ce me fut quand je vis trois faces à sa tête, l'une devant, et celle-ci était rouge,

Les deux autres qui s'y joignaient au-dessus du milieu de chaque épaule et s'unissaient à l'endroit de la crête, la droite paraissait entre jaune et blanche, et la gauche, à la vue, était telle que ceux qui viennent des lieux d'où le Nil descend. Au-dessous de chacune sortaient deux grandes ailes proportionnées à un tel oiseau. Jamais sur la mer je ne vis de pareilles voiles. Elles étaient sans plumes et ressemblaient à celles des chauves-souris. De leurs battements s'engendraient trois vents et tout le Cocyte en était gelé. De six yeux ils pleuraient, et sur trois mentons, goutte à goutte, tombaient les pleurs et la bave sanglante. De chaque bouche, avec les dents, comme broie la maque un pêcheur, il broyait, de sorte qu'ainsi il en tourmentait trois. À celui de devant, la morsure n'était rien près des griffes, l'échinée parfois restant tout entière dépouillée de la peau. Cette âme qui, en haut, souffre la plus grande peine, dit mon maître, est Judas Iscariote, qui a la tête dedans et dehors agite les jambes. Des deux autres qui ont la tête en bas, celui de qui pend la noire chevelure est Brutus. Vois comme il se tord, sans rien dire. L'autre qui paraît si membru est Cassius. Mais la nuit revient, et il est temps de partir, maintenant que nous avons tout vu. Comme il lui plut, j'enlaçai son cou, et lui, choisissant le moment et le lieu, lorsque les ailes furent entièrement ouvertes, se prit aux côtes velues, puis de poil en poil, il descendit entre l'épaisse fourrure et les parois glacées. Quand nous fûmes là où la cuisse tourne sur la saillie de la hanche, le guide, et avec angoisse, porta la tête où il avait les jambes et s'accrocha au poil comme quelqu'un qui monte de sorte que je croyais retourner en enfer. « Tiens-toi bien, » dit le maître, haletant comme un homme épuisé de fatigue. « Il faut que par cet escalier nous quittions le séjour de tant de maux. » Puis, par l'ouverture d'un rocher, il sortit, et me déposant sur le bord, il m'y fit asseoir, et près de moi, il posa son pied prudent. Je levai les yeux, croyant voir Lucifer comme je l'avais laissé, et je le vis les jambes en haut. J'en fus alors si troublé, comme le pensent les gens vulgaires qui ne se représentent pas quel est le point que j'avais dépassé. « Lève-toi, » dit le maître, « la route est longue et le chemin mauvais, et déjà le soleil revient à mi-tierce. » Le lieu où nous étions n'était pas une salle de palais, mais un cachot naturel, dont rude était le sol et où la lumière manquait. « Avant que je me dégage de l'abîme, » dis-je quand je fus debout, « avec moi, maître, discours un peu pour me tirer d'erreur. Où est la glace? Et celui-là, comment est-il renversé? Et comment, en si peu de moments, le soleil a-t-il du soir au matin accompli le trajet? Et lui, à moi, tu t'imagines être encore de l'autre côté du centre où je m'accrochais au poil de l'horrible ver qui perce le monde. Tu as été là aussi longtemps que j'ai descendu. Quand je me retournais, tu dépassais le point où tend tout ce qui pèse. Et maintenant, tu es arrivé à l'hémisphère opposé à celui qui recouvre la vaste aride, et au milieu duquel consommé fut l'homme qui naquit et vécut sans péché. Tu as les pieds sur la petite sphère qui forme l'autre face de la Giudecca. Ici est le matin, quand là il est le soir. Et celui dont le poil nous a servi de degré est dans la position où il était d'abord. De ce côté, il tomba du ciel, et la terre qui auparavant surgissait par l'effroi qu'elle eut de lui, se fit de la mer un voile et se remontra dans notre hémisphère. Et peut-être que pour le fuir, elle laissa vide l'espace qui apparaît là et en haut se retira. Là, en bas, est un lieu éloigné de Belzébuth, autant que la tombe s'étend. L'indique non la vue, mais le bruit d'un petit ruisseau qui descend par la fente d'un rocher que son cours a rongé et autour duquel il coule par une faible pente. Le guide et moi, nous suivîmes ce chemin obscur pour retourner dans le monde lumineux. Et sans avoir souci d'aucun repos, nous montâmes, lui le premier, moi le second, tant qu'enfin, par un trou rond, j'aperçus les belles choses que le ciel porte, et de là sortant, nous revîmes les étoiles.

La Divine Comédie de Dante, deuxième livre, Le Purgatoire. Chant premier. Pour voguer sur une onde meilleure, maintenant la nacelle de mon esprit déploie ses ailes, laissant derrière une mer si cruelle. Et je chanterai ce second royaume où l'âme humaine se purifie et devient digne de monter au ciel. Mais qu'ici renaisse la poésie morte, ô muse sainte, puisque je suis à vous, et qu'ici un peu se lève Calliope, accompagnant mon chant de ces sons qui tellement frappèrent les filles de Pierius qu'elles désespérèrent du pardon. Une douce teinte de saphir oriental qui, jusqu'au premier cercle, menaçait l'aspect serein de l'air pur, rendit à mes yeux le plaisir dès que je fus hors de la morte atmosphère qui m'avait contristé la vue et le cœur. La belle planète qui invite à aimer voilait les poissons qui la suivaient et par elle animée tout l'Orient souriait. Je tournais à main droite et je pensais à l'autre pôle et je vis quatre étoiles que nul ne vit jamais hors la race première. Le ciel semblait se réjouir de leur flamme. Ô septentrion vraiment veuf, privé que tu es de les contempler. Lorsque j'eus cessé de les regarder, me tournant un peu vers l'autre pôle, où déjà le chariot avait disparu, je vis près de moi un vieillard seul, digne à le voir de tant de révérence que plus à son père n'en doit aucun fils. Il avait une longue barbe mêlée de poils blancs, comme les cheveux desquels sur la poitrine tombait une double tresse. Les rayons des quatre saintes étoiles ornaient tellement sa face de lumière que je la voyais comme si le soleil eût été devant. « Qui êtes-vous, vous qui, à l'opposé du sombre fleuve, avez fui l'éternelle prison ?» dit-il en agitant sa barbe vénérable. « Qui vous a guidé ? Qui a été votre lampe en sortant de la profonde nuit qui toujours obscurcit la vallée infernale ? Les lois de l'abîme sont-elles ainsi violées ? Ou dans le ciel a-t-on changé de conseil que, condamné, vous veniez dans mes grottes ? » Mon guide alors me prit la main, et ses paroles, ses mains, ses signes disposèrent au respect mes jambes et mes yeux. Ensuite il répondit « Je ne suis pas venu de moi-même. Du ciel descendit une dame, dont les prières obtinrent à celui-ci le secours de ma compagnie. Mais puisque ton vouloir est que plus amplement te soit expliqué ce que vraiment nous sommes, le mien ne peut être de te refuser. » Celui-ci ne vit jamais le dernier soir, mais par sa folie, il en fut si près que bien peu de temps il lui restait pour échapper. Comme je l'ai dit, vers lui je fus envoyé pour le délivrer, et il n'était pas d'autre route que celle que j'ai prise. Je lui ai montré toute la gente mauvaise, et maintenant je me propose de lui montrer les esprits qui se purifient sous ton commandement. Comment je l'ai guidé serait long à te dire. D'en haut descend une vertu qui m'a aidé à le conduire pour te voir et t'entendre. Qu'il te plaise donc d'agréer sa vue. Il va chercher la liberté qui est si chère, comme le sait celui qui pour elle rejette la vie. Tu le sais, pour elle ne te fut point amère la mort à Utique, où tu laissas le vêtement qui, au grand jour, sera si brillant. Par nous, ne sont point violés les édits éternels, puisque celui-ci vit, et que Minos ne me lie point, mais que je suis du cercle où ta Marcie, de ses chastes regards, te prie encore, ô cœur saint, de la tenir pour tienne. Par son amour donc, incline-toi vers nous. Laisse-nous aller par tes sept royaumes. Je lui reporterai les grâces que nous te devrons, si tu ne dédaignes point que là en bas de toi l'on parle. Marcia, dit-il alors, plus tant à mes yeux pendant que j'étais dans l'autre monde, que toutes les grâces qu'elle voulut de moi, elle les obtint. Maintenant que sa demeure est de l'autre côté du fleuve maudit, elle ne saurait plus m'émouvoir, à cause de la loi qui me fut imposée lorsque j'en sortis. Mais si du ciel une dame te meut et te régit, comme tu le dis, pas n'est besoin de flatterie. Il suffit bien que par elle tu me requères.
Va donc, et ceins deux fois celui-ci d'un jonc uni, et lave-lui le visage, de sorte que de toute souillure il soit nettoyé. Car il ne conviendrait pas de paraître les yeux ternis d'aucun brouillard devant le premier ministre, lequel est de ceux du paradis. Cette petite île, basse tout autour, là-dessous ou là-bas l'onde, porte des joncs sur son humide limon. Nulle autre plante qui pousse des feuilles ou se durcisse n'y peut vivre, parce qu'elle ne ploie pas à la vague qui la frappe. Que votre retour ensuite ne soit pas par ici. Le soleil qui surgit vous montrera dans la montagne un sentier plus facile. Alors il disparut, et moi je me levai sans parler, et me serrai contre mon guide, et sur lui j'attachai mes yeux. Il commença : Mon fils, suis mes pas. Retournons en arrière, car cette plage va s'abaissant d'ici jusqu'au fond où elle se termine. Déjà l'aube vainquait l'heure matinale, qui devant elle fuyait, de sorte que dans le lointain je distinguais le frémissement de la mer. Nous allions par la plaine solitaire comme un homme qui revient cherchant la route perdue, hors de laquelle il lui semble marcher en vain. Quand nous fûmes là où la rosée combat avec le soleil, en un lieu ombragé où peu elle s'évapore, doucement sur l'herbette, mon maître étendit les deux mains. Sur quoi, jugeant de son dessein, je lui présentai les joues en pleurant, et il reparut à découvert la couleur que sur moi l'enfer avait cachée. Après, nous vîmes au rivage désert, qui ne vit jamais sur ses eaux naviguer homme qui ensuite retourna sur la terre. Là, il me ceignit comme il plut à autrui. Ô merveille ! Tel qu'il l'avait cueilli, tel aussitôt renaquit l'humble plante où il l'avait arrachée.

0: Chant deuxième. Déjà le soleil était arrivé à l'horizon dont le cercle méridien, à son point le plus élevé, couvre Jérusalem, et la nuit, qui parcourt le cercle opposé, sortait du Gange avec les balances qui tombent de sa main, lorsqu'elle s'allonge de sorte que, là où j'étais, les blanches et les vermeilles joues de la belle aurore, croissant d'âge, devenaient orangées. Nous étions encore près de la mer, semblable à celui qui pense à son chemin, qui va de cœur et de corps demeure, quand tout à coup, comme Mars chassé par le matin rougit à travers les épaisses vapeurs au couchant sur la plaine marine, je vis, et que ne le vois-je encore, une lumière venir sur la mer, d'une telle qu'aucun vol ne l'égale. Après avoir un peu détourné d'elle les yeux pour interroger mon guide, je la revis plus brillante et plus grande. Puis, de chaque côté, m'apparut je ne sais quoi de blanc, et d'au-dessous, peu à peu, sortit quelque chose de pareil. Mon maître ne dit rien, jusqu'à ce que les premières blancheurs se déployèrent en elles. Mais lorsqu'il reconnut bien le nocher, il cria « Ploie, ploie les genoux, voilà l'ange de Dieu, joins les mains, de tel ministre tu verras désormais. Vois, il dédaigne les instruments humains, il ne veut d'autres rames, d'autres voiles que ses ailes pour parcourir ses lointains rivages. Vois comme il les dresse vers le ciel, frappant l'air des peines éternelles, qui ne changent point comme un poil mortel. » Plus de nous s'approchait l'oiseau divin, plus brillant il apparaissait, de sorte que l'œil, ne pouvant de près en soutenir l'éclat, s'abaissa. Et lui vint au rivage avec un batelet si svelte et si léger qu'il ne plongeait aucunement dans l'eau. À la poupe se tenait le céleste nocher rayonnant de béatitude, et dedans étaient assis plus de 100 esprits. In exitu Israel de Egypto. Tous ensemble, ils chantaient d'une seule voix et le reste du psaume. Puis sur eux, il fit le signe de la Sainte Croix et tous se jetèrent sur la plage, et lui s'en alla, rapide comme il était venu. La troupe qui demeura là paraissait étrangère à ce lieu, regardant autour comme celui qui examine des choses neuves. Le soleil, dont les flèches brillantes avaient du milieu du ciel chassé le Capricorne, de toutes parts dardait le jour, lorsque la gente nouvelle vers nous éleva le front, disant « Si vous le savez, montrez-nous le chemin pour aller au mont. » Et Virgile répondit « Vous croyez peut-être que de ce lieu nous sommes experts, mais nous sommes pèlerins comme vous. Un peu avant vous, nous sommes venus par une autre route si âpre et si rude que monter désormais nous paraîtra un jeu. » Les âmes, s'apercevant à ma respiration que j'étais encore vivant, devinrent pâles d'étonnement. Et comme un messager qui porte l'olivier attire à soi la foule avide de nouvelles, et que nul ne craint de presser autrui, ainsi toutes ces âmes fortunées sur mon visage fixèrent les yeux, oubliant presque d'aller se faire belle. Je vis l'une d'elles s'avancer pour m'embrasser avec tant d'affection qu'elle me mut à faire la même chose. Hélas, ombre vaine, exceptée d'aspect, trois fois autour d'elle j'étendis les bras, et trois fois je les ramenais sur ma poitrine. L'étonnement, je crois, se peignit en moi, sur quoi l'ombre sourit et se retira, et moi, la suivant, au-delà d'elle, je passais. Doucement, elle me dit de cesser. Alors je la reconnus et la priai que pour me parler, elle s'arrêta un peu. Elle me répondit « Comme je t'aimais dans le corps mortel, dégagé de lui, je t'aime. À cause de cela, je m'arrête. Mais toi, pourquoi vas-tu ? Mon cas est là. Pour retourner de nouveau là d'où je suis, je fais ce voyage. Mais toi, pourquoi cette terre si désirable t'était-elle déniée ? Et lui à moi, aucune offense ne m'a été faite. Lorsque celui qui emporte qui et quand il lui plaît m'a plusieurs fois refusé ce passage. Du juste vouloir, il fait le sien. Et vraiment, depuis 3 mois, il a reçu en toute paix qui a voulu entrer. Aussi moi, qui étaient alors tournés vers la plage où l'eau du Tibre devient salée, bénignement de lui je fus accueilli à cette rive où se dirige son aile et où pour cela toujours se rassemblent ceux qui vers l'Achéron ne descendent point. Et moi, si une loi nouvelle ne t'ôte point la mémoire ou l'usage de l'amoureux chant qui apaisait tous mes soucis, qu'il te plaise d'en consoler un peu mon âme, qui, venant ici avec le corps, est si affaissée. Amour qui discourt en mon âme, commença-t-il alors si suavement que la douce mélodie encore en moi résonne. Le maître et moi, et la troupe qui l'accompagnait, étions si ravis que chacun paraissait avoir toute autre pensée en oubli. Attentifs à ces chants et absorbés en eux, nous allions quand tout à coup le vieillard vénérable. Qu'est-ce que cela, esprit lent? Quelle négligence, quelle tardée est-ce là? Courez au mont pour vous dépouiller de l'écorce qui empêche que de vous Dieu ne soit vu. Comme les colombes, lorsque cueillant le blé ou l'ivraie et prenant ensemble leur pâture, tranquilles et sans montrer l'orgueil ordinaire, soudain laissent là la nourriture, si quelque chose apparaît qui les effraie, parce qu'un plus grand souci les assaille. Ainsi vis-je cette troupe nouvelle laisser le champ et aller vers la côte comme un homme qui va et ne sait où, et notre départ ne fut pas moins prompt.
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3: Écoutons le Seigneur nous dire, venez à moi, vous tous qui peinez, qui souffrez, et moi, je referai vos forces. Unissons-nous avec confiance à la Vierge Marie pour prier le chapelet.

0: Fils et du Saint-Esprit. Amen.
1: Prions pour les personnes malades et handicapées et leur entourage et le rétablissement de celles qui commencent leur convalescence. N'oublions pas les malades dépressifs et leurs proches, qu'ils trouvent dans la prière courage et consolation. Prions pour les familles, pour un bébé décédé à sa naissance et pour ses parents, pour une famille qui revient d'étranger avec 6 enfants, sans travail et logement. Prions pour la France. Remercions pour les grâces obtenues. Prions pour les agonisants, pour tous les défunts et les âmes du purgatoire. Prions pour les personnes inhumées aujourd'hui.
2: Je crois en Dieu, le Père Tout-Puissant, Créateur du ciel et de la terre, et en Jésus-Christ, son Fils unique, notre Seigneur, qui a été conçu du Saint-Esprit, est né de la Vierge Marie, a souffert sous Ponce Pilate, a été crucifié, est mort et a été enseveli, est descendu aux enfers. Le troisième jour est ressuscité des morts, est monté aux cieux, est assis à la droite de Dieu, le Père Tout-Puissant, d'où il viendra juger les vivants et les morts. Je crois en l'Esprit Saint, à la Sainte Église catholique,
0: à la communion des saints, à la rémission des péchés, à la résurrection de la chair, à la vie éternelle. Amen.
2: Notre Père qui es aux cieux, que ton nom soit sanctifié, que ton règne vienne, que ta volonté soit faite sur la terre comme au ciel.
0: Donne-nous aujourd'hui notre pain de ce jour. Pardonne-nous nos offenses, comme nous pardonnons aussi à ceux qui nous ont offensés. Et ne nous soumets pas à entrer en tentation, mais délivre-nous du mal. Amen.
2: Je vous salue, Marie, pleine de grâce. Le Seigneur est avec vous. Vous êtes bénie entre toutes les femmes, et Jésus, le fruit de vos entrailles, est béni.
0: Sainte Marie, Mère de Dieu, priez pour nous pauvres pécheurs, maintenant et à l'heure de notre mort. Amen.
2: Je vous salue, Marie, pleine de grâce. Le Seigneur est avec vous. Vous êtes bénie entre toutes les femmes, et Jésus, le fruit de vos entrailles, est béni.
0: Sainte Marie, Mère de Dieu, priez pour nous pauvres pécheurs, maintenant et à l'heure de notre mort. Amen.
2: Je vous salue, Marie, pleine de grâce. Le Seigneur est avec vous. Vous êtes bénie entre toutes les femmes, et Jésus, le fruit de vos entrailles, est béni.
0: Sainte Marie, Mère de Dieu, priez pour nous pauvres pécheurs, maintenant et à l'heure de notre mort. Amen.
2: Gloire au Père, au Fils et au Saint-Esprit,
0: comme il était au commencement, maintenant et toujours, dans les siècles des siècles. Amen.

0: Mystère douloureux. Premier mystère, l'agonie de Jésus. Seigneur, donne-moi de regretter mes péchés, de confesser mes fautes. Pardonne-moi.
1: Notre Père qui es aux cieux, que ton nom soit sanctifié, que ton règne vienne, que ta volonté soit faite sur la terre comme au ciel.
2: Donne-nous aujourd'hui notre pain de ce jour. Pardonne-nous nos offenses, comme nous pardonnons aussi à ceux qui nous ont offensés. Et ne nous laisse pas entrer en tentation, mais délivre-nous du mal. Amen.
1: Je vous salue, Marie, pleine de grâce. Le Seigneur est avec vous. Vous êtes bénie entre toutes les femmes, et Jésus, le fruit de vos entrailles, est béni.
2: Sainte Marie, Mère de Dieu, priez pour nous, pauvres pécheurs, maintenant et à l'heure de notre mort. Amen.
1: Je vous salue, Marie, pleine de grâce. Le Seigneur est avec vous. Vous êtes bénie entre toutes les femmes, et Jésus, le fruit de vos entrailles, est béni.
2: Sainte Marie, Mère de Dieu, priez pour nous, pauvres pécheurs, maintenant et à l'heure de notre mort. Amen.
1: Je vous salue, Marie, pleine de grâce. Le Seigneur est avec vous. Vous êtes bénie entre toutes les femmes, et Jésus, le fruit de vos entrailles, est béni.
2: Sainte Marie, Mère de Dieu, priez pour nous, pauvres pécheurs, maintenant et à l'heure de notre mort. Amen.
1: Je vous salue, Marie, pleine de grâce. Le Seigneur est avec vous. Vous êtes bénie entre toutes les femmes, et Jésus, le fruit de vos entrailles, est béni.
2: Sainte Marie, Mère de Dieu, priez pour nous pauvres pécheurs, maintenant et à l'heure de notre mort. Amen.
1: Je vous salue, Marie, pleine de grâce. Le Seigneur est avec vous. Vous êtes bénie entre toutes les femmes, et Jésus, le fruit de vos entrailles, est béni.
2: Sainte Marie, Mère de Dieu, priez pour nous pauvres pécheurs, maintenant et à l'heure de notre mort. Amen.
1: Je vous salue, Marie, pleine de grâce. Le Seigneur est avec vous. Vous êtes bénie entre toutes les femmes, et Jésus, le fruit de vos entrailles, est béni.
2: Sainte Marie, Mère de Dieu, priez pour nous pauvres pécheurs, maintenant et à l'heure de notre mort. Amen.
1: Je vous salue, Marie, pleine de grâce. Le Seigneur est avec vous. Vous êtes bénie entre toutes les femmes, et Jésus, le fruit de vos entrailles, est béni.
2: Sainte Marie, Mère de Dieu, priez pour nous pauvres pécheurs, maintenant et à l'heure de notre mort. Amen.
1: Je vous salue, Marie, pleine de grâce. Le Seigneur est avec vous. Vous êtes bénie entre toutes les femmes, et Jésus, le fruit de vos entrailles, est béni.
2: Sainte Marie, Mère de Dieu, priez pour nous pauvres pécheurs, maintenant et à l'heure de notre mort. Amen.
1: Je vous salue, Marie, pleine de grâce. Le Seigneur est avec vous. Vous êtes bénie entre toutes les femmes, et Jésus, le fruit de vos entrailles, est béni.
2: Sainte Marie, Mère de Dieu, priez pour nous pauvres pécheurs, maintenant et à l'heure de notre mort. Amen.
1: Je vous salue, Marie, pleine de grâce. Le Seigneur est avec vous. Vous êtes bénie entre toutes les femmes, et Jésus, le fruit de vos entrailles, est béni.
2: Sainte Marie, Mère de Dieu, priez pour nous pauvres pécheurs, maintenant et à l'heure de notre mort. Amen.
1: Gloire soit au Père, au Fils et au Saint-Esprit,
3: comme il était au commencement, maintenant et toujours,
1: dans les siècles des siècles. Amen.

0: Deuxième mystère, Jésus est flagellé. Seigneur, apprends-moi la pureté dans mes regards, dans mes paroles, dans mes comportements. Apprends-moi à maîtriser mes instincts et à me modérer. Donne-moi la grâce du jeûne. Notre Père qui es aux cieux, que ton nom soit sanctifié, que ton règne vienne, que ta volonté soit faite sur la terre comme au ciel.
1: Donne-nous aujourd'hui notre pain de ce jour. Pardonne-nous nos offenses, comme nous pardonnons aussi à ceux qui nous ont offensés. Et ne nous laisse pas entrer en tentation, mais délivre-nous du mal.
0: Amen. Je vous salue, Marie, pleine de grâce. Le Seigneur est avec vous. Vous êtes bénie entre toutes les femmes, et Jésus, le fruit de vos entrailles, est béni.
1: Sainte Marie, Mère de Dieu, priez pour nous, pauvres pécheurs, maintenant et à l'heure de notre mort. Amen.
0: Je vous salue, Marie, pleine de grâce. Le Seigneur est avec vous. Vous êtes bénie entre toutes les femmes, et Jésus, le fruit de vos entrailles, est béni.
1: Sainte Marie, Mère de Dieu, priez pour nous, pauvres pécheurs, maintenant et à l'heure de notre mort. Amen.
0: Je vous salue, Marie, pleine de grâce. Le Seigneur est avec vous. Vous êtes bénie entre toutes les femmes, et Jésus, le fruit de vos entrailles, est béni.
1: Sainte Marie, Mère de Dieu, priez pour nous, pauvres pécheurs, maintenant et à l'heure de notre mort. Amen.
0: Je vous salue, Marie, pleine de grâce. Le Seigneur est avec vous. Vous êtes bénie entre toutes les femmes, et Jésus, le fruit de vos entrailles, est béni.
1: Sainte Marie, Mère de Dieu, priez pour nous, pauvres pécheurs, maintenant et à l'heure de notre mort.
0: Amen. Je vous salue, Marie, pleine de grâce. Le Seigneur est avec vous. Vous êtes bénie entre toutes les femmes, et Jésus, le fruit de vos entrailles, est béni.
1: Sainte Marie, Mère de Dieu, priez pour nous, pauvres pécheurs, maintenant et à l'heure de notre mort. Amen.
0: Je vous salue, Marie, pleine de grâce. Le Seigneur est avec vous. Vous êtes bénie entre toutes les femmes, et Jésus, le fruit de vos entrailles, est béni.
1: Sainte Marie, Mère de Dieu, priez pour nous, pauvres pécheurs, maintenant et à l'heure de notre mort. Amen.
0: Je vous salue, Marie, pleine de grâce. Le Seigneur est avec vous. Vous êtes bénie entre toutes les femmes, et Jésus, le fruit de vos entrailles, est béni.
1: Sainte Marie, Mère de Dieu, priez pour nous, pauvres pécheurs, maintenant et à l'heure de notre mort.
0: Amen. Je vous salue, Marie, pleine de grâce. Le Seigneur est avec vous. Vous êtes bénie entre toutes les femmes, et Jésus, le fruit de vos entrailles, est béni.
1: Sainte Marie, Mère de Dieu, priez pour nous, pauvres pécheurs, maintenant et à l'heure de notre mort.
0: Amen. Je vous salue, Marie, pleine de grâce. Le Seigneur est avec vous. Vous êtes bénie entre toutes les femmes, et Jésus, le fruit de vos entrailles, est béni.
1: Sainte Marie, Mère de Dieu, priez pour nous, pauvres pécheurs, maintenant et à l'heure de notre mort.
0: Amen. Je vous salue, Marie, pleine de grâce. Le Seigneur est avec vous. Vous êtes bénie entre toutes les femmes, et Jésus, le fruit de vos entrailles, est béni.
1: Sainte Marie, Mère de Dieu, priez pour nous, pauvres pécheurs, maintenant et à l'heure de notre mort.
0: Amen. Gloire au Père, au Fils et au Saint-Esprit,
1: comme il était au commencement, maintenant et toujours, dans les siècles des siècles.
0: Amen.

0: Jésus est couronné d'épines. Seigneur, apprends-moi à être doux et effacé, à reconnaître ma petitesse et à ne pas tomber dans l'orgueil.
1: Notre Père qui es aux cieux, que ton nom soit sanctifié, que ton règne vienne, que ta volonté soit faite sur la terre comme au ciel.
2: Donne-nous aujourd'hui notre pain de ce jour. Pardonne-nous nos offenses, comme nous pardonnons aussi à ceux qui nous ont offensés. Et ne nous laisse pas entrer en tentation, mais délivre-nous du mal. Amen.
1: Je vous salue, Marie, pleine de grâce. Le Seigneur est avec vous. Vous êtes bénie entre toutes les femmes. Et Jésus, le fruit de vos entrailles, est béni.
2: Sainte Marie, Mère de Dieu, priez pour nous pauvres pécheurs, maintenant et à l'heure de notre mort. Amen.
1: Je vous salue, Marie, pleine de grâce. Le Seigneur est avec vous. Vous êtes bénie entre toutes les femmes, et Jésus, le fruit de vos entrailles, est béni.
2: Sainte Marie, Mère de Dieu, priez pour nous pauvres pécheurs, maintenant et à l'heure de notre mort. Amen.
1: Je vous salue, Marie, pleine de grâce. Le Seigneur est avec vous. Vous êtes bénie entre toutes les femmes, et Jésus, le fruit de vos entrailles, est béni.
2: Sainte Marie, Mère de Dieu, priez pour nous pauvres pécheurs, maintenant et à l'heure de notre mort. Amen.
1: Je vous salue, Marie, pleine de grâce. Le Seigneur est avec vous. Vous êtes bénie entre toutes les femmes, et Jésus, le fruit de vos entrailles, est béni.
2: Sainte Marie, Mère de Dieu, priez pour nous pauvres pécheurs, maintenant et à l'heure de notre mort. Amen.
1: Je vous salue, Marie, pleine de grâce. Le Seigneur est avec vous. Vous êtes bénie entre toutes les femmes, et Jésus, le fruit de vos entrailles, est béni.
2: Sainte Marie, Mère de Dieu, priez pour nous pauvres pécheurs, maintenant et à l'heure de notre mort. Amen.
1: Je vous salue, Marie, pleine de grâce. Le Seigneur est avec vous. Vous êtes bénie entre toutes les femmes, et Jésus, le fruit de vos entrailles, est béni.
2: Sainte Marie, Mère de Dieu, priez pour nous pauvres pécheurs, maintenant et à l'heure de notre mort. Amen.
1: Je vous salue, Marie, pleine de grâce. Le Seigneur est avec vous. Vous êtes bénie entre toutes les femmes, et Jésus, le fruit de vos entrailles, est béni.
2: Sainte Marie, Mère de Dieu, priez pour nous pauvres pécheurs, maintenant et à l'heure de notre mort. Amen.
1: Je vous salue, Marie, pleine de grâce. Le Seigneur est avec vous. Vous êtes bénie entre toutes les femmes, et Jésus, le fruit de vos entrailles, est béni.
2: Sainte Marie, Mère de Dieu, priez pour nous pauvres pécheurs, maintenant et à l'heure de notre mort. Amen.
1: Je vous salue, Marie, pleine de grâce. Le Seigneur est avec vous. Vous êtes bénie entre toutes les femmes, et Jésus, le fruit de vos entrailles, est béni.
2: Sainte Marie, Mère de Dieu, priez pour nous pauvres pécheurs, maintenant et à l'heure de notre mort. Amen.
1: Je vous salue, Marie, pleine de grâce. Le Seigneur est avec vous. Vous êtes bénie entre toutes les femmes, et Jésus, le fruit de vos entrailles, est béni.
2: Sainte Marie, Mère de Dieu, priez pour nous pauvres pécheurs, maintenant et à l'heure de notre mort. Amen.
1: Gloire au Père, au Fils et au Saint-Esprit,
2: comme il était au commencement, maintenant et toujours, dans les siècles des siècles. Amen.

0: Jésus porte sa croix. Quatrième mystère. Seigneur, donne-moi ta paix malgré les difficultés. Aide-moi à porter ma croix et à être patient dans les épreuves. Apprends-moi à ne pas alourdir le fardeau de mes frères, mais à les soulager dans leurs peines.
1: Notre Père qui es aux cieux, que ton nom soit sanctifié, que ton règne vienne, que ta volonté soit faite sur la terre comme au ciel.
2: Donne-nous aujourd'hui notre pain de ce jour. Pardonne-nous nos offenses, comme nous pardonnons aussi à ceux qui nous ont offensés. Et ne nous laisse pas entrer en tentation, mais délivre-nous du mal. Amen.
1: Je vous salue, Marie pleine de grâce. Le Seigneur est avec vous. Vous êtes bénie entre toutes les femmes, et Jésus, le fruit de vos entrailles, est béni.
0: Sainte Marie, Mère de Dieu, priez pour nous pauvres pécheurs, maintenant et à l'heure de notre mort. Amen.
1: Je vous salue, Marie pleine de grâce. Le Seigneur est avec vous. Vous êtes bénie entre toutes les femmes, et Jésus, le fruit de vos entrailles, est béni.
0: Sainte Marie, Mère de Dieu, priez pour nous pauvres pécheurs, maintenant et à l'heure de notre mort. Amen.
1: Je vous salue, Marie pleine de grâce. Le Seigneur est avec vous. Vous êtes bénie entre toutes les femmes, et Jésus, le fruit de vos entrailles, est béni.
0: Sainte Marie, Mère de Dieu, priez pour nous pauvres pécheurs, maintenant et à l'heure de notre mort. Amen.
1: Je vous salue, Marie pleine de grâce. Le Seigneur est avec vous. Vous êtes bénie entre toutes les femmes, et Jésus, le fruit de vos entrailles, est béni.
0: Sainte Marie, Mère de Dieu, priez pour nous pauvres pécheurs, maintenant et à l'heure de notre mort. Amen.
1: Je vous salue, Marie pleine de grâce. Le Seigneur est avec vous. Vous êtes bénie entre toutes les femmes, et Jésus, le fruit de vos entrailles, est béni.
0: Sainte Marie, Mère de Dieu, priez pour nous pauvres pécheurs, maintenant et à l'heure de notre mort. Amen.
1: Je vous salue, Marie pleine de grâce. Le Seigneur est avec vous. Vous êtes bénie entre toutes les femmes, et Jésus, le fruit de vos entrailles, est béni.
0: Sainte Marie, Mère de Dieu, priez pour nous pauvres pécheurs, maintenant et à l'heure de notre mort. Amen.
1: Je vous salue, Marie pleine de grâce. Le Seigneur est avec vous. Vous êtes bénie entre toutes les femmes, et Jésus, le fruit de vos entrailles, est béni.
0: Sainte Marie, Mère de Dieu, priez pour nous pauvres pécheurs, maintenant et à l'heure de notre mort. Amen.
1: Je vous salue, Marie pleine de grâce. Le Seigneur est avec vous. Vous êtes bénie entre toutes les femmes, et Jésus, le fruit de vos entrailles, est béni.
0: Sainte Marie, Mère de Dieu, priez pour nous pauvres pécheurs, maintenant et à l'heure de notre mort. Amen.
1: Je vous salue, Marie pleine de grâce. Le Seigneur est avec vous. Vous êtes bénie entre toutes les femmes, et Jésus, le fruit de vos entrailles, est béni.
0: Sainte Marie, Mère de Dieu, priez pour nous pauvres pécheurs, maintenant et à l'heure de notre mort. Amen.
1: Je vous salue, Marie pleine de grâce. Le Seigneur est avec vous. Vous êtes bénie entre toutes les femmes, et Jésus, le fruit de vos entrailles, est béni.
0: Sainte Marie, Mère de Dieu, priez pour nous pauvres pécheurs, maintenant et à l'heure de notre mort. Amen.
1: Je vous salue, Marie pleine de grâce. Le Seigneur est avec vous. Vous êtes bénie entre toutes les femmes, et Jésus, le fruit de vos entrailles, est béni.
0: Sainte Marie, Mère de Dieu, priez pour nous pauvres pécheurs, maintenant et à l'heure de notre mort. Amen.
1: Gloire soit au Père, au Fils et au Saint-Esprit,
0: comme il était au commencement, maintenant et toujours,
1: dans les siècles des siècles.

0: Cinquième mystère, Jésus est crucifié. Merci Seigneur de tant m'aimer en donnant ta vie pour moi sur la croix, en me rachetant à la vie divine, en me donnant Marie, ta mère, pour prendre soin de moi et me guider sur la route. Guéris-moi, convertis-moi, attire et touche les cœurs de ceux qui se perdent loin de toi. Notre Père qui es aux cieux, que ton nom soit sanctifié, que ton règne vienne, que ta volonté soit faite sur la terre comme au ciel.
1: Donne-nous aujourd'hui notre pain de ce jour. Pardonne-nous nos offenses, comme nous pardonnons aussi à ceux qui nous ont offensés. Et ne nous laisse pas entrer en tentation, mais délivre-nous du mal. Amen.
0: Je vous salue Marie, pleine de grâce. Le Seigneur est avec vous. Vous êtes bénie entre toutes les femmes, et Jésus, le fruit de vos entrailles, est béni.
1: Sainte Marie, Mère de Dieu, priez pour nous pauvres pécheurs, maintenant et à l'heure de notre mort. Amen.
0: Je vous salue Marie, pleine de grâce, le Seigneur est avec vous. Vous êtes bénie entre toutes les femmes, et Jésus, le fruit de vos entrailles, est béni.
1: Sainte Marie, Mère de Dieu, priez pour nous pauvres pécheurs, maintenant et à l'heure de notre mort. Amen.
0: Je vous salue Marie, pleine de grâce, le Seigneur est avec vous. Vous êtes bénie entre toutes les femmes, et Jésus, le fruit de vos entrailles, est béni.
1: Sainte Marie, Mère de Dieu, priez pour nous pauvres pécheurs, maintenant et à l'heure de notre mort. Amen.
0: Je vous salue Marie, pleine de grâce, le Seigneur est avec vous. Vous êtes bénie entre toutes les femmes, et Jésus, le fruit de vos entrailles, est béni.
1: Sainte Marie, Mère de Dieu, priez pour nous pauvres pécheurs, maintenant et à l'heure de notre mort. Amen.
0: Je vous salue Marie, pleine de grâce, le Seigneur est avec vous. Vous êtes bénie entre toutes les femmes, et Jésus, le fruit de vos entrailles, est béni.
1: Sainte Marie, Mère de Dieu, priez pour nous pauvres pécheurs, maintenant et à l'heure de notre mort. Amen.
0: Je vous salue Marie, pleine de grâce, le Seigneur est avec vous. Vous êtes bénie entre toutes les femmes, et Jésus, le fruit de vos entrailles, est béni.
1: Sainte Marie, Mère de Dieu, priez pour nous pauvres pécheurs, maintenant et à l'heure de notre mort. Amen.
0: Je vous salue Marie, pleine de grâce, le Seigneur est avec vous. Vous êtes bénie entre toutes les femmes, et Jésus, le fruit de vos entrailles, est béni.
1: Sainte Marie, Mère de Dieu, priez pour nous pauvres pécheurs, maintenant et à l'heure de notre mort. Amen.
0: Je vous salue Marie, pleine de grâce, le Seigneur est avec vous. Vous êtes bénie entre toutes les femmes, et Jésus, le fruit de vos entrailles, est béni.
1: Sainte Marie, Mère de Dieu, priez pour nous pauvres pécheurs, maintenant et à l'heure de notre mort. Amen.
0: Je vous salue Marie, pleine de grâce, le Seigneur est avec vous. Vous êtes bénie entre toutes les femmes, et Jésus, le fruit de vos entrailles, est béni.
1: Sainte Marie, Mère de Dieu, priez pour nous pauvres pécheurs, maintenant et à l'heure de notre mort. Amen.
0: Je vous salue Marie, pleine de grâce, le Seigneur est avec vous. Vous êtes bénie entre toutes les femmes, et Jésus, le fruit de vos entrailles, est béni.
1: Sainte Marie, Mère de Dieu, priez pour nous pauvres pécheurs, maintenant et à l'heure de notre mort. Amen.
0: Gloire au Père, au Fils et au Saint-Esprit, comme il était au commencement, maintenant et toujours, dans les siècles des siècles. Amen.
2: Je vous salue, Joseph, vous que la grâce divine a comblé. Le Sauveur a reposé entre vos bras et grandi sous vos yeux. Vous êtes bénie entre tous les hommes, et Jésus, le Fils de votre virginale épouse, est béni. Saint Joseph, donnez pour Père au Fils de Dieu, priez pour nous maintenant dans nos difficultés de famille, de travail, de santé, maintenant et à l'heure de notre mort. Amen.
0: Saint Louis-Marie Grignon de Montfort,
3: priez pour nous.
0: Saint Joseph,
3: priez pour nous.
0: Notre-Dame de Fidélité,
3: priez pour nous.
0: Au nom du Père et du Fils et du Saint-Esprit. Amen.

0: Il est 4 heures.
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2: Mes chers amis, nous allons dans cet entretien parler de la béatitude des doux qui est associée au don de piété. Concrètement, la tendresse de la piété va prendre une ampleur extraordinaire dans notre vie chrétienne. Elle va s'étendre à tout ce qui touche Dieu, à tout ce qui participe à la paternité divine. D'abord, avec tous les chrétiens, nos frères, nous vénérons comme membres de notre famille tous les élus qui sont au ciel, tous les saints des cieux de gloire. Cela fait des myriades de myriades. Mais spécialement, notre cœur se réjouit dans l'amour et le culte qui nous lie à deux êtres à part, qui sont pourtant nos frères dans la grâce du Christ, à savoir Marie, la mère de l'Église, l'Immaculée, et puis l'immense Saint Joseph, patron de l'Église universelle. Ensuite, selon notre situation personnelle et nos attraits, nous avons un merveilleux réseau de protecteurs qui sont de vrais amis, pas des amis virtuels comme sur Internet. Le saint dont nous avons reçu le nom baptême, notre patron de confirmation, le patron de notre institut religieux ou de notre confrérie, le patron de notre paroisse, le patron de notre diocèse, le patron de notre province, le patron de notre pays, le patron de notre corporation professionnelle. Et puis aussi, encore plus librement, tel père de l'Église dont la doctrine nous enchante, tel saint docteur qui ouvre en nous un ciel de contemplation, telle sainte dont la vie passionnée au service de Jésus nous bouleverse. Nous sommes aussi liés par le don de piété à tous nos frères de l'Église militante. Si distants soient-ils géographiquement ou si éloignés soient-ils culturellement de nous, à tous nous lie, dit saint Thomas d'Aquin, l'affection intime que désigne le terme d'entrailles de miséricorde. Au rite bénédictin, lorsque l'on chante à la fin de l'office des Laudes le Benedictus, ce beau cantique de Zacharie, les moines s'inclinent au verset qui évoque les entrailles de la miséricorde de Dieu, l'astre levé d'en haut qui nous a visités. Nous sommes aussi, mes chers amis, dans une communion particulière avec les malades, avec les abandonnés, avec ceux qui défaillent dans l'espérance. Ô Jésus, c'est un devoir très doux pour nous de dire à votre Père, qui par adoption est le leur aussi, donnez-leur aujourd'hui le pain temporel certes, mais plus encore le pain spirituel, la grâce pour tenir jusqu'à ce soir, jusqu'à demain, jusqu'à l'aujourd'hui éternel où nous espérons les retrouver ou les découvrir auprès de vous. C'est aussi un honneur, Seigneur Jésus, de nous sentir dans la communion de tous ceux qui souffrent persécution pour la foi en votre mystère d'homme-Dieu, et ils sont nombreux aujourd'hui, surtout en Afrique et en Asie. Donnez la constance à nos frères martyrisés. Ils prieront pour nous lorsqu'ils seront auprès de vous, Roi Jésus, vainqueur de la mort. Notre piété fraternelle passe même l'horrible frontière de la mort. Au-delà du temps de notre terre, cette piété se mue en pitié pour les défunts, les pauvres morts qui, consentants mais impuissants, ont de grandes douleurs. Notre piété étreint les membres de l'Église souffrance qui expient leurs fautes en purgatoire. Enfin, le don de piété nous donne une relation étonnante avec un texte unique, la Sainte Écriture. N'est-ce pas la parole du Père des cieux, pour laquelle nous devons professer l'affectueux respect de la pieuse disposition à croire, selon une expression des conciles. Nous comprenons que le prêtre et le diacre à la Sainte Messe après avoir chanté la parole de Dieu, baise l'évangéliaire. Nous nous associons à cet émouvant acte de religion où les ministres mettent toute la ferveur intime que leur donne ce même esprit qui a inspiré l'écriture qu'ils viennent de chanter. Les dons, dit saint Thomas, se distinguent des vertus en ce que les vertus nous perfectionnent pour des actes selon le mode humain. Mais les dons sont au-delà du mode humain. Ainsi, le don de piété transfigure la religion en lui donnant

0: Par le don de piété, vous le voyez, mes chers amis, tous nos devoirs quotidiens sont transfigurés. Nous donnerons à chacun ce qui lui est dû. Nous vénérerons nos parents, notre patrie, nos bienfaiteurs. Selon l'expression de saint Pierre, nous honorerons tous les hommes, et à un titre particulier, ceux qui ont une excellence spéciale. Nous exercerons la gratitude, l'affabilité, comme dans une vie de famille, avec la douceur qui nous lie à ceux qui habitent ou sont invités à entrer dans la maison de la foi, selon l'expression de l'Épître aux Galates. La source de la mansuétude. Le sentiment de la paternité divine entraîne celui de la fraternité humaine en la grâce. C'est pourquoi le don de piété engendre en nous la béatitude des doux, comme un épanchement de la propre douceur de Jésus, qui a déclaré « Apprenez de moi que je suis doux et humble de cœur ». Cette douceur, décrite en termes touchants par Isaïe dans le premier poème du serviteur souffrant, cette douceur découle de la tête du Christ comme une huile sainte sur notre âme. Citation, chapitre 42 d'Isaïe. « Voici mon serviteur que je soutiens, mon élu en qui mon âme se complaît. J'ai mis sur lui mon esprit, il présentera aux nations le droit. Il ne criera pas, il n'élèvera pas le ton, il ne fera pas entendre dans la rue sa clameur, il ne brisera pas le roseau froissé, il n'éteindra pas la mèche qui fume encore. La mansuétude, nous dit saint Thomas d'Aquin, rend l'homme souverainement maître de lui-même. La douceur que dépose en nous l'Esprit de Jésus complète très heureusement la pauvreté selon l'Esprit de la première béatitude. Nous sommes frères des autres hommes dans le royaume de Dieu. Nous n'allons pas nous quereller pour des situations ou des possessions terrestres. La douceur, par la candeur et l'indulgence, atténue opportunément l'austérité de la pauvreté. Nous ne devons pas nous prévaloir de ce que nous quittons, des sacrifices que nous faisons peut-être, pour juger dans notre cœur celui de nos frères qui agit autrement. Saint Grégoire le Grand enseigne que chacun des dons du Saint-Esprit est donné pour remédier un défaut. Citation. Le don de l'Esprit, qui dans l'âme soumise forme avant toute autre vertu la prudence, la tempérance, la force et la justice, quatre vertus cardinales, instruit cette même âme contre chacune des tentations en la modelant par les sept dons. Contre la sottise, elle lui donne la sagesse. Contre la stupidité, elle lui donne l'intelligence. Contre l'impulsivité, elle lui donne le conseil. Contre la timidité, elle lui donne la force. Contre l'ignorance, elle lui donne la science. Contre l'insensibilité, elle lui donne la piété. Et contre l'orgueil, elle lui donne la crainte. Fin de citation de Grégoire. Ainsi, si la crainte nous est donnée pour résister à l'aiguillon de la superbe, la piété adoucit notre âme contre la dureté et l'insensibilité. Cette piété écarte aussi l'obstacle de la passion qui pourrait nous détourner de chercher la vérité. Mes chers amis, la douceur a un rayonnement captivant, nous le voyons en regardant les saints. Il suffit de penser au très doux Père Dominique ou à saint François de Sales, le saint évêque de Genève, pour être apaisé et fasciné. La vraie douceur, celle d'hommes virils, sans mièvrerie ou affectation, ouvre les cœurs des hommes. Ils se sentent respectés et aimés pour eux-mêmes. C'est bien elle qui donne, selon l'expression du psaume 36, l'héritage de la terre des vivants, avec la stabilité d'une possession. Ô Jésus, que par la douceur nous possédions ici-bas la terre des âmes et dans l'au-delà votre corps glorifié.
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1: Dans le nouveau combat de la laïcité, c'est le titre, publié en 2025 aux presses de Sciences Politiques Paris, Philippe Portier, que je connais un peu, et Charles Mercier nous montrent d'une façon assez surprenante que les jeunes ont une vision de la laïcité plus ouverte que leurs aînés. Le port en public de signes ostensibles religieux ne gêne pas la nette majorité d'entre eux. Alors, je ne suis pas sûr d'être aussi tolérant que ces jeunes, selon les cas, mais je constate avec bonheur que la laïcité serait moins clivante à l'avenir. Depuis un siècle et demi, les pays étrangers sont très surpris de voir les Français se déchirer sur la laïcité et ils ne comprennent pas pourquoi. C'est que la laïcité française est apparue dans l'histoire de façon très offensive contre les religions et d'abord contre l'Église catholique. La laïcité à l'étranger a une image beaucoup plus paisible, pacifique. La laïcité à la française fait d'abord et surtout un tel anticléricalisme qu'elle a abouti au début du XXe siècle à l'expulsion des ordres monastiques et la nationalisation des biens de l'Église. Ça a laissé des traces. La laïcité n'a pas fait figure à son origine de neutralité de l'État, c'est le moins qu'on puisse dire. Un militant radical de la laïcité est encore aujourd'hui un anticlérical invétéré. C'est ce qu'on appelle le laïcisme, qui fait de la laïcité la valeur la plus identifiante de la République, avec sa rémanence d'anticléricalisme, mais aussi sans doute, heureusement, de respect du pluralisme, de tolérance et d'esprit critique. Soyons justes, n'instruisons pas à charge les origines séculaires de la laïcité française. Reconnaissons que l'Église, au cours des siècles, avait acquis un pouvoir temporel trop important et illégitime qui ne pouvait que susciter l'anticléricalisme de la fin du XIXe et des trois quarts du XXe siècle. D'ailleurs, l'Église finit par reconnaître que la séparation de l'Église et de l'État est tout à fait, et tout compte fait, plutôt favorable à une véritable éthique chrétienne. Mais attention, attention aux externalités négatives de cette séparation de l'Église et de l'État.

Je pense à ce contresens dommageable qui considère, pour le laïcisme d'aujourd'hui, à cantonner la religion dans la sphère privée pour l'évacuer de la sphère publique. La religion, affaire privée. C'est évidemment fallacieux. Ce serait contraire à la liberté d'expression des chrétiens et à l'esprit de tolérance des laïcistes. La neutralité juridique de l'État ne concerne que de ce qui relève directement de l'État. L'école publique, la police, les administrations, l'armée. Mais la loi sur la laïcité du début du XXe siècle n'impose pas la neutralité de la société dans l'espace public. D'ailleurs, l'article 18 de la Déclaration des droits de l'homme de l'ONU en 1948 insiste sur la liberté religieuse dans la sphère publique. Et nous savons avec quel empressement les laïcistes approuvent cette Déclaration des droits de l'homme qui implique, je cite, et je la cite cette déclaration, « la liberté de manifester sa religion, seule ou en commun, tant en public qu'en privé, par l'enseignement, les pratiques, le culte et l'accomplissement des rites. » Fin de citation, c'est clair. Les jeunes, en majorité, ne voient pas d'inconvénient à cela. Sans le savoir et sans le choisir, les jeunes reçoivent en école, collège et lycée une culture mutilée. Une culture mutilée où la connaissance des spiritualités est abandonnée sous le faux prétexte de laïcité. Or, dans toutes les civilisations, la spiritualité est un aspect des plus importants de la culture. On enseigne des littératures poétiques, théâtrales, historiques, romanesques, journalistiques, philosophiques. Mais la littérature spirituelle, néant. Néant ou presque. Pourtant, la littérature spirituelle peut être d'une grande beauté, profondeur et même sensualité, comme le Cantique des Cantiques dans la Bible, ou les textes mystiques de Sainte Thérèse d'Avila, ou encore des textes bouddhistes, ou coraniques, ou aussi nombre d'écrits de Confucius. Alors tout ça, ça ressemble finalement aux censures du courant woke actuel. Cette défiance de la spiritualité empêche de connaître les autres cultures que la nôtre, et incline dès lors au rejet de l'étranger incompris. En tant que président du conseil scientifique de l'Institut des hautes études de la laïcité et du monde religieux, je m'élève contre cette méconnaissance des diverses spiritualités et fait des conférences pour un auditoire de préfets, procureurs et parlementaires en quête de cette culture jusqu'ici frustrée.

0: Il faut dire que le laïcisme est sous-tendu par une philosophie plus ou moins inconsciemment cachée. Le laïcisme, effectivement, se veut avant tout républicain. Disons que république et démocratie ne sont pas synonymes. On peut voter pour des politiques non républicaines, par exemple des politiques en violation des droits de l'homme. Hélas, c'est déjà arrivé tragiquement dans l'histoire. Le Parlement a voté les pleins pouvoirs à Pétain, mais à la Libération, nombre de parlementaires ont eu à répondre de leur vote, peut-être démocratique, mais pas du tout républicain. La vigilance scrupuleuse du laïcisme est d'interdire toute valeur transcendante. Toute valeur transcendante l'emportant sur les valeurs républicaines. Par exemple, toute vox dei s'imposant contre la loi républicaine, par exemple quant à l'avortement, par des clauses de conscience des chirurgiens obstétriques. La République ne tolère qu'une seule transcendance, la transcendance de la République. On pourrait croire ainsi que les laïcistes ont des convictions, convictions républicaines. Mais les laïcistes seraient alors en pleine contradiction avec la laïcité. En effet, la laïcité n'est pas l'acte d'imposer une conviction, quand bien même celle-ci serait noble, mais de tolérer toutes les convictions. Or, tolérer toutes les convictions, c'est s'interdire d'être trop combatif pour défendre une conviction, sa propre conviction. Et c'est souvent le problème des centristes. À l'opposé du laïcisme volontariste, la laïcité risque bien d'être aussi la conviction de ceux qui n'ont pas de conviction, ou plutôt qui n'ont pas d'autre conviction que de coexister avec tous ceux qui ont des convictions. Sans conviction, quel est le sens de la vie? La laïcité ne serait-elle pas au degré zéro du sens? Eh bien non. Eh bien non, si l'on en croit Edgar Morin. Pour lui, la laïcité ne saurait se fier à une seule vérité, sous peine de ne plus pouvoir vraiment accepter toutes les convictions des hommes. Bref, de se trahir. D'accord, mais l'acteur de la laïcité reste en marche, en recherche, en questionnement, sans aboutissement, sans réponse. Edgar Morin écrit ainsi, dans le numéro 58 de la revue Le Débat, je cite, « La laïcité est une interrogation ininterrompue sur le sens. »
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0: Éric Picard, le génie du christianisme. Le génie du christianisme vous propose aujourd'hui le bureau, les Juifs de Pie XII. Et pour poursuivre notre évocation de la Seconde Guerre mondiale et du rôle central de Pie XII à cette époque, nous avons le bonheur d'écouter aujourd'hui Johann X. Bonjour Monsieur X.
1: Bonjour.
0: Alors vous avez fait vos études à Louvain en philosophie, en religion, en théologie, puis à la Grégorienne en histoire. Hein. Vous êtes docteur en histoire ecclésiastique à l'Université Pontificale Grégorienne et responsable des archives historiques de la Secrétaire d'État du Saint-Siège. Et depuis quelques émissions, nous ouvrons les cartons avec vous et nous allons de découverte en découverte. Et c'est absolument passionnant parce que on démonte finalement des a priori, des stéréotypes qu'on pouvait avoir sur le Saint-Siège, sur Pie XII, dont nous découvrons finalement la modernité théologique. Vous l'avez dit, dès 1916, il est très clair pour lui que les Juifs sont nos frères et qu'ils doivent être aidés. Et aussi la dimension très pratique, puisqu'on a compris qu'il organise cette espèce de petit groupe, le bureau, qui permet finalement de répondre à l'urgence et très probablement aussi d'organiser, on a suivi un petit peu lors de la précédente émission, tout un réseau qui permet très pratiquement, peut-être sans faire trop de bruit, toutes ces familles qui étaient promises à la mort.
1: Oui, sans faire du bruit, parce que le bien ne fait pas le bruit et le bruit ne fait pas du bien. Ça, c'était, disons, le paradigme d'une nonce en Roumanie que j'ai trouvé sur son dière, en effet, son journal. Et il l'a pris à la lettre, disons, ce paradigme. Parce que Cassulo, c'est Monsieur Cassulo qui a collaboré avec des prêtres, des religieux, en Roumanie pour sauver des Juifs le plus possible. Il était confronté avec le problème, le grand problème, à un certain moment, des baptêmes. Parce que, comme beaucoup de gens ne savent pas, mais au début de la persécution des Juifs, c'était en effet la race, ce n'était pas la race, c'était la religion juive. Et alors, il y avait une différence pour les Juifs baptisés, chrétiennes, non, et ceux qui ne l'étaient pas. Et en effet, les grandes déportations de 40, de 39, de 40 sont tous surtout des Juifs, des vrais Juifs de foi de Moïse, non, voilà. Si on veut dire ça. Mais comme cela. Puis les Allemands, avec leur conférence de Wannsee,
0: change la règle du jeu.
1: Change le droit, oui. Vraiment. Oh. Oui. Et oui, la règle du jeu change complètement dans tous les pays qui sont entre-temps occupés aussi. Et vous devez vous imaginer ce que ça provoque. Tout d'un coup, ils disent non, tout le monde qui est du race juif, jusqu'à la troisième génération. Ça veut dire votre grand-père et mère, non? Naturellement, il y a des gens qui ne savent même pas, oui, que leur grand-mère et père, ou un des deux, était juif d'origine, une fois, non? Ils le découvrent, et naturellement, c'est une immense extermination, oui, en toute l'Europe. Et aussi pour le Saint-Siège, naturellement, parce que ça change immédiatement le travail qu'ils ont fait jusqu'à ce moment-là de baptiser les Juifs et de les soustraire à la persécution.
0: Oui, parce que effectivement, et c'est passionnant, face à cette espèce de compréhension aujourd'hui de la Seconde Guerre mondiale comme un bloc, il faut bien distinguer avant 42 d'après 1942, et finalement un juif catholique, un juif baptisé, même simplement par un papier, si je vous suis bien, et si je me souviens de ce chapitre 4 de votre histoire où le bien ne fait pas de bruit, à partir de 42, le papier ne suffit plus. Et là, ça change complètement les choses.
1: Oui, et le papier même était une grande challenge pour le Saint-Siège même, pour Pie XII et pour les évêques en place. Parce que qu'est-ce qu'on fait avec le baptême donné à un juif? Le juif doit se convertir. Est-ce qu'il est disponible de se convertir vraiment à la foi du Christ? Ou est-ce que c'est simplement une pause justement pour sauver sa vie à ce moment-là? Et là, en effet, Cassullo est confronté avec ce problème. Et il demande, avec une lettre, des explications de la doctrine de la foi.
0: Ah, mais oui.
1: De la congrégation, non, du Saint-Office à ce moment-là. Et la première fois, notamment, le Saint-Office, d'office, répond comme il faut. Ils disent, oui, le droit canon est très clair à ça, il faut une préparation, il faut être très prudent, il faut prendre son temps pour cela, mais il n'y a pas de temps, parce qu'il y a la guerre, il y a la persécution en route. Et le temps, c'est la seule chose que les gens n'ont pas à ce moment-là. Et Cassullo, en effet, il se rend compte qu'avec cette réponse, il ne va pas aller loin avec la situation dramatique et tragique qu'il est en train de voir dans les rues autour de sa nonciature. Alors, il dit, je le redemande. Il fait une deuxième fois. Et la deuxième fois, le Saint-Office change un peu la réponse. Cette fois-ci, la réponse est un peu plus, disons, romaine. et on ajoute quand même que, vu que les circonstances peut-être ne le permettent pas, le prêtre doit quand même agir de conscience. Naturellement, cette phrase m'a frappé aussi, parce que si le frère doit agir de conscience, oui, c'est vraiment à lui à décider, non? En tout cas, dans chaque cas, presque. Et en effet, dans le chapitre, je ne vais pas plus loin d'élaborer ce problème, mais le problème persistait, et c'est jusqu'aujourd'hui pour moi encore pas résolu. Comment ils ont fait. Je sais que, parce que c'est écrit dans ces rapports, que même les baptêmes, le gouvernement envoyait des espions pour voir si les baptêmes avaient lieu vraiment. Réellement, et si ce n'était pas, disons,
0: un jeu de rôle pour protéger.
1: Un jeu de rôle pour puis donner un petit document et sortir de l'église avec ce document. Et il le sait, le nonce, que le gouvernement fait l'inspection des baptêmes, non? Et qu'ils sont en effet... oui, ils ont peur, naturellement, pour tout cela. Comment ils ont fait, je ne sais pas. Mais quand même, ils ont sorti avec des baptêmes à gogo en Roumanie. Et ils ont fait... Des milliers de gens ont eu des baptêmes pour se sauver... avant la date qu'on a indiquée, qui était fatale aussi pour ceux qui étaient baptisés.
0: Et ce sont des Juifs qui ont survécu et qui sont restés Juifs.
1: Oui, oui.
0: C'est-à-dire qu'on
1: Aussi ça. On a naturellement la critique de temps en temps a pris un ou deux exemples où il y avait une personnage, c'était une mère supérieure, qui ne voulait pas redonner l'enfant juif à la communauté juive. Moi, je connais des Juifs qui se sont sauvés et qui m'ont clairement dit, après la guerre, la famille catholique où j'étais m'a dit simplement, si tu veux retourner chez vous, retourne.
0: Voilà, retourner dans la communauté juive, dans la foi d'origine.
1: Ça veut dire que ces baptêmes étaient en effet un peu
0: une parenthèse.
1: Une parenthèse, oui, pour sauver la vie des gens. Et ça, c'était la volonté de Pie XII. Hein. L'ordre est sauver le plus possible les Juifs.
0: Alors, par tous les moyens et avec, finalement, le principe de subsidiarité, c'est-à-dire que chaque prêtre, chaque nonce, chaque évêque réagit à la situation dans laquelle il est et que lui seul, surtout à l'époque, pouvait connaître.
1: Et Casulo, il est très... c'est un homme très intelligent aussi. À un certain moment, il dit « Mais à la fin, c'est la grâce divine, non, qui décidera si le baptême a de l'effet ou pas ?» Et là, je dois dire, c'est un homme très moderne.

0: Nous avons l'immense chance de découvrir avec Yoannix, historien, archiviste, auteur d'un ouvrage alors qui peut paraître effectivement très imposant, Le Bureau, sous titre Les Juifs de Pie XII, qui regorge d'informations et d'exemples extrêmement précis, à quel point Eugenio Pacelli, Pie XII, a une obsession dans cette tourmente de la guerre, qui est de sauver les Juifs, de sauver le maximum de Juifs. Alors c'est sûr qu'on pourra toujours voir le verre à moitié vide ou à moitié plein, c'est-à-dire, et on a parfois ça quand on écoute des gens qui ont sauvé et qui se regrettent tous ceux qui n'ont pas pu sauver, mais force est de constater qu'il y a des centaines de milliers d'hommes et de femmes et d'enfants qui ont réussi, grâce à cette modernité qu'on évoquait avant la pause, d'hommes d'église, voilà, qui prennent des décisions théologiques logiquement extrêmement novatrice pour sauver des vies humaines, avec une organisation, alors le bureau, mais aussi tous ces réseaux qui se mettent en place. Et ce livre fourmille d'exemples précis. Alors les titres de chapitres, c'est presque un inventaire à la Prévert, et c'est extrêmement beau. Alors on n'aura pas le temps de tout voir, mais histoire d'une tasse de café, d'un double langage, chronique d'amour et de homard. Bon, tout ceci relève quand même de réalité. Juste un point sur les intellectuels. Vous avez quand même découvert qu'il y a, et c'est très lourd en fait à lire, une perte extraordinaire pour nous Européens, chronique de génie perdu pour l'Europe.
1: Oui, ça aussi, ça fait partie, parce que naturellement, entre les Juifs, il y avait des Juifs chrétiens et non chrétiens, il y avait un grand groupe des intellectuels, oui. On le sait, on a des autres exemples qui ont survécu la guerre et qui se sont rendus très très utiles pour l'humanité après. Mais il y avait quelques-uns des génies que le Vatican, qu'ils ont touché, disons, la veste du pape, si je peux dire comme ça, par hasard ou par nécessité. Et un d'eux qui m'a frappé personnellement, parce que à ce temps-là, comme vous avez dit, j'ai fait des études à Louvain et tout ça, et j'étais prédisposé pour devenir un expert de la Renaissance. Et dans ces études, j'avais étudié Christ Heller. Et oui, dans ma philosophie, j'avais étudié Martin Heidegger. Oui. Que personne faisait à ce temps-là. Et j'étais le seul. Mais les deux sont liés. Parce que Christ Heller était un élève de Heidegger, ensemble avec Hannah Arendt.
0: D'accord.
1: C'était le groupe des Juifs, en effet, qui faisait partie de l'école de Heidegger. Et moi, par hasard, mais 40 ans après, à Louvain, ou 30 ans après, je prends Heidegger comme philosophe, ne pas sachant que je me trouverai aussi Christ Heller et Heidegger après, sur ma voie, avec Pie XII. J'ai retrouvé, disons, cet ensemble allemand, de nouveau, dans les papiers. Et Christ Heller, et tout d'un coup, je vois le nom Christ Heller, Oscar Christ Heller, entre ceux qui ont un dossier. Le dossier est vide. Oui, c'était naturellement, j'étais largement déplu, parce que je voulais naturellement lire tout. C'est pas vide, il y a que son curriculum qu'il a écrit lui. Le curriculum jusqu'à 39, 38, 39. Et il demande en effet d'être aidé pour que, il a déjà été aidé en Italie, il est échappé de l'Allemagne et il enseigne en Italie pour le moment, mais puis les lois en Italie aussi le font impossible pour lui continuer. Il doit trouver un moyen d'échapper d'Europe. Non. Et il n'y a pas de lettre ou rien, mais il y a quand même, il a touché, disons, le Vatican quelque part. Moi, je suppose que on a fait un téléphone ou un contact avec Gentile, le Giovanni Gentile, le professeur Gentile, avec lequel Christeller était déjà en contact professionnellement, disons, et qui était à ce moment un parlementaire italien et qui pouvait, en effet, aider d'autres façons, peut-être, Christeller, pour échapper en Amérique et trouver la continuation de sa carrière professionnelle à l'université, qui a fait, il est devenu le plus grand, un des deux plus grands, parce que l'autre est Eugenio Garin en Italie, un des plus grands phénomènes de l'étude d'humanisme et de Renaissance dans le monde. Mais ce qui m'a frappé de Christeller, comme professeur en Amérique, il n'a jamais parlé de ses efforts d'échapper et comment il l'a fait et qui il a contacté pour cela. Ça veut dire qu'il y a aussi là un ombre, un silence complet sur une petite période de sa vie dont on ne sait rien.
0: Ouais.
1: Et on ne savait rien. Et heureusement, on a trouvé le dossier parce que ça veut dire quand même qu'il y avait un moment dans sa vie qu'il a appelé. Il a fait appel à l'Église catholique quelque part pour avoir une aide et sauver sa vie.
0: C'est ça qui est passionnant en vous écoutant et en vous lisant, se rendre compte finalement que la part de secret, la part d'ombre, la part de silence ne cache pas l'inaction, ne cache pas le désintérêt, mais à l'inverse, des réseaux d'aide très individualisés, mais qui sont efficaces et qui ne touchent pas que les intellectuels. Votre avant-dernier chapitre s'intitule « Chronique d'un homme ordinaire et d'une fillette de 8 ans ». Là, on n'est pas sur des universitaires de haut vol avec des contacts. Le Saint-Siège vient en aide à tout le monde.
1: Oui, là, on est dans un cas vraiment... vraiment... disperato, caso
0: désespéré.
1: Oui, mais les Italiens le disperato, non? Et c'est vraiment le mot à dire ici parce que la famille est, disons, divisée. Le fils est pas loin de Bologne. Et cet homme de Delacem, en effet, qui écrit au pape à propos de cette famille, et le pape intervient, fait intervenir, le bureau intervient, premièrement, pour les deux, pour sauver les deux parents, ils doivent passer par les frontières italiennes pour joindre le fils là, près de Bologne. Et puis, il y a la petite fille. Et la petite fille, les parents ont décidé de la envoyer à Budapest.
0: Oh.
1: Parce que Budapest était le paradis pour les Juifs.
0: Oui.
1: Jusqu'à un certain moment, oui. Et ce moment-là n'était pas prévu par personne. Et le cas le démontre. Parce que les parents vraiment étaient convaincus que la fille Maya, elle s'appelle Maya, serait... Et elle avait 8 ans. Et on peut s'imaginer, non? Cette fille de 8 ans qui va chez une tante qui vit à Budapest pour être sauvée. Là, tu seras au sécur.
0: En sécurité.
1: En sécurité pour le reste de la vie. Et entre temps que les parents viennent, parce que ça dure quand même plus qu'un mois, deux mois, toute cette... action de sauvetage. Quand les parents entrent en Italie et sont sauvés, ils peuvent rejoindre le fils et ils vivent là en, disons, protection, semi-protection, disons, jusqu'à la fin de la guerre. Ils vont survivre. Maya, malheureusement, est attrapée par le mal des nazis. Et déporté. Moi, j'ai fait une petite recherche et je pense d'avoir trouvé son nom sur les listes des déportés à Auschwitz. Et ça veut dire que Maya, comme fille de 8 ans n'a pas pu plus être sauvée. C'était trop tard. Et la famille est allée vivre à Tel Aviv après la guerre, premièrement en Yougoslavie et puis en Tel Aviv. Ils ont continué la vie. Ça veut dire qu'ils ont perdu leur fille, la plus petite de la famille, à cause de la cruauté du nazisme.
0: Ce qui montre bien aussi toutes les difficultés des choix individuels pendant cette période. On ne savait pas exactement comment se sauver et on pensait faire le mieux. Et en fait, on s'est oui, mis envoyé dans la gueule du loup, mais sans le savoir et surtout sans le vouloir.
1: On fait des choix le meilleur possible, mais puis le lendemain, la situation politique changeait et le choix meilleur, le lendemain, était le choix le plus... horrible.
0: Cet exemple tiré de votre ouvrage, hein, je rappelle le bureau Les Juifs de Pie XII, fait écho et je ne peux qu'en vous encourager à ouvrir ce livre. À toutes sortes d'exemples très précis que vous utilisez pour démontrer à la fois la possibilité d'un sauvetage, la complexité d'un sauvetage, les réussites et les échecs. Je pense qu'on se souviendra de Maya, qui retrouve un nom et une histoire grâce à vous, et qui montre que les choix sont toujours simples quand on est historien. Et, a posteriori, on peut toujours dire, alors j'aurais fait, nous aurions dû. Mais vous l'avez dit, Eugenio Pacelli avait ce génie pratique de ne pas s'embarrasser de théorie et puis... Bah, très pratiquement, d'encourager oui. tout ce qu'ils pouvaient. Alors, sans imposer le martyr, ça ne se décrète pas à Rome, mais quel risque ont pris toutes ces bonnes sœurs, tous ces prêtres, tous ces frères oui. dans cette histoire.
1: Oui, et on avait aussi, dans les rangs des catholiques, des gens qui étaient quand même affiliés un peu avec les fascistes oui. ou avec les nazis, aussi ça. Ils devraient être très prudents oui. pour cela, parce qu'on avait des espions. Aussi dans le Vatican et aussi autour du Vatican. C'était une œuvre vraiment à risque de vie
0: oui.
1: Chaque jour et aussi de l'invasion du Vatican parce que, oui, faux pas ou erreur dans cette énorme entreprise aurait fait point final avec le Vatican même. Et ça, c'est le génie, en effet, de Pacelli.
0: Merci infiniment, Yoannick, de nous avoir fait découvrir cette histoire finalement méconnue. Merci à Tanguy, notre technicien, et à la semaine prochaine.

0: est 5 heures.
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0: Évangile de Jésus-Christ selon saint Jean. En ce temps-là, Jésus disait à ses disciples : Je m'en vais maintenant auprès de celui qui m'a envoyé, et aucun de vous ne me demande : Où vas-tu ? Mais parce que je vous dis cela, la tristesse remplit votre cœur. Pourtant, je vous dis la vérité : Il vaut mieux pour vous que je m'en aille, car si je ne m'en vais pas, le défenseur ne viendra pas à vous. Mais si je pars, je vous l'enverrai. Quand il viendra, il établira la culpabilité du monde en matière de péché, de justice et de jugement. En matière de péché, puisqu'on ne croit pas en moi. En matière de justice, puisque je m'en vais auprès du Père et que vous ne me verrez plus. En matière de jugement, puisque déjà le prince de ce monde est jugé.
1: Dans deux jours, l'Église célébrera l'ascension du Seigneur, moment où le Christ, après sa résurrection, retourne vers le Père. Cet événement marque une nouvelle séparation pour les disciples, déjà éprouvés par la passion. Leur tristesse est palpable. Ils perdent à nouveau la présence physique de Jésus, leur maître et ami. Pourtant, cette séparation n'est pas un abandon. Le Christ promet l'envoi du défenseur, l'Esprit Saint, qui sera leur force et leur guide. Ce défenseur, qui est-il et quel est son rôle? Le terme grec utilisé par Jean est paraclé, souvent traduit par défenseur, consolateur, avocat. Il désigne celui qui intercède, console, guide et fortifie. Jésus le présente comme l'Esprit de vérité, qui rendra témoignage de lui et conduira les disciples vers la vérité tout entière. Jésus annonce que le Saint-Esprit, une fois venu, établira la culpabilité du monde en matière de péché, de justice et de jugement. Cette affirmation peut surprendre. Comment comprendre cette culpabilité, ce jugement ? La culpabilité du monde, de quoi s'agit-il ? En matière de péché, le Saint-Esprit révèle au monde sa résistance à croire en Jésus. Le péché fondamental est ici le refus de la foi. Il ne croit pas en moi. Le monde, en rejetant le Christ, se condamne lui-même, car il refuse la source de la vie et du salut. L'Esprit, en éclairant les cœurs, montre cette réalité et appelle à la conversion. En matière de justice, Jésus dit « Je pars vers le Père et vous ne me verrez plus ». La justice de Dieu est manifestée dans la résurrection et l'ascension du Christ. Celui que le monde a condamné est en réalité le juste par excellence, le Fils bien-aimé du Père. L'Esprit rend témoignage à cette justice divine niée par les hommes. Enfin, en matière de jugement, le prince de ce monde est jugé. Le jugement concerne d'abord Satan, le prince de ce monde, vaincu par la mort et la résurrection de Jésus. Le mal n'aura pas le dernier mot. Le Christ a triomphé définitivement du mal aujourd'hui et demain. Le jugement est donc un acte de libération pour ceux qui accueillent la vérité. Ce jugement n'est pas une condamnation. Il s'agit d'un jugement de lumière. L'Esprit ne condamne pas, il révèle. Il montre la vérité sur le péché par la justice et le salut afin que chacun puisse choisir librement de se tourner vers Dieu. La culpabilité n'est pas une sentence, mais une nécessaire prise de conscience pour recevoir la miséricorde dite infinie. Comment vivre cette parole aujourd'hui ? Accueillir l'Esprit et se laisser guider par lui qui nous révèle la vérité sur nous-mêmes et sur Dieu. Témoigner comme les disciples. Annoncer le Christ ressuscité sans crainte, car l'Esprit nous précède et nous soutient. Nous convertir sans cesse en reconnaissant nos propres résistances à la foi, nos refus de nous ouvrir à la miséricorde.

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1: Année A, 7e dimanche de Pâques, première lecture. Actes des apôtres, chapitre 1, versets 12 à 14. Les apôtres, après avoir vu Jésus s'en aller vers le ciel, retournèrent à Jérusalem, depuis le lieu-dit Mont des Oliviers, qui en est proche. La distance de marche ne dépasse pas ce qui est permis le jour du Shabbat. À leur arrivée, ils montèrent dans la chambre haute où ils se tenaient habituellement. C'étaient Pierre, Jean, Jacques et André, Philippe et Thomas, Barthélemy et Matthieu, Jacques fils d'Alphée, Simon le Zélote et Jude de Jacques. Tous d'un même cœur étaient assidus à la prière, avec des femmes, avec Marie la mère de Jésus et avec ses frères. Parole du Seigneur. Chers auditeurs, les représentations de Marie à l'Ascension représentent traditionnellement Marie dans la position de l'orante, c'est-à-dire dessinée de face avec les deux bras symétriquement élevés, les paumes tournées vers le ciel. Le geste des mains exprime sa disponibilité totale à être remplie d'en haut. Son attitude d'ouverture totale au Dieu vivant, à la venue de Dieu. Il y a un lien naturel entre la position de l'orante et le mystère de l'incarnation, dans le type appelé par la Russie chrétienne la Vierge du signe, le signe en question faisant référence à la prophétie d'Isaïe. Mais on peut aussi voir la Vierge orante seule. Le geste des mains levées suppose aussi un effort. Un bon exemple est celui de Moïse au moment de la bataille contre Amalek. Quand Moïse levait les mains, Israël était le plus fort. Mais quand il les laissait tomber, Amalek était plus fort. Comme Moïse sentait les mains s'apesantir par la fatigue, ils prirent une pierre et la placèrent pour que Moïse s'assît, pendant que Aaron et Sûr, chacun d'un côté, soutenaient ses mains. Exode chapitre 17. Ce geste est largement repris dans l'Ancien Testament, par exemple au psaume 141. « Ma prière monte vers toi comme l'encens, mes mains sont levées comme le sacrifice du soir. » Dans le Nouveau Testament, il en est de même. « Je veux donc que les hommes prient en levant au ciel les mains pures, sans colère et sans querelle. » Première lettre à Timothée chapitre 2, verset 8. En même temps, chez les chrétiens, ce geste s'enrichit d'un sens nouveau à travers la référence à la passion du Seigneur. Tertullien, au IIe siècle, nous en donne une très belle explication. Nous ne levons pas les bras seulement, mais nous les étendons. Et en imitant ainsi la passion du Seigneur, en priant, nous professons notre foi dans le Christ. Oraison 14. Dans les représentations de l'Ascension, la position de Marie est souvent très différente de celle des apôtres. Les apôtres ont des attitudes animées des témoins d'une vision à un moment précis. Marie est immobile, les deux bras levés. Elle est dans la vision intemporelle de la foi. Elle voit le Seigneur de la gloire. Invisible au regard corporel, le Seigneur a dit « Je suis avec vous tous les jours jusqu'à la fin du monde. » Matthieu 28, verset 20. Parfois, l'artiste a voulu que les cercles de l'amande de gloire qui enveloppe le Seigneur trouvent sa correspondance terrestre dans le dessin des bras levés de Marie.

0: L'artiste a voulu représenter un lien très étroit entre Marie et Jésus. Marie, ou l'Église, ou l'âme, est celle qui vit dans la foi, dans la présence du Seigneur Jésus, le Seigneur de l'histoire qui reviendra à la fin des temps. Par exemple, dans l'icône de l'Ascension de l'école de Novgorod. L'esprit filial de Jésus habite Marie. Jésus est monté vers le Père et Marie intérieurement l'a suivi. L'ascension de Jésus sur le mont des Oliviers rappelle la vision d'Ézéchiel. Nous allons suivre le chapitre 11 du livre d'Ézéchiel. La gloire du Seigneur s'éleva du milieu de la ville et s'arrêta sur la montagne qui se trouve à l'orient de la ville, c'est-à-dire le mont des Oliviers. Verset 23. Sous les yeux du prophète, la gloire du Seigneur se préparait à quitter la ville sainte pour aller rejoindre les exilés au lieu de leur déportation. Ainsi, le Seigneur pourrait être un sanctuaire pour eux dans les pays où ils sont allés. Verset 16. Suit immédiatement la promesse, je mettrai en eux un esprit nouveau. Ézéchiel 11, verset 19. Une promesse précisée au chapitre 36. L'ascension est tout le contraire d'un point final. C'est bien plutôt comme l'inauguration d'une œuvre incroyable de grâce et de bénédiction. Luc évoque la distance de marche qui ne dépasse pas ce qui est permis le jour du Shabbat. 2000 coudées, dit la Mishnah, c'est-à-dire environ 880 mètres. Jésus est le Seigneur du Shabbat, Luc chapitre 6, verset 5. Le soir de sa crucifixion, il était précisé que le Shabbat avait commencé à poindre, Luc chapitre 23, verset 54. Ce n'était pas seulement ce Shabbat-là, mais le grand Shabbat de l'histoire qui avait commencé à poindre. À la parousie, appelée parfois septième jour, quand Dieu et l'homme, après le jugement eschatologique de l'Antichrist, se reposeront sur une terre renouvelée avant la résurrection finale. Et les apôtres se mettent en prière au Cénacle. Confiant en la parole de Jésus, « Si donc vous qui êtes mauvais, vous savez donner de bonnes choses à vos enfants, combien plus le Père du ciel donnera-t-il l'Esprit Saint à ceux qui l'ont pris ?» Luc chapitre 11, verset 13. La liste des apôtres est presque la même qu'en Luc chapitre 6, mais Judas est mort, et Jean, frère de Jacques et fils de Zébédée, a changé de place avec André, le frère de Simon-Pierre. Cela s'explique par le fait que dans la prédication sous les colonnades de Salomon, c'est Jean qui accompagnera Pierre, car on témoigne deux par deux. Thomas a également permuté avec Barthélemy pour être maintenant en compagnie de Philippe. Précisons aussi que, selon l'araméen, Jude peut être le frère de Jacques, et non pas son fils. Dans l'Évangile, Marie est celle qui met Dieu au monde. Elle est maintenant mère de l'Église. D'un même cœur, la prière des apôtres, de Marie et même des frères de Jésus, c'est-à-dire ceux qu'évoque Marc chapitre 6, Joseph, Jude et Simon, ou Jacques, dont il sera question en Actes chapitre 15, ou 21. Donc d'un même cœur, leur prière commune est un lieu de discernement pour entrer dans l'intelligence des événements. À l'exemple de Marie, qui après la visite des bergers de Noël ou après l'épisode de Jésus perdu et retrouvé au temple, gardait ces événements et les méditait dans son cœur. Luc chapitre 2, verset 19 ou 51. Le groupe des apôtres est ainsi en prière avec Marie. Et, par un travail de mémoire, ils s'imprègnent de l'esprit de l'Évangile. Et Marie, nous dit le Concile Vatican II dans la Constitution dogmatique sur l'Église au paragraphe 59, et Marie appelle de ses prières le don de l'Esprit, qui, à l'Annonciation, l'avait déjà prise sous son ombre. Merci. Au revoir. À bientôt.
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1: Nous reprenons là où nous nous étions arrêtés hier, à savoir sur l'importance de la confiance. Et je vous disais notamment qu'on prend le risque toujours d'être déçu, même d'être trahi. Mais la confiance est essentielle dans toutes nos relations humaines, dans toutes nos communautés d'appartenance, dont j'avais fait un petit peu une liste lors de la première émission. La confiance, elle sert de fondation. C'est le socle sur lequel peuvent s'édifier toutes nos relations humaines, à condition, moi il me semble, que nous nous engagions vraiment dans un chemin de dialogue. Oui, la confiance, elle joue un rôle vital, c'est une question de vie, en tout cas un rôle vital dans le bien-être et la réussite de nos communautés d'appartenance, et qui plus est pour moi, religieuse, dans nos communautés de vie fraternelle. Alors voilà, ceci étant posé, je reviens à la communion de cœur et d'âme. Comme je vous disais, la multitude des croyants n'avait qu'un seul cœur et qu'une seule âme. Et je vous disais que la communion de cœur et d'âme, elle est transcendantale. Elle trouve sa source en Dieu et reçoit par Dieu son achèvement. C'est la foi en Dieu qui est la matrice de la commune union des âmes et des cœurs. Mais de quelle communion s'agit-il? Arrêtons-nous un moment là-dessus. Les croyants n'avaient qu'un cœur et qu'une âme, parce qu'ils étaient tous, sans exception, quel que soit leur état d'âme, leur état de vie, au-delà même ou grâce à leurs différences, ils étaient d'abord et avant tout en communion avec Jésus. On puise ça aussi dans la lettre de Paul aux Corinthiens, au chapitre 1, au verset 9. Ils étaient d'abord et avant tout en communion avec Jésus, le Fils bien-aimé du Père, en qui Dieu trouve toute sa joie. Et Paul de dire, j'ouvre les guillemets, « Il est fidèle, le Dieu qui vous a appelé à la communion avec son Fils, Jésus-Christ notre Seigneur. » Je suis en communauté fraternelle, en communion avec mes frères et mes sœurs, parce que j'y ai été appelée pour être d'abord et avant tout en communion avec Jésus. Selon la volonté du Père, Dieu le veut, il m'appelle à cela. Qu'est-ce que je vais lui répondre? Peut-être, écoute Seigneur, je ne sais pas faire, apprends-moi. « Fais en moi selon ton désir, explique-moi. » Oui, c'est un don de Dieu. Dieu Père appelle chacun, chacune à la communion avec son Fils, Jésus-Christ, notre Seigneur. Et en consentant à nous laisser conduire par l'Esprit de Dieu, lorsque nous marchons sous sa conduite à l'ombre de l'Esprit, ainsi, il nous est donné de pouvoir répondre, eh bien, me voici, de manière effective. Me voici, de répondre à cet appel, puisque tel est le bon plaisir de Dieu, d'abord et avant tout, être fermement établi dans la communion avec son Fils Jésus. Prenons le temps de méditer cette parole de l'Écriture. Relisons notre vie. Il est fidèle, le Dieu qui vous a appelé à la communion avec son Fils Jésus-Christ, notre Seigneur. Où j'en suis de l'union, de la communion avec Jésus? Qu'est-ce qui me sépare de lui encore? Qu'est-ce que je peux modifier pour répondre fidèlement encore aujourd'hui à cette interpellation divine? Qui pourra m'aider ?

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1: Première remarque, c'est la foi, les croyants. Deuxième remarque, je voudrais m'arrêter sur la foi en Dieu Père, qui est l'expression au plus intime de notre adhésion inconditionnelle, agissante et sans cesse renouvelée. C'est elle qui nous introduit et nous fait demeurer en communion avec son Fils Jésus. C'est pas moi qui le dis, hein. Jésus lui-même le dit, mais qui veut aller au Père doit passer par moi. C'est bien vrai. Restant entendu aussi que toute personne qui veut aller à Jésus, vivre en communion avec lui, doit passer par le Père, entrer dans l'attraction qu'exerce sur elle le Père des Lumières. Jésus le dit lui-même, « Celui qui vient à moi, c'est mon Père qui l'attire. » Jean 6, 65. Et il ajoute, « C'est pourquoi je vous ai dit que nul ne peut venir à moi si cela ne lui a pas été donné par le Père. » Et encore, toujours dans l'évangile de Jean, chapitre 12, les versets 31 et 32, « Maintenant a lieu le jugement de ce monde. Maintenant le prince de ce monde sera jeté dehors. Et moi, quand j'aurai été élevé de la terre, j'attirerai tous les hommes à moi. » Donc, Dieu nous a appelés à la communion avec son Fils, Jésus-Christ, notre Seigneur. Aussi, avant tout, eh bien, retrouvons le goût de cette communion avec Jésus-Christ, à laquelle nous avons été et sommes encore chacun, chacune appelés. Concrètement, donnons chair, donnons de la chair à notre vie spirituelle, notre vie intérieure, par la prière, la méditation des textes bibliques, la lecture des pères de l'Église, la vie sacramentelle. Nourrissons-nous jusqu'à avoir l'âme comme un jardin tout irrigué, selon les mots de l'Écriture, dans le livre de Jérémie 31:12, et je cite, « Ils viennent criant de joie sur les hauteurs du Sion. Ils affluent vers les biens du Seigneur, le froment, le vin nouveau et l'huile fraîche, les génisses et les brebis du troupeau. Ils auront l'âme comme un jardin tout irrigué. Ils verront la fin de leur détresse. » Oui, mes amis, poursuivons la communion d'abord et avant tout avec Jésus, mais en l'habillant, si je puis dire, d'une certaine forme de silence, de solitude, qui facilite effectivement la foi en notre Dieu, Père Abba. Pourquoi je dis cela ? Mais je constate qu'aujourd'hui, notre époque use de manière immodérée des réseaux, que l'ultra-connexion vers laquelle nous avons glissé nous tue, entre guillemets. C'est une vraie menace pour notre vie spirituelle et par voie de conséquence pour la pleine et entière communion envers Jésus à laquelle je suis appelée. Le Père cherche des adorateurs. Prions les uns et les autres pour que le Seigneur empêche notre pied de glisser, qu'il nous garde fermement établis sur le roc de sa parole, sur le roc de la foi. Et si nous allons jusqu'à la fin de ce verset, il est fidèle le Dieu qui vous a appelé à la communion avec son Fils Jésus-Christ notre Seigneur, la fin du verset, afin de parvenir à la communion entre les frères. La communion avec son Fils Jésus-Christ notre Seigneur, afin de parvenir à la communion entre les frères. En cas de difficulté à vivre en frères et sœurs, eh bien interrogeons d'abord notre communion avec le Seigneur Jésus. Qu'est-ce qui manque? Qu'est-ce qui pourrait être amélioré, renouvelé? Qu'est-ce qu'il faudrait tenir au loin? Je vous donne rendez-vous demain pour la suite. Merci de votre écoute.

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1: Nous nous interrogeons cette semaine sur l'Église, et notamment à quoi elle sert. A-t-on vraiment besoin de l'Église pour vivre sa foi chrétienne? A-t-on nécessité de se rattacher à une Église et de la fréquenter et d'en être un participant actif? Je pense que la question se pose d'autant plus aujourd'hui que nous avons de nouveaux baptisés, on en parle beaucoup, qui sont pour la plupart des nouveaux convertis, c'est-à-dire qu'ils n'ont pas trempé dans une culture chrétienne depuis leur tendre enfance, qu'ils n'ont pas été éduqués dans la foi, qu'ils ignorent presque tout, au fond, des racines du christianisme. Mais que s'est-il passé? Eh bien, d'une manière ou d'une autre, ils ont fait l'expérience de Dieu. Ils ont rencontré Dieu. Quand on écoute leurs témoignages, on est un peu abasourdi de réaliser que Dieu se manifeste aujourd'hui et d'une manière parfois extrêmement inattendue. Ils ont rencontré Dieu et ils veulent faire la démarche du baptême pour concrétiser cette rencontre, pour lui donner plus d'épaisseur, pour l'enraciner dans leur vie. Ils ont rencontré Dieu, mais ils n'ont pas forcément rencontré l'Église. Et la plupart du temps d'ailleurs, leur rencontre de Dieu s'est faite en dehors de l'Église. Donc il faut un certain cheminement pour passer d'une rencontre personnelle avec Dieu à un désir d'appartenir à l'Église. Et la plupart du temps, il existe chez ces nouveaux convertis ce que j'appellerais une sorte de disjonction entre Jésus et l'Église. Certains pourraient vous dire « j'ai rencontré Jésus, je n'ai pas rencontré l'Église ». Certains pourraient vous dire « je mets Jésus à la première place de ma vie, je ne mets pas l'Église à la première place de ma vie. J'ai rencontré Jésus, mais pourquoi aurais-je besoin de l'Église ?» qui n'a joué apparemment, tout au moins, aucun rôle dans cette rencontre. Est-il nécessaire de rejoindre un groupe, un mouvement, un parti, lorsque je partage ce dont ce groupe, ce mouvement, ce parti sont porteurs? À une certaine époque, beaucoup, par exemple, partageaient l'idéal politique communiste, mais ne prenaient pas pour autant leur carte du parti. Et certains pourraient penser que dans la vie spirituelle, dans la vie de foi, eh bien, c'est un peu la même chose. Moi, je crois en Jésus. Point. Cela n'implique pas que je rejoigne l'Église ou une Église particulière. Combien de fois ai-je entendu dans des entretiens « je crois en Dieu, mais je ne mets pas les pieds à l'Église » comme si nous étions en face de deux réalités totalement différentes. Cela vient sans doute du fait qu'on ne saisit pas ce qu'est réellement l'Église. On la prend pour une structure, pour une institution, pour un mouvement, que sais-je, pour un parti très structuré, très élaboré, avec une discipline très précise et un certain nombre de rites qui lui sont propres. Si c'est ça l'Église, effectivement, ça n'est pas forcément très attirant. Et on a l'impression que ça ne concerne que ceux qui sont tombés dedans quand ils étaient tout petits, comme Obélix dans la potion magique. Il faut déjà un peu cheminer, un peu réfléchir, pour percevoir l'Église autrement. pour percevoir qu'en étant baptisé, je suis désormais membre du corps du Christ, membre de l'Église. Il faut donc percevoir que l'Église, non pas ça m'intéresse, non pas oui c'est une belle réalité que peut-être je vais commencer à fréquenter, ou au contraire, c'est un truc qui m'est totalement étranger, je ne vois pas ce que ça pourrait amener à ma vie de foi. Il faut se sentir partie prenante. Et alors, le regard que nous posons sur l'Église devient différent. Si c'est un corps, et nous reviendrons sur cette image si forte chez saint Paul, et si je suis membre de ce corps, ça change tout. Ce qu'est l'Église, c'est aussi ce que je suis moi-même. Et nous comprenons que si l'Église est faible, c'est parce que je suis faible. Si l'Église est infidèle, c'est parce que je suis infidèle. Si elle est imparfaite, c'est parce que je suis imparfait, etc. Mais cette fois, je me sens concerné de près, car, en fait, l'Église, c'est moi. Alors, ce n'est pas moi, à moi tout seul, ça n'aurait aucun sens, bien entendu. Mais tout ce qui concerne l'Église me concerne directement.

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1: Revenons sur cette disjonction qui existe si souvent entre Jésus, voire même Dieu, et l'Église. Soit on va considérer que l'Église n'a pas grand-chose à voir avec Dieu ou Jésus, si ce n'est que elle est l'ensemble, le regroupement de ceux qui croient en Jésus ou en Dieu. Mais qu'un regroupement partiel, nous l'avons vu. Beaucoup de gens croient en Dieu sans se sentir membre de l'Église et sans fréquenter l'Église. Donc, cette disjonction, si elle s'instaure, elle finit par perturber notre vision spirituelle des choses. Pourquoi ? Jésus a mené sa mission pendant environ 3 années au milieu des hommes, sa mission de salut. Il le dit lui-même, « Je suis venu chercher et sauver ceux qui étaient perdus ». Voilà, c'est la raison de l'incarnation. Jésus accomplit sa mission, Jésus meurt sur la croix et est enterré, puis Jésus ressuscite, mais ne reste pas très longtemps avec ceux qui l'ont suivi. Après quelques apparitions, il y a ce moment de l'ascension où Jésus retourne vers le Père. Alors là, de deux choses l'une, soit c'est fini, terminé, mission accomplie, et il ne se passe plus grand-chose d'autre, soit ça n'est pas fini, terminé, il y a encore un travail à accomplir, certes, les bases sont jetées, j'allais dire, le potentiel est là, la semence qui contient la vie a été donnée et mise en terre, maintenant, il faut passer à l'étape, je dirais, du développement, du rayonnement, de l'annonce de cette bonne nouvelle, comme le demande Jésus à ses disciples, jusqu'aux extrémités de la terre. Comment peut-on penser qu'il n'y a aucun lien entre Jésus et l'Église ? C'est lui qui a appelé les apôtres, c'est lui qui les a enseignés, c'est lui qui les a envoyés en mission. Le lien est donc plus que présent. Et nous comprenons que les apôtres ne continuent pas la mission inaugurée par Jésus, mais qu'au fond, c'est Jésus lui-même qui continue sa mission à travers les apôtres, c'est-à-dire à travers l'Église. Il y a donc un lien très étroit et très vital entre Jésus et l'Église.

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1: Heureux ceux qui s'aiment, préparation au mariage. Je tiens donc ce livret pour les fiancés, futurs mariés. C'est un petit livret outil qui est paru aux éditions Artege. J'ai son auteur, Juliette Levivier, bonjour.
2: Bonjour Nathalie.
1: À vos côtés, vous ne vous quittez plus depuis près de 34 ans. C'est votre époux. Bonjour Thibault.
3: Bonjour Nathalie.
1: Alors au programme, et toute la semaine, on va bien sûr revenir sur ô combien il est important de préparer ce sacrement pour cet engagement et un engagement, si possible, durable. Alors, à ce jour, je vais vous demander, ça sera la première question à tous les deux, quelles sont les motivations de ces jeunes couples aujourd'hui qui demandent donc le mariage? Et vous avez tous les deux une véritable expérience de terrain, puisque vous êtes missionnés aussi pour votre diocèse, dans le cadre aussi de ces préparations. Juliette?
2: Alors, je dirais que les motivations sont parfois surprenantes. Au départ, voilà, on peut attendre un peu tout, la tradition, on ne sait pas bien. Ils ont beaucoup de mal à nous dire pourquoi ils sont là. Ça, c'est très intéressant. Alors, bon, il y a une chose qui ressort et qui est très touchante. C'est quand même le côté, si on n'est pas marié, on n'est pas à l'église, on n'est pas bien sûr qu'on va être marié. Et puis, il y a quelque chose autour de la famille, autour des grands-mères qui ont transmis la foi. On y va pour faire plaisir à la grand-mère. Et une fois, on a même eu des Siciliens. Alors, la grand-mère sicilienne, elle avait carrément dit, si le petit-fils ne se marie pas à l'église, eh ben, je fais sauter Palerme ou un truc comme ça. Enfin, elle était vraiment assez remontée.
1: Une Sicilienne.
2: C'est ça. Ah, oui. Donc, on les a eus là. Et alors, c'était extraordinaire parce que la jeune femme, qui ne connaissait pas Jésus, a fait connaissance de Jésus. Et donc voilà, il y a quand même des gens qui viennent de très loin, et puis Jésus.
3: Je pense qu'il est bon de préciser qu'en fait, nous nous préparons en paroisse, et qu'on est dans les paroisses où vraiment on essaye de faire refleurir des oasis dans le désert. Donc depuis tout le temps où nous préparons, nous n'avons jamais eu un couple chrétien qui vivait de sa foi chrétienne. Au fond, la grande différence, c'est que les jeunes qui aujourd'hui vivent de cet idéal chrétien et veulent vraiment construire leur couple selon l'évangile, en fait, ils vont plutôt se préparer dans certains centres ou auprès de certaines abbayes, où ils trouveront d'autres personnes qui vivent un peu la même chose, qui ont les mêmes aspirations, et au fond, ils vont se soutenir. Et c'est vrai que nous, on se retrouve avec des gens qui, parfois, ne connaissent pas Jésus. Je me souviens d'une fois où on a préparé, on avait 5 couples, on avait 6 personnes non baptisées. Alors, il y en avait une qui était catéchumène, parce qu'il faut quand même qu'il y en ait un des deux qui soit baptisé pour pouvoir se marier à l'église. Et en fait, eh bien, voyez, le Seigneur nous les envoie. Eh bien, cette catéchumène, elle a été fabuleuse. Parce qu'en fait, les autres ont ouvert des yeux très grands quand elle a dit qu'elle était catéchumène. Déjà, ils n'avaient jamais entendu parler de ça. Et à la fin du parcours de préparation au mariage, ils ont dit, mais on peut venir à ton baptême? Et ça, c'est des choses porteuses. Il faut, vous savez, je pense que c'est vraiment important, quelle que soit la motivation des gens, de se dire, bah, même si c'est pour faire plaisir à la grand-mère, si c'est le fil qui les tient à l'église, ce fil-là, il est important. Et peut-être qu'on va pouvoir en tisser d'autres.
2: Et se dire que le Seigneur précède. Vraiment, le pape François nous dit tout le temps que quand quelqu'un vient frapper à la porte du presbytère, c'est le Seigneur qui nous l'envoie. Et on n'a pas... Alors après, il y a tout ce temps de discernement de la préparation au mariage pour vérifier que le fil n'est pas trop ténu. C'est-à-dire qu'il faut quand même avoir une ouverture du cœur. Il faut quand même accepter, on va mettre Jésus dans sa vie. Enfin, donc on est, nous, dans une paroisse rurale, qui est un lieu de première annonce de la foi, très clairement. Mais le discernement autour de ce qui tient à Jésus, c'est quelque chose qui n'est pas toujours évident. Parce qu'on ne veut pas non plus que ces jeunes se retrouvent engagés dans quelque chose qui, au fond, qu'ils n'auront pas réellement choisi. Il faut que leur consentement soit valide.
1: Alors permettez-moi de réagir puisque vous abordez aussi la question aussi du discernement. Est-ce qu'il faut aussi être préparé, donc en capacité aussi de dire non, là vous ne pouvez pas continuer car l'Église propose un sacrement et ce sacrement faut aussi tenir dans la durée et au fond l'indissolubilité aussi de ce sacrement de mariage. Voilà, savoir prendre position.
2: Je pense que ça fait partie de notre responsabilité d'accompagnateur et de l'équipe, pas une personne qui décide.
1: Donc vous n'accompagnez pas tout seul, là vous soulevez la question aussi de la cohérence de toute une équipe.
2: Bien sûr.
1: Donc il y a des regardants.
2: Il y a des regardants.
1: Vous n'accompagnez pas isolé.
2: Non, on est dans une équipe.
3: Non, c'est vraiment un travail d'équipe et on se retrouve plusieurs fois dans l'année. Et ben, cette année, vous voyez, ça fait plusieurs années de suite qu'on recrute des nouveaux couples préparateurs au mariage. Et je rejoins la question que vous avez posée là. On a un couple qui, la première année, a eu un couple qui a arrêté. Et pour eux, ils étaient mais désolés, c'était une catastrophe. Au fond, on a la chance d'avoir un évêque qui nous met très à l'aise, en disant qu'on n'a pas d'obligation de résultat. Et au fond, notre rôle, c'est de discerner, d'amener les gens à discerner. Et là, en l'occurrence, nous, on a trouvé que c'était très bien fait, surtout que la femme a écrit, après la soirée pardon, a écrit une lettre extraordinaire en disant « Moi, je me suis rendu compte que j'étais pas prête ». Et figurez-vous que 15 jours plus tard, son mari partait avec une autre femme. Enfin, son probable futur mari. Voilà. Donc le discernement, c'est vital.
1: Et au fond, ce temps de préparation a aidé cette personne à discerner qu'elle ne pouvait pas continuer sur ce chemin d'engagement.
2: C'est fait pour ça.
1: C'est comme à une certaine époque, on en parle moins, le temps des fiançailles, qui est une étape de discernement où on peut arrêter à tout moment le temps des fiançailles.
2: Là, on a des jeunes qui vivent
1: donc
2: ensemble.
1: S'autoriser à arrêter.
2: Bien sûr. Et on a des jeunes qui vivent ensemble pour la plupart depuis longtemps.
1: C'est l'état des lieux aujourd'hui.
2: C'est l'état des lieux. Ouais. Nous, on n'a que des jeunes qui sont en couple qui vivent en couple depuis un certain temps, qui ont des enfants, qui ont le chien, qui ont les puces du chien, qui ont tout ça. Voilà. Et donc, une vraie vie de couple, mais ils se sont installés sans jamais réfléchir à leur couple. On n'aura jamais parlé de communication, ils ont les oreilles comme ça dès qu'on parle de communication, jamais entendu parler, du pardon, jamais entendu parler. Et donc, il n'y a personne qui leur dit ce qu'on leur dit. On les amène à réfléchir à qu'est-ce qui tient leur couple. Alors, une chose est quand ils ont des enfants, parce que là, on a déjà une famille constituée. Autre chose, quand ils sont à deux, mais On ne pousse jamais un sacrement avec des gens quand le fil est trop ténu sur le plan du couple ou de la foi.
1: Donc vous vous rassurez, là, vous n'êtes pas sur la quantité. Cette liberté aussi.
2: C'est hyper important qu'il soit très libre. On est là pour libérer la liberté. On est là pour faire émerger.
1: Et libérer les cœurs, au fond.
2: Et libérer les cœurs.
1: Et les intelligences.
3: Oui, surtout que sur le plan de la liberté, c'est quand même un des piliers du mariage. Et aujourd'hui, c'est vrai que les fiançailles, au fond, nous, on n'est pas confrontés, on n'est pas vraiment dans un temps de fiançailles. Et on a passé ce stade de l'émerveillement. On est face à des gens qui sont dans une routine, dans un train-train. Et en fait, je pense que leur parler de Jésus, c'est quelque chose qui va pouvoir les amener à aller vers une autre lumière, à pouvoir redonner du sens ou à donner simplement du sens, parce que je peux vous dire qu'il y en a qui sont très très loin de Jésus, et c'est pas une critique, à nous de les accompagner, on est là pour ça. En fait, on n'est pas juste dans une petite préparation au mariage, on est dans la préparation au sacrement de mariage, et à nous de montrer ce qu'il y a de sacré dans le mariage.
1: Donc il y a la question aussi, comment rendre témoignage aussi de ce sacrement? Et vous êtes les premiers témoins aussi, Thibault et Juliette, à rendre témoignage de ce sacrement que vous-même vous avez reçu il y a 34 ans.
2: Ça fait partie, je pense, de l'essentiel pour les animateurs de préparation au mariage. On a été très touchés cette année par des fiancés qui étaient avec nous juste pour une soirée. Normalement, ils sont préparés par un jeune couple que nous venions de recruter pour ce service. Et ils nous ont dit combien ils étaient touchés par leur amour. Et ça, tout est dit, je pense.
3: Des couples qui s'aiment, ça doit se voir. Il y a une joie qui rayonne.
1: Ça rayonne, ça transpire.
3: Mais oui, ouais. Ça éclabousse.
2: D'autant que eux, on les trouve souvent un peu blasés. Ils ont perdu l'émerveillement. nous disent comment ça se fait depuis eh bien, le jeune couple, ça fait, ils ont 10 ans de mariage, comment ça se fait qu'ils aient encore ça dans le regard ?
3: Et moi, je pense que l'amour, c'est quelque chose de viral, quoi. Ça se transmet.
1: C'est contagieux.
3: Assez contagieux, ça c'est clair.
1: Seulement, il faut en prendre soin.
2: Il faut en prendre soin. Ouais, et puis être dans la joie. On veut aussi leur transmettre la lumière et la joie. La joie de s'aimer, la, voilà, de sortir de quelque chose qui est un peu train-train ou blasé.
3: Vous savez, il y a cette formule de dire que l'espérance, c'est la joie de la foi. Et ben, cette confiance en Dieu qu'on a, je veux dire, ce trésor qu'on leur porte, c'est quelque chose qui peut leur ouvrir des horizons dont ils n'ont pas idée aujourd'hui. Et en fait, voilà, on essaie d'être des témoins de la joie et des témoins de l'espérance.
2: Sans se montrer comme des super-héros. Parce que ça, c'est le truc qui est un peu gênant, c'est qu'ils vont se dire, non mais eux, alors puis eux, ils ont Jésus, dans, ils sont tombés dans la marmite, ils savent tout, tout ça. Pas du tout, on est des pauvres, on en témoigne au moment de la soirée, pardon, puis régulièrement, on se présente comme des gens comme eux. Simplement, on a cette joie d'avoir Jésus qui soutient notre amour. Quand on dit que dans le sacrement, Jésus vient sauver l'amour, on en fait l'expérience.
3: Vous savez, dans les Béatitudes, la première, c'est « Heureux les pauvres de cœur, car le royaume des cieux est à eux. » Et heureusement que nous sommes des pauvres. Nous le revendiquons parce que c'est la réalité et qu'en fait, être pauvre sans chaise évangélique, c'est vraiment accepter de faire la place en soi pour accueillir ce Dieu qui s'est donné à nous pendant notre messe de mariage, lorsqu'on a dit oui, et qui nous accompagne tout le temps. Alors oui, nous sommes des pauvres, c'est vrai, mais en attendant, nous sommes des pauvres heureux du trésor que nous portons en nous.
2: Et puis sauvés.
1: Oh bah, voilà, et sauvés.
2: Et sauvés.
1: Juliette et Thibault Levivier, merci de votre intervention aujourd'hui. Donc on pourra bien sûr retrouver chacune de ces interventions de cette série sur les podcasts de nos radios chrétiennes, avec aussi toutes vos coordonnées. Voilà, donc si certains auditeurs ont besoin peut-être de poursuivre un questionnement, eh bien ils pourront donc vous joindre. Je vous donne rendez-vous dans cette même émission demain à la même heure. Et merci.
3: Au revoir Nathalie.

0: 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Anne Dallaire.
1: Bonjour à tous, nous poursuivons encore cette rétrospective de la première année de pontificat de Léon XIV. Le 27 novembre jusqu'au 2 décembre, premier voyage international. Le nouveau pape commence à prendre la pleine mesure de son rôle de chef de l'Église catholique et de chef d'État en Turquie, où l'accueil protocolaire reste plutôt réservé dans un pays très majoritairement musulman. Il participe aux commémorations des 1700 ans du Concile de Nicée et expose sa méthode pour favoriser le rapprochement entre les confessions chrétiennes, proposant une rencontre des responsables d'Église à Jérusalem pour le jubilé de 2033. Au Liban, il vient réconforter une population durement éprouvée par une longue crise économique et politico-sociale et qu'il accueille avec ferveur, quasi prophétique. Il appelle les Libanais à se relever et à raviver l'espérance. Le 6 janvier 2026, c'est la fermeture de la Porte Sainte. Léon XIV clôt donc une année sainte historique, marquée par la maladie et le décès de son prédécesseur. Si François avait ouvert ce jubilé de l'espérance dans la fragilité, sa succession aura permis à l'événement de trouver un second souffle, faisant venir 33 millions de pèlerins à Rome. La fin du jubilé marque ainsi pour lui la fin d'un agenda hérité de François et le lancement d'un pontificat qui lui appartient désormais tout entier. Le 7 et 8 janvier 2026, une nouvelle méthode de gouvernement. Il marque son pontificat en réunissant le Collège Cardinalis pour un consistoire extraordinaire, un huis clos stratégique qui sert de manifeste à sa nouvelle méthode de gouvernement, une approche résolument synodale et collégiale. En institutionnalisant cette large consultation, qui se tiendra tous les ans désormais, le pape américain répond aux attentes formulées lors du pré-conclave. Il affirme ainsi sa volonté de ne pas gouverner seul, et établissant le rôle de tous les cardinaux comme ses collaborateurs privilégiés. Le 28 mars 2026, voyage inattendu à Monaco. La principauté de Monaco devient la première destination européenne du pape Léon XIV, hors d'Italie. Suscitant un certain étonnement, le pontife passe une journée dans ce petit territoire où le catholicisme demeure religion d'État, un paramètre constitutionnel qui avait conduit le prince Albert II à rejeter la légalisation de l'avortement. La défense de la vie est l'un des axes de ce voyage, ainsi que la promotion de la doctrine sociale de l'Église. En s'adressant à un public comptant de grandes fortunes, le pape déclare que vivre ici est pour certains un privilège et pour chacun un appel spécifique à s'interroger sur sa propre place dans le monde. La célébration de la messe au stade Louis II et la rencontre avec des jeunes et des catéchumènes réunis devant l'église Saint-Dévote mettent en valeur la vitalité de l'église locale. Le 3 avril 2026, le chemin de croix du Vendredi Saint. L'image marque les esprits, le pape portant seul la croix durant l'intégralité de la Via Crucis lors du Vendredi Saint. Il s'agit d'une première depuis le début du pontificat de Jean-Paul II, d'abord presque seul dans le Colisée éclairé par des torches, puis traversant la foule composée de 30 000 Romains massés autour de cette enceinte antique. Le pape renoue avec une tradition que François n'avait pas pu honorer depuis 2022 pour des raisons de santé. Cette célébration, rythmée par des méditations marquées par la grave actualité internationale, permet à Léon XIV de placer les conflits mondiaux au pied de la croix. Nous poursuivrons demain. À bientôt.
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5: Dans deux jours, l'Église célébrera l'Ascension du Seigneur, moment où le Christ, après sa résurrection, retourne vers le Père. Cet événement marque une nouvelle séparation pour les disciples, déjà éprouvés par la Passion. Leur tristesse est palpable. Ils perdent à nouveau la présence physique de Jésus, leur maître et ami. Pourtant, cette séparation n'est pas un abandon. Le Christ promet l'envoi du Défenseur, l'Esprit Saint, qui sera leur force et leur guide. Ce Défenseur, qui est-il et quel est son rôle ? Le terme grec utilisé par Jean est paraclé, souvent traduit par défenseur, consolateur, avocat. Il désigne celui qui intercède, console, guide et fortifie. Jésus le présente comme l'Esprit de vérité, qui rendra témoignage de lui et conduira les disciples vers la vérité tout entière. Jésus annonce que le Saint-Esprit, une fois venu, établira la culpabilité du monde en matière de péché, de justice et de jugement. Cette affirmation peut surprendre. Comment comprendre cette culpabilité, ce jugement ? La culpabilité du monde, de quoi s'agit-il ? En matière de péché, le Saint-Esprit révèle au monde sa résistance à croire en Jésus. Le péché fondamental est ici le refus de la foi. Il ne croit pas en moi. Le monde, en rejetant le Christ, se condamne lui-même, car il refuse la source de la vie et du salut. L'Esprit, en éclairant les cœurs, montre cette réalité et appelle à la conversion. En matière de justice, Jésus dit : « Je pars vers le Père et vous ne me verrez plus. » La justice de Dieu est manifestée dans la résurrection et l'ascension du Christ. Celui que le monde a condamné est en réalité le juste par excellence, le Fils bien-aimé du Père. L'Esprit rend témoignage à cette justice divine niée par les hommes. Enfin, en matière de jugement, le prince de ce monde est jugé. Le jugement concerne d'abord Satan, le prince de ce monde, vaincu par la mort et la résurrection de Jésus. Le mal n'aura pas le dernier mot. Le Christ a triomphé définitivement du mal aujourd'hui et demain. Le jugement est donc un acte de libération pour ceux qui accueillent la vérité. Ce jugement n'est pas une condamnation. Il s'agit d'un jugement de lumière. L'Esprit ne condamne pas, il révèle. Il montre la vérité sur le péché par la justice et le salut afin que chacun puisse choisir librement de se tourner vers Dieu. La culpabilité n'est pas une sentence, mais une nécessaire prise de conscience pour recevoir la miséricorde dite infinie. Comment vivre cette parole aujourd'hui ? Accueillir l'Esprit et se laisser guider par lui qui nous révèle la vérité sur nous-mêmes et sur Dieu. Témoigner comme les disciples. Annoncer le Christ ressuscité sans crainte, car l'Esprit nous précède et nous soutient. Nous convertir sans cesse, en reconnaissant nos propres résistances à la foi, nos refus de nous ouvrir à la miséricorde. Dans deux jours, l'Église célébrera l'Ascension du Seigneur, moment où le Christ, après sa résurrection, retourne vers le Père. Cet événement marque une nouvelle séparation pour les disciples, déjà éprouvés par la Passion. Leur tristesse est palpable. ils perdent à nouveau la présence physique de Jésus, leur maître et ami. Pourtant, cette séparation n'est pas un abandon. Le Christ promet l'envoi du Défenseur, l'Esprit-Saint, qui sera leur force et leur guide. Ce Défenseur, qui est-il et quel est son rôle? Le terme grec utilisé par Jean est paraclé, souvent traduit par défenseur, consolateur, avocat. Il désigne celui qui intercède, console, guide et fortifie. Jésus le présente comme l'Esprit de vérité, qui rendra témoignage de lui et conduira les disciples vers la vérité tout entière. Jésus annonce que le Saint-Esprit, une fois venu, établira la culpabilité du monde en matière de péché, de justice et de jugement. Cette affirmation peut surprendre. Comment comprendre cette culpabilité ?

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2: Dans deux jours, l'Église célébrera l'Ascension du Seigneur, moment où le Christ, après sa résurrection, retourne vers le Père. Cet événement marque une nouvelle séparation pour les disciples, déjà éprouvés par la passion. Leur tristesse est palpable. Ils perdent à nouveau la présence physique de Jésus, leur maître et ami. Pourtant, cette séparation n'est pas un abandon. Le Christ promet l'envoi du Défenseur, l'Esprit Saint, qui sera leur force et leur guide. Ce Défenseur, qui est-il et quel est son rôle ? Le terme grec utilisé par Jean est paraclé, souvent traduit par défenseur, consolateur, avocat. Il désigne celui qui intercède, console, guide et fortifie. Jésus le présente comme l'Esprit de vérité, qui rendra témoignage de lui et conduira les disciples vers la vérité tout entière. Jésus annonce que le Saint-Esprit, une fois venu, établira la culpabilité du monde en matière de péché, de justice et de jugement. Cette affirmation peut surprendre. Comment comprendre cette culpabilité, ce jugement ? La culpabilité du monde, de quoi s'agit-il ? En matière de péché, le Saint-Esprit révèle au monde sa résistance à croire en Jésus. Le péché fondamental est ici le refus de la foi. Il ne croit pas en moi. Le monde, en rejetant le Christ, se condamne lui-même, car il refuse la source de la vie et du salut. L'Esprit, en éclairant les cœurs, montre cette réalité et appelle à la conversion. En matière de justice, Jésus dit : « Je pars vers le Père et vous ne me verrez plus. » La justice de Dieu est manifestée dans la résurrection et l'ascension du Christ. Celui que le monde a condamné est en réalité le juste par excellence, le Fils bien-aimé du Père. L'Esprit rend témoignage à cette justice divine niée par les hommes. Enfin, en matière de jugement, le prince de ce monde est jugé. Le jugement concerne d'abord Satan, le prince de ce monde, vaincu par la mort et la résurrection de Jésus. Le mal n'aura pas le dernier mot. Le Christ a triomphé définitivement du mal aujourd'hui et demain. Le jugement est donc un acte de libération pour ceux qui accueillent la vérité. Ce jugement n'est pas une condamnation. Il s'agit d'un jugement de lumière. L'Esprit ne condamne pas, il révèle. Il montre la vérité sur le péché par la justice et le salut, afin que chacun puisse choisir librement de se tourner vers Dieu. La culpabilité n'est pas une sentence, mais une nécessaire prise de conscience pour recevoir la miséricorde dite infinie. Comment vivre cette parole aujourd'hui ? Accueillir l'Esprit et se laisser guider par lui, qui nous révèle la vérité sur nous-mêmes et sur Dieu. Témoigner comme les disciples, annoncer le Christ ressuscité sans crainte, car l'Esprit nous précède et nous soutient. Nous convertir sans cesse en reconnaissant nos propres résistances à la foi, nos refus de nous ouvrir à la miséricorde. Dans deux jours, l'Église célébrera l'Ascension du Seigneur, moment où le Christ, après sa résurrection, retourne vers le Père. Cet événement marque une nouvelle séparation pour les disciples, déjà éprouvés par la Passion. Leur tristesse est palpable. Ils perdent à nouveau la présence physique de Jésus, leur maître et ami. Pourtant, cette séparation n'est pas un abandon. Le Christ promet l'envoi du Défenseur, l'Esprit Saint, qui sera leur force et leur guide. Ce Défenseur, qui est-il et quel est son rôle? Le terme grec utilisé par Jean est paraclé, souvent traduit par défenseur, consolateur, avocat. Il désigne celui qui intercède, console, guide et fortifie. Jésus le présente comme l'Esprit de vérité, qui rendra témoignage de lui et conduira les disciples vers la vérité tout entière. Jésus annonce que le Saint-Esprit, une fois venu, établira la culpabilité du monde en matière de péché, de justice et de jugement. Cette affirmation peut surprendre. Comment comprendre cette culpabilité, ce jugement? La culpabilité du monde, de quoi s'agit-il? En matière de péché, le Saint-Esprit révèle au monde sa résistance à croire en Jésus. Le péché fondamental est ici le refus de la foi. Il ne croit pas en moi. Le monde, en rejetant le Christ, se condamne lui-même, car il refuse la source de la vie et du salut. L'Esprit, en éclairant les cœurs, montre cette réalité et appelle à la conversion. En matière de justice, Jésus dit « Je pars vers le Père et vous ne me verrez plus ». La justice de Dieu est manifestée dans la résurrection et l'ascension du Christ. Celui que le monde a condamné est en réalité le juste par excellence, le Fils bien-aimé du Père. L'Esprit rend témoignage à cette justice divine niée par les hommes. Enfin, en matière de jugement, le prince de ce monde est jugé. Le jugement concerne d'abord Satan, le prince de ce monde, vaincu par la mort et la résurrection de Jésus. Le mal n'aura pas le dernier mot. Le Christ a triomphé définitivement du mal aujourd'hui et demain. Le jugement est donc un acte de libération pour ceux qui accueillent la vérité. Ce jugement n'est pas une condamnation. Il s'agit d'un jugement de lumière. L'Esprit ne condamne pas, il révèle. Il montre la vérité sur le péché par la justice et le salut afin que chacun puisse choisir librement de se tourner vers Dieu. La culpabilité n'est pas une sentence, mais une nécessaire prise de conscience pour recevoir la miséricorde dite infinie. Comment vivre cette parole aujourd'hui? Accueillir l'Esprit et se laisser guider par lui qui nous révèle la vérité sur nous-mêmes et sur Dieu. Témoigner comme les disciples. Annoncer le Christ ressuscité sans crainte, car l'Esprit nous précède et nous soutient. Nous convertir sans cesse en reconnaissant nos propres résistances à la foi, nos refus de nous ouvrir à la miséricorde.
3: C'était la lecture de l'Évangile du jour, suivie du commentaire proposé par le père François-Marie Morin, recteur du sanctuaire Notre-Dame de Quézac.

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1: Aujourd'hui, 12 mai, nous fêtons Saint Achille et Saint Néret. On comprend qu'obligés de prêter serment aux divins empereurs et qu'ayant sans cesse les oreilles rebattues de cette prétendue divinité, les chrétiens enrôlés dans les armées romaines et parfois désertés. Ceux qu'on trouvait passaient en jugement. S'ils consentaient à apostasier, ils étaient ordinairement graciés. S'ils refusaient, ils se voyaient, sous certains empereurs, condamnés à mort. Ainsi, selon certains, périrent les soldats Néret et Achille durant la persécution de Dioclétien. Selon d'autres, c'étaient deux eunuques que Saint-Pierre avait convertis et qui étaient entrés comme chambellans au service de Flavia Domitilla, nièce du consul Flavius Clemens. Très fervents, ils communiquèrent leur ferveur à leur maîtresse et l'engagèrent à rester vierge, ce qui dénotait évidemment trop d'initiative et de familiarité de la part de simples serviteurs. Aussi, quand l'empereur l'apprit, les exila avec Domitilla dans l'île de Pantelleria, où tous trois ne tardèrent pas à mourir de misère et de faim. Que retenir de ces légendes? Peu de choses, si ce n'est que Néret et Achille, dont les tombes ont été retrouvées au cimetière de Domitilla, sont des martyrs romains des premiers siècles. Quant au prénom d'Achille, il signifierait en grec « l'homme aux belles lèvres ». Ce nom est celui de l'un des plus grands héros de la mythologie grecque, guerrier fameux par ses colères imprévisibles. Homère a fait d'Achille le personnage central de l'Iliade, le poème le plus lu de toute l'Antiquité. Il chante sa bravoure, son amitié exaltée pour Patrocle, son combat victorieux contre Hector et sa mort lorsqu'une flèche l'atteint à la seule partie vulnérable de son corps de demi-dieu, le talon. Depuis ce jour, tous les hommes ont, paraît-il, leur talon d'Achille. Achille est resté un prénom très vivant en Grèce, en Italie, en Espagne et en France, mais peu répandu dans les pays anglo-saxons. Demain, n'oubliez pas de souhaiter une bonne fête aux Rolandes. Bonne journée, à demain.
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2: Par ta résurrection d'entre les morts, tu nous rends la vie, Seigneur Jésus. Louange à toi.

Il est beau de te louer, Dieu, dans Sion, de tenir ses promesses envers toi qui écoute la prière. Jusqu'à toi vient toute chair avec son poids de péché. Nos fautes ont dominé sur nous, toi tu les pardonnes. Heureux ton invité, ton élu, il habite ta demeure. Les biens de ta maison nous rassasient, les dons sacrés de ton temple.

0: nous répond par des prodiges, Dieu notre Sauveur, espoir des horizons de la terre et des rives lointaines. Sa force enracine les montagnes, il s'entoure de puissance. Il apaise le vacarme des mers, le vacarme de leurs flots et la rumeur des peuples. Les habitants des bouts du monde sont pris d'effroi à la vue de tes signes. Aux portes du levant et du couchant, tu fais jaillir des cris de joie. Tu visites la terre et tu l'abreuves, tu la combles de richesses. Les ruisseaux de Dieu regorgent d'eau, tu prépares les moissons. Ainsi tu prépares la terre, tu arroses les sillons. Tu aplanis le sol, tu le détrempes sous les pluies, tu bénis les semailles. Tu couronnes une année de bienfaits, sur ton passage ruisselle l'abondance. Au désert, les pâturages ruissellent, les collines débordent d'allégresse. Les herbages se parent de troupeaux et les plaines se couvrent de blé. Tout exulte et chante. Gloire au Père et au Fils et au Saint-Esprit, pour les siècles des siècles. Amen.
1: Du livre des Actes des Apôtres. Dieu a ressuscité Jésus d'entre les morts. Il est apparu pendant plusieurs jours à ceux qui étaient montés avec lui de Galilée à Jérusalem et qui sont maintenant ses témoins devant le peuple. Et nous, nous vous annonçons cette bonne nouvelle. La promesse que Dieu avait faite à nos pères, il l'a entièrement accomplie pour nous, leurs enfants, en ressuscitant Jésus. C'est ce qui est écrit au psaume 2e, « Tu es mon fils, aujourd'hui je t'ai engendré ».

0: Dieu, maître de la vie, restaure en nous l'image de ton Fils, que nous devenions en lui des créatures nouvelles. Change notre cœur de pierre en cœur de chair, Seigneur, que nous renaissions d'en haut.
1: Notre Père qui es aux cieux, que ton nom soit sanctifié, que ton règne vienne, que ta volonté soit faite sur la terre comme au ciel. Donne-nous aujourd'hui notre pain de ce jour. Pardonne-nous nos offenses comme nous pardonnons aussi à ceux qui nous ont offensés. Et ne nous laisse pas entrer en tentation, mais délivre-nous du mal. Amen.
2: Garde à ton peuple sa joie, Seigneur, toi qui refais ses forces et sa jeunesse. Tu nous as rendu la dignité de fils de Dieu, affermis-nous dans l'espérance de la résurrection. Par Jésus le Christ, notre Seigneur. Amen.

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1: Brigitte Lagage, bonjour à vous. Vous êtes membre du Prado. Alors, on va expliquer ce que c'est, même si dans notre diocèse, il est assez connu. En tout cas, on a plusieurs prêtres qui en font partie, mais il y a aussi une branche laïque dont vous faites partie. Alors, on parle du Prado cette année puisque ce sont les 200 ans de la naissance d'Antoine Chevrier, donc fondateur du Prado. Est-ce que vous pouvez nous dire deux mots sur Antoine Chevrier? Qui était-il?
2: Oui, merci à vous de me recevoir et merci de nous donner l'occasion, effectivement, de faire connaître un peu plus largement la famille du Prado et la spiritualité d'Antoine Chevrier, qui est donc le fondateur du Prado. C'est un prêtre lyonnais, donc en fait le bicentenaire de sa naissance. Il est né donc en 1826, le 16 avril. Il a été ordonné prêtre en 1850 et il a été nommé sur une paroisse, Saint-André-la-Guyotière, qui est une paroisse où se vit une très grande pauvreté. C'est une population ouvrière, on est dans la période de l'industrialisation, beaucoup de familles viennent de la campagne, etc. Donc il est touché par la situation de ces familles. Il y a notamment un événement, des inondations importantes, puisque c'est sur la rive du Rhône, des inondations du Rhône, et où il va, pendant plusieurs jours, vraiment se secourir les familles. Il va prendre vraiment la conscience à la fois de son courage et de cette grande pauvreté que vivent les familles du quartier. Il va donc se décider, il va avoir... Cette même année, au moment de Noël, il médite devant la crèche et il a cette illumination intérieure d'un Dieu qui vient se faire pauvre, petit, qui naît dans la crèche pour venir sauver les hommes. Et il se décide à suivre Jésus de plus près en se faisant pauvre parmi les pauvres et en souhaitant évangéliser, faire connaître Dieu notamment aux enfants, les adolescents qui sont désœuvrés dans ce quartier.
1: Et puis donc il a créé le Prado à quel moment ?
2: Donc le 10 décembre, on dit que la fondation c'est le 10 décembre 1860 parce que c'est à ce moment-là, il a trouvé un lieu pour accueillir les enfants qu'il souhaite alphabétiser et amener vers la première communion. Ce lieu c'est une salle de bal qui s'appelle le Prado, qui est bien à rénover, mais donc avec petit à petit, il va changer cette salle de bal en chapelle et en lieu pour accueillir donc ses enfants. Donc il a souhaité garder le nom du Prado, donc c'est devenu du bal du Prado, c'est devenu la Providence du Prado.
1: Et aujourd'hui, donc, il y a de nombreux prêtres qui sont membres du Prado, mais aussi des laïcs. Alors, est-ce que vous pouvez nous expliquer en quoi ça consiste à être membre du Prado ?
2: Oui, alors comme d'ailleurs Antoine Chevrier s'est très vite entouré de laïcs, de sœurs. Il y a eu voilà, des sœurs qui se sont constituées. Donc l'œuvre du Prado, il y a 6 branches. Alors il y a les prêtres qui sont des prêtres diocésains. Il y a des diacres avec leurs épouses. Il y a la branche des sœurs, la branche des laïcs consacrés, hommes ou femmes, et la branche des laïcs. Voilà. Et donc, dans notre diocèse, nous avons des prêtres, donc du Prado, des diacres avec leur épouse, qui font partie de la famille du Prado. Et donc, nous sommes une petite dizaine de laïcs qui nous retrouvons en équipe depuis, je dirais, à peu près 4 ans, voilà, sur le Prado.
1: Vous vous rencontrez et vous êtes engagé à quelque chose, les prêtres diocésains aussi, quelle est leur spécificité justement du fait d'être membre du Prado ?
2: Alors je dirais que la marque de fabrique peut-être du Prado, c'est l'étude de l'évangile à la manière d'Antoine Chevrier, c'est-à-dire se plonger dans l'évangile, essayer de découvrir, d'étudier Jésus-Christ, les personnes qu'il rencontre, et de voir comment ça peut nourrir notre foi et nourrir notre vie. Et l'autre marqueur, c'est cette attention aux pauvres. Et donc, souvent, ça nourrit notre vie et nos services auprès. Nous sommes tous, en fait, souvent engagés. Moi, je suis engagée au CCFD. Il y a des personnes engagées à la CE, engagées sur leur paroisse, au service des funérailles, engagées aux équipes Saint-Vincent-de-Paul. Enfin, voilà, disons qu'on pourrait dire que souvent on a été appelé ou on a cet attrait d'Antoine Chevrier parce qu'on est déjà dans cette démarche de service auprès des plus fragiles, des plus pauvres. Et nos rencontres en équipe vont nous permettre de faire des relectures de vie et puis surtout de nous retrouver autour de Jésus, de son évangile. Et puis aussi, ce qui est très important, c'est de s'ouvrir à l'œuvre de l'Esprit-Saint. Voilà, je pense que c'est. J'essaye de vous résumer un petit peu ce qui se vit en équipe, mais je pense que c'est au départ cet attrait pour découvrir toujours plus Jésus-Christ, pour être
1: Au
2: ensuite au
1: service des pauvres.
2: service. Voilà.
1: Et les prêtres, ils sont du coup, ils vous accompagnent dans vos équipes ou ils vivent eux-mêmes des services auprès des plus pauvres? Comment ça se passe?
2: Alors les prêtres, eh bien, je pense qu'ils ont cette attention au travers de leur ministère, qui peuvent être curés de paroisse, être aumôniers dans d'autres lieux. Et au niveau de notre équipe, bien sûr, ils nous accompagnent, ils nous ont appelés quelque part. Souvent, on démarre un peu comme ça parce que ils ont d'avoir collaboré avec eux, ils sont sans doute senti qu'on aurait certainement un attrait pour cette spiritualité. Alors, ils nous accompagnent, mais voilà, il arrive que parfois on soit obligé aussi de se prendre un petit peu en main parce que voilà, la tâche est grande et il y a peu d'ouvriers.
1: Alors, fin avril, vous avez fait un pèlerinage sur les pas d'Antoine Chevrier, donc justement pour fêter ses 200 ans de sa naissance. Est-ce que vous pouvez nous raconter ce que vous avez vu et fait?
2: Alors, c'est un pèlerinage qui est à l'initiative des laïcs du Prado des Hautes-Pyrénées et où ils ont invité largement les Pradosiens qui souhaitaient les rejoindre pour ce pèlerinage. Donc nous sommes partis 3 jours pour retrouver les lieux où s'est créée cette œuvre du Prado et les lieux d'Antoine Chevrier. Donc rue du Père Chevrier, donc au Prado même à Lyon. Nous étions aussi sur Limonest, qui est un petit peu à l'extérieur de Lyon, très proche de Lyon, qui est un lieu que le Père Chevrier a acheté aussi, puisqu'à un moment donné, il lui fallait plus de place, il fallait qu'il puisse accueillir plus d'enfants avec donc ses équipes.

0: mon catéchisme parce qu'il a trois lieux importants pour lui qui nous disent la manière dont Dieu se révèle. Ces lieux, c'est la crèche, hein, le lieu où Dieu se fait petit, pauvre, la croix, puisque Dieu se donne sa vie pour nous, et sa présence au milieu de nous aujourd'hui dans le tabernacle, voilà, dans l'apparence pauvre et simple du pain. Donc la croix, la crèche, la croix, le tabernacle, et qui sont d'ailleurs devenus le signe, le logo, comme on dit aujourd'hui, du Prado, donc où vous allez retrouver sur les documents, enfin sur la croix, stylisé évidemment, une crèche, une croix et un tabernacle.
1: Voilà. Donc on peut dire que l'œuvre du Père Antoine Chevrier continue, même si c'est différemment aujourd'hui. Il n'y a plus d'accueil d'enfants concrètement comme il le faisait, mais son œuvre se diffuse. Sa spiritualité, en tout cas, continue de se diffuser aujourd'hui.
0: Oui, au départ, c'est resté assez longtemps sur le diocèse de Lyon. Et puis, à partir des années 40, grâce à Monseigneur Ancel, qui était un pradosien, qui a participé aux travaux du Concile Vatican II, voilà, ça s'est ouvert dans les différents diocèses de France et à l'international. Aujourd'hui, il y a des sœurs, des prêtres du Prado, des laïcs du Prado dans une quarantaine de pays.
1: Et puis, donc, il a été béatifié il y a 40 ans. Vous allez fêter cela aussi cette année, c'est ça?
0: Oui, ce sera le 4 octobre. Alors, il y aura certainement un temps fort sur Lyon et puis à chacun de nous, dans nos diocèses, de voir comment marquer aussi cet anniversaire.
1: Alors, à l'occasion de ces 200 ans de la naissance du Père Antoine Chevrier, justement, une exposition est prévue chez nous. Depuis le 14 mai, est-ce que vous pouvez nous en dire un petit peu plus?
0: Oui, c'est une exposition qui vous permettra de découvrir Antoine Chevrier, son œuvre à travers trois aspects de sa sainteté. Et cette exposition sera dans notre diocèse, va parcourir notre diocèse jusqu'au premier week-end de juillet, le 4 juillet. Donc elle va démarrer ici à la paroisse Sainte-Famille, à Sainte-Thérèse. Elle va passer ici au centre diocésain, à la maison diocésaine de Pau. Elle va aller ensuite sur Soumoulou, elle va passer à Pardis Pietate, elle va passer à Oloron, elle va aller ensuite à Saint-Pierre-d'Irube, Bayonne, Monin, Orthez. Alors c'est peut-être plus trop dans l'ordre, elle finit à Bayonne, mais en tout cas vous avez toutes les informations sur le site de notre diocèse.
1: Voilà pour cette exposition d'Antoine Chevrier. Merci beaucoup Brigitte Lagache. Si on veut contacter le Prado au niveau du diocèse, on s'adresse à qui? Alors il y a un référent ici pour le Prado?
0: Alors il y a parmi les prêtres, on peut citer Benoît Nouvel ou Victor Gomez. Et parmi les laïcs, ben, on peut me contacter si on le souhaite. Donc Brigitte Lagache, mon mail... Ce sera lagachebrie, donc tout attaché, @gmail.com.
1: Voilà, pour en savoir plus sur le Prado, si jamais on veut aussi rejoindre cette spiritualité. Merci beaucoup.

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1: Avec l'Observatoire sociopolitique diocésain. Bonjour Olivier Drapé.
3: Bonjour Mickaël.
1: Aujourd'hui, vous avez choisi de revenir sur le voyage du pape en Afrique.
3: Tout à fait. On se rappelle que du 13 au 23 avril dernier, le pape Léon XIV a effectué en Afrique un voyage apostolique important qui l'a conduit en Algérie, au Cameroun, en Angola, puis en Guinée équatoriale. Je ne reviens pas sur l'enthousiasme avec lequel les populations et les fidèles ont pu l'accueillir, mais je souhaiterais plutôt mettre l'accent sur l'essentiel du message social et politique en grande partie que le Saint-Père a voulu délivrer. Alors, bien entendu, aux Africains, au continent africain en premier lieu, mais finalement à l'ensemble des fidèles, je pense, ou des laïcs du monde entier. C'est des messages qui donnent un éclairage, en fait, intéressant sur les orientations que le Saint-Père entend probablement donner à son pontificat au bout d'un an de règne, entre guillemets, à la tête de l'Église catholique. Alors, le premier point qui me paraît très, très, très important, c'est que le pape a voulu se présenter comme un messager de paix. Bon, paix dans les cœurs, paix civile, paix mondiale, et dans le contexte international que l'on connaît, évidemment, ça a beaucoup d'importance. Et c'est le point, donc, le premier point sur lequel je voudrais dire quelques mots, en citant le pape, bien sûr. Le pape a tout d'abord rappelé qu'il n'y avait pas de paix possible ou de paix véritable sans pardon et sans réconciliation. Alors c'est un message personnel, mais c'est aussi un message qui a une dimension sociale et politique. C'est également d'ailleurs, me semble-t-il, un peu l'esprit dans lequel s'est déroulé le processus de paix au Pays Basque. Alors je cite le pape, « En Algérie, le 13 avril, devant les autorités et le corps diplomatique, cette paix qui permet d'envisager l'avenir avec un esprit réconcilié n'est possible que par le pardon. La véritable lutte pour la libération ne sera définitivement gagnée que lorsque la paix des cœurs aura enfin été conquise. Je sais combien il est difficile de pardonner. Cependant, alors que les conflits continuent de se multiplier partout dans le monde, on ne peut pas ajouter du ressentiment au ressentiment de génération en génération. » Voilà, c'est la citation que je souhaitais lire et elle est importante, je pense, dans le contexte très compliqué des relations entre l'Algérie et la France, bien entendu, car c'est à Alger donc, que le pape a tenu ses propos. Un autre point concernant la paix et le message de la paix, c'est que dit le pape, la paix n'est pas seulement l'absence de conflit, mais elle a pour fondement principal la justice sociale et la reconnaissance de la dignité de tous. C'est comme ça qu'on pourrait résumer ce que nous dit le pape. Alors il le fait à Alger, au mémorial des martyrs de la guerre d'indépendance. En ce lieu, rappelons-nous que Dieu souhaite la paix pour toutes les nations, une paix qui ne soit pas seulement une absence de conflit, mais l'expression de la justice et de la dignité. Voilà ce que nous dit le Saint-Père à Alger. Et le Saint-Père poursuit également sur ce message relatif à la paix de la façon suivante. Cette fois à Yaoundé au Cameroun, devant les autorités également, mais aussi devant les représentants de la société civile et du corps diplomatique, il en appelle à une paix désarmée et désarmante, fondée sur l'amour et la justice et qui rejette toute forme de violence. Une paix authentique, dit-il, naît lorsque chacun se sent protégé, écouté et respecté, lorsque la loi est un rempart sûr contre l'arbitraire des plus riches et des plus forts. Donc voilà, un message quand même très, très fort, en effet, sur la paix. Et puis, il y a un second point très important également dans le message du pape qui est, et dans son voyage, qui est la dénonciation du pillage et de l'exploitation des ressources de l'Afrique au profit des pays les plus riches de la planète. Il le fait à Yaoundé, au Cameroun en particulier. Je le cite. « Ceux qui dépouillent votre terre de ses ressources investissent généralement une grande partie des profits dans les armes, dans une spirale de déstabilisation et de mort sans fin. » Alors il le fait aussi en mettant en cause ou en remettant en cause un système économique et des relations internationales qui sont fondées, dit-il, hein, en substance, sur la défense en fait d'intérêts purement matériels et aussi sur une volonté de puissance. Et il le fait en des termes que je vais également citer. Et là, je prends des propos à Malabo, en Guinée équatoriale, le 21 avril. « Il est encore plus évident, dit le pape, encore plus évident aujourd'hui qu'il y a quelques années, que la prolifération des conflits armés a parmi ses principales motivations la colonisation des gisements pétroliers et miniers au mépris du droit international et de l'autodétermination des peuples. » Autrement dit, une dénonciation claire et nette de ce qu'on pourrait appeler le néocolonialisme. Troisième thème important du voyage du pape, le pape souligne, avec force d'ailleurs, la responsabilité des autorités au service du bien commun, et surtout il pointe du doigt la corruption, alors sinon des dirigeants africains, tout au moins de certaines élites africaines. Il le fait déjà à Alger le 13 avril. La véritable force d'un pays, dit-il, réside dans la coopération de tout le monde à la réalisation du bien commun. Les autorités sont appelées non pas à dominer, mais à servir le peuple et son développement. Le critère de l'action politique réside donc dans la justice sans laquelle il n'y a pas de paix authentique, ce que le pape nous avait déjà dit, et s'exprime par la promotion de conditions équitables et dignes pour tous. Dans la même suite, le pape s'appuie d'ailleurs sur son maître à penser et son maître spirituel, Saint Augustin. Il cite Saint Augustin à Yaoundé au Cameroun le 15 avril, en rappelant que commander, c'est servir. Donc je cite le pape à propos de Saint Augustin. Il y a 1600 ans, Saint Augustin écrivait des mots d'une grande actualité. Et on cite Saint Augustin. Ceux qui commandent sont au service de ceux qu'ils semblent commander. Ils ne commandent pas par soif de domination, mais par devoir de subvenir aux besoins. Non par orgueil pour s'imposer, mais par compassion pour protéger. Et le pape reprend, dans cette perspective, servir son pays, c'est se consacrer avec un esprit lucide et une conscience intègre au bien commun de tout le peuple. À Yaoundé, au Cameroun, le 17 avril, pour que la paix et la justice s'affirment, il faut briser les chaînes de la corruption qui défigurent l'autorité en la vidant de sa crédibilité. Donc une dénonciation de la corruption. Quatrième point, quatrième message du pape pendant ce périple africain, un appel à l'engagement des chrétiens et des jeunes à servir leur pays au service du bien commun. Il le fait, par exemple, à Yaoundé le 17 avril. « Que le Seigneur vous aide à devenir de plus en plus une société où chacun, selon ses différentes responsabilités, œuvre au service du bien commun et non d'intérêts particuliers, en dépassant les inégalités entre privilégiés et défavorisés. » Le pape va même jusqu'à inviter les jeunes africains à résister à la tentation et aux illusions d'ailleurs de l'émigration. Il le fait à l'université catholique de Yaoundé le 17 avril, donc au Cameroun. Je le cite. « Chers fils et filles du Cameroun, chers étudiants, face à cette tendance compréhensible à vouloir émigrer qui peut laisser croire que l'on trouvera facilement ailleurs un avenir meilleur, je vous invite avant tout à répondre par un désir ardent de servir votre pays et de le mettre au service de vos concitoyens. Au service de vos concitoyens les connaissances que vous êtes en train d'acquérir ici. Telle est la raison d'être de votre université, fondée pour former des pasteurs d'âme et des laïcs engagés dans la société. Ce sont eux, les témoins de sagesse et d'équité, dont le continent africain a besoin. » Dans le prolongement de cet appel à servir son pays et le bien commun, le pape rappelle la mission de l'Église catholique, notamment sur le plan de la formation des consciences, comme il le fait également à Yaoundé, donc à l'université catholique de Yaoundé au Cameroun, en disant « Aucune société ne peut prospérer si elle ne repose sur des consciences droites éduquées à la vérité ». Et il poursuit « C'est en effet dans la conscience que s'élabore le discernement moral grâce auquel est librement recherché ce qui est vrai et honnête. Lorsque la conscience prend soin d'être éclairée et droite, elle devient la source d'une action cohérente orientée vers le bien, la justice et la paix. » Et puis je terminerai par là. Le pape invite donc les laïcs, les chrétiens, africains, mais finalement les chrétiens, laïcs, chrétiens du monde entier, à se référer à la doctrine sociale de l'Église. Il le fait en particulier le 21 avril à Malabo, lors de la rencontre avec les autorités, c'est donc en Guinée équatoriale, à la fin de son périple africain. Donc je le cite, « Aujourd'hui, la doctrine sociale de l'Église est une aide pour tous ceux qui souhaitent affronter les choses nouvelles qui déstabilisent la planète et la vie en société, en recherchant avant tout le royaume de Dieu et sa justice. » C'est là un élément fondamental de la mission de l'Église, contribuer à la formation des consciences par l'annonce de l'Évangile, en proposant des critères moraux et des principes éthiques authentiques, dans le respect de la liberté de chaque individu et de l'autonomie des peuples et de leur gouvernement. L'objectif de la doctrine sociale est d'éduquer à affronter les problèmes qui sont toujours différents, car chaque génération est nouvelle, avec de nouveaux défis, de nouveaux rêves, de nouvelles questions. Par conséquent, il est du devoir impératif des autorités civiles et de la bonne politique de lever les obstacles au développement humain intégral, dont la destination universelle des biens et la solidarité sont des principes fondamentaux. Je suis donc certain que vous trouverez dans l'Église une aide pour former des consciences libres et responsables, centrées sur le bien commun.
1: Olivier Drapé, merci beaucoup et rendez-vous le mois prochain.
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5: Laudetur Jesus Christus. À l'avant-veille de son départ pour la Chine, Donald Trump confirme son intention d'aborder la question taïwanaise lors de sa rencontre avec Xi Jinping. Les désaccords commerciaux et la guerre en Iran en pleine impasse seront également au cœur des discussions. On y revient juste après les titres. Sommet spécial à Bruxelles hier soir sur les enfants ukrainiens déportés par la Russie. Plus de 20 000 enfants seraient concernés. Sur le terrain, les familles ukrainiennes se mobilisent pour retrouver leurs proches. Reportage à suivre. Dans ce journal, nous irons également en Bolivie où les grèves et les blocages de routes lancés le 1er mai se poursuivent et isolent de jour en jour la passe. Le gouvernement a mis en place dimanche un pont aérien pour faire arriver de la viande à la capitale. Et puis un cinquième cargo humanitaire mexicain en route pour Cuba, toujours sur blocus américain. Il traverse une crise sans précédent entre effondrement économique, pénurie énergétique et insécurité alimentaire. Témoignage d'un frère installé à Santiago de Cuba dans notre dossier à la fin de ce journal.
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5: Bonjour à tous. Le cessez-le-feu entre Washington et Téhéran sous assistance respiratoire. Les mots de Donald Trump hier devant la presse à la Maison-Blanche. Si le président américain promet à nouveau une victoire complète sur l'Iran, le président du Parlement iranien a affirmé être prêt à riposter en cas d'agression. L'impasse se poursuit donc et cette guerre sans fin au Moyen-Orient devrait s'inviter dans les prochaines discussions entre Donald Trump et Xi Jinping. À partir de demain, le président américain est attendu en Chine pour une visite d'État de 3 jours. Lors de cette rencontre entre les dirigeants des deux premières puissances économiques mondiales, il sera également question des relations commerciales tendues et de la politique américaine à l'égard de Taïwan. Sur ce dossier, Donald Trump veut se montrer rassurant. Les précisions de Gwenaëlle Lavina.
7: Il mettra davantage que moi le sujet sur la table, a plaisanté hier depuis le bureau ovale Donald Trump en évoquant Xi Jinping et Taïwan. Le président américain laisse entendre qu'une invasion de l'île que la Chine considère comme une de ses provinces est improbable car son homologue sait qu'il ne veut pas que cela arrive. Sans reconnaître officiellement Taïwan, Washington entretient une relation particulière avec le territoire, notamment dans le domaine militaire, en plus d'une forte coopération entre leurs armées. Les États-Unis vendent régulièrement des armes à Taïwan. Le président américain a d'ailleurs expliqué hier qu'il évoquerait directement le sujet avec Xi Jinping, qui voit ces transactions d'un très mauvais œil. Certains pays occidentaux et élus américains s'inquiètent de voir Donald Trump chercher à obtenir un soutien chinois sur le Moyen-Orient en échange d'une révision de la politique américaine à l'égard de Taïwan. Depuis le 28 février, les démocrates craignent aussi que l'armée et la marine américaines se concentrent sur l'Iran et délaissent la zone Indo-Pacifique au profit de la Chine. Ce n'est pas le cas, répète le Pentagone. Une chose est sûre, Donald Trump arrivera à Pékin bien plus affaibli qu'en 2017 et certainement pas en position de force. Gwenaëlle Lavina, New York, Radio Vatican.
5: C'était le thème d'un sommet spécial hier soir à Bruxelles. En Ukraine, depuis 2022, autorités, institutions internationales et ONG travaillent d'arrache-pied pour identifier et rapatrier plus de 20 500 enfants déportés de force par la Russie. Pour ces enfants qui sont soumis à la propagande russe et parfois adoptés sous une nouvelle identité, le temps presse. La justice internationale est en marche. C'est pour ce crime de déportation que Vladimir Poutine et sa commissaire aux droits des enfants sont recherchés par la Cour pénale internationale. En attendant un jugement, les Ukrainiens se mobilisent pour le retour des leurs. Reportage d'Emmanuel Chaz.
8: Ils ont essayé de faire de moi un outil de propagande. On m'a appris à écrire le russe et un jour mon médecin est venu me voir. Il m'a dit que maintenant je ne pouvais plus dire « gloire à l'Ukraine », mais « gloire à l'Ukraine qui fait partie intégrante de la Russie ».
9: Cette voix est celle d'Ilia, un adolescent qui en 2022 avait 9 ans. Il vivait à Mariupol avec sa mère, morte dans un bombardement. Il en a réchappé, gravement blessé, et transporté de force par les Russes dans la ville occupée de Donetsk. Si sa grand-mère a pu le récupérer en 2023, le sort de plus de 20 500 autres enfants ukrainiens, déportés eux aussi par la Russie, est toujours incertain et le temps presse. Pour la psychologue Yulia Tukalenko de l'ONG Voices of Children, les conséquences de leur déportation auront un impact durable sur ces enfants.
10: Chaque mois ou année de séjour a un impact considérable sur la construction de l'identité, sur la manière dont une personne se construit, sur sa vision de l'avenir. Le principal problème est que, plongés dans un tel vide informationnel, soumis à une pression constante, ils perdent le contrôle d'eux-mêmes. Ils développent une grande méfiance envers le monde en général, ce qui rend plus difficile la création de liens.
9: Pour accélérer le retour de ces milliers d'enfants, c'est désormais vers ses alliés que le gouvernement ukrainien se tourne. Emmanuel Chaz, Kiev, RFI pour Radio Vatican.
5: Bruxelles adopte des sanctions à l'encontre des colons violents en Cisjordanie. Ces sanctions européennes vont frapper 7 colons extrémistes et leurs organisations, mais aussi 12 responsables du Hamas. Il s'agit de sanctions classiques de l'Union européenne, à savoir le gel des avoirs détenus dans l'Union et l'interdiction de pénétrer sur le territoire européen. À Jérusalem-Est, outre les violences, les Palestiniens font face à une vague d'expulsions sans précédent. Dans un nouveau rapport, l'association israélienne BIMCOM alerte sur les armes juridiques mises en place par Israël pour s'emparer des biens fonciers palestiniens dans la partie orientale de la ville. La correspondance à Jérusalem de Valérie Ferron.
11: Après avoir expulsé environ 900 000 Palestiniens, musulmans et chrétiens, entre 1947 et 1949, Israël a adopté une série de lois inspirées de l'époque ottomane et britannique pour s'approprier des biens fonciers des familles chassées. Ces lois sont désormais appliquées dans la partie occupée de Jérusalem depuis 1967. Selon l'association israélienne BIMCOM, qui dispose de données sur 3% de cette partie de la ville, 82% des biens fonciers ont déjà été déclarés terres d'État au nom d'Israël, 4% ont été enregistrés au nom d'Église et 4% au nom de membres d'associations des colons israéliens. Seul 1% des biens fonciers ont été enregistrés sous le nom de propriétaires palestiniens, alors que 9% ont été déclarés comme biens fonciers sans propriétaire connu, ce qui désigne généralement des biens palestiniens privés dont la puissance occupante veut s'emparer. BIMCOM dénonce dans son rapport une batterie de lois et de procédures opaques pour retirer la terre sous les pieds des Palestiniens. Jérusalem, Valérie Ferron, Radio Vatican.
5: Après 2 ans d'enquête, la commission d'enquête israélienne mise sur pied après l'attaque du 7 octobre publie son rapport ce mardi. Elle conclut que le Hamas et d'autres groupes palestiniens ont commis des violences sexuelles fondées sur le genre de façon systématique et à grande échelle lors des attaques du 7 octobre et de la captivité des otages. On quitte la Terre Sainte à présent direction l'Amérique du Sud, en Bolivie. La mobilisation à l'appel du principal syndicat du pays se poursuit. Depuis le 1er mai, de nouveaux secteurs ont rejoint la contestation et bloquent les routes. Ils demandent des solutions concrètes à la crise économique en cours. La passe est complètement coupée du reste du pays. Résultat, certains produits comme le poulet commencent à manquer et les prix grimpent. La correspondance de Neil Sabin.
12: Au marché Rodriguez de La Paz, les étals de viande font peine à voir. Elles sont souvent à moitié vides et certains commerçants n'ont plus rien à vendre. Après une semaine de blocage de route, le manque d'approvisionnement se fait sentir. Pour Sylvia, une cliente, la viande est quasiment inabordable.
13: Avant, je m'achetais un beau poulet pour 4 euros. Mais là, ils les vendent à 10 euros et là en face, à presque 12 euros. Ce n'est plus possible.
12: Quant aux vendeuses, comme Marta, elles expliquent que ce sont les fournisseurs qui ont fait monter les prix.
14: La mairie devrait d'abord aller contrôler les grossistes si elle veut que nous vendions à des prix corrects.
12: La passe dépend de la région de Santa Cruz à l'est pour être approvisionnée en viande ou encore en huile. Le gouvernement a donc lancé dimanche un pont aérien pour faire arriver de la viande à la capitale. Gustavo Serrano, vice-ministre du commerce interne.
15: Aujourd'hui, on vient de faire arriver 10 000 kilos de poulet et 10 000 kilos de bœuf ne devraient pas tarder à arriver. On va continuer comme ça chaque jour en approvisionnant les villes qui sont affectées par les blocages.
12: Les blocages de route devraient encore durer au moins une semaine, car une marche de secteur opposée au gouvernement compte arriver à La Paz lundi prochain. La Paz, Neil Sabin pour Radio Vatican.
5: La présidente par intérim du Venezuela, Delcy Rodriguez, a réclamé hier devant la Cour internationale de justice à La Haye des pourparlers bilatéraux avec le Guyana au sujet du déchirement territorial sur l'Esquibo. Ce territoire de 160 000 km² riche en pétrole est administré par le Guyana depuis plus d'un siècle, mais se trouve au cœur d'un différend avec Caracas. Les deux pays s'opposent sur le tracé de leurs frontières communes. Le conflit s'est enlisé entre les deux pays il y a 10 ans après la découverte d'immenses gisements pétroliers offshore qui confèrent au Guyana les plus grandes réserves de pétrole brut par habitant au monde. La présidente américaine mexicaine a annoncé hier un nouvel envoi d'aide humanitaire vers Cuba, secoué par une profonde crise économique et humanitaire. Outre l'embargo américain en vigueur depuis 1962, Washington impose depuis fin janvier à Cuba un blocus pétrolier, n'ayant autorisé depuis lors l'arrivée que d'un seul pétrolier russe. Et début mai, Donald Trump a annoncé un renforcement des sanctions américaines contre le petit État communiste des Caraïbes, ne cachant pas son souhait de voir voir un changement de régime à La Havane. La semaine dernière, des experts des Nations Unies ont tiré la sonnette d'alarme, dénonçant une privation énergétique aux conséquences graves pour les droits de l'homme et pour le développement de l'île de 9,6 millions d'habitants. Vivre à Cuba est devenu un combat au quotidien. En témoigne le frère Fedi Minoche, religieux des frères des écoles chrétiennes, installé depuis 10 ans à Santiago de Cuba.
16: Il y a une crise humanitaire qui s'aggrave de jour en jour. Donc c'est vraiment difficile. La population est en train de vivre une situation très, très compliquée. Il y a beaucoup de crises, par exemple. Il y a de la famine, pas de nourriture, pas de gaz propane pour cuisiner, pas de médicaments et pas d'électricité. Donc il y a un problème énorme avec l'électricité au niveau national. Les écoles fonctionnent à demi et les portes des universités aussi sont fermées. Donc ils ont des cours online. Les étudiants ne peuvent pas arriver à l'université. Il y a un problème de transport puisqu'il n'y a pas de carburant.
17: Comment les familles et les jeunes particulièrement vivent cette crise au quotidien ?
16: Les jeunes, en général, presque tous, ils veulent laisser le pays. Dans les 5 dernières années, une grande partie de la population a fait son exode vers d'autres pays. Ça, c'est une situation aussi déplorable, je dirais, parce que surtout, ce sont des jeunes et surtout professionnels. Donc, ce sont des jeunes professionnels qui laissent le pays pour aller chercher une vie meilleure ailleurs. Disons, les nouvelles sanctions prises par le gouvernement américain a aggravé la situation, ou du moins la crise humanitaire. Pour moi, c'est déshumanisant voir des gens qui cherchent à manger dans les déchets. Et ce sont des trucs qu'on ne voyait pas avant. Il y a une rareté dans le marché. Il n'y a pas de produits. Le peu de produits qu'il y a, c'est à un prix très, très, très haut. Donc c'est très cher, la vie actuellement ici à Cuba.
17: Dans ce contexte, quel rôle joue l'Église aujourd'hui auprès des populations cubaines et particulièrement des personnes les plus vulnérables?
16: En réalité, l'Église, comme toujours, porte son soutien à toute la population. Toutes les institutions ecclésiales sont devenues presque toutes des centres d'assistance sociale. Au-delà de l'évangélisation, c'est en fait l'aide humanitaire. Il faut évangéliser avec les deux mains. Dans une main, on a la parole de Dieu et dans l'autre main, il y a de l'aide. Tout le monde veut que la situation change. Le problème, c'est que quand il y a ces gens de pression du gouvernement américain, c'est la population qui souffre les conséquences. Par exemple, avec toutes les pressions, les dernières sanctions, maintenant on fait face à cette situation de pénurie, de rareté. Donc c'est encore pire.
17: Et justement, ressentez-vous aujourd'hui davantage de peur, de colère ou de désespoir parmi les Cubains?
16: Là, il y a beaucoup de désespoir. C'est pourquoi nous, en tant qu'Église, on a accompagné les gens à semer au sein de la population un petit grain d'espoir pour résister et aller vers l'avant. On essaie d'animer les gens, de donner de l'enthousiasme. Parfois, dans les moments les plus difficiles, une petite étincelle de lumière arrive. Donc, que le peuple commence à mettre sa confiance en Dieu. Il faut la confiance dans la providence. La délivrance va arriver très bientôt.
5: Interrogé par Augustine Asta, le frère Fedi Minoche, religieux des frères des écoles chrétiennes, installé depuis 10 ans à Santiago de Cuba, était ce matin l'invité de Radio Vatican. Voilà, c'est la fin de ce journal. Retour de l'actualité en langue française à 13h, heure de Rome. J'aurai l'immense plaisir de vous y retrouver pour un nouveau point sur l'actualité. D'ici là, une très belle matinée à toutes et à tous.

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2: Faut-il que l'imagination prenne trop pour que la pensée ait assez ? Autrement dit, faut-il pousser son imaginaire toujours plus loin pour espérer obtenir des réponses aux questionnements essentiels ? Faut-il chercher entre le rêve et la réalité pour savoir dans quel monde nous sommes ou nous croyons être ? Le monde de l'autre, le monde des autres, le monde réel, le monde imaginaire, le monde imaginé, le monde ressenti, le monde souhaité. Et s'il fallait aller au-delà de l'horizon, au-delà de ses limites, et s'il fallait accepter de s'échapper entièrement de soi-même pour essayer de comprendre, de libérer notre imaginaire pour appréhender le monde. C'est ce que nous propose Stéphanie Lima dans son recueil de nouvelles « Les échappées imaginaires » paru aux éditions Terra Rossa, et premier prix dans la catégorie Nouvelle décernée en 2024 par l'Académie des Livres de Toulouse. Bonjour Stéphanie Lima.
3: Bonjour Philippe.
2: Bonjour à tous nos auditeurs. Bienvenue Stéphanie à Parole d'auteur. Alors je voudrais d'abord vous poser une première question. Vivons-nous vraiment dans un monde absurde et vivons-nous dans un monde réel ?
3: C'est une question complexe qui mérite une grande réflexion.
2: En tout cas, c'est une question qui peut venir à la suite de la lecture de votre livre. Hein, c'est pour ça que je vous la pose. Et ça met le lecteur face au contexte général de votre ouvrage, qui est finalement, mais pas seulement, un grand questionnement sur le monde, le sens du monde et toutes les réflexions qui peuvent être menées sur le sujet de l'absurde notamment. Alors Stéphanie, vous pourriez nous dire ce que vous faites dans la vie à part écrire ?
3: Oui, bien sûr. Donc je suis juriste d'entreprise et je suis aussi donc médiateur professionnel. Formé dans une école spécifique qui est l'école professionnelle de la médiation et de la négociation, qui s'intéresse particulièrement aux procédés issus des neurosciences, ce qui m'a amené à cheminer notamment sur les expériences de pensée et à m'interroger plus qu'avant sur le monde de l'imaginaire.
2: Alors en termes d'écriture, je crois que c'est votre premier ouvrage.
3: Oui, c'est mon premier ouvrage, effectivement. J'ai été amenée à fréquenter l'Académie des Livres de Toulouse, où nous nous sommes rencontrés d'ailleurs, amenée donc à l'Académie par Monique Ruffier, une autre auteure hein, de l'Académie que vous connaissez, qui était ma professeure de français et d'anglais au lycée Bellevue, lorsque j'étais jeune, et c'est elle qui m'a la première fois invitée à participer. J'ai été très rapidement intéressée pour devenir un membre du jury. Et lors de la deuxième session, je me suis posé la question de savoir si j'étais réellement légitime en tant que lectrice et non pas auteur. Donc je me suis lancée dans l'écriture. Mais c'était une envie qui couvait en moi depuis longtemps. Et je me suis dit pourquoi pas. C'était assez expérimental, je ne m'attendais pas à recevoir le premier prix et je ne m'attendais pas non plus à ce que petit groupe de personnes, de plus en plus nombreuses, me disent que l'ouvrage les avait fortement intéressés. Ça a été une vraie surprise pour moi.
2: Et je fais partie de ce groupe de personnes, je peux vous le dire. Alors, c'est le premier livre que vous écrivez. On comprend très rapidement que ça ne sera pas le dernier non plus, puisque vous avez prévu une suite pour les échappées imaginaires, mais on y reviendra un peu plus tard. Alors, pour que les auditeurs aient une idée du livre, de l'essence même du livre, je recite cette phrase de Gaston Bachelard, « Il faut que l'imagination prenne trop pour que la pensée ait assez ». Alors c'est une phrase, une citation de Gaston Bachelard que vous mettez en avant et qui je trouve est parfaitement pertinente lorsqu'on a lu votre livre parce qu'effectivement on se dit quelle imagination, est-ce que c'est pas peut-être un peu trop ?
3: Alors effectivement, c'est mon monde intérieur est pétri de ces questionnements, notamment sur l'absurde, l'imaginaire et la frontière entre le réel et cet imaginaire et ces expériences de pensée que l'on peut faire notamment en physique et voire en astrophysique, puisque Gaston Bachelard est considéré comme un philosophe des sciences. Donc effectivement, moi-même pétrie de toutes ces questions, mais aussi parce que j'ai été formée à la littérature par les auteurs russes, que ce soit Dostoïevski, Mikhaïl Bulgakov, Kafka, qui sont mes auteurs références et qui abordent toutes ces questions où effectivement s'entrecroisent des données totalement absurdes, et surtout chez Kafka, sur une vision du monde qui finalement... C'est pas trop à quoi ça sert, à quoi bon, et une vision très matérialiste où on se dit qu'effectivement, si l'homme, l'être humain ne fait pas l'effort de l'expérience de pensée, il ne peut s'échapper en tout cas d'un matérialisme exacerbé qui pourrait ne pas avoir de sens. Donc ce sont des questionnements philosophiques intérieurs que je porte en moi depuis l'adolescence. Effectivement, en ayant choisi des études de droit, ces questionnements sont restés latents en moi, puisque le droit n'éprouve pas trop ces questionnements. On est quand même dans quelque chose de très codifié, de très rigide, quoique maintenant on parle des mutations juridiques. Mais effectivement, c'est précisément, comme je vous l'ai dit, c'est le fait d'avoir été formé dans cette école de médiation qui est tout à fait différente de ce que peut proposer un enseignement juridique et donc d'avoir cette ouverture vers les neurosciences qui m'a totalement révélé le fait que cette expérience de pensée sur les chemins de l'imaginaire puisse être quelque chose d'extraordinaire, en tout cas à éprouver pour moi-même et dans la matière de l'écrit.
2: Ce qui nous prouve par ailleurs qu'il ne faut pas avoir d'a priori, effectivement, parce que il y a un petit paradoxe entre exercer une profession de juriste, de baigner dans le droit au quotidien, et effectivement, j'allais dire, exploser dans l'imaginaire lorsqu'on écrit des livres.
3: Absolument, absolument. Et puis, on peut aussi faire l'expérience lorsque on est soi-même juriste et qu'on aborde notamment l'exercice de la rédaction de conclusions. Parfois, effectivement, on peut aussi laisser s'échapper son imaginaire tout en restant dans le cadre requis. Mais on peut, comme on dit en anglais, si je puis me permettre, tracer sa storytelling, puisque tout après ne sera que question de rhétorique. Donc on peut aussi aborder cet exercice-là par le prisme d'écrire une histoire, quelque chose qui a trait à un scénario.
2: Alors, vous avez choisi la formule des nouvelles.
3: Oui.
2: Dans la construction de ce livre, il y a un grand déséquilibre en termes de pages, d'importance, entre la première nouvelle et les autres. Est-ce que c'est quelque chose de volontaire?
3: Pas du tout. Pas du tout, puisque comme je vous,

0: nouvelles d'Henri depuis assez longtemps, depuis mes 26, 27 ans, où savoir que la nouvelle d'Henri, je l'ai apportée suite à une expérience professionnelle assez pittoresque, hein, qui ne s'est pas forcément bien finie. C'était ma première expérience professionnelle. Et j'avais ce sentiment de l'enfermement dans une boîte. Alors souvent une entreprise, on dit ben, c'est ma boîte, hein. Voilà, on peut rapidement faire le parallèle. J'y avais trouvé des situations qui m'apparaissaient profondément et totalement absurdes. Et pour ne pas subir les écueils de cette situation, je me suis réfugiée notamment dans la littérature et j'ai repris mes œuvres de Kafka. Voilà, donc c'est quelque chose que je portais en moi depuis assez longtemps. Et puis cette nouvelle-là, après, elle est venue s'enrichir de situations que je vis au quotidien. Et c'est vrai que j'ai pour habitude de percevoir le réel peut-être d'une façon assez différente, peut-être des personnes qui m'entourent, et d'essayer de m'en extirper, en tout cas d'essayer toujours, toujours, toujours d'y trouver une explication, alors qu'elle soit rationnelle ou pas.
1: Alors on y sent très bien, de toute façon, dans cette nouvelle, les égarements parfois de l'organisation des grandes entreprises, de
0: C'est
1: toute
0: ça.
1: façon. Au-delà de ça, est-ce que vous avez mis dans l'ordre, vous avez mis dans un certain ordre ces nouvelles? Est-ce que c'est un ordre aléatoire ou est-ce qu'il y avait un fil conducteur dans votre, j'allais dire, mise en page, dans la construction du livre?
0: Je pense que au départ, je n'y ai pas pensé en tant qu'ordonnancement. Je n'ai pas eu une volonté d'ordonner, mais je ne pense pas que finalement ça soit si aléatoire que ça. Et ça doit certainement correspondre à quelque chose qui est plus enfoui en moi, puisque c'est vrai que moi je suis, en tout cas dans ma petite carrière d'auteur qui a été lancée par ce volume 1. Je suis une personne qui écrit vraiment des choses qui sont très, très enfouies au fond de moi et qui sont le reflet de ressentis quasi inconscients parfois. Je ne sais pas si je m'exprime très bien, mais je ne pense pas que je puisse devenir, si tant est que je poursuis cette petite carrière d'auteur, je ne pense pas que je puisse devenir un écrivain qui finalement écrit des histoires sur des situations qu'il voit ou de la vie de tous les jours ou comme un peintre naturaliste. Vous voyez, ça n'est pas possible. Hein. Je ne pense pas être faite comme ça. Donc, moi, je suis vraiment pétrie de cette littérature russe. Hein. J'en démords pas, bien que j'aime beaucoup d'autres auteurs, hein, et que j'en lise d'autres. Mais c'est vraiment, je pense que ce sera ma marque de fabrique, comme on dit.
1: Donc les échappées imaginaires, il y a de l'Ubu, il y a du
0: Voilà.
1: Kafka, il y a du gothique,
0: C'est ça.
1: il y a du Bulgakov,
0: Oui.
1: apparemment.
0: Oui.
1: On sent que vous en parliez au début de l'émission, vos références littéraires. On sent à la lecture de votre livre que vous êtes presque une cousine de Monsieur K.
0: C'est ça. C'est
1: Alors,
0: ça, je vous contredirai pas.
1: donc six nouvelles qui sont écrites, qui sont rassemblées dans ce recueil. Alors la première nouvelle, le titre c'est Henry Broseley, La boîte et le temps. On va parcourir les six et pour chacune des six, je voudrais simplement que vous me donniez un mot ou une toute petite phrase pour qualifier la nouvelle elle-même, sans forcément que vous la racontiez, mais la première nouvelle, la boîte et le temps, c'est quoi?
0: Une expérience de mort imminente.
1: La seconde s'appelle Des champs d'orge et des trains vers ailleurs. Imaginez fuir.
0: Géopolitique immédiate.

0: troisième s'appelle Chloé attend la pluie, dystopie sur l'âge d'eau.
1: Précisément la dystopie, quoique.
0: Quoique. La suivante, c'est de la matière, l'horizon des événements.
1: Très personnel.
0: La cinquième, catharsis, point de la fureur.
1: Une situation vécue lors d'un événement récent.
0: Et enfin la dernière, Tolosa, la légende du voile.
1: Ma ville rose.
0: Merci beaucoup. Alors nous allons revenir en détail sur ces nouvelles. En attendant, Stéphanie, vous avez invité à cette émission Maxime Le Forestier, que nous allons écouter de suite.

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1: Nous sommes toujours en compagnie de Stéphanie Lima pour son ouvrage « Les échappées imaginaires » paru aux éditions Terra Rosa en 2024. Et nous venons d'écouter Maxime Le Forestier « Être né quelque part ». On choisit pas ses parents, on choisit pas sa famille, on choisit pas non plus les trottoirs de Manille, de Paris ou d'Alger pour apprendre à marcher, être né quelque part. Pour celui qui est né, c'est toujours un hasard. Stéphanie Lima, ça vous parle cette chanson ?
2: Oui, cette chanson me parle surtout sur la donnée du hasard, puisque depuis très longtemps, depuis les débuts de l'adolescence, j'ai toujours été une jeune fille, en tout cas une adolescente, et puis après une jeune adulte en questionnement perpétuel sur le hasard de la naissance, hasard ou pas, et les différences qui peuvent exister donc entre les êtres. Alors, c'est pas cliché ce que je dis, c'est vraiment un ressenti profond donc sur cette planète. Et je me dis souvent, tiens, voilà, moi j'ai beaucoup de chance, je suis née à Toulouse, en France. Je bénéficie de beaucoup, beaucoup de possibilités. J'évolue dans de bonnes conditions, alors que l'on soit plus ou moins riche par ailleurs, hein, mais dans d'autres pays, la naissance, si elle est liée à un hasard, elle est quand même les prémices d'une vie compliquée, voire d'une vie douloureuse. Et ce qui m'a amenée par ailleurs à m'ouvrir sur des chemins plus spirituels. Voilà, donc essayer de m'intéresser à la religion, voilà. Donc ce que je ne faisais pas forcément plus jeune, mais sont des questions auxquelles je me suis intéressée vers l'âge de 40 ans. J'en ai un petit peu plus de 50 aujourd'hui. Et d'ailleurs, ce qui m'a amenée à passer très récemment un diplôme de droit, donc lié à la religion, en droit des religions, ce qui, je pense, veut tout dire, effectivement, sur ces chemins donc de la spiritualité, ce chemin auquel j'ai voulu allier le questionnement juridique aussi. Donc, on s'échappe un petit peu moins, mais pour bien comprendre comment tout cela était façonné. Moi, je suis une personne en perpétuel questionnement. Je crois qu'il ne se passe pas un jour sans que je m'interroge profondément sur l'existence, sur le sens des choses.
1: Alors j'allais dire que c'est contagieux pour le lecteur, ce questionnement. Alors le hasard, la spiritualité, est-ce qu'on peut dire que c'est un des points communs de ces nouvelles ?
2: Oui, c'est un des points communs, puisque j'ai abordé ce recueil par le prisme de la philosophie des sciences, puisque Gaston Bachelard est référencé tel quel. Alors, on peut, sans prétention aucune, bien sûr, penser à Einstein, on peut penser à des grands physiciens qui s'interrogeaient eux-mêmes sur le hasard et sur le lien du hasard et de Dieu. Je pense que vraiment le fondement, si on doit aller au tréfonds de ces nouvelles, c'est un questionnement aussi sur Dieu.
1: Alors, dans ces nouvelles, il y a un point commun, et qui est d'ailleurs caractéristique des nouvelles, c'est il y a, on commence par un exposé du contexte, naturellement. Et là, dans toutes les nouvelles, il est parfois difficile, à la lecture de ce contexte, de savoir pour le lecteur où on est. C'est quelque chose de volontaire ?
2: Oui, c'est quelque chose de volontaire, puisque si l'on y réfléchit bien, tous les matins, en se levant ou même en se couchant, on peut soi-même s'interroger sur où on est. Une planète, une galaxie, un cosmos, un univers. Qu'est-ce qu'on fait? Où on est précisément? On peut aussi s'interroger. Alors après, il faut garder aussi les pieds sur terre, parce qu'il y a de quoi devenir perdre la tête quelque part si on s'interroge de trop, mais c'est aussi voilà, c'est exactement ça, c'est une interrogation profonde sur sur l'existence, l'homme sur une planète, l'homme dans une galaxie, l'homme dans l'univers.
1: Alors une question générale qui concerne toutes les nouvelles, comment procédez-vous pour choisir les noms et les prénoms? Comment ça se passe?
2: Alors Henri, ça m'est venu parce que mon grand-père est issu d'une famille de bergers en Vallée d'Aspe, hein, col du Somport, hein, dans un petit village qui s'appelle Sétiguin, qui est certainement l'endroit que je préfère au monde. Hein. Et lorsque on ouvre la fenêtre, hein, on visualise une roche sur laquelle on peut assez facilement discerner le profil d'Henri IV, sachant qu'il était roi de Navarre, hein, et installé au château de Pau. Voilà, c'est une image qui m'est venue parce que c'était une image confortable, c'est une image voilà, qui me conforte, qui m'apporte de bonnes émotions. Et donc le prénom Henri est venu naturellement de là. Alors il n'y a pas d'autre lien que celui-ci, puisque finalement, oui, Henri Bromsley n'a pas grand-chose à voir avec Henri IV.
1: Mais c'est toujours intéressant de voir le cheminement pour le choix des noms et des prénoms de personnages. Donc Henri, c'est un monsieur particulier, c'est un monsieur pour lequel, au fur et à mesure de la lecture, on éprouve beaucoup d'attachement. Et ce monsieur, il est en questionnement, il n'est pas très à l'aise, il essaye de vérifier beaucoup de choses et il essaye de vérifier, pour revenir à ce que vous disiez tout à l'heure, où il est. Et ce questionnement sur où suis-je, c'est aussi le questionnement suis-je vivant?
2: C'est exactement ça. C'est le questionnement d'une personne qui évolue entre une matérialité froide, celle certainement de nos existences, qui fait que nous devons travailler, gagner nos vies, payer des factures, et la poésie du monde qui n'a rien à voir. Donc Henri, c'est un personnage qui est à mi-chemin entre ces deux mondes. Donc, comme je le décris, qui subit la pesanteur, mais qui préférait certainement voler, mais qui se fait violence et qui va néanmoins chercher un travail parce qu'il est grand temps qu'il en trouve un. Donc, c'est une allégorie, je pense, sur... je pense, c'est une allégorie, puisque moi qui l'ai écrit, mais effectivement, comme je l'ai écrit un peu, pas en pilotage automatique, mais vraiment avec un élan. J'ai écrit ce recueil de nouvelles très rapidement, d'un premier jet. Je ne suis pas revenue sur les mots, sur les phrases. Donc, quelque chose qui est sorti de moi, qui s'est extirpé de moi, voilà, comme un jet, sans que j'y revienne. Donc, d'ailleurs, une fois écrites, les nouvelles, je ne les ai pas relues. Je les ai relues lorsque vous m'avez invité, mais depuis, je ne les avais pas relues.
1: Les aviez-vous oubliés?
2: Je ne les avais pas oubliées, mais je ne les avais pas oubliées dans leur contenu intrinsèque, en fait, hein, mais en soi, dans les mots eux-mêmes, tels qu'ils ont été couchés, ou la prose, ou oui, là, oui, effectivement, je me suis surprise moi-même. Et j'avais un petit peu peur, par ailleurs, en rouvrant le recueil, je me suis posé la question, à me dire, mais alors, comment tu écris? Finalement, c'était comme si je revenais à moi-même et que je me visualisais, enfin, en tout cas, que je m'analysais moi-même en tant qu'auteur parce que je n'étais pas revenue sur l'écriture.
1: Alors vous dites et vous reprécisez, là vous confirmez que, à vous entendre, l'écriture de ces nouvelles est arrivée spontanément.
2: Tout à fait.
1: Néanmoins, si je peux me permettre, on sent que, il y a un sens des formules et il y a un certain travail au niveau des phrases. Par exemple, pour caractériser le contexte de la première nouvelle, à un moment, vous... pour décrire un petit peu ce qui se passe, vous dites un lyrisme vampirique au milieu de nulle part, dans un monde sans heure et où rien n'était écrit. Ce sont des formules, j'allais dire presque choc, mais bien travaillées, et puis qui, rassemblées de cette manière-là, résument bien, synthétisent bien le contexte dans lequel évolue Henri.
2: Tout à fait. Alors, je viens du côté de mon papa, d'une famille paternelle où chaque membre de la famille était très attaché à ce que on écrive bien avec de belles formules. J'avais un arrière-grand-père qui était brillant, André. Que nous appelions bon papa et qui ne supportait pas, alors entre guillemets, bien sûr, la médiocrité. Alors, il fallait être un tant soit peu cultivé, se former, avoir la tête bien faite, avoir le sens de la formule et ne pas trop s'oublier dans la concordance des temps. Et puis donc, mon père voilà, s'est très bien occupé aussi de ma formation et assez rapidement, en tout cas en étant enfant, alors je pouvais jouer comme n'importe quel autre enfant, mais il s'agissait que je ne fasse pas une seule faute et que je connaisse parfaitement ma conjugaison.
1: Alors nous allons passer, si vous le voulez bien, à la nouvelle suivante qui s'appelle donc Les champs d'orge et des trains vers ailleurs, imaginer fuir. Alors là, on rentre dans un autre contexte pour le coup. Est-ce que vous pouvez nous rapidement nous expliquer le contexte?
2: Le contexte, alors il est venu, cette nouvelle, notre secrétaire perpétuel de l'Académie des livres, que vous connaissez bien, lors d'une soirée, il y a un an, une année à peu près, m'appelle et me dit, écoute, j'aimerais bien que tu écrives un petit texte sur... sur la situation politique et ce qui se passe aujourd'hui donc en Israël et sur le conflit israélo-palestinien. Je pense que ça lui tenait à cœur. Et puis, ma foi, elle me l'a demandé avec un petit peu d'insistance et je me suis prise au jeu. Et pareil, je me rappelle, c'était un dimanche soir, je rentrais du cinéma et j'ai pris mon stylo et les mots sont venus. T'es pas aussi longue et pas aussi travaillée. Je lui ai passé le texte et puis finalement, ils ont jugé que le sujet était un petit peu trop polémique et qui pouvait heurter la sensibilité de quelques personnes qui se trouveraient à l'événement. Et donc, on l'a mis sur le côté. J'avais gardé ce petit texte. Je trouvais dommage de ne pas l'utiliser. Voilà, et effectivement, je l'ai repris en écriture, mais par rapport pareil, à un ressenti profond que j'avais sur l'actualité, qui est, je suis très attachée à la notion d'ajustement, cette notion de balance qu'on peut retrouver d'ailleurs dans Henri. Lorsque l'inspecteur se pose la question, notamment savoir si le monde ne reposerait pas finalement sur une balance ajustée. Moi, je suis très attachée à ça. C'est peut-être pour ça que j'ai fait naturellement des études de droit, certainement.
1: Alors nous laisserons les lecteurs découvrir dans le détail cette nouvelle. Il y a une nouvelle dont nous avons parlé tout à l'heure au sujet d'une dystopie sur l'âge d'eau, qui est une nouvelle relative à et si une pénurie d'eau généralisée sur le monde survenait, qu'est-ce qui se passerait? Donc là, vous avez une très belle description de au-delà de la pénurie, au-delà des conséquences induites par cette pénurie, qui inclut notamment une sorte de confinement.
2: C'est ça.
1: Vous mettez en avant un certain nombre de conséquences qui peuvent arriver, du type le déni, de type tyrannie bienveillante. Vous abordez les notions d'ordre et de monde totalitaire. Donc, à partir de cette idée, il y a beaucoup de choses qui sont balayées. Et je vous propose d'écouter maintenant Véronique Sanson qui va nous parler rien que de l'eau.

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1: Les échappées imaginaires, c'est le livre qu'est venu nous présenter Stéphanie Lima, paru cette année, paru aux éditions, pardon, Terra Rossa en 2024. C'est bien ça.
2: C'est ça.
1: Rien que de l'eau, rien que de l'eau de pluie, de l'eau de là-haut, et le soleil blanc sur ta peau, et la musique tombée du ciel sur les toits rouillés de Rio, eau. C'est quelque chose qui vous tient à cœur, l'eau.
2: Oui, l'eau pour ce qu'elle signifie donc dans le... Dans le cadre de nos besoins, primaires, primitifs, hein, et sa valeur spirituelle, hein, hautement, hautement spirituelle. On est toujours, pour moi, c'est l'élément qui représente le mieux ce cheminement entre besoin matériel, la physique du corps, la machine du corps, et la spiritualité, l'esprit et l'âme. Je me suis fortement intéressée aussi à mener sur ces chemins-là, d'ailleurs par mon père. Je parle beaucoup de mon père, mais mon père s'intéresse beaucoup à ces questions-là, notamment sur les œuvres de Bienveniste sur la mémoire de l'eau. Autant avant, ça pouvait paraître saugrenu, aujourd'hui ça ne l'est pas du tout, puisque beaucoup de scientifiques s'interrogent par ailleurs. On évolue énormément au niveau scientifique sur ces questions-là, et donc l'eau, oui, l'eau pour moi représente à une très, très haute valeur spirituelle, et c'est le sens de cette nouvelle d'ailleurs.
1: Alors le thème de l'eau est important dans ce recueil. Il y a d'autres thèmes aussi qui sont très importants et qui sont analysés, décortiqués de votre point de vue. Alors il y a notamment le temps. Je dis aussi pour les lecteurs qu'il y a le thème de l'œuf, et là nous allons revenir en détail sur le sujet, et le thème du débarras. Alors a priori ces sujets pourraient peut-être, au moins pour l'œuf et le débarras, paraître anodin, mais pas du tout. Alors, venons-en d'abord au temps. C'est un livre qui parle du rapport au temps, et c'est un livre qui parle du rapport au temps par le biais de la manière dont on vit le temps dans l'entreprise.
2: Oui.
1: Et à ce titre-là, cette première nouvelle avec Henri est quand même une très bonne satire du monde de l'entreprise.
2: Oui.
1: Alors, pour le temps, vous donnez des exemples et vous dites que finalement, Henri, c'est quelqu'un qui, par rapport à la notion de temps, j'allais dire, prend son temps, qu'il aurait plutôt tendance à être retardataire. Et je vais lire quelques phrases des propos d'Henri et de description d'Henri. Il voulait avoir le temps, celui de devancer les aiguilles mues par le balancier et contrarier l'œuvre subreptice sans épanchement ininterrompu. Parce que le temps défile à l'infini et nul ne songe jamais à décréter qu'il soit interrompu, le gouffre du temps perdu qui passait la frontière de l'horizon pour certainement guérir, périr dans un gouffre. Ah, le gouffre du temps perdu. C'est la condition de Henri, c'est-à-dire il est un peu détaché de la notion de temps par rapport à ses contemporains.
2: Tout à fait. C'est une personne qui cherche à s'extirper des contraintes, et une des premières contraintes, c'est le temps. Puisque sommes tous régis par l'horloge, et comme on dit dans l'entreprise, timé, doit arriver à telle heure au travail, à telle heure on prend sa pause, à telle heure on déjeune, à telle heure on reprend, à telle heure une nouvelle pause, et ce depuis l'enfance et l'école. Et effectivement, pour Henri, Il le vit vraiment comme un enchaînement. C'est un enchaînement au sens de enchaîné par des chaînes et une contrainte. Et c'est ce besoin et cette envie d'élévation et quelque part de briser ces chaînes.
1: Alors, par rapport au temps et par rapport à l'entreprise, Henri se trouve en situation d'être dans une entreprise. Et dans cette entreprise, on lui parle d'une charte du temps. Est-ce que vous pourriez nous expliquer un petit peu ce qu'est cette charte du temps? Parce que c'est intéressant d'analyser cette charte du temps par rapport à la satire que vous faites, que vous esquissez de l'entreprise.
2: Oui, tout à fait. Donc Henri se retrouve dans cette entreprise, donc vous l'avez, qui est ubuesque, entourée d'un surréalisme fou dans lequel il ne se retrouve pas et pour lequel il ne parvient pas à faire des liens de réalité et Mai Desronces donc qui est une des protagonistes d'ailleurs j'ai emprunté le prénom à mon ancienne l'ancienne comptable d'une entreprise dans laquelle j'ai travaillé et qui effectivement me contraignait beaucoup je trouvais à l'époque et moi qui n'aime pas trop les contraintes donc je finalement je lui ai je lui ai je J'en ai fait un personnage de ce livre. Et effectivement, comme je vous ai dit, c'est vraiment issu d'une expérience professionnelle qui a été, qui s'est pas très bien terminée, mais finalement qui a été une bonne expérience de vie. Et donc arrivé là-dedans, enfin en tout cas dans cette boîte, dans cette entreprise, des personnes qui avaient fait un école supérieure de commerce et moi qui étais très attachée à un enseignement universitaire, et de doctrine et d'empirisme, et très attachée à l'étude et à cette forme, à l'intellectualisme quelque part. Voilà, vraiment. Et je me retrouvais avec des personnes issues d'écoles de commerce et qui faisaient des chartes pour tout et n'importe quoi. Et effectivement, je me sentais. Je me sens, c'était comme si je tombais. C'était un monde que je ne connaissais pas, un monde comme si je m'étais éveillée et réveillée dans un monde totalitaire. Je le vivais vraiment très mal, certainement parce que je ne suis pas faite pour ça. Et ce livre est vraiment issu de cette expérience profonde. Alors peut-être que c'est un livre psychothérapie, c'est certainement le cas. Et donc cette manie des chartes. Cadrer absolument tout, faire des chartes,
1: Les procédures,
2: les
1: etc., etc.
2: procédures et
1: On
2: les process.
1: sent effectivement qu'il y a du vécu. Alors, juste pour donner un aperçu à nos auditeurs au sujet de la charte du temps. Nous avons adopté notre charte du temps et voté sa liberté. Il s'écoule ainsi comme il veut, à son rythme. Il peut s'absenter, se cacher, s'éterniser. Il fait ce qui lui chante. Le temps reste libre et nous nous en accommodons. Et plus loin, vous dites, maintenant que nous respectons la charte, nous assumons de nous perdre dans un temps dispersé qui se fait la malle dès qu'on l'approche de trop près, mais qui ne cesse de nous courir après, quand bien même on voudrait s'en débarrasser. C'est inextricable.
2: Voilà, donc ça c'est pour me moquer avec poésie. Et si effectivement à l'époque j'avais pu, en tout cas si j'avais su dire ce texte avec ces mots-là, je pense que je l'aurais affiché sur un des murs de l'entreprise dans laquelle je vivais mal.
1: Et je pense que ça aurait eu des effets. Alors passons au thème suivant, c'est l'œuf. Alors, j'ai été surpris au début en lisant votre livre, et première page, on parle de l'œuf, deuxième de l'œuf, etc., etc. Alors je cite, et si tu étais tout simplement un œuf, il n'avait rien d'un œuf, pas du tout. La couleur des murs, ces coquilles d'œufs, quel jaune épouvantable, on dirait un œuf. Les idées s'embrouillaient à nouveau dans l'esprit d'Henri, qui pour le coup commençait à se liquéfier comme un jaune d'œuf. Alors, qu'est-ce que c'est que cette référence à l'œuf, comme un leitmotiv durant cette nouvelle?
2: Qui de l'œuf ou de la poule? très précisément. À ce niveau-là de la nouvelle, Henri est entre deux mondes. Hein. On ne peut pas tout révéler, mais il fait l'expérience de la mort imminente et qui de l'œuf ou de la poule, ça me paraissait assez approprié.
1: Voilà. Et alors, au-delà de ça, j'ai fait quelques petites recherches par rapport à la signification, au symbolisme de l'œuf. Et il y a beaucoup de livres. La littérature fait souvent référence à l'œuf. Dans les mythes, c'est l'univers en gestation. Dans les religions, c'est le renouveau, la fertilité ou la résurrection, comme Pâques. Et dans les traditions culturelles, on lui attribue chance et prospérité. Et dans le domaine de la philosophie et de la spiritualité, il évoque la transformation intérieure que vous avez évoquée en soupçonnant depuis le début. Et finalement, quand on tombe sur ses œufs au fur et à mesure des lignes, effectivement, on se pose la question, on essaye de faire des rapprochements et on en vient à adhérer finalement à ce rapprochement et à ce positionnement de l'œuf. C'était quelque chose de prémédité?
2: Oui, c'était effectivement, il y a le côté pas sarcastique, mais plutôt humoristique. Hein, donc, dans ma réponse précédente sur le qui de l'œuf ou de la poule, qui est un peu question boucle, et la question on tourne en rond. Mais effectivement, le fait qu'Henri soit marche entre deux mondes à ce moment précis de la nouvelle. La volonté, c'était effectivement de se rapprocher alors plus de la thématique de l'univers en gestation, l'univers intérieur et l'univers en gestation dans le sens de est-ce qu'Henri s'est définitivement détaché de la machine du corps ou pas. Donc effectivement, alors j'ai pas voulu aller sur ce terrain-là. Avant que vous ne me posiez la question, de peur que nous volions trop haut. Mais effectivement, oui, c'est la volonté était là. Et j'avais en tête un tableau de Dali, voilà, qui est un peintre qu'on voit moins, mais que j'ai beaucoup aimé adolescente. Bon, on trouvera la référence au Montremol. Mais les œufs étaient aussi très présents dans ces peintures. Et pour moi, au-delà du fantasque, Dali était un être, je pense, beaucoup plus profond que ce qui paraissait.
1: Et alors, un autre thème important dans cet ouvrage, c'est le thème du débarras. Alors, le thème du débarras, c'est un thème aussi qui a été beaucoup utilisé en littérature. Alors, pourquoi cette référence au débarras? Alors, je cite quelques petites phrases. Non, ici, rien ne se répare, rien ne se remplace. On comprend sous-entendu la lecture qu'on met tout au débarras. Ce qui est fait, on ne revient pas dessus. Ce qui a fonctionné le jour où ça ne fonctionne plus, hop, au débarras, le débarras est plein d'ailleurs.
2: Tout à fait. Alors là, on est plutôt sur quelque chose qui a plus trait à la psycho, alors pas forcément freudienne, hein, mais plus la psychologie, en tout cas la construction de l'être lui-même, hein, si tant est qu'on puisse le comparer à une maison, à une habitation, et le débarras, effectivement, pour moi, à ce niveau-là de lecture, en tout cas à ce niveau-là de la nouvelle, c'était précisément en parler comme le détachement au monde, le débarras étant certainement la pièce cachée, la petite pièce, la dernière pièce de la construction d'Henri, voilà, qui reste à débarrasser ou pas pour définitivement s'extirper donc de la matérialité, puisque on ne sait pas à ce moment-là, en tout cas, on n'y est pas arrivé. S'il va revenir à la vie ou pas.
1: Alors, il y a cet aspect-là par rapport de la relation de Henri à cette notion de débarras, mais il y a aussi la relation par rapport à l'entreprise, c'est-à-dire c'est tout ce que l'on veut cacher, tout ce que l'on veut, dont on veut se débarrasser, ce que l'on ne veut pas traiter aussi.
2: Tout à fait. Donc, il y a l'aspect, dans l'écriture de cette nouvelle, il y a l'aspect très axé sur Henri lui-même, hein, c'est-à-dire ce personnage-là qui, en soi, pourrait, euh, pourrait se suffire dans un environnement qui lui est totalement détaché. Ce que j'ai essayé, effectivement, c'est de bien, bien, bien cerner ce détachement pour que, d'une part, on puisse voir la personne d'Henri telle qu'elle est et telle qu'elle évolue dans ce cheminement qui est très particulier et qui est très isolé. Et effectivement, la matérialité violente parfois donc d'une entreprise, puisqu'on y passe clairement beaucoup de temps dans le monde du travail, quasiment la plupart de son temps, effectivement. Ce qu'on va mettre sur le côté, ce qu'on va ranger, ce qu'on va ressortir ou pas. Il y a l'allégorie, effectivement, de la, des choses matérielles de l'entreprise et qui confèrent souvent, en tout cas pour moi, peut-être certainement pas pour les autres personnes, mais à une part d'absurde.
1: Alors nous laisserons les auditeurs découvrir ce débarras. Je voulais signaler aussi que cette notion de débarras, on la trouve dans l'œuvre de Annie Arnaud, qui parle souvent des lieux intimes et modestes qui contiennent les restes du passé, Proust naturellement, et Kafka, c'est même pas besoin d'en parler. Alors il y a beaucoup d'autres thèmes qui sont abordés, la normalité, la folie, la présence et l'existence, la mort, mais nos auditeurs, je pense, auront la curiosité d'aller voir tout ça en détail. Stéphanie Lima, merci beaucoup d'être venue à Parole d'auteur. Merci pour votre imagination débordante qui va sans doute nous apprendre à cultiver la nôtre. Donc nous attendons la suite des échappées imaginaires que l'on peut prévoir à quel horizon ?
2: Je pense horizon octobre-novembre prochain. Peut-être avant, si l'écriture est aussi rapide que la première. Donc, certaines nouvelles sont déjà écrites. Ce que je peux dire, c'est que on revient sur Terre.
1: Nous sommes en attente. Je rappelle votre ouvrage « Les échappées imaginaires » paru en 2024 aux éditions Terra Rosa et qui a reçu le premier prix de la catégorie nouvelle de l'Académie des livres de Toulouse en 2024. Merci aux auditeurs pour leur fidélité. Merci à Jonathan à la technique et bonne lecture à tous.

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3: Christine et Aymeric Fisset, bonjour.
4: Bonjour.
3: Nous allons avoir quelques nouvelles de Propolis et vous allez nous parler du module d'alimentation. Comment ça s'est passé ?
4: Alors, pour le module sur l'alimentation, nous avons fait venir Loïc Fayet, qui est un ingénieur agronome, qui a aussi travaillé en Afrique sur la santé, notamment pour Danone, pour la santé des enfants, et puis qui travaille beaucoup sur les cuisines nourricières qui visent à établir des cantines et la restauration collective plus vertueuse dans un certain nombre d'établissements d'Auvergne-Rhône-Alpes. Donc c'est lui qui est venu pendant une semaine et 5 matinées dans la semaine, il nous a parlé de l'alimentation. Ça faisait suite à un module d'une semaine sur l'agriculture. Et donc, pour l'agriculture, on l'avait dit, hein, mais vous savez qu'elle est responsable d'une manière ou d'une autre du dépassement de 4 des 9 limites planétaires. Le changement d'usage des sols, la consommation d'eau douce, l'érosion de la biodiversité et la perturbation des cycles de l'azote et du phosphore. Donc elle joue un grand rôle dans le changement climatique à 25%. Et évidemment, l'alimentation a partie liée avec l'agriculture.
5: Alors en fait, si on résume un peu son intervention et ce qu'on a retenu, c'est que l'impact sur le climat et la biodiversité est donc très très fort de la part de l'agriculture. Et quand on dit ça, il ne s'agit pas d'incriminer hein, un tel ou tel producteur. Hein. Chacun fait comme il peut. On sait combien, depuis la fin de la guerre, le système mis en place, notamment avec la PAC, a pu un peu... pas prendre au piège, mais en tout cas un petit peu enrôler un certain nombre de producteurs dans ce système sans qu'ils puissent toujours exercer leur propre liberté. Donc une fois cela dit, il faut quand même rappeler quelque chose d'assez fort, c'est que aujourd'hui l'empreinte carbone d'un Français, c'est 10 tonnes de CO2 par an.
4: D'équivalent CO2, pardon.
5: Et dans ces 10 tonnes, il y en a déjà 2 pour l'alimentation. Et on sait que pour que le système à l'échelle planétaire soit tenable, il faudrait que chaque être humain, chaque habitant de la planète, ne dépasse pas 2 tonnes équivalent carbone par an. Voilà. Donc, 10 tonnes de CO2 par an pour un Français, vous avez vu la différence entre 10 et 2. Et dans ces 10 tonnes, c'est 2 pour l'alimentation. Donc, vous voyez un petit peu le poids que ça représente. Donc ça, c'est l'impact assez fort sur le climat et la biodiversité, et notamment à travers cette consommation de carbone. Et alors, une fois qu'on a dit ça, il y a aussi quelque chose sur lequel il a beaucoup insisté, c'est sur le fait que le système actuel ne permet pas aux agriculteurs de vivre, ne leur assure pas un revenu décent. Et si nous végétalisions davantage notre alimentation, si elle n'émettait pas autant de carbone, eh bien, ce faisant, on pourrait davantage assurer un revenu aux producteurs. Il nous a donné, par exemple, un ordre de grandeur qui nous a vraiment fait froid dans le dos. On va parler du prix du beurre, par exemple. Entre 2001 et 2022, on est à plus 188% de hausse de marge pour la grande distribution par rapport à ce prix du beurre. Donc plus 188% de hausse de marge pour la grande distribution, plus 64% de marge pour le système agroalimentaire. Et tenez-vous bien, pour l'éleveur, entre 2001 et 2022, c'est moins 4%. Voilà. Donc d'un côté, on est à plus 188%, plus 64% et moins 4% pour l'éleveur.
4: Et de manière générale, sur 100 euros de dépenses alimentaires par Français aujourd'hui, eh bien, il n'y en a que 6,50 euros qui vont aux agriculteurs. Donc là, il y a vraiment un gros souci.
5: Voilà. Alors après, ce qui était très bien dans ce module, c'est qu'on n'en est pas resté à quelque chose de plombant. On a aussi parlé de solutions et notamment d'exemples de parcours réussis sur une transition avec les éleveurs. Et notamment, il nous a parlé de la coopérative C'est qui le patron ? Voilà, qui a été créée en 2017, qui permet aux consommateurs de donner pour 1 euro de participer à cette coopérative. Ensuite, la coopérative interroge le consommateur sur le juste prix à réserver au lait, parce que c'est parti du lait, maintenant ça s'est étendu à d'autres produits. Et aujourd'hui, on en est à 1,27 le litre de lait. C'est expliqué aux consommateurs, ça figure sur le pack de lait, donc c'est tout à fait transparent et ça assure un revenu décent aux producteurs de lait. Voilà, et c'est quelque chose qui marche vraiment beaucoup et qui se diversifie à d'autres produits. Il nous a aussi parlé d'un autre projet là, qui est à plus grande échelle, qui s'appelle la sécurité sociale de l'alimentation. Et là, il s'agirait, alors c'est pas encore mis en œuvre dans toutes les villes de France, mais il y a pas mal de villes qui l'ont lancé. Donc en fait, c'est un financement public qui récolte auprès des habitants une certaine somme qui ensuite est reversée aux ménages pour qu'ils consomment des produits conventionnés, des produits plutôt locaux, voilà, moins carnés, autour de 150 euros par mois, et qui permettent là encore d'assurer un bon revenu aux producteurs. Donc des bonnes solutions à généraliser.
4: Et à l'échelon de la planète, eh bien en fait, la solution pour 9 milliards d'habitants, c'est d'avoir un régime avec 50% de céréales légumineuses et féculents, et puis pas plus de 25 à 30 kilos de viande par an et par personne. Aujourd'hui, en France, on est à plus de 60 kilos.
5: Voilà.
4: Donc c'est toutes ces solutions qu'il nous a montrées. C'est vraiment quelqu'un qu'on apprécie beaucoup. Et à chaque fois, on ressort de ces semaines avec lui en ayant les idées beaucoup plus claires sur les différents sujets. Alors il y avait un autre aspect dans cette semaine quand même,
5: oui,
4: c'était les ateliers.
5: Oui, oui, oui. Donc il n'y a pas eu que des cours, hein. Il y a eu aussi des ateliers. Un atelier de décryptage d'emballage pour comprendre ce que l'on mange et un atelier de cuisine végétarienne. Voilà, donc par exemple, on a pu déguster dans la semaine un super hachis parmentier végétal avec des lentilles très très bien cuisinées. Et franchement, on s'y trompait, on aurait pu vraiment croire que c'est du steak haché.
4: Et puis il y a eu deux films qui ont été projetés, hein, ça entre aussi dans le cadre des modules qu'on veut proposer. Un documentaire sur les aliments ultra transformés et un film de fiction.
5: Voilà, un film de fiction qui s'appelait « Les recettes du bonheur ». Sur comment un restaurant indien et un restaurant de cuisine gastronomique française pouvaient arriver à s'entendre. Donc ça tournait plutôt autour de la rencontre, l'altérité autour de la cuisine.
4: Voilà, et ça c'est typiquement les semaines qu'on veut arriver à mettre au point en termes de formation. C'est-à-dire des semaines qui, le matin, donc reposent sur des cours, qui l'après-midi permettent de faire des ateliers. On a aussi visité une usine de produits bio à Annonay. Et puis éventuellement le soir qui se prolonge par un film, un documentaire ou un film de fiction.
3: Et puis vous poursuivez l'accueil de groupes, comment ça se passe ?
4: Ah ben là on a été très affairés, notamment avec des grands groupes. Alors on a reçu un groupe de quoi, 35, de Lutte et Contemplation.
5: Sud-Est de la France.
4: Voilà, qui sont-ils ?
5: Alors Lutte et Contemplation, c'est un groupe de chrétiens engagés dans l'écologie, avec une dimension spirituelle, de prière, de méditation, et une dimension d'action, de mobilisation sociale, économique et environnementale.
4: Voilà, on a reçu aussi des sœurs de Vanosque, parce que leur couvent est en restauration, en réfection, et donc il y avait un petit stage qui était fait ici.
5: Vanosque en Ardèche.
4: En Ardèche, oui, et puis des Parisiens sont venus, des Parisiens de la Gare de l'Est, une paroisse, la paroisse Saint-Laurent, qui est venue en nombre cette semaine. Et alors on a eu la joie aussi que le centre Propolis retentisse de musique qui sortait de toutes les salles, puisqu'on a accueilli la chorale du Fa Perché qui venait s'entraîner, qui est une chorale du nord de la Drôme.
3: La dernière fois, on avait évoqué la chaudière, de passer du fioul au bois. Comment ça se passe ?
4: Alors on a, voilà, il y a quelqu'un qui est un spécialiste du sujet, qui fait des études avant travaux, qui est venu. Et effectivement, on a réfléchi. Alors nous, on a deux solutions en termes de bois possibles. C'est pas les bûches parce qu'il y a vraiment un problème de stockage, mais soit le granulé, soit le bois déchiqueté. Et vous savez, le centre Propolis, c'est un ancien couvent et donc c'est un petit peu un château fort, c'est-à-dire qu'il y a des entrées qui sont assez limitées en fait. Et donc la solution du bois déchiqueté n'est pas évidente, mais on va l'étudier. Peut-être en aménageant dans le parc tout un décaissement, en quelque sorte, d'un mouvement de terrain pour pouvoir établir là une chaudière bois. Et là, on pourrait travailler avec du bois déchiqueté. Et si on gardait l'espace actuel dédié aux deux chaudières fioul, eh bien, à ce moment-là, on pourrait travailler qu'avec des granulés, auquel cas, il faudrait arriver à les stocker dans une cave qui n'est pas très grande ou qui est à proximité, ce qui implique aussi des travaux d'isolation et de décaissement de la CAF de façon à avoir un peu plus de hauteur sous plafond. Ça n'est pas impossible. Mais ça, c'est deux des solutions.

0: mais ce n'est pas du tout le même volume de stockage, hein, puisque lorsqu'on a des granulés, eh bien, on peut en stocker davantage. Ce n'est pas non plus le même pouvoir calorique, voilà, mais c'est une solution qui est moins coûteuse que le granulé, qui prend plus de place en termes de stockage, mais qui est quand même plus vertueuse. Voilà. C'est ce qu'il faudrait qu'on arrive à adopter, mais si tant est que le bâtiment le permette.
1: Tu peux dire pourquoi plus vertueuse peut-être ?
0: Ben, plus vertueuse, parce que tout simplement, il n'y a pas d'intervention sur le bois. C'est du bois, point à la ligne. Et c'est un rapport de 1 à 2 en termes de coût, hein, à la tonne. Donc c'est quand même plus avantageux. Voilà.
2: Le coût de la chaudière, ça serait de quel ordre ?
0: Alors là, il y a un peu tôt encore pour le dire. Nous, ce qui est sûr, c'est qu'aujourd'hui, on a des chaudières qui sont surpuissantes. À l'époque, vous savez, il y avait deux chaudières de 450 kW qui avaient été installées. Et nous, il nous faut 300 kW en tout. Voilà. Donc, ça serait deux petites chaudières qui permettraient l'été d'en avoir une seule petite pour l'eau chaude sanitaire. Et donc, le coût, c'est de l'ordre de 200 à 250 000 euros. Mais il faut arriver à voir en combien de temps, en fait, on peut amortir ce matériel. Et ça, on n'a pas encore les bons chiffres là-dessus. Il faut lancer l'étude, c'est tout.
1: Ce qui est sûr, c'est qu'on peut se faire aider au niveau des études et au niveau de l'investissement par l'ADEME, par le Fonds Chaleur de l'ADEME, via l'Agence Locale Énergie Climat, l'ALEC. Alors, on ne sera donc pas tout seul à faire face à cette dépense.
2: La dernière fois, on avait évoqué aussi la proposition de loi sur l'aide à mourir. Où est-ce qu'on en est ?
1: Alors j'ai envie de demander où en sont les parlementaires, surtout parce que cette proposition de loi, elle va arriver dans l'hémicycle du Sénat les 11, 12 et 13 mai qui viennent, là, dans quelques jours. Après donc un parcours un peu mouvementé entre l'Assemblée et le Sénat. On en est donc à la deuxième lecture au Sénat. La dernière fois que c'était passé au Sénat, le Sénat l'avait vidé un peu de sa substance, cette loi, et nous nous en étions réjouis. Donc il s'agirait aujourd'hui de poursuivre la mobilisation auprès des sénateurs de sa circonscription, que chaque personne qui veuille se mobiliser sur le sujet puisse alerter ses sénateurs. C'est toujours temps de le faire. On peut aussi écrire au Premier ministre et à travers lui à tout le gouvernement, parce que c'est une proposition qui porte un nom un petit peu biaisé, aide active à mourir. Nous pensons que l'aide active à mourir, c'est plutôt une aide qui se fait à travers les soins palliatifs pour accompagner les personnes jusqu'au bout, sans donner la mort. Voilà. Il y a une nuance entre les deux. La véritable aide, ça n'est pas de donner la mort. On ne peut pas aider et tuer. C'est incompatible. Donc en réalité, il s'agit bien d'euthanasie et de suicide auquel on pourrait assister en le facilitant. Donc dans les deux cas, il s'agit de provoquer la mort. Voilà. C'est quelque chose qui nous pose beaucoup de problèmes.
0: D'autant qu'il y a quand même énormément de personnes du corps médical, que ce soit des aides-soignants, des infirmiers, infirmières, des médecins, eh bien, sont plutôt contre cette loi, parce qu'ils voient bien à quoi on va les forcer, on va les contraindre, ce qu'ils vont être contraints de faire. Voilà. Donc, ce qu'il y a de bizarre, c'est qu'on ne tienne pas davantage compte du corps médical pour envisager cette loi. Soit c'est le corps médical qui va être sollicité avec peut-être une clause de conscience, mais on sait parfois ce qu'il en est de cette clause de conscience. Soit ça va être des personnes spécialisées, en fait, dans cet acte qui contribuent à donner la mort pour soigner, d'après les textes de loi, alors que c'est donner la mort, quoi.
2: Il faut prier pour que ce soit dans le bon sens.
1: Ouais, il faut agir surtout, vraiment. On a eu une très bonne conférence d'un Suisse qui nous a raconté les 30 ans d'existence de la loi dans son pays, qui n'autorise pas l'euthanasie mais qui autorise le suicide assisté. Et en fait, il disait que plein de personnes âgées qui se sentent un poids pour leur entourage, en fait, culpabilisent de ne pas faire appel à cette loi. On en arrive à l'inverse de ce qu'il faudrait, en se disant « mais pourquoi je serais un poids pour mon entourage alors qu'il y a cette loi qui me permettrait de ne plus être un poids ?» Donc on voit un peu le côté pernicieux de cette législation. Et on sait aussi que quand on ouvre très petit l'espace d'euthanasie ou de suicide assisté, progressivement, des associations demandent à ce que cet élargissement se fasse à d'autres publics, pas à des publics en fin de vie, pas à des publics avec des maladies incurables, mais peut-être à de la dépression ou des maladies psychiques, et peut-être pas seulement les adultes, mais aussi les mineurs, comme ce qui se passe en Belgique, par exemple.
0: Ou aux Pays-Bas.
1: Oui. Ou aux Pays-Bas, voilà. Donc, on sent vraiment qu'il y a une boîte de Pandore qui peut s'ouvrir, et il est encore une fois toujours temps de se mobiliser, comme citoyen.
0: La personne qui a milité aux Pays-Bas pour établir cette loi, aujourd'hui, elle s'en mord les doigts parce qu'elle laisse. Elle a très bien raconté dans une tribune du Monde, il y a 2-3 ans, je crois, à quel point ça avait donné lieu à toutes sortes de débordements.
2: La dernière fois, nous avions

0: évoquer un week-end avec les bénévoles. Est-ce que vous pourriez nous raconter?
1: Alors, malheureusement, ce week-end n'a pas eu lieu parce qu'il y a eu une défection de la part du groupe qui devait nous aider, mais on l'a reporté au 9 et 10 mai. Il s'agit de continuer à le remplir de terre et de fumier pour le mandala, pour juste après ce qu'on appelle les seins de glace, c'est-à-dire autour du 12 mai, commencer les plantations enfin.
2: Voilà, donc il y a encore quelque chose comme 20 mètres cubes de terre, d'engrais, de fumier de cheval, de paille et de feuilles d'arbres à mettre dans les bacs. Voilà, donc c'est ce week-end qu'il faut qu'on finisse, on n'a pas le choix là. Donc il y a déjà un certain nombre de personnes qui se sont manifestées et qui vont nous aider, mais voilà, il reste un peu de boulot quand même.
0: La terre et le fumier, ça se véhicule par brouette.
1: Exactement.
2: Et oui,
1: Et par seau
2: et
1: même.
2: par seau, oui, parce que le potager qu'on a, la terrasse qu'on a, sur laquelle se trouve le mandala, eh bien, de toute manière, c'est une terrasse qui n'est pas accessible aux camions. Il y a des murs de pierre, etc. Donc, ça ne peut se faire qu'à la main ou à la brouette. Il faut faire la chaîne, il faut avoir du monde. C'est pour ça qu'on lance un appel.
0: Et ça ne sera pas odorant?
1: Oh ben non,
2: Non, ah,
1: le
2: non,
1: fumier du centre équestre, parce qu'on a un centre équestre à la Louvet qui généreusement nous pourvoit en fumier et il a une très bonne odeur
2: non. Non, il n'y a pas de problème.
1: et une très belle couleur.
0: Alors, est-ce que vous avez d'autres interventions à nous faire part?
1: Alors oui, la prochaine intervention, elle est du 18 au 21 mai sur les aspects humains et politiques de l'écologie. Voilà. Donc là, c'est plutôt dédié à l'anthropologie. Donc, à la vision de l'homme dans l'écologie, la place de la famille dans l'écologie, la famille un peu comme première cellule de transmission sur l'écologie. Et puis, il y aura aussi un atelier de gestion de crise et développement durable. Donc, le thème, ce sera une invasion de ragondins détruit les berges du Rhône et de la Saône à Lyon. Que faire? Donc, il faut trouver une solution commune entre les politiques, les écologistes, l'Agence régionale de santé. Et donc, ça demande un jeu de rôle très collaboratif.
2: Alors, c'est un père et son fils qui vont
1: Voilà, oui, tout
2: intervenir.
1: à fait. Un père et son fils qui ont tous deux eu ou ont en ce moment une responsabilité publique dans les ministères autour de l'écologie et de la santé.
0: Cette invasion de ragondins, c'est venu comment? Est-ce que vous avez une explication?
1: Alors, c'est né de la fertilité cérébrale de l'intervenant. C'est pas nous qui avons eu l'idée, mais on trouve l'idée amusante. Et puis, je pense que comme c'est quelque chose de régional, ça pourra plaire aux participants.
2: Et en fait, c'est aussi une idée qu'on a pour l'année prochaine, c'est de faire un certain nombre d'ateliers sur gestion de crise, c'est-à-dire que chacun essaie vraiment de réfléchir sur différents sujets. Par exemple, on a pensé à faire un atelier qui s'adresserait aussi aux personnes des services publics et de l'administration, par exemple sur la centrale nucléaire de Cruas, qui aurait un incident ou un accident, et d'essayer de réfléchir à comment réagir. Voilà, parce que c'est des choses qui motivent bien les personnes, et donc on l'envisage de le faire pour l'année prochaine. Ou alors, par exemple, s'il y avait un incendie majeur ici, dans la forêt qui nous entoure, ce qui a eu lieu en 2003 déjà, hein, et savoir comment on pourrait procéder, ce qu'on pourrait faire, essayer de se préparer à ce genre de choses. Alors, c'est pas notre idée, hein, c'est pas de virer au catastrophisme, pas du tout, mais c'est de réfléchir sur ces questions de manière pratique pour voir quel pourrait être le rôle de chacun dans ces cas de figure.
1: Et de réfléchir ensemble, de ne pas réfléchir en silo, mais de réfléchir en intelligence collective.
0: Et est-ce que vous envisagez quelque chose sur l'eau, puisque l'eau, dans certains pays devient cruciale?
1: Tout à fait. Alors nous avons l'eau dans deux modules. Le premier, c'est la géopolitique des ressources, donc plutôt au niveau macro-international, avec le rapport de force entre les puissances. Et dans le deuxième module, c'est plutôt au titre des ressources en termes de gestion pratique dans les collectivités, au niveau étatique, au niveau associatif. Voilà, ce sera traité au niveau macro et micro.
2: Alors nous, ici à la Louvet, on a quand même de la chance, c'est qu'on est entre deux monts. Il y en a un, le mont Chaix, qui a pas mal d'eau. Il se trouve que dans le parc, nous avons des galeries d'eau qui ont été creusées en 1905 dans la roche. Et donc, on est assez bien pourvu. Voilà, on a pas mal de chance.
0: Très bien, ben merci pour toutes ces explications et nous nous retrouvons dans un mois.
1: Avec grand plaisir.
2: Avec plaisir.
0: Au
2: Au revoir.
0: revoir
1: Au
0: Christine
1: revoir.
0: et Émeric, à bientôt.
1: À bientôt.
2: Au revoir, Gérard.
3: C'était Christine et Émeric Fisset. qui sont responsables de l'association Propolis qui gère un centre à La Louvet, en Haute-Ardèche.
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0: avec l'Observatoire sociopolitique diocésain. Bonjour Olivier Drapet.
1: Bonjour Mickaël.
0: Aujourd'hui, vous avez choisi de revenir sur le voyage du pape en Afrique.
1: Tout à fait. On se rappelle que du 13 au 23 avril dernier, le pape Léon XIV a effectué en Afrique un voyage apostolique important qui l'a conduit en Algérie, au Cameroun, en Angola, puis en Guinée équatoriale. Je ne reviens pas sur l'enthousiasme avec lequel les populations et les fidèles ont pu l'accueillir, mais je souhaiterais plutôt mettre l'accent sur l'essentiel du message, message social et politique en grande partie, que le Saint-Père a voulu délivrer. Alors, bien entendu, aux Africains, au continent africain en premier lieu, mais finalement à l'ensemble des fidèles, je pense, ou des laïcs du monde entier. C'est des messages qui donnent un éclairage, en fait, intéressant sur les orientations que le Saint-Père entend probablement donner à son pontificat au bout d'un an de règne, entre guillemets, à la tête de l'Église catholique. Alors, le premier point qui me paraît très, très, très important, c'est que le pape a voulu se présenter comme un messager de paix. Bon, paix dans les cœurs, paix civile, paix mondiale, et dans le contexte international que l'on connaît, évidemment, ça a beaucoup d'importance. Et c'est le point, donc, le premier point sur lequel je voudrais dire quelques mots, en citant le pape, bien sûr. Le pape a tout d'abord rappelé qu'il n'y avait pas de paix possible ou de paix véritable sans pardon et sans réconciliation. Alors c'est un message personnel, mais c'est aussi un message qui a une dimension sociale et politique. C'est également d'ailleurs, me semble-t-il, un peu l'esprit dans lequel s'est déroulé le processus de paix au Pays Basque. Alors je cite le pape, « En Algérie, le 13 avril, devant les autorités et le corps diplomatique, cette paix qui permet d'envisager l'avenir avec un esprit réconcilié n'est possible que par le pardon. » La véritable lutte pour la libération ne sera définitivement gagnée que lorsque la paix des cœurs aura enfin été conquise. Je sais combien il est difficile de pardonner. Cependant, alors que les conflits continuent de se multiplier partout dans le monde, on ne peut pas ajouter du ressentiment au ressentiment de génération en génération. Voilà, c'est la citation que je souhaitais lire et elle est importante, je pense, dans le contexte très compliqué des relations entre l'Algérie et la France, bien entendu, car c'est à Alger donc que le pape a tenu ses propos. Un autre point concernant la paix et le message de la paix, c'est que, dit le pape, la paix n'est pas seulement l'absence de conflit, mais elle a pour fondement principal la justice sociale et la reconnaissance de la dignité de tous. C'est comme ça qu'on pourrait résumer ce que nous dit le pape. Alors il le fait à Alger, au mémorial des martyrs de la guerre d'indépendance. En ce lieu, rappelons-nous que Dieu souhaite la paix pour toutes les nations, une paix qui ne soit pas seulement une absence de conflit, mais l'expression de la justice et de la dignité. Voilà ce que nous dit le Saint-Père à Alger. Et le Saint-Père poursuit également sur ce message relatif à la paix de la façon suivante. Cette fois à Yaoundé au Cameroun, devant les autorités également, mais aussi devant les représentants de la société civile et du corps diplomatique, il en appelle à une paix désarmée et désarmante, fondée sur l'amour et la justice et qui rejette toute forme de violence. Une paix authentique, dit-il, naît lorsque chacun se sent protégé, écouté et respecté, lorsque la loi est un rempart sûr contre l'arbitraire des plus riches et des plus forts. Donc voilà, un message quand même très, très fort, en effet, sur la paix. Et puis, il y a un second point très important également dans le message du pape qui est, et dans son voyage, qui est la dénonciation du pillage et de l'exploitation des ressources de l'Afrique, au profit des pays les plus riches de la planète. Il le fait à Yaoundé, au Cameroun en particulier. Je le cite. « Ceux qui dépouillent votre terre de ses ressources investissent généralement une grande partie des profits dans les armes, dans une spirale de déstabilisation et de mort sans fin. » Alors il le fait aussi en mettant en cause ou en remettant en cause un système économique et des relations internationales qui sont fondées, dit-il, hein, en substance, sur la défense en fait d'intérêts purement matériels et aussi sur une volonté de puissance. Et il le fait en des termes que je vais également citer. Et là, je prends des propos à Malabo en Guinée équatoriale le 21 avril. Il est encore plus évident, dit le pape, encore plus évident aujourd'hui qu'il y a quelques années, que la prolifération des conflits armés a parmi ses principales motivations la colonisation des gisements pétroliers et miniers au mépris du droit international et de l'autodétermination des peuples. Autrement dit, une dénonciation claire et nette de ce qu'on pourrait appeler le néocolonialisme. Troisième thème important du voyage du pape, le pape souligne, avec force d'ailleurs, la responsabilité des autorités au service du bien commun, et surtout il pointe du doigt la corruption, alors sinon des dirigeants africains, tout au moins de certaines élites africaines. Il le fait déjà à Alger le 13 avril. La véritable force d'un pays, dit-il, réside dans la coopération de tout le monde à la réalisation du bien commun. Les autorités sont appelées non pas à dominer, mais à servir le peuple et son développement. Le critère de l'action politique réside donc dans la justice sans laquelle il n'y a pas de paix authentique, ce que le pape nous avait déjà dit, et s'exprime par la promotion de conditions équitables et dignes pour tous. Dans la même suite, le pape s'appuie d'ailleurs sur son maître à penser et son maître spirituel, Saint Augustin. Il cite Saint Augustin à Yaoundé, au Cameroun, le 15 avril, en rappelant que commander, c'est servir. Donc je cite le pape à propos de Saint Augustin. Il y a 1600 ans, Saint Augustin écrivait des mots d'une grande actualité. Et on cite Saint Augustin. Ceux qui commandent sont au service de ceux qu'ils semblent commander. Ils ne commandent pas par soif de domination, mais par devoir de subvenir aux besoins. Non par orgueil pour s'imposer, mais par compassion pour protéger. Et le pape reprend, dans cette perspective, servir son pays, c'est se consacrer avec un esprit lucide et une conscience intègre au bien commun de tout le peuple. À Yaoundé, au Cameroun, le 17 avril, pour que la paix et la justice s'affirment, il faut briser les chaînes de la corruption qui défigurent l'autorité en la vidant de sa crédibilité. Donc une dénonciation de la corruption. Quatrième point, quatrième message du pape pendant ce périple africain, un appel à l'engagement des chrétiens et des jeunes à servir leur pays au service du bien commun. Il le fait, par exemple, à Yaoundé le 17 avril. « Que le Seigneur vous aide à devenir de plus en plus une société où chacun, selon ses différentes responsabilités, œuvre au service du bien commun et non d'intérêts particuliers, en dépassant les inégalités entre privilégiés et défavorisés. » Le pape va même jusqu'à inviter les jeunes africains à résister à la tentation et aux illusions d'ailleurs de l'émigration. Il le fait à l'université catholique de Yaoundé le 17 avril, donc au Cameroun. Je le cite. « Chers fils et filles du Cameroun, chers étudiants, face à cette tendance compréhensible à vouloir émigrer qui peut laisser croire que l'on trouvera facilement ailleurs un avenir meilleur, je vous invite avant tout à répondre par un désir ardent de servir votre pays et de le mettre au service de vos concitoyens. De mettre, pardon, au service de vos concitoyens les connaissances que vous êtes en train d'acquérir ici. Telle est la raison d'être de votre université, fondée pour former des pasteurs d'âme et des laïcs engagés dans la société. Ce sont eux, les témoins de sagesse et d'équité dont le continent africain a besoin. Dans le prolongement de cet appel à servir son pays et le bien commun, le pape rappelle la mission de l'Église catholique, notamment sur le plan de la formation des consciences, comme il le fait également à Yaoundé, donc à l'université catholique de Yaoundé au Cameroun, en disant « Aucune société ne peut prospérer si elle ne repose sur des consciences droites, éduquées à la vérité ». Et il poursuit « C'est en effet dans la conscience que s'élabore le discernement moral grâce auquel est librement recherché ce qui est vrai et honnête ». Lorsque la conscience prend soin d'être éclairée et droite, elle devient la source d'une action cohérente orientée vers le bien, la justice et la paix. Et puis je terminerai par là. Le pape invite donc les laïcs, les chrétiens, africains, mais finalement les chrétiens, laïcs, chrétiens du monde entier, à se référer à la doctrine sociale de l'Église. Il le fait en particulier le 21 avril à Malabo, lors de la rencontre avec les autorités, c'est donc en Guinée équatoriale à la fin de son périple africain. Donc je le cite. « Aujourd'hui, la doctrine sociale de l'Église est une aide pour tous ceux qui souhaitent affronter les choses nouvelles qui déstabilisent la planète et la vie en société, en recherchant avant tout le royaume de Dieu et sa justice. C'est là un élément fondamental de la mission de l'Église, contribuer à la formation des consciences par l'annonce de l'Évangile en proposant des critères moraux et des principes éthiques authentiques dans le respect de la liberté de chaque individu et de l'autonomie des peuples et de leur gouvernement. L'objectif de la doctrine sociale est d'éduquer à affronter les problèmes qui sont toujours différents, car chaque génération est nouvelle, avec de nouveaux défis, de nouveaux rêves, de nouvelles questions. Par conséquent, il est du devoir impératif des autorités civiles et de la bonne politique de lever les obstacles au développement humain intégral, dont la destination universelle des biens et la solidarité sont des principes fondamentaux. Je suis donc certain que vous trouverez dans l'Église une aide pour former des consciences libres et responsables, centrées sur le bien commun.
0: Olivier Drapé, merci beaucoup et rendez-vous le mois prochain. 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
1: Mardi 12 mai à 18h30, la médiathèque Centre-Ville de Bayonne organise son prochain café littéraire. Lecteurs passionnés et voraces, lecteurs curieux et un peu flâneurs ou lecteurs en recherche d'inspiration, ces cafés littéraires de la médiathèque sont faits pour vous. Deux bibliothécaires y proposeront un tour d'horizon de l'actualité littéraire ainsi que leurs coups de cœur et coups de griffe. Ce prochain café littéraire de la médiathèque Centre-Ville de Bayonne aura lieu mardi 12 mai à 18h15, 10 rue des Gouverneurs. C'est du jeudi 21 au dimanche 24 mai que se tiendra Mai du théâtre Antzerkiaren Maiatza, la 41e édition du Festival de théâtre andaillais. Né à l'initiative du Théâtre des Chimères et accompagné par la municipalité andaillaise, le festival s'est progressivement développé pour accueillir, à partir des années 2000, d'autres formes artistiques en espace public, théâtre, cirque, danse, musique, ainsi que de nombreuses rencontres conviviales autour du fronton de Gastelhoussard. Le programme complet de ce festival Mai du théâtre du jeudi 21 au dimanche 24 mai 2026 à Hendaye sur le site hendaye-culture.fr. À l'initiative de l'association Piano Musica, un récital de piano par Vadim Kolodenko sera donné vendredi 22 mai à 20h en l'église Saint-Léon d'Anglette. Le pianiste ukrainien Vadim Kolodenko est une voix singulière de la scène pianistique internationale. Ambassadeur charismatique de l'école russe de piano, il évolue aussi en aventurier et déjoue les attendus du répertoire par des choix audacieux, comme en témoigne le programme de cette soirée qui fera découvrir à l'audience la transcription de Carl Klingworth du Requiem de Mozart que le pianiste a enregistré sur un piano Erard de 1858, en miroir des variations de l'américain Frédéric Revski, composé sur la chanson de résistance chilienne El Pueblo Unido. Réservation pour ce récital de piano de Vadim Kolodenko à partir du site pianomusica.fr ou sur place 45 minutes avant le concert qui se déroulera vendredi 22 mai à partir de 20h en l'église Saint-Léon d'Anglette. Jusqu'au samedi 27 juin, l'artiste plasticien Emmanuel Dosé présente son exposition « Chemin aimant, réflexion sur le cheminement » à l'espace culturel Bidéac de Saint-Palais. Cette exposition propose aux visiteurs une traversée personnelle entre images et pensées où chacun est invité à reconnaître ses propres chemins dans cette cartographie sensible, accessible à tous. Cette exposition séduira aussi bien les amateurs d'art que les visiteurs curieux. Elle offre une expérience immersive entre réflexion et émotion dans un lieu culturel incontournable de Saint-Palais. Cette exposition « Chemin aimant, réflexion sur le cheminement » de l'artiste Emmanuel Dosé accueille le public à l'espace culturel Bidéac de Saint-Palais du lundi au samedi de 10h à midi et de 14h à 18h jusqu'au samedi 27 juin. La prochaine conférence de l'association Terre de Navarre se déroulera à la mairie de Lusaidé ou Val Carlos vendredi 29 mai à partir de 18h. Elle aura pour invité le docteur Saint-Macary qui présentera le destin insolite du marquis de Val Carlos des guerres carlistes à l'affaire Dreyfus. Dans un exposé agrémenté de nombreux documents, le docteur Bertrand Saint-Macary illustrera le parcours singulier de ce marquis dans l'Espagne et la France du 19e siècle. Cette conférence en français et en entrée libre aura lieu vendredi 29 mai à 18h à la mairie de Val Carlos. L'établissement français du sang organise deux demi-journées de collecte à la Maison pour tous, 6 rue Albert Le Barillier à Anglette, mardi 12 mai de 15h à 19h et mercredi 13 mai de 9h30 à 13h. Prenez le temps de sauver des vies, partagez un moment fort à l'occasion des rendez-vous de dons organisés près de chez vous. Prochaine collecte de sang à la Maison pour tous d'Anglette, mardi 12 mai de 15h à 19h, mercredi 13 mai de 9h30 à 13h. Prise de rendez-vous sur le site dondesang.efs.santé.fr.

0: Brigitte Lagage, bonjour à vous. Vous êtes membre du Prado. Alors, on va expliquer ce que c'est, même si dans notre diocèse, il est assez connu. En tout cas, on a plusieurs prêtres qui en font partie, mais il y a aussi une branche laïque dont vous faites partie. Alors, on parle du Prado cette année puisque ce sont les 200 ans de la naissance d'Antoine Chevrier, donc fondateur du Prado. Est-ce que vous pouvez nous dire deux mots sur Antoine Chevrier? Qui était-il?
1: Oui, merci à vous de me recevoir et merci de nous donner l'occasion, effectivement, de faire connaître un peu plus largement la famille du Prado et la spiritualité d'Antoine Chevrier, qui est donc le fondateur du Prado. C'est un prêtre lyonnais, donc on fête le bicentenaire de sa naissance. Il est né donc en 1826, le 16 avril. Il a été ordonné prêtre en 1850 et il a été nommé sur une paroisse Saint-André-la-Guyotière, qui est une paroisse très où se vit une très grande pauvreté. C'est une population ouvrière. On est dans la période de l'industrialisation. Beaucoup de familles viennent de la campagne, etc. Donc il est touché par la situation de ces familles. Il y a notamment un événement, des inondations importantes, puisque c'est sur la rive du Rhône, des inondations du Rhône, et où il va, pendant plusieurs jours, vraiment secourir les familles. Il va prendre vraiment la conscience à la fois de son courage et de cette grande pauvreté que vivent les familles du quartier. Il va donc se décider, il va avoir. Cette même année, au moment de Noël, il médite devant la crèche. Et il a cette illumination intérieure d'un Dieu qui vient se faire pauvre, petit, qui naît dans la crèche pour venir sauver les hommes. Et il se décide à suivre Jésus de plus près en se faisant pauvre parmi les pauvres et en souhaitant évangéliser, faire connaître Dieu notamment aux enfants, les adolescents qui sont désœuvrés dans ce quartier.
0: Et puis donc il a créé le Prado à quel moment?
1: Donc le 10 décembre, on dit que la fondation, c'est le 10 décembre 1860, parce que c'est à ce moment-là, il a trouvé un lieu pour accueillir les enfants qu'il souhaite alphabétiser et amener vers la première communion. Ce lieu, c'est une salle de bal qui s'appelle le Prado, qui est bien à rénover, mais donc avec petit à petit, il va changer cette salle de bal en chapelle et en lieu pour accueillir donc ses enfants. Donc il a souhaité garder le nom du Prado, donc c'est devenu du bal du Prado, c'est devenu la Providence du Prado.
0: Et aujourd'hui, donc, il y a de nombreux prêtres qui sont membres du Prado, mais aussi des laïcs. Alors, est-ce que vous pouvez nous expliquer en quoi ça consiste à être membre du Prado?
1: Oui, alors comme d'ailleurs Antoine Chevrier s'est très vite entouré de laïcs, de sœurs, il y a eu voilà des sœurs qui se sont constituées. Donc l'œuvre du Prado, ce sont il y a six branches. Alors il y a les prêtres qui sont des prêtres diocésains. Il y a des diacres avec leurs épouses. Il y a la branche des sœurs, la branche des laïcs consacrés, hommes ou femmes, et la branche des laïcs. Voilà. Et donc dans notre diocèse, nous avons des prêtres, donc du Prado, des diacres et avec leur épouse qui font partie de la famille du Prado. Et donc nous sommes une petite dizaine de laïcs qui nous retrouvons en équipe depuis, je dirais, à peu près 4 ans. Voilà, sur le Prado.
0: Donc vous vous rencontrez et
1: Oui.
0: vous êtes engagé à quelque chose, les prêtres diocésains aussi, quelle est leur spécificité, justement du fait d'être membre du Prado?
1: Alors, je dirais que la marque de fabrique peut-être du Prado, c'est l'étude de l'Évangile à la manière d'Antoine Chevrier, c'est-à-dire se plonger dans l'Évangile, essayer de découvrir, d'étudier Jésus-Christ, les personnes qu'il rencontre, et de voir comment ça peut nourrir notre foi et nourrir notre vie. Et l'autre marqueur, c'est cette attention aux pauvres. Et donc, souvent, ça nourrit notre vie et nos services auprès. Nous sommes tous, en fait, souvent engagés. Moi, je suis engagée au CCFD. Il y a des personnes engagées à la CE, engagées sur leur paroisse, au service des funérailles, engagées aux équipes Saint-Vincent-de-Paul. Enfin, voilà, disons qu'on pourrait dire que souvent on a été appelé ou on a cet attrait d'Antoine Chevrier parce qu'on est déjà dans cette démarche de service auprès des plus fragiles, des plus pauvres. Et nos rencontres en équipe vont nous permettre de faire des relectures de vie et puis surtout de nous retrouver autour de Jésus, de son évangile. Et puis aussi, ce qui est très important, c'est de s'ouvrir à l'œuvre de l'Esprit-Saint. Voilà, je pense que c'est. J'essaye de vous résumer un petit peu ce qui se vit en équipe, mais je pense que c'est au départ cet attrait pour découvrir toujours plus Jésus-Christ, pour être
0: Au
1: ensuite au
0: service des pauvres.
1: service. Voilà.
0: Et les prêtres, ils sont du coup, ils vous accompagnent dans vos équipes ou ils vivent eux-mêmes des services auprès des plus pauvres? Comment ça se passe?
1: Alors les prêtres, eh bien, je pense qu'ils ont cette attention au travers de leur ministère, qui peuvent être curés de paroisse, être aumôniers dans d'autres lieux. Et au niveau de notre équipe, bien sûr, ils nous accompagnent, ils nous ont appelés quelque part. Souvent, on démarre un peu comme ça parce que ils ont d'avoir collaboré avec eux, ils sont sans doute senti qu'on aurait certainement un attrait pour cette spiritualité. Alors, ils nous accompagnent, mais voilà, il arrive que parfois on soit obligé aussi de se prendre un petit peu en main parce que voilà, la tâche est grande et il y a peu d'ouvriers.
0: Alors, fin avril, vous avez fait un pèlerinage sur les pas d'Antoine Chevrier, donc justement pour fêter ses 200 ans de sa naissance. Est-ce que vous pouvez nous raconter ce que vous avez vu et fait?
1: Alors, c'est un pèlerinage qui est à l'initiative des laïcs du Prado des Hautes-Pyrénées et où ils ont invité largement les Pradosiens qui souhaitaient les rejoindre pour ce pèlerinage. Donc nous sommes partis 3 jours pour retrouver les lieux où s'est créée cette œuvre du Prado et les lieux d'Antoine Chevrier. Donc rue du Père Chevrier, donc au Prado même à Lyon. Nous étions aussi sur Limonest, qui est un petit peu à l'extérieur de Lyon, très proche de Lyon, qui est un lieu que le Père Chevrier a acheté aussi, puisqu'à un moment donné, il lui fallait plus de place, il fallait qu'il puisse accueillir plus d'enfants avec donc ses équipes, on va dire, et où il a accueilli aussi ses premiers séminaristes, car il avait aussi le souci de former des prêtres pauvres parmi les pauvres. Voilà. Et puis, nous sommes allés aussi à Saint-Fons, qui est une petite bergerie. Alors maintenant, c'est dans la banlieue lyonnaise, hein, c'est au milieu d'un quartier, mais à l'époque, voilà, une petite maison où il allait se reposer et où il a écrit sur les murs, on va dire, un résumé de son message, voilà, et de son catéchisme, parce qu'il a 3 lieux importants pour lui qui nous disent la manière dont Dieu se révèle. Ces lieux, c'est la crèche, hein, le lieu où Dieu se fait petit, pauvre, la croix, puisque Dieu se donne sa vie pour nous, et sa présence au milieu de nous aujourd'hui dans le tabernacle, voilà, dans l'apparence pauvre et simple du pain. Donc la croix, la crèche, la croix, le tabernacle, et qui sont d'ailleurs devenus le signe, le logo, comme on dit aujourd'hui, du Prado, donc où vous allez retrouver sur les documents, enfin sur la croix, stylisée évidemment, une crèche, une croix et un tabernacle. Voilà.
0: Donc on peut dire que l'œuvre du Père Antoine Chevrier continue, même si c'est différemment aujourd'hui. Il n'y a plus d'accueil d'enfants concrètement comme il le faisait, mais son œuvre se diffuse, sa spiritualité en tout cas continue de se diffuser aujourd'hui.
1: Oui, au départ, c'est resté assez longtemps sur le diocèse de Lyon. Et puis, à partir des années 40, grâce à Monseigneur Ancel, qui était un Pradosien, qui a participé aux travaux du Concile Vatican II, voilà, ça s'est ouvert dans les différents diocèses de France et à l'international. Aujourd'hui, il y a des sœurs, des prêtres du Prado, des laïcs du Prado dans une quarantaine de pays.
0: Et puis donc il a été béatifié il y a 40 ans. Vous allez fêter cela aussi cette année, c'est ça?
1: Oui, ce sera le 4 octobre. Alors il y aura certainement un temps fort sur Lyon et puis à chacun de nous dans nos diocèses de voir comment marquer aussi cet anniversaire.
0: Alors à l'occasion de ces 200 ans de la naissance du Père Antoine Chevrier, justement une exposition est prévue chez nous depuis le 14 mai. Est-ce que vous pouvez nous en dire un petit peu plus?
1: Oui, c'est une exposition qui vous permettra de découvrir Antoine Chevrier, son œuvre, à travers trois aspects de sa sainteté. Et cette exposition sera dans notre diocèse, va parcourir notre diocèse jusqu'au premier week-end de juillet, le 4 juillet. Donc elle va démarrer ici à la paroisse Sainte-Famille, à Sainte-Thérèse. Elle va passer ici au centre diocésain, à la maison diocésaine de Pau. Elle va aller ensuite sur Soumoulou. Elle va passer à Pardis-Piétat, elle va passer à Oloron, elle va aller ensuite à Saint-Pierre-d'Irube, Bayonne, Monein, Orthez. Alors c'est peut-être plus trop dans l'ordre, elle finit à Bayonne, mais en tout cas vous avez toutes les informations sur le site de notre diocèse.
0: Voilà pour cette exposition d'Antoine Chevrier. Merci beaucoup Brigitte Lagache. Si on veut contacter le Prado au niveau du diocèse, on s'adresse à qui? Alors il y a un référent ici pour le Prado?
1: Alors, il y a parmi les prêtres, on peut citer Benoît Nouvel ou Victor Gomez. Et parmi les laïcs, ben, on peut me contacter si on le souhaite. Donc, Brigitte Lagache, mon mail, ce sera lagachebrie, donc tout attaché, @gmail.com.
0: Voilà, pour en savoir plus sur le Prado, si jamais on veut aussi rejoindre cette spiritualité. Merci beaucoup.
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3: C'est avec pour thème, avec Saint-Michel, artisan de paix, unis et solidaires, que se déroulera dimanche 17 mai le pèlerinage d'Ibar en l'honneur de Saint-Michel Garicoïtz. Ce pèlerinage en français sera accompagné par Père Aurélien Kwame Brou de la communauté de Bétarama à Saint-Palais. Au programme 10h30, messe à l'abri du pèlerin, suivi d'un verre de l'amitié. À partir de 14h30, adoration eucharistique, suivi des vêpres. Ce pèlerinage en français en l'honneur de Saint-Michel Garicoïtz à Ibar aura lieu dimanche 17 mai à partir de 10h30. Le centre spirituel jésuite Cotopaxi s'organise mardi 19 mai de 9h à 17h30 une halte spirituelle sur le thème « Grands-parents, transmettre à nos petits-enfants quoi et comment ?». Cette rencontre au monastère Sainte-Scolastique à Urte sera animée par Odile Jobet-Duval, Marie-Françoise Destel et Claire Callin. Au programme « Qu'ai-je reçu de mes grands-parents »« Qu'est-ce que je désire transmettre à mes petits-enfants ?» Comment Jésus accueillit-il? Comment transmettre la foi? À prévoir de quoi écrire, son pique-nique et une participation entre 10 et 15 euros. Renseignements au 06 08 28 24 72 pour cette halte spirituelle avec Cotopaxi, mardi 19 mai de 9h à 17h30 au monastère Sainte-Scolastique à Urte. Jeudi 21 mai à 20h30 au CGR de Bayonne, les AFC du BAB vous invitent à une conférence rencontre dédicace avec Anne-Dauphine Julien. Autrice et réalisatrice, Anne-Dauphine Julien a bouleversé des milliers de lecteurs par ses témoignages. À l'occasion de cette conférence, elle partagera une réflexion profonde comment surmonter les épreuves de la vie et conserver notre élan vital quand l'existence nous percute. Cette conférence sera donnée jeudi 21 mai à 20h30 au cinéma CGR Allée de Glun à Bayonne. Attention, les réservations sont uniquement disponibles à partir du site eloasso.com.

0: Mardi 12 mai à 18h30, la médiathèque Centre-Ville de Bayonne organise son prochain café littéraire. Lecteurs passionnés et voraces, lecteurs curieux et un peu flâneurs ou lecteurs en recherche d'inspiration, ces cafés littéraires de la médiathèque sont faits pour vous. Deux bibliothécaires y proposeront un tour d'horizon de l'actualité littéraire ainsi que leurs coups de cœur et coups de griffe. Ce prochain café littéraire de la médiathèque Centre-Ville de Bayonne aura lieu mardi 12 mai à 18h15, 10 rue des Gouverneurs.
1: 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La chorale de Bao chante Bao est membre de la Fédération des Corses des Clavés des Catalunya Nord. Le chœur mixte de Bidart, Boga Boga, est membre de Iparaldeko Abeshbatzen Elkartea. Vendredi 15 mai à 17h30, à l'abbaye de Belloc, Habitat Humanisme, concert polyphonique de chants basques et catalans.
0: C'est du jeudi 21 au dimanche 24 mai que se tiendra Mai du théâtre Antzerkiaren Maiatza, la 41e édition du Festival de théâtre andaillais. Né à l'initiative du Théâtre des Chimères et accompagné par la municipalité andaillaise, le festival s'est progressivement développé pour accueillir, à partir des années 2000, d'autres formes artistiques en espace public, théâtre, cirque, danse, musique, ainsi que de nombreuses rencontres conviviales autour du fronton de Gastelhoussard. Le programme complet de ce festival Mai du théâtre du jeudi 21 au dimanche 24 mai 2026 à Hendaye sur le site hendaye-culture.fr. À l'initiative de l'association Piano Musica, un récital de piano par Vadim Kolodenko sera donné vendredi 22 mai à 20h en l'église Saint-Léon d'Anglet. Le pianiste ukrainien Vadim Kolodenko est une voix singulière de la scène pianistique internationale. Ambassadeur charismatique de l'école russe de piano, il évolue aussi en aventurier et déjoue les attendus du répertoire par des choix audacieux, comme en témoigne le programme de cette soirée qui fera découvrir à l'audience la transcription de Carl Klingworth du Requiem de Mozart que le pianiste a enregistré sur un piano Erard de 1858, en miroir des variations de l'américain Frédéric Revski, composé sur la chanson de résistance chilienne El Pueblo Unido. Réservation pour ce récital de piano de Vadim Kolodenko à partir du site pianomusica.fr ou sur place 45 minutes avant le concert qui se déroulera vendredi 22 mai à partir de 20h en l'église Saint-Léon d'Anglet. Prochaine conférence de l'association Terre de Navarre se déroulera à la mairie de Lusaidé ou Val Carlos vendredi 29 mai à partir de 18h. Elle aura pour invité le docteur Saint-Macary qui présentera le destin insolite du marquis de Val Carlos des guerres carlistes à l'affaire Dreyfus. Dans un exposé agrémenté de nombreux documents, le docteur Bertrand Saint-Macary illustrera le parcours singulier de ce marquis dans l'Espagne et la France du 19e siècle. Cette conférence en français et en entrée libre aura lieu vendredi 29 mai à 18h à la mairie de Val Carlos.
1: Perkainen Haritik, dans le sillage de Perkain, un vidéo-documentaire proposé par Mikel Eramuspe. Après le documentaire Nun Habila Perkain, voici la suite de l'histoire de la pelote dans les villages de Banka, Aldud et Urepel et le territoire du pays de Quin. Comment jouait-on à la pelote dans les pilotages oraux de nos montagnes? Comment peu à peu a-t-on aménagé des places au cœur des villages? La grande époque du jeu de la Shoah, les grands défis entre Urepel, Aldud, Banka et Bastan, l'histoire de Gabriel Martiren de Banka, inventeur de la paleta en Argentine. Ce documentaire vous sera proposé dans plusieurs lieux au Pays Basque au mois de mai et juin. Saint-Palais au cinéma Saint-Louis le 13 mai à 20h30, Hendaye au cinéma Les Variétés le 17 mai à 19h, Saint-Jean-de-Luz au cinéma Le Select le 26 mai à 20h30, Guétari le 28 mai à 20h30 au cinéma Guétariennea, Ustaritz à la salle La Pourdiguela le 4 juin à 19h et Cambo au cinéma L'Aiglon le 7 juin à 17h30. Documentaire vidéo Perkainen Haritik dans le sillage de Perkain par Mikel Eramuspe en présence du réalisateur. un documentaire de 55 minutes en langue basque, sous-titré en français.
0: Jusqu'au samedi 27 juin, l'artiste plasticien Emmanuel Dauzet présente son exposition « Chemin aimant, réflexion sur le cheminement » à l'espace culturel Bidéac de Saint-Palais. Cette exposition propose aux visiteurs une traversée personnelle entre images et pensées où chacun est invité à reconnaître ses propres chemins dans cette cartographie sensible, accessible à tous. Cette exposition séduira aussi bien les amateurs d'art que les visiteurs curieux. Elle offre une expérience immersive entre réflexion et émotion dans un lieu culturel incontournable de Saint-Palais. Cette exposition « Chemin aimant, réflexion sur le cheminement » de l'artiste Emmanuel Dauzet accueille le public à l'espace culturel Bidéac de Saint-Palais. Du lundi au samedi de 10h à midi et de 14h à 18h jusqu'au samedi 27 juin. L'établissement français du sang organise deux demi-journées de collecte à la Maison pour tous, 6 rue Albert Le Barillier à Anglet, mardi 12 mai de 15h à 19h et mercredi 13 mai de 9h30 à 13h. Prenez le temps de sauver des vies, partagez un moment fort à l'occasion des rendez-vous de dons organisés près de chez vous. Prochaine collecte de sang à la Maison pour tous d'Anglet, mardi 12 mai de 15h à 19h, mercredi 13 mai de 9h30 à 13h. Prise de rendez-vous sur le site dondesang.efs.santé.fr.

0: Laudetur Jesus Christus.
1: Reprise de l'offensive russe en Ukraine après trois jours de trêve violée de part et d'autre de la frontière. Hier, l'UE a pris de nouvelles sanctions contre des entités russes accusées d'avoir enlevé des milliers d'enfants ukrainiens. Reportage en début de ce journal. Haïti au cœur des prières au Vatican. Une messe pour la paix a été célébrée samedi dernier à Sainte-Marie-Majeure. Le vice-président de la conférence épiscopale haïtienne appelle au soutien international. Nous l'entendrons. Le Venezuela ne deviendra pas le 51e État des États-Unis, clarification de la présidente par intérim du pays après des informations révélées par plusieurs médias américains. Et puis le haut représentant international de Bosnie-Herzégovine, garant de l'unité du pays, annonce sa démission.
2: Radio Vatican, le journal, Alexandra Sirgan.
1: Bonjour à tous. Le Kremlin annonce reprendre son offensive en Ukraine après la fin du cessez-le-feu de trois jours. Cette trêve qui n'avait de tel que le nom a officiellement expiré la nuit dernière à minuit. 200 drones auraient depuis été lancés sur l'Ukraine, tandis que Moscou assure avoir abattu 27 drones ukrainiens. L'une des problématiques de ce conflit reste les enfants déportés de force, problématique auquel le Saint-Siège est très attentif. Un sommet spécial s'est tenu hier soir à Bruxelles. Les 27 ont annoncé des sanctions contre une vingtaine de responsables et d'organisations russes accusées d'avoir transféré ses enfants en Russie ou dans les territoires ukrainiens occupés. Plus de 20 500 enfants sont concernés. En attendant que la justice internationale fasse son travail, les Ukrainiens se mobilisent pour le retour des leurs. Reportage signé Emmanuel Chaz.
3: Ils ont essayé de faire de moi un outil de propagande. On m'a appris à écrire le russe et un jour mon médecin est venu me voir. Il m'a dit que maintenant je ne pouvais plus dire « gloire à l'Ukraine », mais « gloire à l'Ukraine qui fait partie intégrante de la Russie ».
4: Cette voix est celle d'Ilia, un adolescent qui en 2022 avait 9 ans. Il vivait à Mariupol avec sa mère, morte dans un bombardement. Il en a réchappé, gravement blessé, et transporté de force par les Russes dans la ville occupée de Donetsk. Si sa grand-mère a pu le récupérer en 2023, le sort de plus de 20 500 autres enfants ukrainiens, déportés eux aussi par la Russie, est toujours incertain et le temps presse. Pour la psychologue Yulia Tukalenko de l'ONG Voices of Children, les conséquences de leur déportation auront un impact durable sur ces enfants.
5: Chaque mois ou année de séjour a un impact considérable sur la construction d'identité, sur la manière dont une personne se construit, sur sa vision de l'avenir. Le principal problème est que, plongés dans un tel vide informationnel, soumis à une pression constante, ils perdent le contrôle d'eux-mêmes. Ils développent une grande méfiance envers le monde en général, ce qui rend plus difficile la création de liens.
4: Pour accélérer le retour de ces milliers d'enfants, c'est désormais vers ses alliés que le gouvernement ukrainien se tourne. Emmanuel Chaz, Kiev, RFI pour Radio Vatican.
1: Et les enfants victimes collatérales de la guerre également en Terre Sainte. 70 enfants palestiniens ont été tués en Cisjordanie depuis le début des opérations israéliennes en janvier 2025, a dénoncé ce mardi l'UNICEF. 93% d'entre eux ont été tués par les forces israéliennes. La réponse iranienne aux États-Unis est à prendre ou à laisser, met en garde Téhéran. Ces déclarations surviennent après celles de Donald Trump qui a jugé lundi que la proposition iranienne n'était pas recevable. Les deux pays campés sur leur position menacent de relancer les hostilités. En attendant au sud Liban, pas d'accalmie. Les échanges de tirs entre les forces israéliennes et le Hezbollah allié de l'Iran se poursuivent. Hier, 6 personnes ont été tuées dans un bombardement aérien israélien non loin de la ville de Tyr. C'est un autre pays meurtri par la violence et suivi de près par le Saint-Siège. Haïti est confronté depuis 2021 à une crise sans précédent liée à la violence des groupes armés. Le week-end dernier, le Premier ministre haïtien a été reçu par le pape Léon XIV avant de s'entretenir à la secrétaire d'État. Les questions humanitaires, migratoires et sécuritaires ont notamment été abordées. Une messe pour la paix en Haïti a ensuite été célébrée samedi après-midi par le cardinal Parolin. Joint par téléphone, Mgr Pierre-André Dumas, évêque d'Ansavo et de Miragoâne, appelle à ne pas oublier le pays caribéen. On l'écoute.
6: Haïti a besoin de l'attention de la communauté nationale. Haïti a besoin d'être soutenu, a besoin de cette solidarité et subsidiarité internationale. Le Saint-Siège continue à rappeler au monde que Haïti ne peut pas être oublié. Haïti ne peut pas être abandonné à l'indifférence, ni réduite en quelque sorte de violence et d'instabilité. Non, Haïti veut vivre. encourager avec force tous les efforts nécessaires pour un dialogue dans le pays et en même temps pour faciliter la réconciliation nationale au niveau du peuple haïtien et aussi en quelque sorte participer à la reconstruction institutionnelle et à la promotion de la dignité humaine. En ce sens, le dialogue entre le gouvernement et l'Église est essentiel.
1: Des propos recueillis par Federico Piana. Le journaliste français Christophe Glaise, condamné à 7 ans de prison et détenu depuis près d'un an en Algérie, a reçu hier la première visite d'un diplomate français depuis son incarcération. Information révélée par Reporters sans frontières ce mardi, signe d'un réchauffement des relations entre Paris et Alger. Deuxième jour du sommet franco-africain à Nairobi, en présence d'Emmanuel Macron. Hier, lors du premier volet économique du forum, le président français a annoncé 23 milliards d'euros d'investissement pour l'Afrique, dont 14 milliards d'investissements strictement français, privés et publics. Il doit aujourd'hui rencontrer les dirigeants africains. Le Venezuela ne sera jamais le 51e État des États-Unis. Hier, la présidente par intérim Delcy Rodriguez a tenu à mettre les choses au clair. Selon les dires d'un journaliste de Fox News, Donald Trump envisagerait sérieusement cette possibilité. La correspondance régionale de William Gazo.
7: Présente à La Haye pour défendre l'appartenance de l'Essequibo comme partie intégrante du territoire vénézuélien, Delcy Rodriguez avait une autre mise au clair à faire lundi. En sortant de la Cour internationale de justice, la présidente par intérim a rappelé à Donald Trump que le Venezuela n'est pas et ne sera jamais la colonie de qui que ce soit, nous sommes un pays libre et indépendant, a insisté Delcy Rodriguez. Arrivée au pouvoir après la capture de Nicolas Maduro le 3 janvier dernier, la chef d'État vénézuélienne doit en bonne partie sa position au soutien dont elle jouit de la part de la Maison Blanche. Au Venezuela, les voix les plus critiques l'accusent même d'être le pantin de Washington. C'est que depuis son arrivée au pouvoir, Delcy Rodriguez semble facilement céder aux exigences nord-américaines. En témoigne la libération de prisonniers politiques ou encore l'approbation des réformes concernant l'exploitation minière et pétrolière, ouvrant les portes de ces deux secteurs aux entreprises américaines. Des concessions qui ont en tout cas déjà permis à Delcy Rodriguez de renforcer son pouvoir, tandis que l'organisation d'élections présidentielles n'est toujours pas d'actualité. Bogota, William Gazo pour Radio Vatican.
1: C'est une décision inattendue qui a pris de court la Bosnie-Herzégovine. Le haut représentant international garant de l'unité du pays vient d'annoncer sa démission et sa succession promet d'être très difficile à organiser. Les explications avec Simon Rico.
8: L'information avait fuité dès ce week-end avant d'être confirmée lundi par son bureau. L'Allemand Christian Schmidt a démissionné de son poste de haut représentant international, invoquant des raisons personnelles. Ce départ précipité sonne comme un aveu d'échec pour celui qui espérait parvenir à mener les réformes nécessaires pour que la Bosnie-Herzégovine puisse enfin se passer de la supervision internationale mise en place fin 1995 lors des accords de paix de Dayton. Là, son mandat aura surtout été marqué par de multiples polémiques. On se souvient de sa réforme de la loi électorale annoncée le jour même des législatives 2022 et surtout du bras de fer herculéen avec l'homme fort des Serbes de Bosnie, Milorad Dodik. Ce dernier a d'ailleurs très vite réagi en assurant que Christian Schmidt partait comme il était arrivé, sans légitimité. Il est vrai que le Conseil de sécurité de l'ONU n'avait pas voté sa nomination, la Russie et la Chine s'opposant désormais au fait que le haut représentant international dispose de pouvoirs suprêmes qui font de lui une sorte de gouverneur. Dans ses conditions et vu le contexte géopolitique international très tendu, la nomination d'un successeur sera très compliquée. Voilà qui pourrait profiter aux velléités sécessionnistes de l'entité serbe au risque de déstabiliser tous les Balkans. Simon Rico, Belgrade, pour Radio Vatican.
1: Après des semaines en vase clos, les passagers restant à bord du MV Ondus ont tous fini par être évacués vers leur pays d'origine hier, ouvrant un nouveau chapitre dans la gestion de ce foyer d'infection à antivirus inédit. 3 personnes sont mortes, 7 patients sont classés en cas confirmé et un autre en cas probable. Dans le sillage de l'OMS, l'Organisation mondiale de la santé, les experts soulignent que le risque d'épidémie est faible à l'échelle mondiale, mais invitent à la prudence pour casser toute chaîne de transmission. C'est la fin de ce journal. Retour de l'actualité en langue française à 18h, heure de Rome. Vous serez en compagnie de Xavier Sartre. D'ici là, une très belle après-midi à toutes et à tous.

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1: Évangile de Jésus-Christ selon saint Jean. En ce temps-là, Jésus disait à ses disciples : Je m'en vais maintenant auprès de celui qui m'a envoyé, et aucun de vous ne me demande : Où vas-tu ? Mais parce que je vous dis cela, la tristesse remplit votre cœur. Pourtant, je vous dis la vérité : il vaut mieux pour vous que je m'en aille, car si je ne m'en vais pas, le défenseur ne viendra pas à vous. Mais si je pars, je vous l'enverrai. »

0: moment où le Christ, après sa résurrection, retourne vers le Père. Cet événement marque une nouvelle séparation pour les disciples, déjà éprouvés par la passion. Leur tristesse est palpable. Ils perdent à nouveau la présence physique de Jésus, leur maître et ami. Pourtant, cette séparation n'est pas un abandon. Le Christ promet l'envoi du Défenseur, l'Esprit Saint, qui sera leur force et leur guide. Ce Défenseur, qui est-il et quel est son rôle? Le terme grec utilisé par Jean est paraclé, souvent traduit par défenseur, consolateur, avocat. Il désigne celui qui intercède, console, guide et fortifie. Jésus le présente comme l'Esprit de vérité, qui rendra témoignage de lui et conduira les disciples vers la vérité tout entière. Jésus annonce que le Saint-Esprit, une fois venu, établira la culpabilité du monde en matière de péché, de justice et de jugement. Cette affirmation peut surprendre. Comment comprendre cette culpabilité, ce jugement? La culpabilité du monde, de quoi s'agit-il? En matière de péché, le Saint-Esprit révèle au monde sa résistance à croire en Jésus. Le péché fondamental est ici le refus de la foi. Il ne croit pas en moi. Le monde, en rejetant le Christ, se condamne lui-même, car il refuse la source de la vie et du salut. L'Esprit, en éclairant les cœurs, montre cette réalité et appelle à la conversion. En matière de justice, Jésus dit « Je pars vers le Père et vous ne me verrez plus ». La justice de Dieu est manifestée dans la résurrection et l'ascension du Christ. Celui que le monde a condamné est en réalité le juste par excellence, le Fils bien-aimé du Père. L'Esprit rend témoignage à cette justice divine niée par les hommes. Enfin, en matière de jugement, le prince de ce monde est jugé. Le jugement concerne d'abord Satan, le prince de ce monde, vaincu par la mort et la résurrection de Jésus. Le mal n'aura pas le dernier mot. Le Christ a triomphé définitivement du mal aujourd'hui et demain. Le jugement est donc un acte de libération pour ceux qui accueillent la vérité. Ce jugement n'est pas une condamnation. Il s'agit d'un jugement de lumière. L'Esprit ne condamne pas, il révèle. Il montre la vérité sur le péché par la justice et le salut afin que chacun puisse choisir librement de se tourner vers Dieu. La culpabilité n'est pas une sentence, mais une nécessaire prise de conscience pour recevoir la miséricorde dite infinie. Comment vivre cette parole aujourd'hui? Accueillir l'Esprit et se laisser guider par lui qui nous révèle la vérité sur nous-mêmes et sur Dieu. Témoigner comme les disciples. Annoncer le Christ ressuscité sans crainte, car l'Esprit nous précède et nous soutient. Nous convertir sans cesse en reconnaissant nos propres résistances à la foi, nos refus de nous ouvrir à la miséricorde.
1: C'était la lecture de l'Évangile du jour, suivie du commentaire proposé par le Père François-Marie Morin, recteur du sanctuaire Notre-Dame de Quézard.

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1: Aujourd'hui, 12 mai, nous fêtons Saint Achille et Saint Néret. On comprend qu'obligés de prêter serment aux divins empereurs et qu'ayant sans cesse les oreilles rebattues de cette prétendue divinité, les chrétiens enrôlés dans les armées romaines et parfois désertés. Ceux qu'on trouvait passaient en jugement. S'ils consentaient à apostasier, ils étaient ordinairement graciés. S'ils refusaient, ils se voyaient, sous certains empereurs, condamnés à mort. Ainsi, selon certains, périrent les soldats Néré et Achille durant la persécution de Dioclétien. Selon d'autres, c'étaient deux eunuques que Saint-Pierre avait convertis et qui étaient entrés comme chambellan au service de Flavia Domitilla, nièce du consul Flavius Clemens. Très fervents, ils communiquèrent leur ferveur à leur maîtresse et l'engagèrent à rester vierge, ce qui dénotait évidemment trop d'initiative et de familiarité de la part de simples serviteurs. Aussi, quand l'empereur l'apprit, les exila avec Domitilla dans l'île de Pantelleria, où tous trois ne tardèrent pas à mourir de misère et de faim. Que retenir de ces légendes? Peu de choses, si ce n'est que Néré et Achille, dont les tombes ont été retrouvées au cimetière de Domitilla, sont des martyrs romains des premiers siècles. Quant au prénom d'Achille, il signifierait en grec « l'homme aux belles lèvres ». Ce nom est celui de l'un des plus grands héros de la mythologie grecque, guerrier fameux par ses colères imprévisibles. Homère a fait d'Achille le personnage central de l'Iliade, le poème le plus lu de toute l'Antiquité. Il chante sa bravoure, son amitié exaltée pour Patrocle, son combat victorieux contre Hector et sa mort lorsqu'une flèche l'atteint à la seule partie vulnérable de son corps de demi-dieu, le talon. Depuis ce jour, tous les hommes ont, paraît-il, leur talon d'Achille. Achille est resté un prénom très vivant en Grèce, en Italie, en Espagne et en France, mais peu répandu dans les pays anglo-saxons. Demain, n'oubliez pas de souhaiter une bonne fête aux Rolandes. Bonne journée, à demain.

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2: Bonjour à tous, nous poursuivons encore cette rétrospective de la première année de pontificat de Léon XIV. Le 27 novembre jusqu'au 2 décembre, premier voyage international. Le nouveau pape commence à prendre la pleine mesure de son rôle de chef de l'Église catholique et de chef d'État en Turquie, où l'accueil protocolaire reste plutôt réservé dans un pays très majoritairement musulman. Il participe aux commémorations des 1700 ans du Concile de Nicée et expose sa méthode pour favoriser le rapprochement entre les confessions chrétiennes, proposant une rencontre des responsables d'église à Jérusalem pour le jubilé de 2033. Au Liban, il vient réconforter une population durement éprouvée par une longue crise économique et politico-sociale et qu'il accueille avec ferveur, quasi prophétique. Il appelle les Libanais à se relever et à raviver l'espérance. Le 6 janvier 2026, c'est la fermeture de la Porte Sainte. Léon XIV clôt donc une année sainte historique marquée par la maladie et le décès de son prédécesseur. Si François avait ouvert ce jubilé de l'espérance dans la fragilité, sa succession aura permis à l'événement de trouver un second souffle, faisant venir 33 millions de pèlerins à Rome. La fin du jubilé marque ainsi pour lui la fin d'un agenda hérité de François et le lancement d'un pontificat qui lui appartient désormais tout entier. Le 7 et 8 janvier 2026, une nouvelle méthode de gouvernement. Il marque son pontificat en réunissant le Collège Cardinalis pour un consistoire extraordinaire, un huis clos stratégique qui sert de manifeste à sa nouvelle méthode de gouvernement, une approche résolument synodale et collégiale. En institutionnalisant cette large consultation, qui se tiendra tous les ans désormais, le pape américain répond aux attentes formulées lors du pré-conclave. Il affirme ainsi sa volonté de ne pas gouverner seul, et établissant le rôle de tous les cardinaux comme ses collaborateurs privilégiés. Le 28 mars 2026, voyage inattendu à Monaco. La principauté de Monaco devient la première destination européenne du pape Léon XIV, hors d'Italie. Suscitant un certain étonnement, le pontife passe une journée dans ce petit territoire où le catholicisme demeure religion d'État, un paramètre constitutionnel qui avait conduit le prince Albert II à rejeter la légalisation de l'avortement. La défense de la vie est l'un des axes de ce voyage, ainsi que la promotion de la doctrine sociale de l'Église. En s'adressant à un public comptant de grandes fortunes, le pape déclare que vivre ici est pour certains un privilège et pour chacun un appel spécifique à s'interroger sur sa propre place dans le monde. La célébration de la messe au stade Louis II et la rencontre avec des jeunes et des catéchumènes réunis devant l'église Saint-Dévote mettent en valeur la vitalité de l'église locale. Le 3 avril 2026, le chemin de croix du Vendredi Saint. L'image marque les esprits, le pape portant seul la croix durant l'intégralité de la Via Crucis lors du Vendredi Saint. Il s'agit d'une première depuis le début du pontificat de Jean-Paul II, d'abord presque seul dans le Colisée éclairé par des torches, puis traversant la foule composée de 30 000 Romains massés autour de cette enceinte antique. Le pape renoue avec une tradition que François n'avait pas pu honorer depuis 2022 pour des raisons de santé. Cette célébration, rythmée par des méditations marquées par la grave actualité internationale, permet à Léon XIV de placer les conflits mondiaux au pied de la croix. Nous poursuivrons demain. À bientôt.
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3: Avec l'Observatoire sociopolitique diocésain. Bonjour Olivier Drapet.
4: Bonjour Mickaël.
3: Aujourd'hui, vous avez choisi de revenir sur le voyage du pape en Afrique.
4: Tout à fait. On se rappelle que du 13 au 23 avril dernier, le pape Léon XIV a effectué en Afrique, un voyage apostolique important qui l'a conduit en Algérie, au Cameroun, en Angola, puis en Guinée équatoriale. Je ne reviens pas sur l'enthousiasme avec lequel les populations et les fidèles ont pu l'accueillir, mais je souhaiterais plutôt mettre l'accent sur l'essentiel du message, message social et politique en grande partie, que le Saint-Père a voulu délivrer, alors bien entendu aux Africains, au continent africain en premier lieu, mais finalement à l'ensemble des fidèles, je pense, ou des laïcs du monde entier. C'est des messages qui donnent un éclairage, en fait, intéressant sur les orientations que le Saint-Père entend probablement donner à son pontificat au bout d'un an de règne, entre guillemets, à la tête de l'Église catholique. Alors, le premier point qui me paraît très, très, très important, c'est que le pape a voulu se présenter comme un messager de paix. Bon, paix dans les cœurs, paix civile, paix mondiale, et dans le contexte international que l'on connaît, évidemment, ça a beaucoup d'importance. Et c'est le point, donc, le premier point sur lequel je voudrais dire quelques mots, en citant le pape, bien sûr. Le pape a tout d'abord rappelé qu'il n'y avait pas de paix possible ou de paix véritable sans pardon et sans réconciliation. Alors c'est un message personnel, mais c'est aussi un message qui a une dimension sociale et politique. C'est également d'ailleurs, me semble-t-il, un peu l'esprit dans lequel s'est déroulé le processus de paix au Pays Basque. Alors je cite le pape, « En Algérie, le 13 avril, devant les autorités et le corps diplomatique, cette paix qui permet d'envisager l'avenir avec un esprit réconcilié n'est possible que par le pardon. » La véritable lutte pour la libération ne sera définitivement gagnée que lorsque la paix des cœurs aura enfin été conquise. Je sais combien il est difficile de pardonner. Cependant, alors que les conflits continuent de se multiplier partout dans le monde, on ne peut pas ajouter du ressentiment au ressentiment de génération en génération. Voilà, c'est la citation que je souhaitais lire et elle est importante, je pense, dans le contexte très compliqué des relations entre l'Algérie et la France, bien entendu, car c'est à Alger donc, que le pape a tenu ses propos. Un autre point concernant la paix et le message de la paix, c'est que, dit le pape, la paix n'est pas seulement l'absence de conflit, mais elle a pour fondement principal la justice sociale et la reconnaissance de la dignité de tous. C'est comme ça qu'on pourrait résumer ce que nous dit le pape. Alors il le fait à Alger, au mémorial des martyrs de la guerre d'indépendance. En ce lieu, rappelons-nous que Dieu souhaite la paix pour toutes les nations, une paix qui ne soit pas seulement une absence de conflit, mais l'expression de la justice et de la dignité. Voilà ce que nous dit le Saint-Père à Alger. Et le Saint-Père poursuit également sur ce message relatif à la paix de la façon suivante. Cette fois à Yaoundé au Cameroun, devant les autorités également, mais aussi devant les représentants de la société civile et du corps diplomatique, il en appelle à une paix désarmée et désarmante, fondée sur l'amour et la justice et qui rejette toute forme de violence. Une paix authentique, dit-il, naît lorsque chacun se sent protégé, écouté et respecté, lorsque la loi est un rempart sûr contre l'arbitraire des plus riches et des plus forts. Donc voilà, un message quand même très, très fort, en effet, sur la paix. Et puis, il y a un second point très important également dans le message du pape qui est, et dans son voyage, qui est la dénonciation du pillage et de l'exploitation des ressources de l'Afrique au profit des pays les plus riches de la planète. Il le fait à Yaoundé, au Cameroun en particulier. Je le cite, « Ceux qui dépouillent votre terre de ses ressources investissent généralement une grande partie des profits dans les armes, dans une spirale de déstabilisation et de mort sans fin. » Alors il le fait aussi en mettant en cause ou en remettant en cause un système économique et des relations internationales qui sont fondées, dit-il, hein, en substance, sur la défense en fait d'intérêts purement matériels et aussi sur une volonté de puissance. Et il le fait en des termes que je vais également citer. Et là, je prends des propos à Malabo, en Guinée équatoriale, le 21 avril. « Il est encore plus évident, dit le pape, encore plus évident aujourd'hui qu'il y a quelques années, que la prolifération des conflits armés a parmi ses principales motivations la colonisation des gisements pétroliers et miniers au mépris du droit international et de l'autodétermination des peuples. » Autrement dit, une dénonciation claire et nette de ce qu'on pourrait appeler le néocolonialisme. Troisième thème important du voyage du pape, le pape souligne, avec force d'ailleurs, la responsabilité des autorités au service du bien commun, et surtout il pointe du doigt la corruption, alors sinon des dirigeants africains, tout au moins de certaines élites africaines. Il le fait déjà à Alger le 13 avril. La véritable force d'un pays, dit-il, réside dans la coopération de tout le monde à la réalisation du bien commun. Les autorités sont appelées non pas à dominer, mais à servir le peuple et son développement. Le critère de l'action politique réside donc dans la justice sans laquelle il n'y a pas de paix authentique, ce que le pape nous avait déjà dit, et s'exprime par la promotion de conditions équitables et dignes pour tous. Dans la même suite, le pape s'appuie d'ailleurs sur son maître à penser et son maître spirituel, Saint Augustin. Il cite Saint Augustin à Yaoundé au Cameroun le 15 avril, en rappelant que commander, c'est servir. Donc je cite le pape à propos de Saint Augustin. Il y a 1600 ans, Saint Augustin écrivait des mots d'une grande actualité. Et on cite Saint Augustin. Ceux qui commandent sont au service de ceux qu'ils semblent commander. Ils ne commandent pas par soif de domination, mais par devoir de subvenir aux besoins. Non par orgueil pour s'imposer, mais par compassion pour protéger. Et le pape reprend, dans cette perspective, servir son pays, c'est se consacrer avec un esprit lucide et une conscience intègre au bien commun de tout le peuple. À Yaoundé, au Cameroun, le 17 avril, pour que la paix et la justice s'affirment, il faut briser les chaînes de la corruption qui défigure l'autorité en la vidant de sa crédibilité. Donc une dénonciation de la corruption. Quatrième point, quatrième message du pape pendant ce périple africain, un appel à l'engagement des chrétiens et des jeunes à servir leur pays au service du bien commun. Il le fait, par exemple, à Yaoundé le 17 avril. « Que le Seigneur vous aide à devenir de plus en plus une société où chacun, selon ses différentes responsabilités, œuvre au service du bien commun et non d'intérêts particuliers, en dépassant les inégalités entre privilégiés et défavorisés. » Le pape va même jusqu'à inviter les jeunes africains à résister à la tentation et aux illusions d'ailleurs de l'émigration. Il le fait à l'Université catholique de Yaoundé le 17 avril, donc au Cameroun. Je le cite. « Chers fils et filles du Cameroun, chers étudiants, face à cette tendance compréhensible à vouloir émigrer qui peut laisser croire que l'on trouvera facilement ailleurs un avenir meilleur, je vous invite avant tout à répondre par un désir ardent de servir votre pays et de le mettre au service de vos concitoyens. De mettre, pardon, au service de vos concitoyens les connaissances que vous êtes en train d'acquérir ici. Telle est la raison d'être de votre université, fondée pour former des pasteurs d'âme et des laïcs engagés dans la société. Ce sont eux, les témoins de sagesse et d'équité, dont le continent africain a besoin. » Dans le prolongement de cet appel à servir son pays et le bien commun, le pape rappelle la mission de l'Église catholique. notamment sur le plan de la formation des consciences, comme il le fait également à Yaoundé, donc à l'université catholique de Yaoundé au Cameroun, en disant « aucune société ne peut prospérer si elle ne repose sur des consciences droites, éduquées à la vérité ». Et il poursuit « c'est en effet dans la conscience que s'élabore le discernement moral grâce auquel est librement recherché ce qui est vrai et honnête ». Lorsque la conscience prend soin d'être éclairée et droite, elle devient la source d'une action cohérente orientée vers le bien, la justice et la paix. Et puis je terminerai par là. Le pape invite donc les laïcs, les chrétiens, africains, mais finalement les chrétiens, laïcs, chrétiens du monde entier, à se référer à la doctrine sociale de l'Église. Il le fait en particulier le 21 avril à Malabo, lors de la rencontre avec les autorités, c'est donc en Guinée équatoriale, à la fin de son périple africain. Donc je le cite. « Aujourd'hui, la doctrine sociale de l'Église est une aide pour tous ceux qui souhaitent affronter les choses nouvelles qui déstabilisent la planète et la vie en société, en recherchant avant tout le royaume de Dieu et sa justice. C'est là un élément fondamental de la mission de l'Église, contribuer à la formation des consciences par l'annonce de l'Évangile en proposant des critères moraux et des principes éthiques authentiques dans le respect de la liberté de chaque individu et de l'autonomie des peuples et de leur gouvernement. L'objectif de la doctrine sociale est d'éduquer à affronter les problèmes qui sont toujours différents, car chaque génération est nouvelle, avec de nouveaux défis, de nouveaux rêves, de nouvelles questions. Par conséquent, il est du devoir impératif des autorités civiles et de la bonne politique de lever les obstacles au développement humain intégral, dont la destination universelle des biens et la solidarité sont des principes fondamentaux. Je suis donc certain que vous trouverez dans l'Église une aide pour former des consciences libres et responsables, centrées sur le bien commun.
3: Olivier Drapé, merci beaucoup et rendez-vous le mois prochain. 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
1: Nous nous interrogeons cette semaine sur l'Église et notamment à quoi elle sert. A-t-on vraiment besoin de l'Église pour vivre sa foi chrétienne? A-t-on nécessité de se rattacher à une Église et de la fréquenter et d'en être un participant actif? Je pense que la question se pose d'autant plus aujourd'hui que nous avons de nouveaux baptisés, on en parle beaucoup, qui sont pour la plupart des nouveaux convertis, c'est-à-dire qu'ils n'ont pas trempé dans une culture chrétienne depuis leur tendre enfance, qu'ils n'ont pas été éduqués dans la foi, qu'ils ignorent presque tout, au fond, des racines du christianisme. Mais que s'est-il passé? Eh bien, d'une manière ou d'une autre, ils ont fait l'expérience de Dieu. Ils ont rencontré Dieu. Quand on écoute leurs témoignages, on est un peu abasourdi de réaliser que Dieu se manifeste aujourd'hui et d'une manière parfois extrêmement inattendue. Ils ont rencontré Dieu et ils veulent faire la démarche du baptême pour concrétiser cette rencontre, pour lui donner plus d'épaisseur, pour l'enraciner dans leur vie. Ils ont rencontré Dieu, mais ils n'ont pas forcément rencontré l'Église. Et la plupart du temps d'ailleurs, leur rencontre de Dieu s'est faite en dehors de l'Église. Donc il faut un certain cheminement pour passer d'une rencontre personnelle avec Dieu à un désir d'appartenir à l'Église. Et la plupart du temps, il existe chez ces nouveaux convertis ce que j'appellerais une sorte de disjonction entre Jésus et l'Église. Certains pourraient vous dire « j'ai rencontré Jésus, je n'ai pas rencontré l'Église ». Certains pourraient vous dire « je mets Jésus à la première place de ma vie ». Je ne mets pas l'Église à la première place de ma vie. J'ai rencontré Jésus, mais pourquoi aurais-je besoin de l'Église, qui n'a joué apparemment tout au moins, aucun rôle dans cette rencontre? Est-il nécessaire de rejoindre un groupe, un mouvement, un parti, lorsque je partage ce dont ce groupe, ce mouvement, ce parti sont porteurs? À une certaine époque, beaucoup, par exemple, partageaient l'idéal politique communiste, mais ne prenaient pas pour autant leur carte du parti. Et certains pourraient penser que dans la vie spirituelle, dans la vie de foi, eh bien, c'est un peu la même chose. Moi, je crois en Jésus. Point. Cela n'implique pas que je rejoigne l'Église, ou une Église particulière. Combien de fois ai-je entendu dans des entretiens « je crois en Dieu, mais je ne mets pas les pieds à l'Église » comme si nous étions en face de deux réalités totalement différentes. Cela vient sans doute du fait qu'on ne saisit pas ce qu'est réellement l'Église. On la prend pour une structure, pour une institution, pour un mouvement, que sais-je, pour un parti, très structuré, très élaboré, avec une discipline très précise et un certain nombre de rites qui lui sont propres. Si c'est ça l'Église, effectivement, ça n'est pas forcément très attirant. Et on a l'impression que ça ne concerne que ceux qui sont tombés dedans quand ils étaient tout petits, comme Obélix dans la potion magique. Il faut déjà un peu cheminer, un peu réfléchir, pour percevoir l'Église autrement. Pour percevoir qu'en étant baptisé, je suis désormais membre du corps du Christ, membre de l'Église. Il faut donc percevoir que l'Église, non pas « ça m'intéresse », non pas « oui, c'est une belle réalité que peut-être je vais commencer à fréquenter » ou au contraire « c'est un truc qui m'est totalement étranger, je ne vois pas ce que ça pourrait amener à ma vie de foi », il faut se sentir partie prenante. Et alors, le regard que nous posons sur l'Église devient différent. Si c'est un corps, et nous reviendrons sur cette image si forte chez saint Paul, et si je suis membre de ce corps, ça change tout. Ce qu'est l'Église, c'est aussi ce que je suis moi-même. Et nous comprenons que si l'Église est faible, c'est parce que je suis faible. Si l'Église est infidèle, c'est parce que je suis infidèle. Si elle est imparfaite, c'est parce que je suis imparfait, etc. Mais cette fois, je me sens concerné de près, car, en fait, l'Église, c'est moi. Alors, ce n'est pas moi, à moi tout seul, ça n'aurait aucun sens, bien entendu. Mais tout ce qui concerne l'Église me concerne directement.

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1: Revenons sur cette disjonction qui existe si souvent entre Jésus, voire même Dieu, et l'Église. Soit on va considérer que l'Église n'a pas grand-chose à voir avec Dieu ou Jésus, si ce n'est que elle est l'ensemble, le regroupement de ceux qui croient en Jésus ou en Dieu, mais qu'un regroupement partiel. Nous l'avons vu, beaucoup de gens croient en Dieu sans se sentir membre de l'Église et sans fréquenter l'Église. Donc, cette disjonction, si elle s'instaure, elle finit par perturber notre vision spirituelle des choses. Pourquoi ? Jésus a mené sa mission pendant environ 3 années au milieu des hommes, sa mission de salut. Il le dit lui-même, « Je suis venu chercher et sauver ceux qui étaient perdus ». Voilà, c'est la raison de l'incarnation. Jésus accomplit sa mission, Jésus meurt sur la croix et est enterré, puis Jésus ressuscite, mais ne reste pas très longtemps avec ceux qui l'ont suivi. Après quelques apparitions, il y a ce moment de l'ascension où Jésus retourne vers le Père. Alors là, de deux choses l'une, soit c'est fini, terminé, mission accomplie, et il ne se passe plus grand-chose d'autre, soit ça n'est pas fini, terminé, il y a encore un travail à accomplir, certes les bases sont jetées, j'allais dire, le potentiel est là, la semence qui contient la vie a été donnée et mise en terre. Maintenant, il faut passer à l'étape, je dirais, du développement, du rayonnement, de l'annonce de cette bonne nouvelle, comme le demande Jésus à ses disciples, jusqu'aux extrémités de la terre. Comment peut-on penser qu'il n'y a aucun lien entre Jésus et l'Église? C'est lui qui a appelé les apôtres, c'est lui qui les a enseignés, c'est lui qui les a envoyés en mission. Le lien est donc plus que présent. Et nous comprenons que les apôtres ne continuent pas la mission inaugurée par Jésus, mais qu'au fond, c'est Jésus lui-même qui continue sa mission à travers les apôtres, c'est-à-dire à travers l'Église. Il y a donc un lien très étroit et très vital entre Jésus et l'Église.
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1: Notre-Dame de Lourdes et Sainte-Bernadette et vous tous, chers pèlerins, je vous demande de prier pour mon mari qui souffre beaucoup et qu'on ne trouve pas la cause de son mal. Je vous remercie.
2: Notre-Dame de Lourdes, je vous supplie d'intercéder pour ma sœur afin qu'elle n'aille pas vers le suicide et que cesse ses idées noires. Merci, Notre-Dame de Lourdes.
3: Notre-Dame de Lourdes, je vous confie mon mari. Faites qu'il guérisse. Redonnez-moi la paix. Protégez-nous. Priez pour nous. Merci.
4: Au nom du Père et du Fils et du Saint-Esprit. Amen. Chers frères et sœurs, soyez les bienvenus ici à Lourdes, dans cette grotte de Massabielle, où la Vierge Marie, l'Immaculée Conception, est apparue à Bernadette. Avec elle, nous méditerons les mystères douloureux du rosaire. Nous prions aussi avec tous ceux et toutes celles qui, de par le monde, nous sont unis, par la radio, par la télévision. De nombreux drames se déroulent autour de nous, violence et guerre dues à la méchanceté des hommes, épidémies et maladies parfois dues à des imprudences, souffrance des enfants dont les parents se séparent. Prions avec Marie pour que chacun de nous soit artisan de paix et de réconciliation. Premier mystère douloureux, l'agonie de Jésus. Notre Père qui es aux cieux, que ton nom soit sanctifié, que ton règne vienne, que ta volonté soit faite sur la terre comme au ciel.
5: Donne-nous aujourd'hui notre pain de ce jour. Pardonne-nous nos offenses, comme nous pardonnons aussi à ceux qui nous ont offensés. Et ne nous laisse pas entrer en tentation, mais délivre-nous du mal.
4: Je crois en Dieu, le Père Tout-Puissant, Créateur du ciel et de la terre, et en Jésus-Christ, son Fils unique, notre Seigneur, qui a été conçu du Saint-Esprit, est né de la Vierge Marie, a souffert sous Ponce Pilate, a été crucifié, est mort, a été enseveli, est descendu aux enfers, le troisième jour est ressuscité des morts, est monté aux cieux, est assis à la droite de Dieu, le Père Tout-Puissant, d'où il viendra juger les vivants et les morts. Je crois en l'Esprit Saint, à la Sainte Église catholique, à la communion des saints, à la rémission des péchés, à la résurrection de la chair, à la vie éternelle. Amen. Prions aux intentions du pape Léon. Prions aussi pour que nous nous préparions à le recevoir ici, à Lourdes. Je vous salue, Marie, pleine de grâce. Le Seigneur est avec vous. Vous êtes bénie entre toutes les femmes, et Jésus, le fruit de vos entrailles, est béni.
5: Sainte Marie,
4: je vous salue, Marie, pleine de grâce. Le Seigneur est avec vous. Vous êtes bénie entre toutes les femmes, et Jésus, le fruit de vos entrailles, est béni.
5: Sainte Marie, Mère de Dieu, priez pour nous pauvres pécheurs, maintenant et à l'heure de notre mort. Amen.
4: Je vous salue, Marie, pleine de grâce. Le Seigneur est avec vous. Vous êtes bénie entre toutes les femmes, et Jésus, le fruit de vos entrailles, est béni.
5: Sainte
6: Gloria Patri et Filio et Spiritui Sancto, sic ut erat in principio, et nunc et semper, et in saecula saeculorum. Amen.
4: Premier mystère douloureux, l'agonie de Jésus. Jésus se trouvait au jardin des Oliviers. Il cherchait un peu de réconfort et de consolation. Pierre, Jacques et Jean, épuisés par l'annonce de la mort de Jésus, n'avaient pas pu veiller. Dans un sursaut de charité, vécu jusqu'au bout de son existence, Jésus leur dit « Reposez-vous ». Il prend sur lui la peine qui les accable. Prions avec Marie pour tous ceux que la souffrance et la peur épuisent. Que Marie vienne réveiller notre cœur pour aller à la rencontre de celles et ceux que nous ne parvenons pas à consoler. Notre Père.
7: Notre Père qui es aux cieux, que ton nom soit sanctifié, que ton règne vienne, que ta volonté soit faite sur la terre comme au ciel.
5: Pardonne-nous nos offenses, comme nous pardonnons aussi à ceux qui nous ont offensés. Et ne nous laisse pas entrer en tentation, mais délivre-nous du mal.
7: Je vous salue, Marie, pleine de grâce. Le Seigneur est avec vous. Vous êtes bénie entre toutes les femmes, et Jésus, le fruit de vos entrailles, est béni.
5: Sainte Marie, Mère de Dieu, priez pour nous pauvres pécheurs, maintenant et à l'heure de notre mort.
7: Je vous salue, Marie, pleine de grâce. Le Seigneur est avec vous. Vous êtes bénie entre toutes les femmes, et Jésus, le fruit de vos entrailles, est béni.
5: Sainte Marie, Mère de Dieu, priez pour nous pauvres pécheurs, maintenant et à l'heure de notre mort. Amen.
7: Je vous salue, Marie, pleine de grâce. Le Seigneur est avec vous. Vous êtes bénie entre toutes les femmes, et Jésus, le fruit de vos entrailles, est béni.
5: Sainte Marie, Mère de Dieu, priez pour nous pauvres pécheurs, maintenant et à l'heure de notre mort. Amen.
7: Je vous salue, Marie, pleine de grâce. Le Seigneur est avec vous. Vous êtes bénie entre toutes les femmes, et Jésus, le fruit de vos entrailles, est béni.
5: Sainte Marie, Mère de Dieu, priez pour nous pauvres pécheurs, maintenant et à l'heure de notre mort. Amen.
7: Je vous salue, Marie, pleine de grâce. Le Seigneur est avec vous. Vous êtes bénie entre toutes les femmes, et Jésus, le fruit de vos entrailles, est béni.
5: Sainte Marie, Mère de Dieu, priez pour nous pauvres pécheurs, maintenant et à l'heure de notre mort. Amen.
7: Je vous salue, Marie, pleine de grâce. Le Seigneur est avec vous. Vous êtes bénie entre toutes les femmes, et Jésus, le fruit de vos entrailles, est béni.
5: Sainte Marie, Mère de Dieu, priez pour nous pauvres pécheurs, maintenant et à l'heure de notre mort. Amen.
7: Je vous salue, Marie, pleine de grâce. Le Seigneur est avec vous. Vous êtes bénie entre toutes les femmes, et Jésus, le fruit de vos entrailles, est béni.
5: Sainte Marie, Mère de Dieu, priez pour nous pauvres pécheurs, maintenant et à l'heure de notre mort. Amen.
7: Je vous salue, Marie, pleine de grâce. Le Seigneur est avec vous. Vous êtes bénie entre toutes les femmes, et Jésus, le fruit de vos entrailles, est béni.
5: Sainte Marie, Mère de Dieu, priez pour nous pauvres pécheurs, maintenant et à l'heure de notre mort. Amen.
7: Je vous salue, Marie, pleine de grâce. Le Seigneur est avec vous. Vous êtes bénie entre toutes les femmes, et Jésus, le fruit de vos entrailles, est béni.
5: Sainte Marie, Mère de Dieu, priez pour nous pauvres pécheurs, maintenant et à l'heure de notre mort. Amen.
7: Je vous salue, Marie, pleine de grâce. Le Seigneur est avec vous. Vous êtes bénie entre toutes les femmes, et Jésus, le fruit de vos entrailles, est béni.
5: Sainte Marie, Mère de Dieu,
4: priez pour nous pauvres pécheurs, maintenant et à l'heure de notre mort. Amen.

0: Semper et in saecula saeculorum. Amen. Deuxième mystère douloureux, la flagellation. Maltraité, Jésus est humilié, moqué, frappé. Il n'ouvre pas la bouche. Il y a tant d'innocents qui lui ressemblent, qui sont blessés par les injustices, blessés par l'arrogance des plus aisés qui les accusent de paresse, blessés d'être montrés du doigt parce qu'ils sont étrangers à notre culture, à notre foi, blessés par l'abandon de leurs enfants ou de leurs parents. Prions avec Marie pour que nous acceptions de nous laisser déranger par celles et ceux qui appellent au secours.
1: Notre Père.
2: Notre Père qui es aux cieux, que ton nom soit sanctifié, que ton règne vienne, que ta volonté soit faite sur la terre comme au ciel.
3: Donne-nous aujourd'hui notre pain de ce jour. Pardonne-nous nos offenses, comme nous pardonnons aussi à ceux qui nous ont offensés. Et ne nous laisse pas entrer en tentation, mais délivre-nous du mal.
2: Je vous salue, Marie, pleine de grâce. Le Seigneur est avec vous. Vous êtes bénie entre toutes les femmes, et Jésus, le fruit de vos entrailles, est béni.
3: Sainte Marie, Mère de Dieu, priez pour nous pauvres pécheurs, maintenant et à l'heure de notre mort. Amen.
2: Je vous salue, Marie, pleine de grâce. Le Seigneur est avec vous. Vous êtes bénie entre toutes les femmes, et Jésus, le fruit de vos entrailles, est béni.
3: Sainte Marie, Mère de Dieu, priez pour nous pauvres pécheurs, maintenant et à l'heure de notre mort. Amen.
2: Je vous salue, Marie, pleine de grâce. Le Seigneur est avec vous. Vous êtes bénie entre toutes les femmes, et Jésus, le fruit de vos entrailles, est béni.
3: Sainte Marie, Mère de Dieu, priez pour nous pauvres pécheurs, maintenant et à l'heure de notre mort. Amen.
2: Je vous salue, Marie, pleine de grâce. Le Seigneur est avec vous. Vous êtes bénie entre toutes les femmes, et Jésus, le fruit de vos entrailles, est béni.
3: Sainte Marie, Mère de Dieu, priez pour nous pauvres pécheurs, maintenant et à l'heure de notre mort. Amen.
2: Je vous salue, Marie, pleine de grâce. Le Seigneur est avec vous. Vous êtes bénie entre toutes les femmes, et Jésus, le fruit de vos entrailles, est béni.
3: Sainte Marie, Mère de Dieu, priez pour nous pauvres pécheurs, maintenant et à l'heure de notre mort. Amen.
2: Je vous salue, Marie, pleine de grâce. Le Seigneur est avec vous. Vous êtes bénie entre toutes les femmes. Et Jésus, le fruit de vos entrailles, est béni.
3: Sainte Marie, Mère de Dieu, priez pour nous pauvres pécheurs, maintenant et à l'heure de notre mort. Amen.
2: Je vous salue, Marie, pleine de grâce. Le Seigneur est avec vous. Vous êtes bénie entre toutes les femmes, et Jésus, le fruit de vos entrailles, est béni.
3: Sainte Marie, Mère de Dieu, priez pour nous pauvres pécheurs, maintenant et à l'heure de notre mort. Amen.
2: Je vous salue, Marie, pleine de grâce. Le Seigneur est avec vous. Vous êtes bénie entre toutes les femmes, et Jésus, le fruit de vos entrailles, est béni.
3: Sainte Marie, Mère de Dieu, priez pour nous pauvres pécheurs,
2: je vous salue, Marie, pleine de grâce. Le Seigneur est avec vous. Vous êtes bénie entre toutes les femmes, et Jésus, le fruit de vos entrailles, est béni.
3: Sainte Marie, Mère de Dieu, priez pour nous pauvres pécheurs, maintenant et à l'heure de notre mort. Amen.
2: Je vous salue, Marie, pleine de grâce. Le Seigneur est avec vous. Vous êtes bénie entre toutes les femmes, et Jésus, le fruit de vos entrailles, est béni.
3: Sainte Marie, Mère de Dieu,
0: priez pour nous pauvres pécheurs, maintenant et à l'heure de notre mort. Gloria Patri et Filio, et Spiritui Sancto, sic ut erat in principio, et nunc et semper, et in saecula saeculorum. Amen.
1: Troisième mystère douloureux, le couronnement d'épines. Jésus ne reçoit pas une couronne de gloire, mais une couronne qui le blesse dans la chair, une couronne qui provoque les moqueries, devant un roi en guenille. Prions avec Marie qui a connu l'humiliation quand Jésus fut chassé de Nazareth, et pire que tout, quand il est condamné comme un malfaiteur, cloué sur la croix. Prions avec Marie pour tous les parents dont les enfants sont en prison ou enfermés dans des addictions, la drogue, la pornographie, l'alcool, autant d'épines qui les blessent.
4: Votre Père.
5: Notre Père qui es aux cieux, que ton nom soit sanctifié, que ton règne vienne, que ta volonté soit faite sur la terre comme au ciel. Je vous salue Marie, pleine de grâce. Le Seigneur est avec vous. Vous êtes bénie entre toutes les femmes. Et Jésus, le fruit de vos entrailles, est béni.
6: Sainte Marie, Mère de Dieu, priez pour nous pauvres pécheurs, maintenant et à l'heure de notre mort. Amen.
5: Je vous salue Marie, pleine de grâce. Le Seigneur est avec vous. Vous êtes bénie entre toutes les femmes. Et Jésus, le fruit de vos entrailles, est béni.
6: Sainte Marie, Mère de Dieu, priez pour nous pauvres pécheurs,
5: Je vous salue Marie, pleine de grâce. Le Seigneur est avec vous. Vous êtes bénie entre toutes les femmes. Et Jésus, le fruit de vos entrailles, est béni.
6: Sainte Marie, Mère de Dieu, priez pour nous pauvres pécheurs, maintenant et à l'heure de notre mort. Amen.
5: Je vous salue Marie, pleine de grâce. Le Seigneur est avec vous. Vous êtes bénie entre toutes les femmes. Et Jésus, le fruit de vos entrailles, est béni.
6: Sainte Marie, Mère de Dieu, priez pour nous pauvres pécheurs, maintenant et à l'heure de notre mort. Amen.
5: Je vous salue, Marie, pleine de grâce. Le Seigneur est avec vous. Vous êtes bénie entre toutes les femmes. Et Jésus, le fruit de vos entrailles, est béni.
6: Sainte Marie, Mère de Dieu, priez pour nous pauvres pécheurs, maintenant et à l'heure de notre mort.
5: Je vous salue Marie, pleine de grâce. Le Seigneur est avec vous. Vous êtes bénie entre toutes les femmes. Et Jésus, le fruit de vos entrailles, est béni.
6: Sainte Marie, Mère de Dieu, priez pour nous pauvres pécheurs, maintenant et à l'heure de notre mort. Amen.
5: Je vous salue Marie, pleine de grâce. Le Seigneur est avec vous. Vous êtes bénie entre toutes les femmes. Et Jésus, le fruit de vos entrailles, est béni.
6: Sainte Marie,
5: Je vous salue Marie, pleine de grâce. Le Seigneur est avec vous. Vous êtes bénie entre toutes les femmes. Et Jésus, le fruit de vos entrailles, est béni.
6: Sainte Marie, Mère de Dieu, priez pour nous pauvres pécheurs, maintenant et à l'heure de notre mort.
5: Je vous salue Marie, pleine de grâce. Le Seigneur est avec vous. Vous êtes bénie entre toutes les femmes. Et Jésus, le fruit de vos entrailles, est béni.
6: Sainte Marie, Mère de Dieu, priez pour nous pauvres pécheurs, maintenant et à l'heure de notre mort. Amen.
5: Je vous salue Marie, pleine de grâce. Le Seigneur est avec vous. Vous êtes bénie entre toutes les femmes. Et Jésus, le fruit de vos entrailles, est béni.
6: Sainte Marie, Mère de Dieu,
1: priez pour nous pauvres pécheurs, maintenant et à l'heure de notre mort. Amen.

0: in saecula saeculorum. Amen. Quatrième mystère douloureux, le portement de la croix. Jésus est épuisé sur le chemin du calvaire. Il tombe plusieurs fois. Un homme, Simon de Cyrène, accepte de se laisser détourner de son chemin pour passer derrière Jésus et l'aider à porter la croix. Prions avec Marie au pied de la croix pour celles et ceux qui, au quotidien de leur existence, portent une croix très lourde. Marie fut entourée par Saint Jean, par des saintes femmes. Qu'elle éveille chacun de nous à porter une part de la croix de ceux qui nous entourent. La maladie, l'échec, l'abandon des amis. Nous les connaissons par leur nom, citons-les et confions-les à Marie.
1: Notre Père, qui es aux cieux, que ton nom soit sanctifié, que ton règne vienne, que ta volonté soit faite sur la terre comme au ciel.
2: Donne-nous aujourd'hui notre pain de ce jour. Pardonne-nous nos offenses, comme nous pardonnons aussi à ceux qui nous ont offensés. Et ne nous laisse pas entrer en tentation, mais délivre-nous du mal.
1: Je vous salue Marie, pleine de grâce, le Seigneur est avec vous. Vous êtes bénie entre toutes les femmes, et Jésus, le fruit de vos entrailles, est béni.
2: Sainte Marie, Mère de Dieu, priez pour nous pauvres pécheurs, maintenant et à l'heure de notre mort. Amen.
1: Je vous salue Marie, pleine de grâce, le Seigneur est avec vous. Vous êtes bénie entre toutes les femmes, et Jésus, le fruit de vos entrailles, est béni.
2: Sainte Marie, Mère de Dieu, priez pour nous.
1: Je vous salue Marie, pleine de grâce, le Seigneur est avec vous. Vous êtes bénie entre toutes les femmes, et Jésus, le fruit de vos entrailles, est béni.
2: Sainte Marie, Mère de Dieu, priez pour nous pauvres pécheurs, maintenant et à l'heure de notre mort. Amen.
1: Je vous salue Marie, pleine de grâce, le Seigneur est avec vous. Vous êtes bénie entre toutes les femmes, et Jésus, le fruit de vos entrailles, est béni.
2: Sainte Marie, Mère de Dieu, priez pour nous pauvres pécheurs, maintenant et à l'heure de notre mort.
1: Je vous salue Marie, pleine de grâce, le Seigneur est avec vous. Vous êtes bénie entre toutes les femmes, et Jésus, le fruit de vos entrailles, est béni.
2: Sainte Marie, Mère de Dieu, priez pour nous pauvres pécheurs, maintenant et à l'heure de notre mort. Amen.
1: Je vous salue Marie, pleine de grâce, le Seigneur est avec vous. Vous êtes bénie entre toutes les femmes, et Jésus, le fruit de vos entrailles, est béni.
2: Sainte Marie, Mère de Dieu, priez pour nous pauvres pécheurs, maintenant et à l'heure de notre mort. Amen.
1: Je vous salue Marie, pleine de grâce, le Seigneur est avec vous. Vous êtes bénie entre toutes les femmes, et Jésus, le fruit de vos entrailles, est béni.
2: Sainte Marie, Mère de Dieu, priez pour nous pauvres pécheurs, maintenant et à l'heure de notre mort.
1: Je vous salue Marie, pleine de grâce, le Seigneur est avec vous. Vous êtes bénie entre toutes les femmes, et Jésus, le fruit de vos entrailles, est béni.
2: Sainte Marie, Mère de Dieu, priez pour nous pauvres pécheurs, maintenant et à l'heure de notre mort.
1: Je vous salue Marie, pleine de grâce, le Seigneur est avec vous. Vous êtes bénie entre toutes les femmes, et Jésus, le fruit de vos entrailles, est béni.
2: Sainte Marie, Mère de Dieu,
1: je vous salue Marie, pleine de grâce, le Seigneur est avec vous. Vous êtes bénie entre toutes les femmes, et Jésus, le fruit de vos entrailles, est béni.
2: Sainte Marie, Mère de Dieu,
0: priez pour nous pauvres pécheurs, maintenant et à l'heure de notre mort. Amen.

0: et in saecula saeculorum. Amen. Cinquième mystère douloureux, le crucifixion et la mort de Jésus. Sur le calvaire, il y avait trois croix. Deux malfaiteurs sont crucifiés avec Jésus, l'un à droite, l'autre à gauche. Jusqu'au terme de son existence, Jésus tente de réconcilier avec Dieu ceux qui ont commis des fautes. Ce fut sa première mission. Il est le berger qui veut qu'aucune des brebis ne se perde. Quand il l'a trouvée, il la porte sur ses épaules. Au moment de mourir, il promet aux malfaiteurs de droite comme de gauche d'être avec lui auprès du Père. L'un d'eux reconnaît ses fautes, l'autre se moque et le provoque, descend de la croix. Prions avec Marie, pour nous tous, pauvres pécheurs, maintenant et à l'heure de notre mort, pour que nous nous laissions aimer par Jésus qui s'est livré pour nous.
1: Notre Père.
2: Notre Père qui es aux cieux, que ton nom soit sanctifié, que ton règne vienne, que ta volonté soit faite sur la terre comme au ciel.
3: Donne-nous aujourd'hui notre pain de ce jour. Pardonne-nous nos offenses, comme nous pardonnons aussi à ceux que nous avons offensés. Et ne nous laisse pas entrer en tentation, mais délivre-nous du mal.
2: Je vous salue Marie, pleine de grâce. Le Seigneur est avec vous. Vous êtes bénie entre toutes les femmes. Et Jésus, le fruit de vos entrailles, est béni.
3: Sainte Marie, Mère de Dieu, priez pour nous.
2: Je vous salue Marie, pleine de grâce. Le Seigneur est avec vous. Vous êtes bénie entre toutes les femmes. Et Jésus, le fruit de vos entrailles, est béni.
3: Sainte Marie, Mère de Dieu, priez pour nous pauvres pécheurs, maintenant et à l'heure de notre mort. Amen.
2: Je vous salue Marie, pleine de grâce. Le Seigneur est avec vous. Vous êtes bénie entre toutes les femmes. Et Jésus, le fruit de vos entrailles, est béni. Je vous salue Marie, pleine de grâce. Le Seigneur est avec vous. Vous êtes bénie entre toutes les femmes. Et Jésus, le fruit de vos entrailles, est béni.
3: Sainte Marie, Mère de Dieu, priez pour nous pauvres pécheurs, maintenant et à l'heure de notre mort. Amen.
2: Je vous salue Marie, pleine de grâce. Le Seigneur est avec vous. Vous êtes bénie entre toutes les femmes. Et Jésus, le fruit de vos entrailles, est béni.
3: Sainte Marie, Mère de Dieu, priez pour nous pauvres pécheurs, maintenant et à l'heure de notre mort. Amen.
2: Je vous salue Marie, pleine de grâce. Le Seigneur est avec vous. Vous êtes bénie entre toutes les femmes. Et Jésus, le fruit de vos entrailles, est béni.
3: Sainte Marie, Mère de Dieu, priez pour nous pauvres pécheurs, maintenant et à l'heure de notre mort. Amen.
2: Je vous salue Marie, pleine de grâce. Le Seigneur est avec vous. Vous êtes bénie entre toutes les femmes. Et Jésus, le fruit de vos entrailles, est béni.
3: Sainte Marie, Mère de Dieu, priez pour nous pauvres pécheurs, maintenant et à l'heure de notre mort. Amen.
2: Je vous salue Marie, pleine de grâce. Le Seigneur est avec vous. Vous êtes bénie entre toutes les femmes. Et Jésus, le fruit de vos entrailles, est béni.
3: Sainte Marie, Mère de Dieu, priez pour nous pauvres pécheurs, maintenant et à l'heure de notre mort. Amen.
2: Je vous salue Marie, pleine de grâce. Le Seigneur est avec vous. Vous êtes bénie entre toutes les femmes. Et Jésus, le fruit de vos entrailles, est béni.
3: Sainte Marie, Mère de Dieu, priez pour nous pauvres pécheurs, maintenant et à l'heure de notre mort. Amen.
2: Je vous salue Marie, pleine de grâce. Le Seigneur est avec vous. Vous êtes bénie entre toutes les femmes. Et Jésus, le fruit de vos entrailles, est béni.
3: Sainte Marie, Mère de Dieu, priez pour nous pauvres pécheurs,
0: maintenant et à l'heure de notre mort. Amen.

0: et in saecula saeculorum. Amen. Prions le Seigneur. Seigneur notre Dieu, tu as comblé des dons de l'Esprit Saint la Vierge Marie en prière avec les apôtres. Accorde-nous par son intercession de persévérer d'un seul cœur dans la prière et d'être remplis de la force d'en haut pour annoncer à nos frères la bonne nouvelle. Par Jésus-Christ, ton Fils, notre Seigneur, qui vit et règne avec toi dans l'unité du Saint-Esprit, Dieu pour les siècles des siècles.
1: Amen.
0: Je vais maintenant vous bénir ainsi que tous les objets que vous portez, tous les chapelets que vous avez. Le Seigneur.

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2: Heureux ceux qui s'aiment, préparation au mariage. Je tiens donc ce livret pour les fiancés, futurs mariés. C'est un petit livret outil qui est paru aux éditions Artege. J'ai son auteur, Juliette Levivier, bonjour.
3: Bonjour Nathalie.
2: À vos côtés, vous ne vous quittez plus depuis près de 34 ans. C'est votre époux, bonjour Thibault.
4: Bonjour Nathalie.
2: Alors au programme, et toute la semaine, on va bien sûr revenir sur ô combien il est important de préparer ce sacrement pour cet engagement et un engagement, si possible, durable. Alors, à ce jour, je vais vous demander, ça sera la première question à tous les deux, quelles sont les motivations de ces jeunes couples aujourd'hui qui demandent donc le mariage? Et vous avez tous les deux une véritable expérience de terrain, puisque vous êtes missionnés aussi pour votre diocèse, dans le cadre aussi de ces préparations. Juliette?
3: Alors, je dirais que les motivations sont parfois surprenantes. Au départ, voilà, on peut attendre un peu tout, la tradition, on ne sait pas bien. Ils ont beaucoup de mal à nous dire pourquoi ils sont là. Ça, c'est très intéressant. Alors, bon, il y a une chose qui ressort et qui est très touchante. C'est quand même le côté, si on n'est pas marié, on n'est pas à l'église, on n'est pas bien sûr qu'on va être marié. Et puis, il y a quelque chose autour de la famille, autour des grands-mères qui ont transmis la foi. On y va pour faire plaisir à la grand-mère. Et une fois, on a même eu des Siciliens. Alors, la grand-mère sicilienne, elle avait carrément dit, si le petit-fils ne se marie pas à l'église, eh ben, je fais sauter Palerme ou un truc comme ça. Enfin, elle était vraiment assez remontée.
2: Une Sicilienne.
3: C'est ça. Donc, on les a eus là. Et alors, c'était extraordinaire parce que la jeune femme, qui ne connaissait pas Jésus, a fait connaissance de Jésus. Et donc voilà, il y a quand même des gens qui viennent de très loin, et puis Jésus.
4: Je pense qu'il est bon de préciser qu'en fait, nous nous préparons en paroisse, et qu'on est dans les paroisses où vraiment on essaye de faire refleurir des oasis dans le désert. Donc depuis tout le temps où nous préparons, nous n'avons jamais eu un couple chrétien qui vivait de sa foi chrétienne. Au fond, la grande différence, c'est que les jeunes qui aujourd'hui vivent de cet idéal chrétien et veulent vraiment construire leur couple selon l'évangile, en fait, ils vont plutôt se préparer dans certains centres ou auprès de certaines abbayes, où ils trouveront d'autres personnes qui vivent un peu la même chose, qui ont les mêmes aspirations, et au fond, ils vont se soutenir. Et c'est vrai que nous, on se retrouve avec des gens qui, parfois, ne connaissent pas Jésus. Je me souviens d'une fois où on a préparé, on avait 5 couples, on avait 6 personnes non baptisées. Alors, il y en avait une qui était catéchumène, parce qu'il faut quand même qu'il y en ait un des deux qui soit baptisé pour pouvoir se marier à l'église. Et en fait, eh ben, voyez, le Seigneur nous les envoie. Eh ben, cette catéchumène, elle a été fabuleuse. Parce qu'en fait, les autres ont ouvert des yeux très grands quand elle a dit qu'elle était catéchumène. Déjà, ils n'avaient jamais entendu parler de ça. Et à la fin du parcours de préparation au mariage, ils ont dit, mais on peut venir à ton baptême? Et ça, c'est des choses porteuses. Je pense que c'est vraiment important, quelle que soit la motivation des gens, de se dire, même si c'est pour faire plaisir à la grand-mère, si c'est le fil qui les tient à l'église, ce fil-là, il est important. Et peut-être qu'on va pouvoir en tisser d'autres.
3: Et se dire que le Seigneur précède. Vraiment, le pape François nous dit tout le temps que quand quelqu'un vient frapper à la porte du presbytère, c'est le Seigneur qui nous l'envoie. Et on n'a pas... Alors après, il y a tout ce temps de discernement de la préparation au mariage pour vérifier que le fil n'est pas trop ténu. C'est-à-dire qu'il faut quand même avoir une ouverture du cœur. Il faut quand même accepter, on va mettre Jésus dans sa vie. Enfin, donc on est, nous, dans une paroisse rurale, qui est un lieu de première annonce de la foi, très clairement. Mais le discernement autour de ce qui tient à Jésus, c'est quelque chose qui n'est pas toujours évident. Parce qu'on ne veut pas non plus que ces jeunes se retrouvent engagés dans quelque chose qui, au fond, qu'ils n'auront pas réellement choisi. Il faut que leur consentement soit valide.
2: Alors permettez-moi de réagir puisque vous abordez aussi la question aussi du discernement. Est-ce qu'il faut aussi être préparé, donc en capacité aussi de dire non, là vous ne pouvez pas continuer car l'Église propose un sacrement et ce sacrement faut aussi tenir dans la durée et au fond l'indissolubilité aussi de ce sacrement de mariage. Voilà, savoir prendre position.
3: Je pense que ça fait partie de notre responsabilité d'accompagnateur et de l'équipe, pas une personne qui décide.
2: Donc vous
3: une
2: n'accompagnez
3: équipe.
2: Pas tout seul, là vous soulevez la question aussi de la cohérence de toute une équipe.
3: Bien sûr.
2: Donc il y a des regardants.
3: Il y a des regardants.
2: Vous n'accompagnez pas isolé.
3: Non, on est dans une équipe.
4: Non, c'est vraiment un travail d'équipe et on se retrouve plusieurs fois dans l'année. Et ben, cette année, vous voyez, ça fait plusieurs années de suite qu'on recrute des nouveaux couples préparateurs au mariage. Et je rejoins la question que vous avez posée là. On a un couple qui, la première année, a eu un couple qui a arrêté. Et pour eux, ils étaient mais désolés, c'était une catastrophe. Au fond, on a la chance d'avoir un évêque qui nous met très à l'aise en disant qu'on n'a pas d'obligation de résultat. Et au fond, notre rôle, c'est de discerner, d'amener les gens à discerner. Et là, en l'occurrence, nous, on a trouvé que c'était très bien fait, surtout que la femme a écrit, après la soirée pardon, a écrit une lettre extraordinaire en disant « Moi, je me suis rendu compte que j'étais pas prête ». Et figurez-vous que 15 jours plus tard, son mari partait avec une autre femme. Enfin, son probable futur mari. Voilà. Donc le discernement, c'est vital.
2: Et au fond, ce temps de préparation a aidé cette personne à discerner qu'elle ne pouvait pas continuer sur ce chemin d'engagement.
4: Mais oui, ouais. Et
3: c'est fait pour ça.
2: C'est fait pour ça. Comme à une certaine époque, on en parle moins, le temps des fiançailles, qui est une étape de discernement où on peut arrêter à tout moment le temps des fiançailles.
3: Là, on a des jeunes qui vivent
2: donc
3: ensemble.
2: S'autoriser à arrêter.
3: Bien sûr. Et on a des jeunes qui vivent ensemble pour la plupart depuis longtemps.
2: C'est l'état des lieux aujourd'hui.
3: C'est l'état des lieux. Ouais. Nous, on n'a que des jeunes qui vivent en couple depuis un certain temps, qui ont des enfants, qui ont le chien, qui ont les puces du chien, qui ont tout ça. Voilà. Et donc, une vraie vie de couple, mais ils se sont installés sans jamais réfléchir à leur couple. On n'aura jamais parlé de communication. Ils ont les oreilles comme ça dès qu'on parle de communication. Jamais entendu parler. Du pardon, jamais entendu parler. Et donc, il n'y a personne qui leur dit ce qu'on leur dit. On les amène à réfléchir à qu'est-ce qui tient leur couple. Alors, une chose est quand ils ont des enfants. Parce que là, on a déjà une famille constituée. Autre chose, quand ils sont à deux. Mais On ne pousse jamais un sacrement avec des gens quand le fil est trop ténu sur le plan du couple ou de la foi.
2: Donc vous vous rassurez, là, vous n'êtes pas sur la quantité.
3: Ah, pas
2: du tout. Donc il y a
3: cette
2: liberté aussi.
3: C'est hyper important qu'il soit très libre. On est là pour libérer la liberté. On est là pour faire émerger.
2: Et libérer les cœurs, au fond.
3: Et libérer les cœurs.
2: Et les intelligences.
4: Oui, surtout que sur le plan de la liberté, c'est quand même un des piliers du mariage. Et aujourd'hui, c'est vrai que les fiançailles, au fond, nous, on n'est pas confrontés. On n'est pas vraiment dans un temps de fiançailles. Et on a passé ce stade de l'émerveillement. On est face à des gens qui sont dans une routine, dans un train-train. Et en fait, je pense que leur parler de Jésus, c'est quelque chose qui va pouvoir les amener à aller vers une autre lumière, à pouvoir redonner du sens ou à donner simplement du sens, parce que je peux vous dire qu'il y en a qui sont très très loin de Jésus, et c'est pas une critique, à nous de les accompagner, on est là pour ça. En fait, on n'est pas juste dans une petite préparation au mariage, on est dans la préparation au sacrement de mariage, et à nous de montrer ce qu'il y a de sacré dans le mariage.
2: Donc il y a la question aussi, comment rendre témoignage aussi de ce sacrement? Et vous êtes les premiers témoins aussi, Thibault et Juliette, à rendre témoignage de ce sacrement que vous-même vous avez reçu il y a 34 ans.
3: Ça fait partie, je pense, de l'essentiel pour les animateurs de préparation au mariage. On a été très touchés cette année par des fiancés qui étaient avec nous juste pour une soirée. Normalement, ils sont préparés par un jeune couple que nous venions de recruter pour ce service. Et ils nous ont dit combien ils étaient touchés par leur amour. Et ça, tout est dit, je pense.
4: Donc des couples qui s'aiment, ça doit se voir. Il y a une joie qui rayonne.
2: Ça rayonne, ça transpire.
4: Mais oui, ouais. Ça éclabousse.
3: D'autant que eux, on les trouve souvent un peu blasés. Ils ont perdu l'émerveillement. nous disent comment ça se fait depuis eh bien, le jeune couple, ça fait, ils ont 10 ans de mariage, comment ça se fait qu'ils aient encore ça dans le regard ?
4: Et moi, je pense que l'amour, c'est quelque chose de viral, quoi. Ça se transmet.
2: C'est contagieux.
4: Assez contagieux, ça c'est clair.
2: Seulement, il faut en prendre soin.
3: Il faut en prendre soin. Ouais. Et puis être dans la joie. On veut aussi leur transmettre la lumière et la joie. La joie de s'aimer, la... voilà, de sortir de quelque chose qui est un peu train-train ou blasé.
4: Vous savez, il y a cette formule de dire que l'espérance, c'est la joie de la foi. Eh ben, cette confiance en Dieu qu'on a, je veux dire, ce trésor qu'on leur porte, c'est quelque chose qui peut leur ouvrir des horizons dont ils n'ont pas idée aujourd'hui. Et en fait, voilà, on essaie d'être des témoins de la joie et des témoins de l'espérance.
3: Sans se montrer comme des super-héros. Parce que ça, c'est le truc qui est un peu gênant, c'est qu'ils vont se dire, non mais eux, alors puis eux, ils ont Jésus, ils sont tombés dans la marmite, ils savent tout, tout ça. Pas du tout, on est des pauvres, on en témoigne au moment de la soirée, pardon, puis régulièrement, on se présente comme des gens comme eux. Simplement, on a cette joie d'avoir Jésus qui soutient notre amour. Quand on dit que dans le sacrement, Jésus vient sauver l'amour, on en fait l'expérience.
4: Vous savez, dans les Béatitudes, la première, c'est « Heureux les pauvres de cœur, car le royaume des cieux est à eux. » Et heureusement que nous sommes des pauvres. Nous le revendiquons parce que c'est la réalité et qu'en fait, être pauvre sans chez évangélique, c'est vraiment accepter de faire la place en soi pour accueillir ce Dieu qui s'est donné à nous pendant notre messe de mariage, lorsqu'on a dit oui, et qui nous accompagne tout le temps. Alors oui, nous sommes des pauvres, c'est vrai, mais en attendant, nous sommes des pauvres heureux du trésor que nous portons en nous.
3: Et puis sauvés.
2: Oh bah, voilà, et sauvés.
3: Et sauvés.
2: Juliette et Thibault Levivier, merci de votre intervention aujourd'hui. Donc on pourra bien sûr retrouver chacune de ces interventions de cette série sur les podcasts de nos radios chrétiennes, avec aussi toutes vos coordonnées. Voilà, donc si certains auditeurs ont besoin peut-être de poursuivre un questionnement, eh bien ils pourront donc vous joindre. Je vous donne rendez-vous dans cette même émission demain à la même heure. Et merci.
4: Au revoir Nathalie.

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1: Brigitte Lagage, bonjour à vous. Vous êtes membre du Prado. Alors, on va expliquer ce que c'est, même si dans notre diocèse, il est assez connu. En tout cas, on a plusieurs prêtres qui en font partie, mais il y a aussi une branche laïque dont vous faites partie. Alors, on parle du Prado cette année puisque ce sont les 200 ans de la naissance d'Antoine Chevrier, donc fondateur du Prado. Est-ce que vous pouvez nous dire deux mots sur Antoine Chevrier? Qui était-il?
2: Oui, merci à vous de me recevoir et merci de nous donner l'occasion, effectivement, de faire connaître un peu plus largement la famille du Prado et la spiritualité d'Antoine Chevrier, qui est donc le fondateur du Prado. C'est un prêtre lyonnais, donc en fait le bicentenaire de sa naissance. Il est né donc en 1826, le 16 avril. Il a été ordonné prêtre en 1850 et il a été nommé sur une paroisse, Saint-André-la-Guyotière, qui est une paroisse où se vit une très grande pauvreté. C'est une population ouvrière, on est dans la période de l'industrialisation, beaucoup de familles viennent de la campagne, etc. Donc il est touché par la situation de ces familles. Il y a notamment un événement, des inondations importantes, puisque c'est sur la rive du Rhône, des inondations du Rhône, et où il va, pendant plusieurs jours, vraiment se secourir les familles. Il va prendre vraiment la conscience à la fois de son courage et de cette grande pauvreté que vivent les familles du quartier. Il va donc se décider, il va avoir... Cette même année, au moment de Noël, il médite devant la crèche et il a cette illumination intérieure d'un Dieu qui vient se faire pauvre, petit, qui naît dans la crèche pour venir sauver les hommes. Et il se décide à suivre Jésus de plus près en se faisant pauvre parmi les pauvres et en souhaitant évangéliser, faire connaître Dieu notamment aux enfants, les adolescents qui sont désœuvrés dans ce quartier.

0: Et puis, donc, il a créé le Prado à quel moment?
1: Donc, le 10 décembre, on dit que la fondation, c'est le 10 décembre 1860, parce que c'est à ce moment-là, il a trouvé un lieu pour accueillir les enfants qu'il souhaite alphabétiser et amener vers la première communion. Ce lieu, c'est une salle de bal qui s'appelle le Prado, qui est bien à rénover, mais donc avec petit à petit, il va changer cette salle de bal en chapelle et en lieu pour accueillir donc ses enfants. Donc il a souhaité garder le nom du Prado, donc c'est devenu du bal du Prado, c'est devenu la Providence du Prado.
0: Et aujourd'hui, donc, il y a de nombreux prêtres qui sont membres du Prado, mais aussi des laïcs. Alors, est-ce que vous pouvez nous expliquer en quoi ça consiste à être membre du Prado?
1: Oui, alors comme d'ailleurs Antoine Chevrier s'est très vite entouré de laïcs, de sœurs, il y a eu voilà des sœurs qui se sont constituées. Donc l'œuvre du Prado, ce sont il y a 6 branches. Alors il y a les prêtres qui sont des prêtres diocésains. Il y a des diacres avec leurs épouses. Il y a la branche des sœurs, la branche des laïcs consacrés, hommes ou femmes, et la branche des laïcs. Voilà. Et donc, dans notre diocèse, nous avons des prêtres, donc du Prado, des diacres et avec leur épouse qui font partie de la famille du Prado. Et donc, nous sommes une petite dizaine de laïcs qui nous retrouvons en équipe depuis, je dirais, à peu près 4 ans. Voilà, sur le Prado.
0: Donc vous vous rencontrez et
1: Oui.
0: vous êtes engagé à quelque chose, les prêtres diocésains aussi, quelle est leur spécificité, justement du fait d'être membre du Prado?
1: Alors, je dirais que la marque de fabrique peut-être du Prado, c'est l'étude de l'Évangile à la manière d'Antoine Chevrier, c'est-à-dire se plonger dans l'Évangile, essayer de découvrir, d'étudier Jésus-Christ, les personnes qu'il rencontre, et de voir comment ça peut nourrir notre foi et nourrir notre vie. Et l'autre marqueur, c'est cette attention aux pauvres. Et donc, souvent, ça nourrit notre vie et nos services auprès. Nous sommes tous, en fait, souvent engagés. Moi, je suis engagée au CCFD. Il y a des personnes engagées à la CE, engagées sur leur paroisse, au service des funérailles, engagées aux équipes Saint-Vincent-de-Paul. Enfin, voilà, disons qu'on pourrait dire que souvent, on a été appelé ou on a cet attrait d'Antoine Chevrier, parce qu'on est déjà dans cette démarche de service auprès des plus fragiles, des plus pauvres, et nos rencontres en équipe vont nous permettre de faire des relectures de vie, et puis surtout de nous retrouver autour de Jésus, de son évangile. Et puis aussi, ce qui est très important, c'est de s'ouvrir à l'œuvre de l'Esprit Saint. Voilà, je pense que c'est. J'essaye de vous résumer un petit peu ce qui se vit en équipe, mais je pense que c'est au départ cet attrait pour découvrir toujours plus Jésus-Christ, pour être
0: Au
1: ensuite au
0: service des
1: service.
0: pauvres.
1: Voilà.
0: Et les prêtres, ils sont du coup, ils vous accompagnent dans vos équipes ou ils vivent eux-mêmes des services auprès des plus pauvres? Comment ça se passe?
1: Alors les prêtres, eh bien, je pense qu'ils ont cette attention au travers de leur ministère, qui peuvent être curés de paroisse, être aumôniers dans d'autres lieux. Et au niveau de notre équipe, bien sûr, ils nous accompagnent, ils nous ont appelés quelque part. Souvent, on démarre un peu comme ça parce que ils ont d'avoir collaboré avec eux, ils sont sans doute senti qu'on aurait certainement un attrait pour cette spiritualité. Alors, ils nous accompagnent, mais voilà, il arrive que parfois on soit obligé aussi de se prendre un petit peu en main parce que voilà, la tâche est grande et il y a peu d'ouvriers.
0: Alors, fin avril, vous avez fait un pèlerinage sur les pas d'Antoine Chevrier, donc justement pour fêter ses 200 ans de sa naissance. Est-ce que vous pouvez nous raconter ce que vous avez vu et fait?
1: Alors, c'est un pèlerinage qui est à l'initiative des laïcs du Prado des Hautes-Pyrénées, et où ils ont invité largement les Pradosiens qui souhaitaient les rejoindre pour ce pèlerinage. Donc nous sommes partis 3 jours pour retrouver les lieux où s'est créée cette œuvre du Prado et les lieux d'Antoine Chevrier. Donc rue du Père Chevrier, donc au Prado même à Lyon. Nous étions aussi sur Limonest, qui est un petit peu à l'extérieur de Lyon, très proche de Lyon, qui est un lieu que le Père Chevrier a acheté aussi, puisqu'à un moment donné, il lui fallait plus de place, il fallait qu'il puisse accueillir plus d'enfants avec donc ses équipes, on va dire, et où il a accueilli aussi ses premiers séminaristes, car il avait aussi le souci de former des prêtres pauvres parmi les pauvres. Voilà. Et puis nous sommes allés aussi à Saint-Fons, qui est une petite bergerie. Alors maintenant c'est dans la banlieue lyonnaise, hein, c'est au milieu d'un quartier, mais à l'époque, voilà, une petite maison où il allait se reposer et où il a écrit sur les murs, on va dire, un résumé de son message, voilà, et de son catéchisme, parce qu'il a 3 lieux importants pour lui où, qui nous disent la manière dont Dieu se révèle. Ces lieux, c'est la crèche, hein, le lieu où Dieu se fait petit, pauvre, la croix, puisque Dieu se donne sa vie pour nous, et sa présence au milieu de nous aujourd'hui dans le tabernacle, voilà, dans l'apparence pauvre et simple du pain. Donc la croix, la crèche, la croix, le tabernacle, et qui sont d'ailleurs devenus le signe, le logo, comme on dit aujourd'hui, du Prado, donc où vous allez retrouver sur les documents, enfin sur la croix, stylisé évidemment, une crèche, une croix et un tabernacle.
0: Voilà. Donc on peut dire que l'œuvre du Père Antoine Chevrier continue, même si c'est différemment aujourd'hui. Il n'y a plus d'accueil d'enfants concrètement comme il le faisait, mais son œuvre se diffuse. Sa spiritualité, en tout cas, continue de se diffuser aujourd'hui.
1: Oui, au départ, c'est resté assez longtemps sur le diocèse de Lyon. Et puis, à partir des années 40, grâce à Monseigneur Ancel, qui était un pradosien, qui a participé aux travaux du Concile Vatican II, voilà, ça s'est ouvert dans les différents diocèses de France et à l'international. Aujourd'hui, il y a des sœurs, des prêtres du Prado, des laïcs du Prado dans une quarantaine de pays.
0: Et puis, donc, il a été béatifié il y a 40 ans. Vous allez fêter cela aussi cette année, c'est ça ?
1: Oui, ce sera le 4 octobre. Alors, il y aura certainement un temps fort sur Lyon. Et puis, à chacun de nous, dans nos diocèses, de voir comment marquer aussi cet anniversaire.
0: Alors, à l'occasion de ces 200 ans de la naissance du Père Antoine Chevrier, justement, une exposition est prévue chez nous. Depuis le 14 mai, est-ce que vous pouvez nous en dire un petit peu plus ?
1: Oui, c'est une exposition qui vous permettra de découvrir Antoine Chevrier, son œuvre, à travers 3 aspects de sa sainteté. Et cette exposition sera dans notre diocèse, va parcourir notre diocèse jusqu'au premier week-end de juillet, le 4 juillet. Donc elle va démarrer ici à la paroisse Sainte-Famille, à Sainte-Thérèse. Elle va passer ici au centre diocésain, à la maison diocésaine de Pau. Elle va aller ensuite sur Soumoulou, elle va passer à Pardis Pietat, elle va passer à Oloron, elle va aller ensuite à Saint-Pierre-d'Irube, Bayonne, Monin, Orthez. Alors c'est peut-être plus trop dans l'ordre, elle finit à Bayonne, mais en tout cas vous avez toutes les informations sur le site de notre diocèse.
0: Voilà pour cette exposition d'Antoine Chevrier. Merci beaucoup Brigitte Lagache. Si on veut contacter le Prado au niveau du diocèse, on s'adresse à qui ? Alors il y a un référent ici pour le Prado ?
1: Alors il y a parmi les prêtres, on peut citer Benoît Nouvel ou Victor Gomez. Et parmi les laïcs, ben, on peut me contacter si on le souhaite. Donc Brigitte Lagache, mon mail. Ce sera lagagebrie, donc tout attaché, @gmail.com.
0: Voilà, pour en savoir plus sur le Prado, si jamais on veut aussi rejoindre cette spiritualité. Merci beaucoup.
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4: Lecture du livre des Actes des Apôtres. Les apôtres, après avoir vu Jésus s'en aller vers le ciel, retournèrent à Jérusalem. Depuis le lieu dit « Mont des Oliviers » qui en est proche, la distance de marche ne dépasse pas ce qui est permis le jour du sabbat. À leur arrivée, ils montèrent dans la chambre haute où ils se tenaient habituellement. C'était Pierre, Jean, Jacques et André, Philippe et Thomas, Barthélemy et Matthieu, Jacques, fils d'Alphée, Simon le Zélote et Jude, fils de Jacques. Tous d'un même cœur étaient assidus à la prière, avec des femmes, avec Marie, la mère de Jésus, et avec ses frères. Jésus vient tout juste de quitter ses disciples. La première phrase de notre texte d'aujourd'hui résume en quelques mots ce qui fut certainement une étape cruciale de la vie des premiers chrétiens. Nous l'appelons l'ascension et nous en avons fait une fête. Mais à l'origine, n'est-ce pas plutôt un jour de deuil, un jour de grand départ ? Après l'horreur de la passion et de la mort de Jésus, après l'éblouissement de la résurrection, les voilà orphelins, cette fois, pour toujours. Mais du coup, les voici plus proches de nous et leur attitude pourrait guider la nôtre. Jésus leur avait laissé des consignes, ne pas quitter Jérusalem et attendre là le don de l'Esprit Saint. Et le jour même de son départ sur le mont des Oliviers, il a répété « Vous allez recevoir une puissance, celle du Saint-Esprit qui viendra sur vous. Vous serez alors mes témoins à Jérusalem, dans toute la Judée et la Samarie, et jusqu'aux extrémités de la terre. » Je retiens au passage cette expression, la puissance de l'Esprit. Elle devrait nous rassurer en toutes circonstances. Et Luc raconte ce qui s'est passé ensuite. À ces mots, sous leurs yeux, il s'éleva, et une nuée vint le soustraire à leur regard. Évidemment, ils ont respecté la consigne de leur maître. Nous ne nous étonnons donc pas de les retrouver aussitôt après, à Jérusalem. Luc note que le mont des Oliviers est tout proche de Jérusalem. La distance, dit-il, n'excède pas ce qu'on appelle un chemin de Shabbat, c'est-à-dire la distance maximum que l'on peut parcourir sans violer la prescription de repos du sabbat. C'était un peu moins d'un kilomètre. Pour être plus précis, le chemin de Shabbat était 2000 coudées. Et une coudée, comme son nom l'indique, c'est la longueur de l'avant-bras, soit à peu près 50 centimètres. Mais pourquoi Luc donne-t-il cette précision ? Faut-il en déduire que c'était un jour de sabbat ? Ou bien, en insistant sur la proximité du mont des Oliviers, Luc veut-il suggérer que tout se passe à Jérusalem ? C'est là que s'accomplit le dessein de Dieu. Là, le Fils a été glorifié. Là a été renouée l'alliance entre Dieu et l'humanité. Là sera donné l'Esprit. C'est dans la ville sainte, donc, que commence la vie de l'Église naissante. Et Luc énumère ceux qui composent le groupe. Les 11, quelques femmes, dont Marie, la mère de Jésus, et quelques frères, c'est-à-dire des disciples, probablement. Là encore, les précisions ne sont certainement pas là pour l'anecdote. Nous connaissions déjà les noms des apôtres par l'évangile de Luc. S'il nous en redonne la liste, ce n'est donc pas pour nous instruire. Luc veut marquer la continuité dans la communauté des apôtres. Ce sont les mêmes qui ont accompagné Jésus tout au long de sa vie terrestre et qui maintenant s'engagent dans la mission. Et ils ne pourront être les témoins de la résurrection que parce qu'ils ont été témoins de la vie, de la passion et de la mort de Jésus. Nous retrouvons donc là le groupe que Jésus avait choisi, avec ses diversités étonnantes. Pierre, Jacques, Jean et André étaient pêcheurs au bord du lac, Tibériade. Simon était zélote. À l'époque de la vie terrestre de Jésus, cela ne représentait pas encore un engagement politique. Mais c'était quand même déjà un signe de fanatisme religieux. On se demande comment ce zélote pouvait voisiner avec Matthieu, le publicain, c'est-à-dire le percepteur à la solde de l'occupant, et pour cette raison interdit de culte. Et non seulement Jésus a réussi à les faire cohabiter autour de lui, mais désormais, ils vont porter ensemble la responsabilité de continuer la mission de leur maître. C'est sur cette communauté d'hommes, tels qu'ils sont, que repose désormais l'annonce de la bonne nouvelle. Je note deux choses. Premièrement, leur groupe n'est pas refermé sur lui-même. Il est déjà ouvert à d'autres, hommes et femmes. Deuxièmement, ils commencent cette vie de l'Église dans la prière, d'un seul cœur et fidèlement, nous dit Luc. Et voilà peut-être bien le premier miracle des apôtres, cette prière d'un seul cœur au moment où leur maître les quitte, où ils se retrouvent apparemment livrés à eux-mêmes et à leur diversité, qui aurait bien pu devenir des divergences. Mais ils ne sont livrés à eux-mêmes qu'apparemment. Jésus est désormais invisible, il n'est pas pour autant absent. Matthieu, dans son évangile, a retenu l'une des dernières phrases de Jésus. Je cite « Tout pouvoir m'a été donné au ciel et sur la terre. Allez donc, de toutes les nations faites des disciples, les baptisant au nom du Père et du Fils et du Saint-Esprit, leur apprenant à garder tout ce que je vous ai prescrit. Et moi, je suis avec vous, tous les jours, jusqu'à la fin des temps. » Les apôtres ne prient donc pas pour obtenir que Jésus se fasse proche. Sa présence leur est acquise. Ils prient pour se replonger dans sa présence. Ce récit des actes devient alors pour nous une formidable leçon d'espoir. Jésus est avec nous tous les jours. Sa présence nous est acquise, à nous aussi. Et la puissance de l'Esprit-Saint nous accompagne. Voilà de quoi nous donner toutes les audaces.

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1: Mardi 12 mai à 18h30, la médiathèque Centre-Ville de Bayonne organise son prochain café littéraire. Lecteurs passionnés et voraces, lecteurs curieux et un peu flâneurs ou lecteurs en recherche d'inspiration, ces cafés littéraires de la médiathèque sont faits pour vous. De bibliothécaires y proposeront un tour d'horizon de l'actualité littéraire ainsi que leurs coups de cœur et coups de griffe. Ce prochain café littéraire de la médiathèque Centre-Ville de Bayonne aura lieu mardi 12 mai à 18h15, 10 rue des Gouverneurs. C'est du jeudi 21 au dimanche 24 mai que se tiendra Mai du théâtre Antzerkiaren Maiatza, la 41e édition du Festival de théâtre andaillais. Né à l'initiative du Théâtre des Chimères et accompagné par la municipalité andaillaise, le festival s'est progressivement développé pour accueillir, à partir des années 2000, d'autres formes artistiques en espace public, théâtre, cirque, danse, musique, ainsi que de nombreuses rencontres conviviales autour du fronton de Gastelhoussard. Le programme complet de ce festival Mai du théâtre du jeudi 21 au dimanche 24 mai 2026 à Andaï sur le site andaï-culture.fr. À l'initiative de l'association Piano Musica, un récital de piano par Vadim Kolodenko sera donné vendredi 22 mai à 20h en l'église Saint-Léon d'Anglette. Le pianiste ukrainien Vadim Kolodenko est une voix singulière de la scène pianistique internationale. Ambassadeur charismatique de l'école russe de piano, il évolue aussi en aventurier et déjoue les attendus du répertoire par des choix audacieux, comme en témoigne le programme de cette soirée qui fera découvrir à l'audience la transcription de Carl Klingworth du Requiem de Mozart que le pianiste a enregistré sur un piano Erard de 1858, en miroir des variations de l'américain Frédéric Revski, composé sur la chanson de résistance chilienne El Pueblo Unido. Réservation pour ce récital de piano de Vadim Kolodenko à partir du site pianomusica.fr ou sur place 45 minutes avant le concert qui se déroulera vendredi 22 mai à partir de 20h en l'église Saint-Léon d'Anglette. La prochaine conférence de l'association Terre de Navarre se déroulera à la mairie de Lusaidé ou Val Carlos vendredi 29 mai à partir de 18h. Elle aura pour invité le docteur Saint-Macary qui présentera le destin insolite du marquis de Val Carlos des guerres carlistes à l'affaire Dreyfus. Dans un exposé agrémenté de nombreux documents, le docteur Bertrand Saint-Macary illustrera le parcours singulier de ce marquis dans l'Espagne et la France du 19e siècle. Cette conférence en français et en entrée libre aura lieu vendredi 29 mai à 18h à la mairie de Val Carlos.
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1: À la veille de l'été, l'association Amar donne carte blanche à des artistes locaux pour faire résonner le piano Pleyel centenaire du temple protestant de Bayonne. Ce temps musical, instrumental et vocal s'articulera autour de 3 concerts aux univers très différents le week-end des 6 et 7 juin. Le premier concert sur le thème « Légende » samedi 6 juin à 11h emportera les spectateurs dans l'univers de Dvorak et des paysages de sa bohème natale sous les doigts de Chloé Barthélémy et Jean-Pascal Guillot en duo à 4 mains. Lors du second concert, intitulé « Entre deux mondes » samedi 6 juin à 17h, les voix d'Agnès Denelin et Rémi Laville, accompagnées par le piano de Tristan Darieux-Merlou, feront chanter la musique de Schumann, Schubert et Chopin. Et enfin, durant le dernier concert, l'Alchimie des Ombres, dimanche 7 juin à 17h, des transcriptions d'œuvres de Dukas, Saint-Saëns, Grieg, Moussorgski seront présentées au sein d'une mise en scène immersive entre sorcellerie et magie blanche avec la complicité du comédien Aurélien Métral et du duo de pianistes Lise Bourdonnec et Jean-Christophe Sarkissian. Ces 3 concerts autour du piano centenaire du temple protestant de Bayonne se tiendront respectivement les samedis 6 juin à 11h et 17h, ainsi que le dimanche 7 juin à 17h, 1 rue Albert Ier à Bayonne. Jusqu'au samedi 27 juin, l'artiste plasticien Emmanuel Dauzé présente son exposition « Chemin aimant, réflexion sur le cheminement » à l'espace culturel Bidéac de Saint-Palais. Cette exposition propose aux visiteurs une traversée personnelle entre images et pensées où chacun est invité à reconnaître ses propres chemins dans cette cartographie sensible, accessible à tous. Cette exposition séduira aussi bien les amateurs d'art que les visiteurs curieux. Elle offre une expérience immersive entre réflexion et émotion dans un lieu culturel incontournable de Saint-Palais. Cette exposition « Chemin aimant, réflexion sur le cheminement » de l'artiste Emmanuel Dauzé accueille le public à l'espace culturel Bidéac de Saint-Palais du lundi au samedi de 10h à midi et de 14h à 18h jusqu'au samedi 27 juin. L'établissement français du sang organise 2 demi-journées de collecte à la Maison pour tous, 6 rue Albert-le-Barillier à Anglet, mardi 12 mai de 15h à 19h et mercredi 13 mai de 9h30 à 13h. Prenez le temps de sauver des vies, partagez un moment fort à l'occasion des rendez-vous de dons organisés près de chez vous. Prochaine collecte de sang à la Maison pour tous d'Anglet, mardi 12 mai de 15h à 19h, mercredi 13 mai de 9h30 à 13h. Prise de rendez-vous sur le site dondesang.efs.sante.fr. Samedi 23 mai, de 10h à 17h, à la place de la Liberté à Bayonne, la Croix-Rouge de Bayonne part à la rencontre de son public. Dans le cadre des Journées nationales de la Croix-Rouge française, l'unité locale de Bayonne se mobilise et propose une journée ouverte à tous pour collecter des fonds et faire découvrir ses actions auprès du grand public. Tout au long de la journée, plusieurs stands et animations seront proposés afin de présenter les différentes activités de l'unité locale de Bayonne. Des animations, musique, danse, muchiko, activités pour petits et grands viendront rythmer l'événement dans une ambiance conviviale et festive. Cette journée de sensibilisation de la Croix-Rouge de Bayonne aura lieu samedi 23 mai de 10h à 17h, place de la Liberté.

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1: L'association Chagartea a été créée en 1990 pour retrouver les variétés locales de pommes à cidre et couteau d'Iparralde. Dans cette conférence, Gabriel Duruti présente le travail de l'association qui récolte des greffons, organise leur multiplication en pépinière et leur commercialisation pour des porteurs de projets de vergers ou des particuliers. Elle constitue ensuite des fiches techniques par variété avec des descriptions détaillées de la pomme mais aussi des données plus techniques. C'est cette méthodologie qui est présentée dans cette conférence donnée à Irisari en septembre 2025. Nous écoutons Gabriel Duruti.
2: Et on arrive en 94 à faire greffer chez Lafitte environ 8 à 10 variétés, dans lesquelles on a des douces, des acidulées et des un peu tanniques. Je parle le moins technique possible pour qu'on puisse comprendre. Le seul objectif, c'était de produire des pommes, de faire des pommes à cidre et relancer le cidre. Voilà. Mais entre 92, on plante en 95, et en attendant que ça pousse, on avait le temps, on continue à chercher. Et entre 95 et 2000, on en a trouvé un peu partout, et on avait comme référence que c'est des vieilles variétés, on pensait qu'elles étaient uniques, et on les ramassait, on les greffait, on les gardait, etc. etc. Dans les années 98 à 2000, il y a eu un premier mouvement en France où il y a eu une renaissance des croqueurs de pommes, des goûteurs de pommes, enfin des associations comme ça, qui sont partis pour retrouver les vieilles variétés. Là, le ministère a mis un peu de sous, enfin l'INRA et le ministère ont mis un peu de sous pour essayer quelques analyses. On n'était pas prêts, on ne les a pas envoyées. Nous, on a commencé à partir de 2010, à peu près, à envoyer quelques variétés, parce qu'on était un peu sur la défensive, on se disait, mais si on envoie les variétés, elles vont devenir nationales, et après on va perdre notre opportunité, nos opportunités, mais après on se dit, bon ben, on va, de toute manière, on contrôlera les greffons. Et on a envoyé, à partir des années 2015, 2018, jusqu'en 2025, on a envoyé systématiquement tous les ans, de l'ordre de 10, 15, 20, 25 plans à analyser. Ces plans sont analysés à l'INRA de Rennes, par l'équipe avec Caroline de Nancy. Et donc, il y a un truc important qu'il faut que vous repériez, numéro MUNC. C'est-à-dire que toutes les analyses de pommes de tous les organismes français ont été envoyées, pas tous, il y en a qui travaillent tout seuls aussi, à l'INRA pour analyse. Et l'INRA les a, au fur et à mesure des arrivées, les a numérotées. Donc, vous avez le code MUNC qui est sur la gauche, qui vous donne des numéros de pommiers, et si vous voyez le petit numéro, le 26, bon, ça commence au 1, hein, mais comme nous, on n'en a pas envoyé qui sont de ce type-là, on a envoyé, le premier qu'on a envoyé, c'est le numéro qui s'est avéré être le numéro 26, et qui était proposé par un sous-lieutenant, et il se serait fait couper en 4 parce que c'était chez lui, que c'était unique, et tout, comme tout le monde. C'est le numéro, lui, il l'appelait Diondona de Corail, moi, j'avais jamais entendu parler. En fait, cette pomme analysée, alors vous voyez, nombre d'envoyeurs, ça veut dire qu'il y a 4 associations en France qui ont envoyé ça à l'analyse, mais chacun a pu envoyer une ou deux pommes, parce qu'ils n'étaient pas non plus sûrs, parce qu'une association peut envoyer deux pommes pensant qu'elles sont différentes, alors que c'est la même. Parce que quand vous, il y a rien de plus différent qu'une pomme de la même variété sur un vieil arbre et sur un jeune arbre, par exemple. Donc, vous avez une pomme avec des tas de rayures quand elle est petite et une pomme beaucoup plus rouge quand elle est grosse. Et donc, c'est deux pommes pour le commun des mortels. Sauf que la génétique ne pardonne pas. La génétique vous dit, voilà, c'est telle pomme. Et donc, eux, ils avaient envoyé six pommes envoyées par 4 associations. Mais ces pommes-là s'appellent Directeur Le Sage. Nous, on est dans les 4 là, puisque nous, une des 4, c'est Diondona de Corail, vous comprenez? Voilà, donc il s'avère que cela c'est Directeur Le Sage, et cette pomme est nationale, c'est-à-dire elle existe un peu dans toute la France. Il peut y avoir une association dans l'Isère, une association en Alsace, une association nous ici, Chagartia, et alors le voyage des variétés, c'est un truc assez extraordinaire, on ne sait pas comment ni pourquoi, mais ça marche bien, puisqu'il y a des pommes qui ont voyagé sur des milliers de kilomètres. Bon, et la preuve, la deuxième, qui est toujours sous le titre, Maddalena, la 29, il y a le nombre d'envoyeurs, il y a 13 associations qui l'ont envoyé, Et chacun a pu en envoyer presque une ou deux. Il y a 19 pommes qui ont été envoyées, à qui on a dit, non, mais c'est certaines associations. On leur a dit, c'est la même pomme que vous avez envoyée deux fois. Donc, le même code. Et en fait, cette pomme s'appelle, le nom le plus courant, c'est celui qui a été cité sur les 19, par exemple, qui a été cité 7 ou 8 fois. Vous voyez ? Alors, on retient Borowiski et on sait combien, ouais, on peut aussi savoir combien il y a d'appellations. Sur les 13, il y en a 9 qui l'appellent comme ça, donc majoritaire, et c'est une origine russe. C'est une pomme qui vient de Russie au 18e ou au 19e siècle, qui est là depuis longtemps, hein, et qui est une très bonne pomme, enfin, qui pousse très bien ici, hein, mais c'est pas ici. Bourdali, la reine Renette, ça c'est une pomme si plus nationale que ça en France, vous ne faites pas. Et il y a donc 40 associations qui l'ont envoyée avec 87 pommes. Donc même la reine Renette qui est très caractéristique, on peut la confondre avec une autre. Donc on envoie une analyse. Parce que maintenant plus personne ne s'embête à faire des reconnaissances de pommes en mesurant la queue, en comptant le nombre de mamelons, en regardant si l'œil est ouvert. Enfin, il y a des codes pour ça. Personne ne s'embête, on envoie l'analyse, ça coûte 45€ quand même, et on a la référence, voilà. Voilà, Beyen Laria, ça vient de l'Acarie, et le gars qui l'a appelé Beyen Laria, c'est parce que c'est une grosse pomme, et que quand ces vaches la mangeaient, ça les étouffait. Alors c'est pour ça qu'elle s'appelle Beyen Laria. En fait, c'est la transparente de Kronzel. Comme quoi, là aussi il y a 77 associations. Alors on va aller un peu vite là quand même. Alors il y en a des récentes, alors il y en a des très vieilles. Elissons Orange par exemple, c'est une pomme anglaise qui est assez récente, hein, en France. Mais après les pommes changent de nom aussi. Hein. Elissons Orange, on n'est pas sûr qu'il n'est pas né en France, passé en Angleterre, pris le nom anglais, revenu en France. Ça c'est le voyage des plantes. Transparente de Concel, assez connue. Algagori, Astrakhan rouge, ça c'est encore une pomme qu'on vend, que les pépiniéristes vendent comme une valeur. Renette Clochard, qui est très bonne. Ah, la 87. 87, elle est là d'ailleurs, c'est une énorme pomme comme ça. Et je pense que c'est une des pommes qui est la plus répandue à l'international. Gloria Mundi, c'est en Espagne, ça s'appelle Gloria Mundi. En Italie. Elle est en Suède, elle est un peu partout. Ça, c'est l'avantage de la génétique, vous pouvez savoir, à condition que les pays aient adhéré à ce système, on peut savoir où elle est ailleurs. Voilà, après, on continue à monter, et on est toujours en nationale française. Hein. Et on arrive à la 170. Alors, deux explications. On pourrait penser, parce que c'est 170, parce que la fin, on est à 10 000, hein, après vous verrez tout à l'heure, mais à 170, on pourrait penser que c'est dans les premiers, donc que ce n'est pas d'ici. En fait, elle est dans les premières, parce que c'est une pomme qui a été repérée par l'INRA au Pays Basque dans les années 50, 1950. L'INRA, à ce moment-là, avait fait des prospections au Pays Basque pour déterminer des variétés de pommes, parce que les pommes à couteau n'étaient pas aussi classifiées que maintenant, pour trouver des pommes à couteau qui pouvaient être conduites assez facilement et surtout qui duraient, c'est-à-dire qu'on pouvait cueillir au mois d'octobre et qu'on pourrait vendre au mois de janvier. Ça, c'était avant qu'ils inventent le froid. Ils avaient inventé, mais ça coûtait trop cher. Donc, c'était une pomme qui a été prospectée pour ça. C'est pour ça qu'elle était très connue de l'INRA. Et quand les analyses ont commencé, l'INRA a commencé par analyser ses propres. C'est pour ça qu'elle a un petit numéro. Et Ustachulia, c'est pareil. Alors, la vraie Ustachulia, parce qu'Ustachulia, il y a 30 pommes, on la verra avec d'autres noms. La vraie Ustachulia, c'est une pomme du mois de d'août, début août, et qui ne devient pas farineuse, qui est très bonne, mais qui s'est un peu perdue, parce qu'elle a été remplacée en particulier par Transparente de Kronzel. Voilà, après on va, au fur et à mesure qu'on va, alors après Renette Blanche du Canada, ça, regardez le nombre d'envois, le nombre de 100 associations qui l'ont envoyé. Ça, c'est la reine des pommes, hein, par contre. Et celle-là, mais c'est la reine des pommes en goût, mais c'est pas facile à produire. Voilà, ça, on va en parler tout à l'heure. Alors on avance un peu et on arrive à Apes Garate. Alors Apes Garate ou Apes Chagara ou... Bon. Alors Apes Chagara ou Anisha, c'est la même pomme. Différence. Anisha, il est fort probable, ça c'est, je vous l'avance comme ça, mais je suis à peu près sûr, que Anisha est une pomme qui était inféodée au Pays Basque depuis très très très très longtemps, je pense, mais qui était en gros reproduite, et on broyait la pomme, on balançait la pulpe au poulailler, les poules faisaient leur boulot, quelques-unes germaient et on replantait ça, avec l'espoir de le greffer peut-être un jour ou pas. Et donc c'est une pomme qui est tellement, comment dire, fixée, variété fixée, qu'on pourrait la semer et on aurait à 90% la même pomme. Alors que toutes les autres, et beaucoup d'autres, sont des pommes. À chaque fleur, il y a un croisement, et chaque pépin est une nouvelle variété. Vous voyez ? Tandis que celle-là, il est fort probable qu'on la multiplie par semis. C'est pour ça qu'on trouve des anichas qui sont gaies comme ça, ou des anichas qui sont beaucoup plus grosses. Et dans la région de Mendionde, en particulier avec la grosse pépinière qu'il a, dans la région de Mendionde, c'est la grosse. Comme dans ce pays, on fait ça pour eux. La grosse s'appelait Apes chagara, parce que c'est à lui qu'on donnait les plus grosses. Voilà. Alors, on continue. Hein, je prends trop de temps?
3: Oui.
2: Oui, je vais accélérer. Bien, on continue. Allez, allez, pousse un peu. Alors, au fur et à mesure. Attends. Au fur et à mesure. Alors, il y en a quand même quelques-unes. Granny Smith, voilà. Alors, on en a trouvé quelques-unes qu'on a envoyées à CETA. La Granny Smith, j'étais pas sûr, mais bon, on l'a envoyé à l'analyse. Et Granny Smith, qui a été inventée par une dame australienne, qui est devenue la pomme verte que tout le monde achète, qui est horrible, mais bon, passons. Voilà, Doulounia. Alors, Doulounia, qui est présentée du côté d'Espelette comme la pomme très locale, en fait, ça s'appelle Jacques Lebel, c'est national. Donc, la génétique ne pardonne pas. Hein. Si vous faites un titre de gloire en disant je connais tout et tout ça, t'as pas mal. La génétique vous met à votre niveau en vous disant non, mon vieux, ça c'est pas une pomme de chez toi, etc. Et donc on va essayer de descendre. On arrive quand même 855 par exemple, Minchuli. Alors, Minchuli, on l'a envoyé en analyse un peu tard. Elle existe en Soule et elle existait ici. Et alors pourquoi elle est 855? Parce que en Soule, le conservatoire d'Aquitaine l'avait eu au tout début des analyses, dans les années 2018 par là. Donc, mais elle est de là. Par contre, Galcetta Gori, alors il peut y avoir des Galcetta Gori, Landaboulou, Nego Gorieta, il y en a une en Soule, une en Basse-Navarre et une presque en Labour. Et donc, vous avez le. Elle est nationale, mais tout en étant que pyrénéenne. Hein. Elle n'existe pas en France, elle reste à la France. Renette grise de Saint-Onge, ça, elle est très très présente au Pays Basque, parce que c'est une renette qui tenait du mois de novembre jusqu'au mois d'avril presque. C'est une petite grise, petite un peu rugueuse, et qui devient un peu jaune en mûrissant. C'est une très bonne pomme. Elle est localisée, mais elle n'est pas de là. Alors, la reine d'Angleterre, Mandoboulois. Ah, hop, on arrive. Mandoboulois, c'est une douce labourdine. Donc, elle est plutôt Espelette-Urugne par là. Parce qu'on a quand même essayé de se demander, quand on faisait des cueillettes, d'où venait. Parce qu'on avait quand même.

0: Le sang, hein, l'Andivaré. Alors, il y a des trucs très très particuliers. L'Andivaré, c'est une pomme. La vraie maintenant, on aura du mal à le retrouver, mais on a des greffons. On lui a donné un nom, cidre de 200 ans, parce que il y a une autre association qui l'a envoyé, une autre association qui l'a envoyé, qui vient du Nord. Voilà. Et donc, eux, ils l'appellent cidre de 200 ans. Est-ce que c'est d'abord là-bas ou d'abord ici? On ne sait pas. Mais bon, on l'a toujours. Et on l'a mis en masque parce que Alain Divaré, il a appris le masque. Mugagori, ça c'est que Arkang. Non, c'est que Muguer. Ça s'appelle Mugagori parce qu'elle est de Muguer. Negugori en Soul, Chomin dans une collection qu'on vient de rentrer il n'y a pas très longtemps, ou Pachi ou Alain. C'est un des deux qui a sorti. Et on continue. Alors, Rasau, qui s'appelle en fait, c'est une mauvaise écriture, c'est Cachau. Cachau, c'est une maison de Marcus. Mais Cachau, il y en a plusieurs dans la nature. Donc là, on l'a réanalysé, et celle-là, on l'a cueillie devant la maison, sur le pommier qui est toujours vivant. Donc, la vieille, elle a été contente de nous. Onomocha. Onomocha, c'est une douce amère de Bidaraï et un peu aux alentours de Cambo, Asparin, Espelette, là. Ça, c'était les producteurs de cidre vers Cambo. Algachuri et Amacho, c'est deux. Une de Itzassu et une de Barbos. Bon, on va continuer comme ça. Donc, au fur et à mesure, vous voyez, au fur et à mesure qu'on monte dans les numéros, ça veut dire qu'on est de moins en moins nombreux à l'avoir envoyé. Souvent, quand on est deux, c'est le conservatoire d'Aquitaine qui l'avait envoyé. Mais comme nous, on l'a renvoyé, on savait à peu près que c'était ça, mais on voulait être sûr. Parce que, comme le conservatoire d'Aquitaine a un peu vécu et a eu des vicissitudes, c'est pas sûr qu'on pourra retrouver dans leurs collections qui sont énormes, assez de suivi pour retrouver la même variété, en gros. Et donc on s'est dit, on va la greffer tant que c'est vivant encore à Barcus, elle vient de Barcus.
1: Asao, en fait, c'est Asao, hein, qui est prononcé.
0: Oui, oui, mais eux ils disent Asao. Alors...
1: Ça vient de Soul également, c'est le frère de Jean-Pierre Roland-Rory qui avait envoyé ça au conservatoire d'Aquitaine
0: oui,
1: il y a 30 ans.
0: Lui il l'avait envoyé, mais.
1: Asao.
0: Les Soulotés ils disent pas Asao, ils disent Asao. Et là-bas, un conservatoire, c'est à Sao, donc on a gardé, on n'a pas toujours corrigé. Gorilla Satia, c'est une pomme un peu bec de lièvre rouge. Verdiloun, alors ça c'est une autre mamoula qu'on a retrouvée à Macaï, là, il y a 2 ans. Après, je vous expliquerai d'autres choses. Anchotegori, Udakogoria, ça se trouve en Soul, ça se trouve à Espelette, et on en trouve étonnamment dans 3 endroits du Pays Basque. C'est une très bonne pomme, c'est plutôt une pomme à couteau. Pachko, c'est une... Alors, je vous ferai un truc groupé, Pachko et tout ça. Bon, on continue parce qu'on en a pas trop beaucoup.
2: On va arrêter avec celui-là et partir sur notre...
0: Oui, alors, donc... Ah oui, là, passe vite, on va faire que les Basques après. Parce qu'on a la deuxième fiche. Pachko, c'est une pomme de Pachkonia, et donc on l'a retrouvée aussi à Mardos. Donc c'est une pomme. Enfin, je vous parlerai des pommes plus tard. Enfin, on verra quand on les analysera. Et pour des gorilles, les bouchagars, tac, tac. Bon, voilà. Donc il y a des vraies valeurs qu'on a retrouvées parce que, on verra tout à l'heure, on les a analysées autrement. Par exemple, à Rangori, c'est perdu, il n'y en a presque plus. Gordingori Cherry, ça on en a, parce qu'il existe en plusieurs exemplaires. Une très très très bonne pomme, c'est Bourdine, Mugashuli, celle-là c'est une vraie valeur. Voilà. Donc au fur et à mesure qu'on descend dans les chiffres, on est de plus en plus seul à avoir envoyé. Et les derniers. On continue, vas-y. Espalchuli, Kalicha, tout ça, on est que le seul à les avoir envoyés, sauf papa. Alors, Panchotevelsa, Muturbels, Urdimbels, en fait, pour être sûr, on l'appelle Muturbels. C'est une pomme d'Espelette qu'on a appelée à un moment donné Mokovels, mais qui comme ça prêtait confusion, on a décidé de l'appeler Muturbels. Mais bon, c'est pareil. Le numéro étant la seule référence. La vraie valeur, c'est le numéro MUNC. On sait, si on veut tel type de pomme, on se réfère au numéro MUC.

0: que soit le nom, qu'on soit respecté. Iluadak, c'est le pomme existant en soule chez Oki. Gorihuale, Mishkandi, maison Mishkandi en soule, et de l'autre côté du Kodoshkish, Oualdia. Donc là, il y a des pommes qui ont navigué entre la soule et la Vassanava, mais pas beaucoup. Voilà, après tu peux continuer, les Goukoua, il y en a là-bas. Et là, on arrive. Les dernières, continue, à partir de Petrel, si tu veux. À partir de Petrel, c'est deux collections qu'on a récupérées l'an dernier, une chez Alain Bourda et l'autre chez Pachi Galaté, parce qu'ils les avaient, mais pas analysées, donc on les a piquées chez eux, avec leur bon vouloir, et on les a envoyées à l'analyse. Donc il se trouve que les 12 ou 13 qui sont venus de chez Alain et les 12 ou 13 qui sont venus de chez Pachi sont uniques. On est les seuls à les avoir envoyés, et on les a envoyés en exemplaire. Donc c'est vraiment des pommes de là. Donc c'est pour ça qu'on les met. Voilà. On passe à la page suivante.
1: Deuxième. Alors ça, Gabriel.
0: Oui. Ah oui, alors, tout ça, ça sort de l'engin comme ça. Vous voyez, si quelqu'un veut a une passion de bénédictin, voilà comment ça se présente, ça. Enfin, c'est un fichier, mais bon. On l'a fait imprimer parce que ça peut servir. Là, je ne sais pas. Il y a 11 000 références. Et de toutes les pommes, de Suède, de Tchéquie, de...
1: Monde Quac.
0: Mais pas tous les pays. Par exemple, en Espagne, on a des soucis, parce qu'il y a des provinces qui les ont envoyées à l'INRA, mais il y a des provinces qui ne les ont pas envoyées. Donc il y a l'UPNA Navarre, on a CEDA là, mais on n'a pas la Guipuscoa, on n'a pas le Biscay, on n'a pas la Navarre. Parce que c'est Necker qui a fait. Ce serait bien qu'on... Ils l'ont envoyé au Restauration. Et ils m'y verrissent. Oui. C'est sûr. C'est bien. On avance. On se fait pas chier. Là, je regarde Bidegainberry. Je suppose qu'il a, le Pachi, ou je ne sais pas qui c'est toi, ou Pachi. Pachi, il a trouvé à Bidegainberry. Voilà, donc. Petrel, il y avait d'autres gens qui l'appelaient comme ça déjà. Ou c'est toi.
2: La maison où je...
0: Voilà. Donc, si tu veux, le nom, c'est, il peut y avoir plusieurs noms, c'est pas le problème. Le seul truc, la référence, c'est le numéro 8. Et là, tu as les petites barres là qui te disent c'est ça ou c'est pas ça. Deuxième tableau. Pardon. Oui, mais c'est très compliqué. Ce qui a un nom, c'est très compliqué. Tu sais pourquoi? Parce que quand je faisais des prospections, par exemple, il y avait quelqu'un qui avait 4 pommiers. Tu allais chez lui, tu lui demandais, est-ce que tu as Oustagori? Ouais, c'est lui, c'est celui-là. Mais il n'y avait pas de pommes. C'est le troisième, c'est sûr. Tu retournais, et Oustagori, qui devait être rouge, c'était une pomme verte. Parce que le gars qui a des pommiers chez lui, souvent, il sait qu'il a 4 pommiers, il sait qu'il y a Oustagori quelque part, mais il ne sait pas si c'est le premier ou le troisième. Enfin, il n'a pas qu'à fixer, tu vois. Et donc, si tu ne peux être sûr que si tu vois, et après tu le numérotes, tu fais un plan, et voilà. C'est un boulot. Bien, alors ça, c'est du coup, il n'y a plus que les vasques là. Donc, c'est là qu'on a, la référence des, je pense qu'il y en a 60 maintenant, des variétés qui ne sont que chez nous, enfin qui sont basques parce que on est les seuls à les avoir envoyés de tout temps et tout ça. Et voilà. Et vers la fin, on va. Alors il peut y avoir dans les 4 à Pesgalaté, c'est sûr que le conservatoire l'a envoyé, est venu le chercher, l'INRA est venu chercher. Dans les 4 de à Pesgalaté, il peut y avoir des gens venus d'ailleurs qui les ont pris ici. Donc, a priori, c'est d'ici.
2: C'est Chauvinénia de Sable. C'est une pomme qui est là-bas. Et qui s'appelle Mugagori.
0: Et si tu veux, Mugagori, elle est à Mouguer. Elle était morte à Mouguer. Enfin, maintenant, l'arbre est mort, mais on a son truc. Et le troisième, il y a, nous, on en a envoyé 3, donc 3 là. Mais il y a un cultivar que l'INRA avait envoyé, qui était de haute rive ou un truc comme ça. à la limite du, à la limite du, c'est très marrant, à la limite du Béarn et du Pays Basque. Et un jour, j'ai rencontré, et un jour, je faisais une expo à Bayonne, je vous la fais courte, j'essaye, et je rencontre une dame qui me dit, mais je la connais cette pomme, elle est chez moi. Alors je lui dis, mais vous êtes, oui, je suis de Serein, je vois. Oui, mais c'est mon père qui avait amené ça. Et vous étiez d'où, vous? Elle était de Villefranche ou de Mouguet. Ah ouais, voilà, donc les explications, si on avait le temps de pinailler, mais bon, on s'en fout. Nous, on les a répertoriés, on sait que ça existe. Alors, une particularité quand même, Algachouli et Amacho, c'est la même pomme, mais c'est pas la même pomme. C'est-à-dire que quand c'est pas la même pomme, le chiffre change, et quand il y a 1, ça veut dire qu'ils ont le même code barre, quelque part, sauf un petit détail qui a changé. Mais c'est la même pomme. Mais ils peuvent pas dire que c'est la même pomme. Ça, c'est les secrets de la science INRA. Bien, on continue vite fait, voilà, donc plus on descendra, plus on aura, plus on aura des variétés trouvées récemment, et alors peut-être qu'un jour il y aura d'autres gens qui les enverront aussi à la reconnaissance, je sais pas, on verra. Vas-y, descend. Donc on verra les valeurs des pommes tout à l'heure, vas-y, bon après... Après là, et en particulier, on est en Soule, il y en a 20 qu'on a implantées dans le verger conservatoire de Château à Guéria. Il y a 20 sortes qui sont que de Soule sur les 36 qu'on avait greffées en Soule. Que les souletins nous avaient dit, c'est le souletin. Bon, on a greffé. Alors là, on est dans les derniers envoyés, mais là, on n'a que l'analyse génétique. On n'a pas continué, parce qu'une fois que vous avez fait l'analyse génétique de la feuille, si l'arbre est vieux, il faut le restaurer très vite, il faut le regreffer très vite, il faut le suivre pendant 2-3 ans pour pouvoir avoir des pommes, pour pouvoir analyser les pommes. Donc c'est un temps... les gens qui sont pressés, il ne faut pas nous demander. Voilà, donc tout ça... Oui.
1: L'autre tableau ?
0: Oui, on passe à l'autre. Alors, donc ça, là, il y en a, à part 2 ou 3 qui sont, disons, pas des pommes à couteau, ni des pommes à cidre, qui sont des pommes de sauvages, qu'on a été chercher à la limite des porte-greffes, qu'on a repérées en forêt, qui étaient suffisantes, parce que dans les bois d'Asparin, par exemple, ou du Staritz, il y a du pommier sauvage en pagaille. Un peu peut-être hybride, mais bon. Voilà. Et donc, on en a envoyé à l'analyse quelques-uns pour savoir leur valeur, leur situation génétique. Bon, à la suite de cette analyse génétique, donc on sait qui sont les pommes et on les a numérotées. Maintenant, qu'est-ce que ça vaut, ces pommes? Donc, on récolte les pommes et on les envoie à l'analyse au laboratoire de Fray Solo, qui peut nous faire ce qu'on veut, à la limite. Nous, ce qui nous intéresse pour classer les pommes... Alors, quel que soit l'usage par ailleurs, c'est savoir la valeur. Le choix de la variété pour un usage dépend du degré technique de celui qui utilise. Donc, par contre, la pomme, en gros, vous avez le pH, c'est-à-dire l'acidité, la quantité d'acide qu'il y a dans la pomme, et le pH de la pomme. Les pommes acides, très acides, sont entre 3, pH 3 à 3,2. Après, vous avez 3,2, 3,5, c'est encore acide, mais pas moyennement acide. Et 3,5 à 4, ça commence déjà, vous sentez le sucre. Voilà. On a utilisé des termes entre parenthèses parce que ça, c'est pas très scientifique, c'est de l'interprétation. Mais il faut interpréter un peu. Et au-delà de 4, vous n'en avez pas beaucoup. Le pH 4, c'est les pommes, c'est du son. C'est quand vous mangez ça ou quand vous goûtez ça, c'est pas bon à manger. Vous n'en mangerez pas. Après, il y a le tannin, les polyphénols, ou tannin. C'est-à-dire, c'est des produits qui sont, il y en a un certain nombre, qui sont souvent aux alentours de la peau et qui donnent à la pomme comment vous dire, sa corpulence et quelque part sa couleur. Quand vous avez une peau, une chair blanche, si vous l'oxydez, quand ça devient marron, dès que c'est oxydé, quand vous croquez une pomme, ça veut dire qu'il y a beaucoup de tanins, comme ça. Et alors, pourquoi on fait ces analyses? Parce que c'est d'abord l'usage cidre. Les cidres, ici, alors là, je m'aventure un peu, parce qu'il y a des œnologues qui ne sont pas d'accord, là. Les cidres, ici, sont, comme ce pays adore, acides. Bichibichia. Et donc, ça, c'est pas un hasard. C'est parce qu'on a des pommes comme ça. Alors, est-ce qu'on a des pommes comme ça parce qu'on les a choisies pour avoir ce cidre, ou est-ce qu'on a des cidres acides parce que des pommes étaient déjà là? Je n'ai pas. L'œuf ou la poule, ça ne m'étonne pas. En tout cas, il se trouve que ce pays, entre le tchakoli, le cidre, etc., on aime ça. Et donc, peut-être que ce n'est pas un hasard. Ou c'est, voilà, on verra. En tout cas, le côté tannique, on a très peu de pommes très tanniques. Alors, dans le cidre, en gros, les gens du Nord, normands et bretons, qui étaient très vendeurs sur Paris, étaient obligés, parce que Paris demandait du sucre, de faire des cidres avec des pommes sucrées, donc douces, vous voyez, et sans acidité, voilà. Donc, en Normandie, en Bretagne, vous avez beaucoup, beaucoup de variétés douces, douces amères. Les acidulés ou les aigres, ils les regardent avec des yeux comme ça. Les amères, ils les gardent. Alors, ils ont des douces amères et des amères. Les aigres, en Normandie, en Bretagne peut-être un peu, dans certains coins de Bretagne. Parce que l'amertume, ils en avaient besoin, parce que pour vendre le cidre à Paris, je ne disais pas qu'il soit sucré, il fallait qu'il soit antiseptique. Enfin, il fallait pas que les champignons rentrent dedans, ou les bactéries. Donc, le tanin, les polyphénols, protègent le cidre. Les cidres acides, ils sont très facilement très acides, très vite. Ils deviennent très vite vinaigre. Les cidres moins acides et un peu tanin, donc nos pommes, qui étaient pour la consommation assez rapide et immédiate, on n'avait pas besoin de tanin. Donc, dans nos variétés de pommes, on a des tanins, mais on n'en a pas beaucoup. Voilà. Donc, on verra. Là, vous avez l'analyse par ordre alphabétique. C'est plus sympathique que l'autre. Alors, regardez, par exemple, à Hirschhout, acidulée, parce que elle n'est pas... Elle est quand même... Attends, baisse. Oui, pour le titre en haut. Voilà. Elle a beaucoup de sucre. Elle n'a pas beaucoup d'acide, si tu veux, parce qu'elle est 3,5,4. Et elle est quand même pas douce, elle est quand même un peu... On peut la manger, elle n'est pas écœurante, voilà, comme référence. Mais elle a du tanin polyphénol. Donc, ce n'est pas une pomme que vous mangerez souvent. Par contre, elle est intéressante parce qu'elle fait du degré, elle va faire du degré dans le cidre macho, et elle va se conserver très bien. Et ça va faire un cidre pas clair. Parce que le tanin colore. Donc c'est vrai que si quelqu'un veut faire du cidre qui actuellement est à la mode, qui est un peu light, clair, c'est pas ça qu'il faut utiliser. Par contre, si quelqu'un a un marché à l'export ou un truc comme ça, et qu'il faut que le cidre voyage, c'est celui-là qu'il faut utiliser. Mais voilà. Donc tous ces trucs-là peuvent être interprétés un peu par le cidrier qui après choisira ses valeurs. Encore faut-il que ce soit automatique, c'est-à-dire que vous plantez 500 pommiers dessus-là et il vous produit la moitié des 250 que vous avez à côté, vous n'aurez pas les proportions idéales. Donc c'est quand même, on a entendu ça mardi, mais c'est vrai, le métier de producteur de pommes, c'est un métier d'entrepreneur, c'est-à-dire qu'il y a des risques. C'est-à-dire que tous les tableaux qu'on voudra, et si on est un peu concurrencé par le changement de temps, des choses comme ça, tout est vrai, mais tout est discutable. Voilà, je vous le dis. Avant d'aller plus loin.
3: Il y avait juste la dernière colonne, si tu peux expliquer.
0: Alors, on a essayé quand même pour que les gens n'aient pas 40 tableaux. Donc, on a mis une interprétation. Pour le commun des mortels, presque. Par exemple, à Hirschhout, on a mis, c'est acidulé, mais c'est très tannique. Donc, en fait, c'est pas bon. Les grilles sont pas bonnes. Amacho, acide, tannique. C'est supportable. Voilà. Très acide tannique, Voilà. Alors, trésor satanique, Apichagara. Apichagara a un peu de tanin, mais est sauvé par son énorme acidité. Quand vous mangez Apichagara, vous n'avez que l'acidité en bouche. Vous ne sentez pas le tanin. C'est parce qu'il est très acide. Donc, c'est bon à manger. Par contre, c'est bon pour faire des gelées, c'est bon pour faire plein de trucs. Et paradoxalement, c'est pas assez tannique, c'est pas très tannique, donc c'est pas assez tannique pour pouvoir marquer un cidre. Ça fera un cidre toujours clair, Anisha. C'est bon, mais c'est un cidre à boire vite. Bon, tout ça, on pourrait les interpréter tous comme ça.
3: Explique le trait proposé.
0: Ah, alors, le code mine, comme vous l'a rappelé, parce que ça payait pas de, ça coûtait pas cher. Et après, on a fait un truc, on a dit, bon, est-ce que dans nos propositions, parce qu'à partir du moment où on a eu un peu ça, on a su un peu que les gens venaient nous voir pour nous demander qu'ils avaient un projet de pomme, et il leur fallait des pommiers. Là, vous n'êtes pas dans la merde, parce que vous ne savez pas ce qu'il va faire. S'il va faire du jus, du cidre, du couteau. Oui, mais je veux des pommiers. Oui. Alors, comment il faut faire? Il faut faire un panel de plants que vous lui proposez. Il faut les produire, que vous lui proposez, avec lesquels il pourra se débrouiller à faire un peu tout. Ou changer de fusil d'épaule s'il se trompe. Voilà. Donc, dans les variétés qui nous paraissent à nous fantastiques, comme on ne sait pas comment ils vont être produits, c'est pas sûr qu'on va les proposer. Donc, quand on a quelqu'un qui vient, on fait produire avec chaque tiers, on prend un truc, on se dit cette année, on va prendre 20 variétés. Et 20 variétés, toujours dans le même pourcentage, où on met les acidulés, 60%, et les douces, 40%. Et on fait ce panel pour deux saisons. La première saison de récolte, où on propose acidulés et doux, voilà, 60-40, et la deuxième saison, avec le même truc. Alors ça fait des tableaux à 4 entrées. Donc les 20 variétés, on les fait par an, quoi. Dans une année, on ne propose pas plus de 20 variétés. Donc il y a des variétés qu'on a proposées, qui sont très proposées. Apichagara, tout le monde en veut, déjà, et parce que c'est une valeur sûre, donc on a mis très proposées. Arangori, on l'a proposé à certains. Mais, par exemple, quand ils plantaient 300 pommiers, ils étaient par 20 ou par 10. En complément d'une variété qui mûrissait à peu près en même temps, au cas où en alternance, un produirait et pas l'autre, des choses comme ça. Donc, quand on voit... Alors, c'est pour récapituler ça. Peu proposé, ça veut dire qu'on l'a en collection, à droite et à gauche, mais on ne l'a pas en grande diffusion. Et aussi parce qu'on n'est pas tellement sûr qu'il est très rustique. On n'a pas assez de recul. Des fois, on ne l'a pas proposé. On se dit, c'est un arboriculteur moyen qui le plante. Est-ce qu'il va le traiter assez le bien pour pouvoir être satisfait? Si on est sûr que le gars va faire très bien le boulot, on peut lui proposer des spécimens un peu sophistiqués. Mais si on n'est pas sûr qu'il va planter et récolter dans 10 ans, là, il vaut mieux proposer la grosse cavalerie. Donc, nos enjeux sont toujours comme ça. C'est un peu risqué, mais bon... Si quelqu'un a une autre solution, on est preneur.
3: Passe à votre tableau.
0: Alors, peut proposer, pas proposer, peut proposer. Alors, vous a proposé Ginkgo Shagara. On en reviendra tout à l'heure. Oui. Oui, alors là, on les a regroupés.
3: Voilà.
0: Vous voyez? Donc, on a regroupé les peu tanniques acides. Vous voyez? Acides, peu tanniques. Alors ça, ceux-là, c'est vraiment les pommes passe-partout en goût, en consommation. C'est des pommes qui sont juste, elles sont pas douces, elles sont juste un peu acides et elles sont peu tanniques, donc il n'y a pas d'amertume au fond. Donc c'est des pommes qui passent très très bien. Mouturbetz, là, c'est la pomme d'Espelette, là, elle est très bonne. Okonice, Eli, c'est la même. Eli Shagara, c'est une très bonne pomme. Je connais personne qui m'a dit Eli n'est pas bon. Bon, Renette Dumas, on l'a laissé parce qu'il est très très présent au Pays Basque dans les jardins, c'est Gordichulia, c'est appelé comme ça. Donc, Iluada, alors, Ginkgo Shagara, c'est la, je ne sais pas si vous vous rappelez, c'est la 170 dans le code de Buc.
2: C'est une pomme qui prend un peu le carpocal, ça. Elle est intéressante pour ça.
0: Ah oui, mais attends, ça c'est autre chose. Alors, Ginkgo Shagara, ça fait partie du groupe de pommes. Il y a Eli, Ginkgo, Pachko, enfin, il y en a 4 ou 5 qui sont des pommes de mois d'octobre, qui ont une peau exceptionnellement dure, qui sont dans cette rubrique donc acide mais pas avec du sucre, et c'est des pommes qui tiennent longtemps sans artifice. C'est Elie Chagara, c'était ça son explication. Elie Chagara, qui est du même type que Ginkgo mais qui est différent. C'est des pommes qu'on gardait, parce qu'à l'époque, pour les malades en hiver, il n'y avait pas d'orange ni de banane, il fallait manger des pommes, parce que le seul truc... Alors, celles-là, elles tiennent partout. Bon, si vous la laissez par terre, il y en a d'autres qui vont s'en charger. Mais si vous la cueillez, que vous la mettez sur la paille, dans une étagère, vous allez la manger très tard. Il y en a 3 ou 4 comme ça au Pays Basque, ça c'est des valeurs à signaler. Il y en a une autre qui s'appelle Gordinchuli. Moi, j'ai eu cueilli des Gordinchuli au 24 février sur l'arbre. Donc, ça veut dire que les feuilles tombent et que c'est exceptionnellement dur. Voilà. Donc, on les a classés comme ça pour faciliter le choix éventuellement. Là, les gens, ils savent que s'ils veulent des pommes acides ou tanniques, ou acides tanniques, il y a l'explication là. Voilà. C'est un truc de discussion. C'est un topo où on pourra discuter avec celui qui choisit. Qu'est-ce que tu veux faire? Si c'est la pomme au couteau, tape plutôt sur ce type de pomme.
4: Mais vous les considérez comme des pommes couteau, celles-là?
0: Alors, moi, toutes les pommes peuvent se manger. Toutes. Il n'y a pas de mauvaise pomme. Bon, maintenant, les goûts, on ne peut pas savoir. Les gens qui aiment Granny Smith, c'est une pomme, à mon avis, assez horrible. Bon, il y a des gens qui ne rêvent que de ça. Bon, voilà. Et par contre, des gens qui vous diront que l'île n'est pas bonne, ça n'existe pas. Donc c'est ça le truc. Et les gens qui vous diront que Moutourbel c'est pas bon, ça n'existe pas. Que Amicha n'est pas bon, ça n'existe pas.
3: Alors, c'est la confusion.
0: Oui. Alors c'est une interprétation qui diffère un peu de la classification officielle. Il y a des classifications technologiques où on vous dit telle pomme qui a telle analyse acidité et telle analyse truc, c'est plan. C'est un truc à 4 entrées, c'est comme ça. Mais c'est pas parlant. Là, on peut discuter de ce ressenti de voilà. Donc on peut interpréter, mais si on pourrait refaire Tavernier, c'est un chercheur français du 18e ou tout ça qui avait fait une classification avec les valeurs d'analyse de toutes les pommes en les classant en douce amère, et voilà. Bon, alors, pour discuter du choix des variétés, parce que c'est ça qui est important, c'est la valeur organoleptique, hein. On n'est encore que dans l'organoleptique, parce que dans le choix, il y a d'autres critères sur lesquels on va passer. Donc, après, on les a toutes choisies locales. Bien, alors là, c'est une tentative de technicisation de ce qu'on a fait. C'est-à-dire, par exemple, on prend Aïrshout, avec le peu de recul qu'on a, parce qu'Aïrshout, on la cultive depuis 7 ans. Elle est plantée à Garoua depuis 7 ans. Et on peut dire qu'en rusticité, elle ne pète pas le feu. C'est moyen. Et elle était déjà, quand on l'a prise, elle vient d'ailleurs. Elle était dressée comme ça, Aïrshout. Et ailleurs, déjà, le pied n'était pas très vieux, mais il était un peu malingre et tout ça. On l'a greffé quand même, et il s'est trouvé que le jeune, avec un porte-greffe puissant, c'est pas ça. Les feuilles sont un peu, elles ne sont pas vert franc, elles sont un peu blanches, elles prennent un peu d'oïdium, elles n'ont pas trop de tavelure, mais c'est moyen, quoi. Donc, quand il y a rusticité moyenne, ça veut dire, si tu n'es pas un bon arboriculteur, abstiens-toi. C'est ça le message. Si tu veux planter ton pommier et cueillir des pommes, c'est pas forcément ça que tu dois planter. Parce que tu auras un bel arbre, mais pas de pommes. Bon, voilà.
3: Le titre en haut.
0: Voilà, alors, rapidité de mise à fruit, quand c'est faible, ça veut dire qu'au bout de 7 ans, cette année, on est content d'avoir quelques fruits. C'est un peu dur. Productivité, il n'y en a que quelques-uns. Ça fait longtemps qu'il n'en a pas fait. Il n'y en a que quelques-uns et il n'y en a pas beaucoup. voilà, moyenne. Port dressé, alors ça c'est pour ceux qui ont des compétences en taille, ou qui n'en ont pas, ou qui veulent en apprendre. Port dressé, ça veut dire que c'est un arbre qui fait un axe et des branches qui montent. C'est ça. Ça a une importance pour la conduite. Je ne vais pas vous la faire ici parce qu'on est là 3h30 plus tard, et encore vous n'aurez pas tout compris. Ça a une importance, donc c'est à savoir. Alors, la pomme suivante, Amacho, elle est rustique, elle est vert franc, elle pète le feu, elle n'a aucun souci. Rapidité de mise à fruit, c'est moyen, c'est pas mal, il y a eu des fruits déjà dessus, avant 7 ans. Productivité, il y a des beaux fruits qui ne sont pas influencés par le climat, le sol, c'est toujours les mêmes fruits. Et le porc, il est dressé, il a un axe et il fait des branches latérales comme ça. Un peu ouvert. C'est plus facile à mener que celui-là. Mais ce n'est pas gagné quand même. Mais bon, c'est plus facile. C'est une indication pour celui qui voudra utiliser celui-là en nature ou qui se targuera de dire « Moi, je contrôle tous les bourgeons partout, le nombre de fruits, etc. » Ça existe. Bravo. Donc, il faut lui donner une indication. Il vaut mieux qu'il prenne celui-là quand même que l'autre. Et après, il y a la date. Alors, les floraisons. Les floraisons, c'est compliqué. Les floraisons dans ce pays, c'est compliqué de les déterminer par des dates. Donc, on a fait des reprises de floraisons sur 4 ou 5 ans. Et on s'est dit, attends, une année c'est le 25 mars, et la même pomme c'est le 15 avril. Donc on a regroupé, premier groupe, c'est ceux qui sont les premiers fleuris du 25 mars au 10 avril, du 10 avril au 20 avril, du 20 avril au 1er mai, et du 1er mai au 10 mai. Voilà, 1, 2, 3, 4 groupes. Pourquoi ? Parce que les gens qui se chargeront la tête pour pouvoir faire fleurir des pommes en même temps, parce qu'ils sont persuadés qu'il faut à tout prix que les pommes fleurissent en même temps dans ce pays. Donc, ils feront ça. Mais c'est important sans être important, parce que la fin d'une première floraison peut rattraper le début de l'autre. Donc, et puis ça change tous les ans. La floraison, c'est un peu compliqué. Mais bon, il faut le mettre, parce que ça fait partie des critères de choix, des variétés, au même titre que la rusticité, etc. Voilà. Fructification, ça c'est à peu près les dates de récolte. Alors les dates de récolte, c'est très compliqué. Dates de récolte ne sont pas influencées seulement par le changement climatique, les dates de récolte sont influencées par la taille, et par le traitement sanitaire, et par la fertilisation.
4: Non.
0: Le climat, on arrive à peu près. Non, le problème, c'est un arbre qui se débrouille tout seul par rapport à un arbre qui est super aidé par des traitements et tout ça, c'est deux dates différentes. Un arbre qui se débrouille tout seul, qui n'a aucun traitement, il va lâcher la moitié de ses fruits maintenant, alors qu'il est mûr dans 15 jours. Vous avez Anisha, qui cette année, pourtant on est en avance, vous avez Anisha où il y a des pommes par terre, beaucoup, mais il y en a qui sont dessus et qui ne sont pas très très mûrs. Qui ne sont pas encore passés. Donc, il y aura de la nicha, même si tout avance, il y aura de la nicha un peu. Voilà. Donc, suivant les expositions, la même variété, l'exposition, le traitement, la fertilisation, l'exposition, c'est l'eau aussi, hein, mais bon, voilà, ça peut varier de 10-15 jours. Et puis, changement de climat, sans doute. Ça nous désordre climatique, ça doit influer aussi.
3: Il faut finir.
0: Oui, bon. Voilà. Donc, après, il y a des variétés où vous n'avez rien, parce que, ou, sauf pas proposer, parce qu'on les a découvertes il n'y a pas très longtemps. Quoi. Donc voilà, on a passé tout le truc là, mais on les capte, on les regarde. Oui, mais bon, mais tu auras des définitions académiques. Parce que les gens qui font des goûtages sont formés, on leur dit tel type de goûte, ils vont te donner un langage truc. Toi, tu n'as pas forcément ni l'éducation, ni. Ça, c'est comme le vin. Voilà. Bon. Globalement, une bonne pomme est bonne pour tout. Et alors, en sucre, toutes les pommes sont assez sucrées, si elles sont mûres. Si elles sont mûres. Le truc, c'est l'acidité. Tu supportes ou pas le pistello sur la langue. Alors, il y a des civilisations où c'est... Non. Mais maintenant, on est aidé parce que Coca-Cola a beaucoup fait pour accentuer l'acidité et le sucre. Donc, plein de gens commencent à aimer ce genre de truc. Pardon, je ne vais pas dire merci. Coca-Cola. Bon, en tout cas, ça l'acidité. Par contre, le tanin, c'est compliqué à jouer avec. Hein. S'il y a du tanin, ça, personne n'aime. Parce que c'est un peu astringent, ça reste en bouche. Et...
5: Le tanin, on a le cidre. Avec le temps, si on laisse vieillir, ça, on a tendance à s'estomper. Hein. Après,
0: dans le cidre. Ouais. Peut-être. Oui, mais comme dans les vins. Si tu... Mais à la différence que tu n'as pas assez de degrés pour pouvoir garder les autres valeurs, le cidre vieux, il va peiner ailleurs. Et plus le tanin, il va peut-être pas baisser. C'est ça que... Enfin, je ne connais pas grand monde qui garde des cidres au-delà de 2-3 ans. Oui, je goûterai les tiens. Mais non, après ça, on peut discuter. Ça, c'est un autre... Moi, Chagartéa, c'est la pomme pour ses valeurs. Même si on a une idée, grosso modo, de cidre d'avenir ou de ce que nous, on pense que ce sera, on n'est pas là-dedans. Le cidre, la fabrication et l'évolution, ça appartient au cidrier. Je ne veux pas dire à l'œnologue. Je ne veux pas dire. Au cidrier.
3: On va ouvrir un temps après de...
0: Oui, juste avant
3: de finir. Le temps que tu bois un petit coup.
0: Juste, donc, non, je vais voir après.
3: Donc, après ce travail, on voulait aussi montrer un début de recherche autour des poires.
0: Au début.
3: Début. Ça fait un petit moment, mais beaucoup moins que les pommes.
0: Voilà. Oui, beaucoup moins.
3: Donc, parce qu'il y a ici des gens qui sont aussi intéressés par les poires.
0: Voilà, alors trois ans qu'on s'intéresse aux poires. Alors, pour deux raisons. Parce que les poires, j'adore ça. Et deuxièmement, parce qu'il y a un gars de, je sais pas d'où il est, de côté de Villabona, qui m'a téléphoné, qui s'intéresse à la fabrication, à la production de poirées, et qui me demande si je connaissais des variétés de poires à poirées. Alors je me suis dit, pourquoi pas. Donc, même pour savoir s'il y a des poires à poirées, il faut chercher les poires. Donc,
4: c'est du jus de poire.
0: Le poiré, c'est comme le cidre, mais avec la poire. Voilà. Et en France, c'est beaucoup fabriqué du côté de Normandie et partout par là, le pays de Caux. Mais ils ont là-bas des variétés de poire à poiré. Il y en a 4 ou 5. C'est très, très célèbre. Et donc, un jeune de Bardos me demande, il me faut des poires à poiré aussi. Alors, donc, on a cherché des poires à poiré. C'est un peu compliqué. Parce que les poires à poire de là-bas, dans un climat ici, j'ai peur, parce que la poire, c'est ou ta velure ou pas ta velure. Mais quand il y a ta velure, il y a ta velure. Hein. Et donc, vous restez... Alors, donc on a une maladie qui s'appelle la ta velure. Donc, on s'est dit, on va prospecter. Et donc, on a prospecté, et vous avez les variétés de poire avec le code. Normalement, c'est le code PUNC, d'ailleurs, parce que c'est pire. C'est pas malus. Et donc, voilà. Alors, il y en a quelques-uns qui sont très présents au Pays Basque. Beurré d'Amanlis. Pourquoi? Je ne sais pas. Parce que c'est une très bonne poire. Par contre, c'est une très bonne poire. Et voilà. Et là, on a la liste des fermes où on en a trouvé. Où, voilà. La Boulou, c'est une ferme à Barcus. Balatzegagne, c'est à Saint-Jean-le-Vieux. Voilà. Voilà. Et là, donc, vous avez les premiers... Là aussi, c'est pareil, les premiers chiffres PUNC correspondent à des poires qui sont un peu nationales. Vous voyez, Belle de Bruxelles, par exemple. Elle ne doit pas être de Belge, hein, elle est française. Mais il n'y en a pas beaucoup qui l'ont. Vous voyez. Et après, donc, vous avez... Plus on descendra, voilà aussi, c'est pareil. Plus on descendra et plus on trouvera des variétés un peu d'ici. Et il n'y en a pas beaucoup. Autant en pommes, sur les 160 qu'on a envoyés, il y en a à peu près 70 qui ne sont que de là. Autant en poire, sur les 120 qu'on a envoyés, il n'y en a que 10 qui ne sont que de là. Donc en poire, on est beaucoup moins diversifié ou riche qu'en pomme. Voilà. La pomme, la poire, c'est quand même plutôt, alors je vais être un peu trivial, c'est plus un fruit de bourgeois qui se transmettait par le jardin, etc. La pomme, c'est une pomme. Ici, la pomme, c'est un aliment. Ce qui fait dire, ce que j'ai oublié de dire, c'est que la pomme, on en a depuis juin. On pourrait manger des pommes. Nous, on peut manger des pommes toute l'année avec nos variétés. Et en plus, ça s'articule bien. La première féconde, la deuxième, etc. C'est très bien articulé. Donc, moi, j'ai tendance à penser que la pomme ici était un aliment avant d'être un dessert. Et c'est pour ça que, pour ne pas se fatiguer, je pense qu'ils aimaient les goûts un peu lipistello. C'est aussi une autre explication. Mais bon, alors les poires, donc c'est plus compliqué, parce que là, du coup, c'est compliqué à cueillir aussi. Cette année, je me suis battu, j'ai fait plein de kilomètres, parce que j'arrivais ou trop tôt ou trop tard. La poire était tombée, je ne sais pas exactement la date de maturité. Mais après, là, moi, je suis tout à fait à cheval sur la sensibilité. Alors, on parle sensibilité maladie. Il faut faire un peu la part des choses. Vous avez les pommiers au Pays Basque sont résistants. Je n'ai pas dit insensibles, hein. Résistants. À Nisha, par exemple, que tout le monde pense incroyable, moi, j'ai vu à Nisha prendre de l'oïdium une année, je croyais qu'on perdait le verger. Voilà. Donc, on peut avoir des épisodes, parce qu'une souche de l'oïdium ou un truc comme ça, voilà, on peut avoir des épisodes. Mais globalement, les locales, celles qui ont survécu, ça fait 2000 ans qu'elles sont là, et qui ont survécu, c'est parce qu'elles avaient la résistance. Voilà. Il n'existe pas de variétés qui ne peuvent pas tomber malades. Ça n'existe pas. Par contre, il y a celles qui tombent malades, mais qui s'en sortent. Voilà. Et d'où c'est là qu'il faut. Par contre, il y a des tas d'autres trucs. C'est plus vous les rapprochez, plus vous leur demandez, plus vous les affaiblissez, et plus quand la maladie rentre, ou quand le carpocaps arrive, au départ, quand vous plantez votre verger, il y a 3 générations. 20 ans après, il y en a 6. Parce que vous l'avez alimenté, le carpo, parce que vous l'avez demandé davantage à l'arbre, parce que vous l'avez rapproché, parce qu'il fallait les faire prêts pour avoir grandement. Je n'irai pas plus loin. Voilà, donc, on discutera après, sauver ou continuer à faire de la pomme au Pays Basque, il faut un peu s'inspirer des vieilles méthodes, je crois, tout en ayant l'aide de la technologie et de la science la plus active. Mais du calme sur l'intensification. Voilà.
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3: Keir Starmer sur la sellette, le Premier ministre britannique réaffirme ne pas vouloir démissionner, mais la pression des travaillistes s'accentue avec la démission de 3 de ses ministres. Le parti se divise sur son avenir. Démission surprise de l'envoyé international en Bosnie, Christian Smith, chargé de faire respecter les accords de paix de 1995, était en conflit avec le chef des Serbes de Bosnie. Des pressions américaines sont également évoquées pour motiver son retrait. Pressions américaines également sur Cuba, cette fois aux abois, à cause du blocus pétrolier imposé par Washington, ce qui pousse de nombreux Cubains à partir pour survivre. C'est ce que nous confiera un religieux haïtien vivant sur place. La politique migratoire du président chilien inopérante, s'inspirant du modèle américain avec le Mexique, José Antonio Kast, n'est pas parvenu pour l'instant à mener sa politique d'expulsion massive des étrangers en situation irrégulière.
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3: Bonsoir. Au Royaume-Uni, le sort de Keir Starmer ne semble plus tenir qu'à un fil. Le Premier ministre travailliste le répète depuis jeudi dernier. Il ne démissionnera pas malgré la défaite de son parti aux élections locales. Sagesse ou entêtement, sa décision en tout cas scinde aujourd'hui le Labour en deux, Marie Duhamel.
5: Oui, cela semble si loin. Il y a seulement 2 ans, le Labour triomphait aux législatives, mettant fin à 14 ans de pouvoir pour les conservateurs des Tories. Et depuis, la popularité des travaillistes, et en particulier de leur chef, s'est effondré en raison de faux pas comme la nomination à Washington d'un proche du prédateur sexuel Jeffrey Epstein. Mais au sein même du parti, le mécontentement s'est fortement accéléré avec la défaite de jeudi. Aujourd'hui, au moins 80 députés appellent à la démission de Keir Starmer, et pour accentuer la pression, 3 secrétaires d'État travaillistes ont donné leur démission par défiance envers le Premier ministre. Keir Starmer, qui bénéficie toutefois de soutien de taille au sein de son gouvernement, des ministres de la Justice, du Commerce notamment, mais aussi de plus de 100 députés qui signent ce soir une lettre de soutien. Ils estiment qu'il faut œuvrer à regagner la confiance de l'électorat plutôt que d'engager une procédure de contestation de la direction du parti. Procédure qui n'a pas été lancée, et c'est d'ailleurs à ce titre que Keir Starmer estime devoir rester en poste. Il faudrait qu'un challenger se lance formellement dans la course à la succession, et ce dernier ne s'est pas fait connaître. En attendant, l'actuel Premier ministre britannique plaide contre l'instabilité politique. Elle a un coût, dit-il, pour le pays dont les taux d'emprunt atteignent ce soir des records. Au sein du parti travailliste, on redoute aussi, Xavier Sartre, le sort des conservateurs qui, en 2022, avait enchaîné 3 premiers ministres en seulement 4 mois.
3: Marie Duhamel. Les Européens vont-ils suivre la voie des États-Unis concernant le réseau social chinois TikTok ? L'Allemagne aimerait en tout cas que les opérations du géant chinois en Europe passent sous contrôle européen pour éviter une interdiction de l'application. Concrètement, elle pourrait créer cette application une co-entreprise à majorité européenne pour poursuivre ses activités au sein de l'Union. C'est l'utilisation des données des utilisateurs qui est au cœur des préoccupations allemandes. Surprise en Bosnie-Herzégovine, le haut représentant international, qui est considéré comme le garant de l'unité de ce pays morcelé, a annoncé ce matin sa démission. Une décision qui prend de court les autorités bosniennes, sa succession promettant d'être très difficile à organiser. Les explications de Simon Rico.
6: L'information avait fuité dès ce week-end avant d'être confirmée lundi par son bureau. L'Allemand Christian Schmidt a démissionné de son poste de haut représentant international, invoquant des raisons personnelles. Ce départ précipité sonne comme un aveu d'échec pour celui qui espérait parvenir à mener les réformes nécessaires pour que la Bosnie-Herzégovine puisse enfin se passer de la supervision internationale mise en place fin 1995 lors des accords de paix de Dayton. Là, son mandat aura surtout été marqué par de multiples polémiques. On se souvient de sa réforme de la loi électorale annoncée le jour même des législatives 2022 et surtout du bras de fer herculéen avec l'homme fort des Serbes de Bosnie, Milorad Dodik. Ce dernier a d'ailleurs très vite réagi en assurant que Christian Schmidt partait comme il était arrivé, sans légitimité. Il est vrai que le Conseil de sécurité de l'ONU n'avait pas voté sa nomination, la Russie et la Chine s'opposant désormais au fait que le haut représentant international dispose de pouvoirs suprêmes qui font de lui une sorte de gouverneur. Dans ces conditions et vu le contexte géopolitique international très tendu, la nomination d'un successeur sera très compliquée. Voilà qui pourrait profiter aux velléités sécessionnistes de l'entité serbe au risque de déstabiliser tous les Balkans. Simon Rico, Belgrade, pour Radio Vatican.
3: Au sud du Liban, ce sont deux secouristes en pleine intervention, un abattier, qui ont péri dans un bombardement israélien. 108 secouristes libanais ont été tués depuis la reprise de la guerre entre Israël et le Hezbollah le 2 mars. Adoption par le Parlement israélien d'une loi instaurant un tribunal militaire spécial pour juger les Palestiniens accusés d'avoir participé au massacre du 7 octobre 2023. À toute personne accusée de meurtre, viol, enlèvement, pillage pourra être ainsi jugé par cette juridiction habilitée à prononcer la peine de mort. 400 détenus palestiniens sont concernés. Donald Trump frénétique sur son réseau social. Le président américain a multiplié ces dernières heures les messages. Il annonce entre autres choses des discussions avec Cuba, qu'il a qualifié récemment de pays en faillite, constituant une menace extraordinaire pour la sécurité des États-Unis, selon ses termes. Cuba demande de l'aide et nous allons parler, a-t-il écrit aujourd'hui. Le chef de la Maison-Blanche impose depuis janvier un blocus pétrolier à l'île, mettant toute l'économie à genoux. Cette situation qui ne cesse de se détériorer pousse toujours plus de Cubains à quitter leur pays pour survivre. C'est ce que nous raconte le frère Fedi Minoche. Il est religieux des frères des écoles chrétiennes installés depuis 10 ans à Santiago de Cuba.
7: Les jeunes, en général, presque tous, ils veulent laisser le pays. C'est-à-dire, ils disent qu'il n'y a pas de futur ici. On peut constater aussi, dans les 5 dernières années, une grande partie de la population a fait son exode vers d'autres pays. Donc, ce sont des jeunes professionnels qui laissent le pays pour aller chercher une vie meilleure ailleurs. Disons, les nouvelles sanctions prises par le gouvernement américain a aggravé, la situation ou du moins la crise humanitaire. Et cela se voit, il y a une rareté dans le marché. Donc, il n'y a pas de produit et le peu de produits qu'il y a, c'est à un prix très, très, très haut. Donc, c'est très cher, la vie actuellement ici à Cuba.
3: Des propos recueillis par Augustine Asta. Les questions migratoires agitent le monde entier. C'est le cas également en Amérique du Sud et plus précisément au Chili. 2 mois après la prise de fonction de son président d'extrême droite, José Antonio Kast, il n'y a pas eu de grands changements dans les flux migratoires. Le président avait pourtant promis d'expulser rapidement plus de 300 000 réfugiés irréguliers du pays à la frontière entre le Chili et le Pérou. Son plan de protection des frontières, largement inspiré par Donald Trump, a surtout fragilisé la situation de nombreux réfugiés qui tentent encore d'aller au sud. Le reportage de Martin Chabal.
8: À Tacna, dernière ville péruvienne avant le Chili, des migrants colombiens, vénézuéliens et équatoriens font escale avant de tenter de passer la frontière. Mais depuis l'arrivée de José Antonio Kast, passer la frontière se complique. Migledi a subi un contrôle musclé.
9: Ils ne m'ont pas laissé passer à la frontière. Comme je suis une mère célibataire, avec 5 enfants et ma maman âgée, j'ai eu peur.
8: D'autres reviennent du Chili. Selon les chiffres du gouvernement, ils sont d'ailleurs plus de 2000 réfugiés à avoir quitté volontairement le pays depuis l'élection de José Antonio Kast. C'est le cas de Yennifer et de son fils de 12 ans.
10: Ils ont dit qu'ils allaient tous nous expulser, donc avant que d'une façon ou d'une autre, ils ne me sortent du pays, j'ai décidé de partir.
8: Le Pérou avait déclaré l'état d'urgence, craignant un exode massif depuis le Chili, mais pour l'instant, il n'en est rien. Mais pour les réfugiés qui tentent toujours de traverser la frontière, la situation se complique et certains commencent à chercher de nouvelles routes vers le sud. Martin Chabal, pour Radio Vatican, à Lima.
3: Hier, nous vous disions que les attaques de drones s'étaient multipliées au Soudan, l'ONU établissant que 880 civils avaient perdu la vie depuis le début de l'année. Eh bien, nouvelle illustration avec la mort aujourd'hui de 6 personnes au Darfour à cause d'un drone. Les autorités médicales qui ont pris en charge 5 blessés n'étaient pas en mesure de dire qui était l'auteur de cette frappe. Décès ce matin à Rome du cardinal suisse Émile Paul Tschirig à l'âge de 79 ans. Ce nonce apostolique qui a représenté le Saint-Siège notamment au Burundi, en Mongolie ou en Italie avait été créé cardinal par le pape François. Le Saint-Père, dans un télégramme de condoléances, dit se souvenir avec reconnaissance de son fidèle service en tant que représentant pontifical dans divers pays, puis en tant que membre de certains dicastères du Saint-Siège. L'église orthodoxe de Géorgie connaît le nom de son nouveau patriarche. Il s'agit de Chio III. Il a été intronisé ce matin en présence d'une nombreuse foule de fidèles et de personnalités, parmi lesquelles le Premier ministre. Âgé de 57 ans, il a été élu hier par le Saint-Siège. Voilà, c'est la fin de cette édition. Prochain retour de l'actualité en langue française, ce sera demain matin à 8h30, heure de Rome. D'ici là, une très bonne soirée à toutes et à tous.
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13: Non, nous ne sommes pas dans un roman de science-fiction. Les robots arrivent, ils sont là, ils vont même, dans les années qui viennent, déferler dans notre monde. En tout cas, au mois de janvier 2026, au CES de Las Vegas, entendez le Consumer Electronic Show, les robots ont pris le pouvoir. Ils ont investi le salon de l'électronique comme rarement. À entendre certains, l'idée que l'homme sera capable de créer des machines autonomes et apprenantes, capable de réaliser les tâches dont il ne veut plus, qu'elles soient ennuyeuses, dégradantes ou même dangereuses, n'est plus une chimère. À Las Vegas, il y avait partout des robots pour tous les usages. Des robots humanoïdes, qui ressemblent donc à des humains, des robots top modèles, des robots serveurs dans les cafés, des robots domestiques qui font toutes les tâches ménagères, des robots chiens, des robots piscines, des robots tondeuses, des robots aspirateurs, avec ou sans bras articulés, des robots qui manipulent des objets. Nous voyons que les constructeurs s'adaptent très vite et vont proposer des robots pour tous les usages de la vie quotidienne. Un des responsables de l'entreprise Nvidia, qui est en pointe dans ce domaine, a déclaré « Nous avons construit des robots au fil des ans, mais pas à très grande échelle. En réalité, après toutes ces années de développement, leur nombre était même assez faible. » Parce que, jusqu'ici, ils étaient stupides. Ils répétaient les mêmes gestes, serraient la même vis, déplaçaient le même objet, et cela demandait beaucoup de programmation. À l'exception de certains métiers, comme celui de la construction automobile, il n'y avait pas beaucoup de tâches pour lesquelles l'investissement était rentable. Mais voilà que l'arrivée de la technologie d'intelligence artificielle dite des transformeurs, en 2018, a permis l'essor d'un nouveau type de robot. C'était l'ingrédient manquant, dit-il, pour construire un cerveau de robot capable de comprendre les lois du monde physique, de raisonner et donc de faire des choses utiles. Sur ces nouveaux modèles, l'utilisateur peut parler au robot et celui-ci comprend les commandes. Jusque-là, nous pensions, en tout cas, personnellement, moi je le pensais, que l'IA n'inventait rien, que les robots non plus, et que l'un et l'autre n'étaient capables que de redonner, effectivement, d'une manière beaucoup plus rapide qu'un humain, de redonner les éléments qui avaient été mis à son service. Eh bien, les choses changent, car aujourd'hui, des robots peuvent empiler les tâches les unes après les autres sans programmation préalable. Ils sont capables d'apprendre de leur propre expérience, exactement comme un homme qui va modifier son comportement

0: Brigitte Lagage, bonjour à vous. Vous êtes membre du Prado. Alors, on va expliquer ce que c'est, même si dans notre diocèse, il est assez connu. En tout cas, on a plusieurs prêtres qui en font partie, mais il y a aussi une branche laïque dont vous faites partie. Alors, on parle du Prado cette année puisque ce sont les 200 ans de la naissance d'Antoine Chevrier, donc fondateur du Prado. Est-ce que vous pouvez nous dire deux mots sur Antoine Chevrier? Qui était-il?
1: Oui, merci à vous de me recevoir et merci de nous donner l'occasion, effectivement, de faire connaître un peu plus largement la famille du Prado et la spiritualité d'Antoine Chevrier, qui est donc le fondateur du Prado. C'est un prêtre lyonnais, donc en fait le bicentenaire de sa naissance. Il est né donc en 1826, le 16 avril. Il a été ordonné prêtre en 1850 et il a été nommé sur une paroisse Saint-André-la-Guyotière, qui est une paroisse très où se vit une très grande pauvreté. C'est une population ouvrière. On est dans la période de l'industrialisation. Beaucoup de familles viennent de la campagne, etc. Donc il est touché par la situation de ces familles. Il y a notamment un événement, des inondations importantes, puisque c'est sur la rive du Rhône, des inondations du Rhône, et où il va, pendant plusieurs jours, vraiment se secourir les familles. Il va prendre vraiment la conscience à la fois de son courage et de cette grande pauvreté que vivent les familles du quartier. Il va donc se décider, il va avoir... Cette même année, au moment de Noël, il médite devant la crèche et il a cette illumination intérieure d'un Dieu qui vient se faire pauvre, petit, qui naît dans la crèche pour venir sauver les hommes. Et il se décide à suivre Jésus de plus près en se faisant pauvre parmi les pauvres et en souhaitant évangéliser, faire connaître Dieu notamment aux enfants, les adolescents qui sont désœuvrés dans ce quartier.
0: Et puis donc il a créé le Prado à quel moment?
1: Donc le 10 décembre, on dit que la fondation c'est le 10 décembre 1860 parce que c'est à ce moment-là, il a trouvé un lieu pour accueillir les enfants qu'il souhaite alphabétiser et amener vers la première communion. Ce lieu c'est une salle de bal qui s'appelle le Prado, qui est bien à rénover, mais donc avec petit à petit, il va changer cette salle de bal en chapelle et en lieu pour accueillir donc ses enfants. Donc il a souhaité garder le nom du Prado, donc c'est devenu du bal du Prado, c'est devenu la Providence du Prado.
0: Et aujourd'hui, donc, il y a de nombreux prêtres qui sont membres du Prado, mais aussi des laïcs. Alors, est-ce que vous pouvez nous expliquer en quoi ça consiste à être membre du Prado?
1: Oui, alors comme d'ailleurs Antoine Chevrier s'est très vite entouré de laïcs, de sœurs. Il y a eu voilà, des sœurs qui se sont constituées. Donc l'œuvre du Prado, il y a six branches. Alors il y a les prêtres qui sont des prêtres diocésains. Il y a des diacres avec leurs épouses. Il y a la branche des sœurs, la branche des laïcs consacrés, hommes ou femmes, et la branche des laïcs. Voilà. Et donc, dans notre diocèse, nous avons des prêtres, donc du Prado, des diacres avec leur épouse, qui font partie de la famille du Prado. Et donc, nous sommes une petite dizaine de laïcs qui nous retrouvons en équipe depuis, je dirais, à peu près 4 ans, voilà, sur le Prado.
0: Donc vous vous rencontrez et vous êtes engagé à quelque chose, les prêtres diocésains aussi, quelle est leur spécificité justement du fait d'être membre du Prado?
1: Alors je dirais que la marque de fabrique peut-être du Prado, c'est l'étude de l'évangile à la manière d'Antoine Chevrier, c'est-à-dire se plonger dans l'évangile, essayer de découvrir, d'étudier Jésus-Christ, les personnes qu'il rencontre, et de voir comment ça peut nourrir notre foi et nourrir notre vie. Et l'autre marqueur, c'est...

0: cette attention aux pauvres. Souvent, ça nourrit notre vie et nos services auprès. Nous sommes tous, en fait, souvent engagés. Moi, je suis engagée au CCFD. Il y a des personnes engagées à la CE, engagées sur leur paroisse, au service des funérailles, engagées aux équipes Saint-Vincent-de-Paul. Enfin, voilà, disons qu'on pourrait dire que souvent, on a été appelé ou on a cet attrait d'Antoine Chevrier, parce qu'on est déjà dans cette démarche de service auprès des plus fragiles, des plus pauvres, et nos rencontres en équipe vont nous permettre de faire des relectures de vie, et puis surtout de nous retrouver autour de Jésus, de son évangile. Et puis aussi, ce qui est très important, c'est de s'ouvrir à l'œuvre de l'Esprit Saint. Voilà, je pense que c'est. J'essaye de vous résumer un petit peu ce qui se vit en équipe, mais je pense que c'est au départ cet attrait pour découvrir toujours plus Jésus-Christ, pour être
1: Au
0: ensuite au
1: service des
0: service.
1: pauvres.
0: Voilà.
1: Et les prêtres, ils sont du coup, ils vous accompagnent dans vos équipes ou ils vivent eux-mêmes des services auprès des plus pauvres? Comment ça se passe?
0: Alors les prêtres, eh bien, je pense qu'ils ont cette attention au travers de leur ministère, qui peuvent être curés de paroisse, être aumôniers dans d'autres lieux. Et au niveau de notre équipe, bien sûr, ils nous accompagnent, ils nous ont appelés quelque part. Souvent, on démarre un peu comme ça parce que ils ont d'avoir collaboré avec eux, ils sont sans doute senti qu'on aurait certainement un attrait pour cette spiritualité. Alors, ils nous accompagnent, mais voilà, il arrive que parfois on soit obligé aussi de se prendre un petit peu en main parce que voilà, la tâche est grande et il y a peu d'ouvriers.
1: Alors, fin avril, vous avez fait un pèlerinage sur les pas d'Antoine Chevrier, donc justement pour fêter ses 200 ans de sa naissance. Est-ce que vous pouvez nous raconter ce que vous avez vu et fait?
0: Alors, c'est un pèlerinage qui est à l'initiative des laïcs du Prado des Hautes-Pyrénées, et où ils ont invité largement les Pradosiens qui souhaitaient les rejoindre pour ce pèlerinage. Donc nous sommes partis 3 jours pour retrouver les lieux où s'est créée cette œuvre du Prado et les lieux d'Antoine Chevrier. Donc rue du Père Chevrier, au Prado même à Lyon. Nous étions aussi sur Limonest, qui est un petit peu à l'extérieur de Lyon, très proche de Lyon, qui est un lieu que le Père Chevrier a acheté aussi, puisqu'à un moment donné, il lui fallait plus de place, il fallait qu'il puisse accueillir plus d'enfants avec ses équipes, on va dire, et où il a accueilli aussi ses premiers séminaristes, car il avait aussi le souci de former des prêtres pauvres parmi les pauvres. Voilà. Nous sommes allés aussi à Saint-Fons, qui est une petite bergerie. Alors maintenant, c'est dans la banlieue lyonnaise, hein, c'est au milieu d'un quartier, mais à l'époque, voilà, une petite maison où il allait se reposer et où il a écrit sur les murs, on va dire, un résumé de son message, voilà, et de son catéchisme, parce qu'il a 3 lieux importants pour lui qui nous disent la manière dont Dieu se révèle. Ces lieux, c'est la crèche, hein, le lieu où Dieu se fait petit, pauvre, la croix, puisque Dieu se donne sa vie pour nous, et sa présence au milieu de nous aujourd'hui dans le tabernacle, voilà, dans l'apparence pauvre et simple du pain. Donc la croix, la crèche, la croix, le tabernacle, et qui sont d'ailleurs devenus le signe, le logo, comme on dit aujourd'hui, du Prado, où vous allez retrouver sur les documents, enfin sur la croix, stylisée évidemment, une crèche, une croix et un tabernacle. Voilà.
1: Donc on peut dire que l'œuvre du Père Antoine Chevrier continue, même si c'est différemment aujourd'hui. Il n'y a plus d'accueil d'enfants concrètement comme il le faisait, mais son œuvre se diffuse, sa spiritualité en tout cas continue de se diffuser aujourd'hui.
0: Oui, au départ, c'est resté assez longtemps sur le diocèse de Lyon. Et puis, à partir des années 40, grâce à Monseigneur Ancel, qui était un Pradosien, qui a participé aux travaux du Concile Vatican II, voilà, ça s'est ouvert dans les différents diocèses de France et à l'international. Aujourd'hui, il y a des sœurs, des prêtres du Prado, des laïcs du Prado dans une quarantaine de pays.
1: Et puis donc il a été béatifié il y a 40 ans. Vous allez fêter cela aussi cette année, c'est ça?
0: Oui, ce sera le 4 octobre. Alors il y aura certainement un temps fort sur Lyon et puis à chacun de nous dans nos diocèses de voir comment marquer aussi cet anniversaire.
1: Alors à l'occasion de ces 200 ans de la naissance du Père Antoine Chevrier, justement une exposition est prévue chez nous depuis le 14 mai. Est-ce que vous pouvez nous en dire un petit peu plus?
0: Oui, c'est une exposition qui vous permettra de découvrir Antoine Chevrier, son œuvre à travers trois aspects de sa sainteté. Et cette exposition sera dans notre diocèse, va parcourir notre diocèse jusqu'au premier week-end de juillet, le 4 juillet. Donc elle va démarrer ici à la paroisse Sainte-Famille, à Sainte-Thérèse. Elle va passer ici au centre diocésain, à la maison diocésaine de Pau. Elle va aller ensuite sur Soumoulou. Elle va passer à Pardis-Piétat, elle va passer à Oloron, elle va aller ensuite à Saint-Pierre-d'Irube, Bayonne, Monein, Orthez. Alors c'est peut-être plus trop dans l'ordre, elle finit à Bayonne, mais en tout cas vous avez toutes les informations sur le site de notre diocèse.
1: Voilà pour cette exposition d'Antoine Chevrier. Merci beaucoup Brigitte Lagache. Si on veut contacter le Prado au niveau du diocèse, on s'adresse à qui? Alors il y a un référent ici pour le Prado?
0: Alors, il y a parmi les prêtres, on peut citer Benoît Nouvel ou Victor Gomez. Et parmi les laïcs, ben, on peut me contacter si on le souhaite. Donc, Brigitte Lagache, mon mail, ce sera lagachebrie, donc tout attaché, @gmail.com.
1: Voilà, pour en savoir plus sur le Prado, si jamais on veut aussi rejoindre cette spiritualité. Merci beaucoup.

0: 18h30.
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2: 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Lecteurs passionnés et voraces, lecteurs curieux et un peu flâneurs ou lecteurs en recherche d'inspiration, ces cafés littéraires de la médiathèque sont faits pour vous. Deux bibliothécaires y proposeront un tour d'horizon de l'actualité littéraire ainsi que leur coup de cœur et coup de griffe. Ce prochain café littéraire de la médiathèque Centre-Ville de Bayonne aura lieu mardi 12 mai à 18h15, 10 rue des Gouverneurs.
3: 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La chorale de Bao, Chante Bao, est membre de la Fédération des Corses des Clavés des Catalunya Nord. 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Vendredi 15 mai à 17h30, à l'abbaye de Belloc, Habitat Humanisme, concert polyphonique de chants basques et catalans.
2: C'est du jeudi 21 au dimanche 24 mai que se tiendra Mai du théâtre Antzerkiaren Maiatza, la 41e édition du Festival de théâtre andaillais. Né à l'initiative du Théâtre des Chimères et accompagné par la municipalité andaillaise, le festival s'est progressivement développé pour accueillir, à partir des années 2000, d'autres formes artistiques en espace public, théâtre, cirque, danse, musique, ainsi que de nombreuses rencontres conviviales autour du fronton de Gastelhoussard. Le programme complet de ce festival Mai du théâtre du jeudi 21 au dimanche 24 mai 2026 à Hendaye sur le site hendaye-culture.fr. À l'initiative de l'association Piano Musica, un récital de piano par Vadim Kolodenko sera donné vendredi 22 mai à 20h en l'église Saint-Léon d'Anglette. Le pianiste ukrainien Vadim Kolodenko est une voix singulière de la scène pianistique internationale. Ambassadeur charismatique de l'école russe de piano, il évolue aussi en aventurier et déjoue les attendus du répertoire par des choix audacieux, comme en témoigne le programme de cette soirée qui fera découvrir à l'audience la transcription de Carl Klingworth du Requiem de Mozart que le pianiste a enregistré sur un piano Erard de 1858, en miroir des variations de l'américain Frédéric Revski, composé sur la chanson de résistance chilienne El Pueblo Unido. Réservation pour ce récital de piano de Vadim Kolodenko à partir du site pianomusica.fr ou sur place 45 minutes avant le concert qui se déroulera vendredi 22 mai à partir de 20h en l'église Saint-Léon d'Anglette.
3: 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Dans le sillage de Perkain, un vidéo-documentaire proposé par Mikel Eramuspe. Après le documentaire Nun Habila Perkain, voici la suite de l'histoire de la pelote dans les villages de Banka, Aldud et Urepel et le territoire du pays de Quin. Comment jouait-on à la pelote dans les pilotages oraux de nos montagnes? Comment peu à peu a-t-on aménagé des places au cœur des villages? La grande époque du jeu de la Shoah, les grands défis entre Urepel, Aldud, Banka et Bastan, l'histoire de Gabriel Martiren de Banca, inventeur de la paleta en Argentine. Ce documentaire vous sera proposé dans plusieurs lieux au Pays Basque au mois de mai et juin. Saint-Palais au cinéma Saint-Louis le 13 mai à 20h30. Hendaye au cinéma Les Variétés le 17 mai à 19h. Saint-Jean-de-Luz au cinéma Le Select le 26 mai à 20h30. Guétari le 28 mai à 20h30 au cinéma Guétariénéa. Ustaritz à la salle Lapourdi-Guéla le 4 juin à 19h et Cambo au cinéma L'Aiglon le 7 juin à 17h30. Documentaire vidéo Perkainen Haritik dans le sillage de Perkain par Mikel Eramuspe en présence du réalisateur. Un documentaire de 55 minutes en langue basque sous-titré en français.
2: À la veille de l'été, l'association Amar donne carte blanche à des artistes locaux pour faire résonner le piano Pleyel centenaire du temple protestant de Bayonne. Ce temps musical, instrumental et vocal s'articulera autour de trois concerts aux univers très différents le week-end des 6 et 7 juin. Le premier concert sur le thème Légende, samedi 6 juin à 11h, emportera les spectateurs dans l'univers de Dvorak et des paysages de sa bohème natale, sous les doigts de Chloé Barthélémy et Jean-Pascal Guillot en duo à quatre mains. Lors du second concert, intitulé Entre deux mondes, samedi 6 juin à 17h, les voix d'Agnès Denelin et Rémi Laville, accompagnés par le piano de Tristan Darieux-Merlou, feront chanter la musique de Schumann, Schubert et Chopin. Et enfin, durant le dernier concert, L'Alchimie des Ombres, dimanche 7 juin à 17h, des transcriptions d'œuvres de Dukas, Saint-Saëns, Grieg, Moussorgski seront présentées au sein d'une mise en scène immersive entre sorcellerie et magie blanche avec la complicité du comédien Aurélien Métral et du duo de pianistes Lise Bourdonnec et Jean-Christophe Sarkissian. Ces trois concerts autour du piano centenaire du temple protestant de Bayonne se tiendront respectivement les samedis 6 juin à 11h et 17h, ainsi que le dimanche 7 juin à 17h, 1 rue Albert Ier à Bayonne. Jusqu'au samedi 27 juin, l'artiste plasticien Emmanuel Dauzet présente son exposition « Chemin aimant, réflexion sur le cheminement » à l'espace culturel Bidéac de Saint-Palais. Cette exposition propose aux visiteurs une traversée personnelle entre images et pensées où chacun est invité à reconnaître ses propres chemins dans cette cartographie sensible, accessible à tous. Cette exposition séduira aussi bien les amateurs d'art que les visiteurs curieux. Elle offre une expérience immersive entre réflexion et émotion dans un lieu culturel incontournable de Saint-Palais. Cette exposition « Chemin aimant, réflexion sur le cheminement » de l'artiste Emmanuel Dauzet accueille le public à l'espace culturel Bidéac de Saint-Palais du lundi au samedi de 10h à midi et de 14h à 18h jusqu'au samedi 27 juin. L'établissement français du sang organise deux demi-journées de collecte à la Maison pour tous, 6 rue Albert Le Barillier à Anglette, mardi 12 mai de 15h à 19h et mercredi 13 mai de 9h30 à 13h. Prenez le temps de sauver des vies, partagez un moment fort à l'occasion des rendez-vous de dons organisés près de chez vous. Prochaine collecte de sang à la Maison pour tous d'Anglette, mardi 12 mai de 15h à 19h, mercredi 13 mai de 9h30 à 13h. Prise de rendez-vous sur le site dondesang.efs.sante.fr. Samedi 23 mai, de 10h à 17h, à la place de la Liberté à Bayonne, la Croix-Rouge de Bayonne part à la rencontre de son public. Dans le cadre des Journées nationales de la Croix-Rouge française, l'unité locale de Bayonne se mobilise et propose une journée ouverte à tous pour collecter des fonds et faire découvrir ses actions auprès du grand public. Tout au long de la journée, plusieurs stands et animations seront proposés afin de présenter les différentes activités de l'unité locale de Bayonne. Des animations, musique, danse, muchiko, activités pour petits et grands viendront rythmer l'événement dans une ambiance conviviale et festive. Cette journée de sensibilisation de la Croix-Rouge de Bayonne aura lieu samedi 23 mai de 10h à 17h, place de la Liberté.

0: avec l'Observatoire sociopolitique diocésain. Bonjour Olivier Drapet.
1: Bonjour Mickaël.
0: Aujourd'hui, vous avez choisi de revenir sur le voyage du pape en Afrique.
1: Tout à fait. On se rappelle que du 13 au 23 avril dernier, le pape Léon XIV a effectué en Afrique un voyage apostolique important qui l'a conduit en Algérie, au Cameroun, en Angola, puis en Guinée équatoriale. Je ne reviens pas sur l'enthousiasme avec lequel les populations et les fidèles ont pu l'accueillir, mais je souhaiterais plutôt mettre l'accent sur l'essentiel du message social et politique en grande partie que le Saint-Père a voulu délivrer. Alors, bien entendu, aux Africains, au continent africain en premier lieu, mais finalement à l'ensemble des fidèles, je pense, ou des laïcs du monde entier. C'est des messages qui donnent un éclairage, en fait, intéressant sur les orientations que le Saint-Père entend probablement donner à son pontificat au bout d'un an de règne, entre guillemets, à la tête de l'Église catholique. Alors, le premier point qui me paraît très, très, très important, c'est que le pape a voulu se présenter comme un messager de paix. Bon, paix dans les cœurs, paix civile, paix mondiale, et dans le contexte international que l'on connaît, évidemment, ça a beaucoup d'importance. Et c'est le point, donc, le premier point sur lequel je voudrais dire quelques mots, en citant le pape, bien sûr. Le pape a tout d'abord rappelé qu'il n'y avait pas de paix possible ou de paix véritable sans pardon et sans réconciliation. Alors c'est un message personnel, mais c'est aussi un message qui a une dimension sociale et politique. C'est également d'ailleurs, me semble-t-il, un peu l'esprit dans lequel s'est déroulé le processus de paix au Pays Basque. Alors je cite le pape, « En Algérie, le 13 avril, devant les autorités et le corps diplomatique, cette paix qui permet d'envisager l'avenir avec un esprit réconcilié n'est possible que par le pardon. » La véritable lutte pour la libération ne sera définitivement gagnée que lorsque la paix des cœurs aura enfin été conquise. Je sais combien il est difficile de pardonner. Cependant, alors que les conflits continuent de se multiplier partout dans le monde, on ne peut pas ajouter du ressentiment au ressentiment de génération en génération. Voilà, c'est la citation que je souhaitais lire et elle est importante, je pense, dans le contexte très compliqué des relations entre l'Algérie et la France, bien entendu, car c'est à Alger donc, que le pape a tenu ses propos. Un autre point concernant la paix et le message de la paix, c'est que, dit le pape, la paix n'est pas seulement l'absence de conflits, mais elle a pour fondement principal la justice sociale et la reconnaissance de la dignité de tous. C'est comme ça qu'on pourrait résumer ce que nous dit le pape. Alors il le fait à Alger, au mémorial des martyrs de la guerre d'indépendance. En ce lieu, rappelons-nous que Dieu souhaite la paix pour toutes les nations, une paix qui ne soit pas seulement une absence de conflit, mais l'expression de la justice et de la dignité. Voilà ce que nous dit le Saint-Père à Alger. Et le Saint-Père poursuit également sur ce message relatif à la paix de la façon suivante. Cette fois à Yaoundé au Cameroun, devant les autorités également, mais aussi devant les représentants de la société civile et du corps diplomatique, il en appelle à une paix désarmée et désarmante, fondée sur l'amour et la justice et qui rejette toute forme de violence. Une paix authentique, dit-il, naît lorsque chacun se sent protégé, écouté et respecté, lorsque la loi est un rempart sûr contre l'arbitraire des plus riches et des plus forts. Donc voilà, un message quand même très, très fort, en effet, sur la paix. Et puis, il y a un Second point, très important également dans le message du pape, qui est, et dans son voyage, qui est la dénonciation du pillage et de l'exploitation des ressources de l'Afrique au profit des pays les plus riches de la planète. Il le fait à Yaoundé, au Cameroun en particulier, je le cite, « Ceux qui dépouillent votre terre de ses ressources investissent généralement une grande partie des profits dans les armes, dans une spirale de déstabilisation et de mort sans fin. » Alors il le fait aussi en mettant en cause ou en remettant en cause un système économique et des relations internationales qui sont fondées, dit-il, hein, en substance, sur la défense en fait d'intérêts purement matériels et aussi sur une volonté de puissance. Et il le fait en des termes que je vais également citer. Et là, je prends des propos à Malabo en Guinée équatoriale le 21 avril. Il est encore plus évident, dit le pape, encore plus évident aujourd'hui qu'il y a quelques années, que la prolifération des conflits armés a parmi ses principales motivations la colonisation des gisements pétroliers et miniers au mépris du droit international et de l'autodétermination des peuples. Autrement dit, une dénonciation claire et nette de ce qu'on pourrait appeler le néocolonialisme. Troisième thème important du voyage du pape, le pape souligne, avec force d'ailleurs, la responsabilité des autorités au service du bien commun, et surtout il pointe du doigt la corruption, alors sinon des dirigeants africains, tout au moins de certaines élites africaines. Il le fait déjà à Alger le 13 avril. La véritable force d'un pays, dit-il, réside dans la coopération de tout le monde à la réalisation du bien commun. Les autorités sont appelées non pas à dominer, mais à servir le peuple et son développement. Le critère de l'action politique réside donc dans la justice sans laquelle il n'y a pas de paix authentique, ce que le pape nous avait déjà dit, et s'exprime par la promotion de conditions équitables et dignes pour tous. Dans la même suite, le pape s'appuie d'ailleurs sur son maître à penser et son maître spirituel, Saint Augustin. Il cite Saint Augustin à Yaoundé au Cameroun le 15 avril, en rappelant que commander, c'est servir. Donc je cite le pape à propos de Saint Augustin. Il y a 1600 ans, Saint Augustin écrivait des mots d'une grande actualité, et on cite Saint Augustin. Ceux qui commandent sont au service de ceux qu'ils semblent commander. Ils ne commandent pas par soif de domination, mais par devoir de subvenir aux besoins. Non par orgueil pour s'imposer, mais par compassion pour protéger. Et le pape reprend, dans cette perspective, servir son pays, c'est se consacrer avec un esprit lucide et une conscience intègre au bien commun de tout le peuple. À Yaoundé, au Cameroun, le 17 avril, pour que la paix et la justice s'affirment, il faut briser les chaînes de la corruption qui défigurent l'autorité en la vidant de sa crédibilité. Donc une dénonciation de la corruption. Quatrième point, quatrième message du pape pendant ce périple africain, un appel à l'engagement des chrétiens et des jeunes à servir leur pays au service du bien commun. Il le fait, par exemple, à Yaoundé le 17 avril. « Que le Seigneur vous aide à devenir de plus en plus une société où chacun, selon ses différentes responsabilités, œuvre au service du bien commun et non d'intérêts particuliers, en dépassant les inégalités entre privilégiés et défavorisés. » Le pape va même jusqu'à inviter les jeunes africains à résister à la tentation et aux illusions d'ailleurs de l'émigration. Il le fait à l'Université catholique de Yaoundé le 17 avril, donc au Cameroun. Je le cite. « Chers fils et filles du Cameroun, chers étudiants, face à cette tendance compréhensible à vouloir émigrer qui peut laisser croire que l'on trouvera facilement ailleurs un avenir meilleur, je vous invite avant tout à répondre par un désir ardent de servir votre pays et de le mettre au service de vos concitoyens. » de mettre au service de vos concitoyens les connaissances que vous êtes en train d'acquérir ici. Telle est la raison d'être de votre université, fondée pour former des pasteurs d'âme et des laïcs engagés dans la société. Ce sont eux, les témoins de sagesse et d'équité, dont le continent africain a besoin. Dans le prolongement de cet appel à servir son pays et le bien commun, le pape rappelle la mission de l'Église catholique, notamment sur le plan de la formation des consciences, comme il le fait également à Yaoundé, donc à l'université catholique de Yaoundé au Cameroun, en disant « Aucune société ne peut prospérer si elle ne repose sur des consciences droites éduquées à la vérité ». Et il poursuit « C'est en effet dans la conscience que s'élabore le discernement moral grâce auquel est librement recherché ce qui est vrai et honnête ». Lorsque la conscience prend soin d'être éclairée et droite, elle devient la source d'une action cohérente orientée vers le bien, la justice et la paix. Et puis je terminerai par là. Le pape invite donc les laïcs, les chrétiens, africains, mais finalement les chrétiens, laïcs, chrétiens du monde entier, à se référer à la doctrine sociale de l'Église. Il le fait en particulier le 21 avril à Malabo, lors de la rencontre avec les autorités, c'est donc en Guinée équatoriale à la fin de son périple africain. Donc je le cite, « Aujourd'hui, la doctrine sociale de l'Église est une aide pour tous ceux qui souhaitent affronter les choses nouvelles qui déstabilisent la planète et la vie en société, en recherchant avant tout le royaume de Dieu et sa justice. C'est là un élément fondamental de la mission de l'Église, contribuer à la formation des consciences par l'annonce de l'Évangile en proposant des critères moraux et des principes éthiques authentiques dans le respect de la liberté de chaque individu et de l'autonomie des peuples et de leur gouvernement. L'objectif de la doctrine sociale est d'éduquer à affronter les problèmes qui sont toujours différents, car chaque génération est nouvelle, avec de nouveaux défis, de nouveaux rêves, de nouvelles questions. Par conséquent, il est du devoir impératif des autorités civiles et de la bonne politique de lever les obstacles au développement humain intégral, dont la destination universelle des biens et la solidarité sont des principes fondamentaux. Je suis donc certain que vous trouverez dans l'Église une aide pour former des consciences libres et responsables, centrées sur le bien commun.
0: Olivier Drapé, merci beaucoup et rendez-vous le mois prochain. 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
4: Année A, 7e dimanche de Pâques, première lecture. Actes des Apôtres, chapitre 1, versets 12 à 14. Les apôtres, après avoir vu Jésus s'en aller vers le ciel, retournèrent à Jérusalem depuis le lieu-dit Mont des Oliviers, qui en est proche. La distance de marche ne dépasse pas ce qui est permis le jour du Shabbat. À leur arrivée, ils montèrent dans la chambre haute où ils se tenaient habituellement. C'étaient Pierre, Jean, Jacques et André, Philippe et Thomas, Barthélemy et Matthieu, Jacques fils d'Alphée, Simon le Zélote et Jude de Jacques. Tous d'un même cœur étaient assidus à la prière, avec des femmes, avec Marie la mère de Jésus et avec ses frères. Parole du Seigneur. Chers auditeurs, les représentations de Marie à l'Ascension représentent traditionnellement Marie dans la position de l'orante, c'est-à-dire dessinée de face avec les deux bras symétriquement élevés, les paumes tournées vers le ciel. Le geste des mains exprime sa disponibilité totale à être remplie d'en haut. Son attitude d'ouverture totale au Dieu vivant, à la venue de Dieu. Il y a un lien naturel entre la position de l'orante et le mystère de l'incarnation, dans le type appelé par la Russie chrétienne la Vierge du signe, le signe en question faisant référence à la prophétie d'Isaïe. Mais on peut aussi voir la Vierge orante seule. Le geste des mains levées suppose aussi un effort. Un bon exemple est celui de Moïse au moment de la bataille contre Amalek. Quand Moïse levait les mains, Israël était le plus fort. Mais quand il les laissait tomber, Amalek était plus fort. Comme Moïse sentait les mains s'apesantir par la fatigue, ils prirent une pierre et la placèrent pour que Moïse s'assît, pendant que Aaron et Sûr, chacun d'un côté, soutenaient ses mains. Exode chapitre 17. Ce geste est largement repris dans l'Ancien Testament, par exemple au psaume 141. « Ma prière monte vers toi comme l'encens, mes mains sont levées comme le sacrifice du soir. » Dans le Nouveau Testament, il en est de même. « Je veux donc que les hommes prient en levant au ciel les mains pures, sans colère et sans querelle. » Première lettre à Timothée chapitre 2, verset 8. En même temps, chez les chrétiens, ce geste s'enrichit d'un sens nouveau à travers la référence à la passion du Seigneur. Tertullien, au IIe siècle, nous en donne une très belle explication. « Nous ne levons pas les bras seulement, mais nous les étendons. Et, en imitant ainsi la passion du Seigneur, en priant, nous professons notre foi dans le Christ. » Oraison 14. Dans les représentations de l'Ascension, la position de Marie est souvent très différente de celle des apôtres. Les apôtres ont des attitudes animées des témoins d'une vision à un moment précis. Marie est immobile, les deux bras levés. Elle est dans la vision intemporelle de la foi. Elle voit le Seigneur de la gloire. Invisible au regard corporel, le Seigneur a dit « Je suis avec vous tous les jours, jusqu'à la fin du monde. » Matthieu 28, verset 20. Parfois, l'artiste a voulu que les cercles de l'amande de gloire qui enveloppe le Seigneur trouvent sa correspondance terrestre dans le dessin des bras levés de Marie. L'artiste a voulu représenter un lien très étroit entre Marie et Jésus. Marie, ou l'Église, ou l'âme, est celle qui vit dans la foi, dans la présence du Seigneur Jésus, le Seigneur de l'histoire qui reviendra à la fin des temps. Par exemple, dans l'icône de l'Ascension de l'école de Novgorod. L'esprit filial de Jésus habite Marie. Jésus est monté vers le Père et Marie intérieurement l'a suivi. L'Ascension de Jésus sur le mont des Oliviers rappelle la vision d'Ézéchiel. nous allons suivre le chapitre 11 du livre d'Ézéchiel. La gloire du Seigneur s'éleva du milieu de la ville et s'arrêta sur la montagne qui se trouve à l'orient de la ville, c'est-à-dire le mont des Oliviers. Verset 23. Sous les yeux du prophète, la gloire du Seigneur se préparait à quitter la ville sainte pour aller rejoindre les exilés au lieu de leur déportation. Ainsi, le Seigneur pourrait être un sanctuaire pour eux dans les pays où ils sont allés. Verset 16. Suit immédiatement la promesse, je mettrai en eux un esprit nouveau. Ézéchiel 11, verset 19. Une promesse précisée au chapitre 36. L'ascension est tout le contraire d'un point final. C'est bien plutôt comme l'inauguration d'une œuvre incroyable de grâce et de bénédiction. Luc évoque la distance de marche qui ne dépasse pas ce qui est permis le jour du Shabbat. 2000 coudées, dit la Mishnah, c'est-à-dire environ 880 mètres. Jésus est le Seigneur du Shabbat, Luc chapitre 6, verset 5. Le soir de sa crucifixion, il était précisé que le Shabbat avait commencé à poindre, Luc chapitre 23, verset 54. Ce n'était pas seulement ce Shabbat-là, mais le grand Shabbat de l'histoire qui avait commencé à poindre. À la parousie, appelée parfois septième jour, quand Dieu et l'homme, après le jugement eschatologique de l'Antichrist, se reposeront sur une terre renouvelée avant la résurrection finale. Et les apôtres se mettent en prière au Cénacle. Confiant en la parole de Jésus, si donc vous qui êtes mauvais, vous savez donner de bonnes choses à vos enfants, combien plus le Père du ciel donnera-t-il l'Esprit Saint à ceux qui l'ont pris. Luc chapitre 11, verset 13. La liste des apôtres est presque la même qu'en Luc chapitre 6, mais Judas est mort et Jean, frère de Jacques et fils de Zébédée, a changé de place avec André, le frère de Simon-Pierre. Cela s'explique par le fait que dans la prédication sous les colonnades de Salomon, c'est Jean qui accompagnera Pierre, car on témoigne deux par deux. Thomas a également permuté avec Barthélemy pour être maintenant en compagnie de Philippe. Précisons aussi que, selon l'araméen, Jude peut être le frère de Jacques et non pas son fils. Dans l'Évangile, Marie est celle qui met Dieu au monde. Elle est maintenant mère de l'Église. D'un même cœur, la prière des apôtres, de Marie et même des frères de Jésus, hein, c'est-à-dire ceux qu'évoque Marc chapitre 6, hein, Josèphe, Jude et Simon, ou Jacques, dont il sera question en Actes chapitre 15 ou 21. Donc d'un même cœur, leur prière commune est un lieu de discernement pour entrer dans l'intelligence des événements. À l'exemple de Marie, qui, après la visite des bergers de Noël, ou après l'épisode de Jésus perdu et retrouvé au temple, garder ces événements et les méditer dans son cœur. Luc chapitre 2, verset 19 ou 51. Le groupe des apôtres est ainsi en prière avec Marie, et, par un travail de mémoire, ils s'imprègnent de l'esprit de l'Évangile. Et Marie, nous dit le Concile Vatican II dans la Constitution dogmatique sur l'Église au paragraphe 59, et Marie appelle de ses prières le don de l'Esprit qui, à l'Annonciation, l'avait déjà prise sous son ombre. Merci, au revoir, à bientôt.
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2: Nous nous interrogeons cette semaine sur l'Église, et notamment à quoi elle sert. A-t-on vraiment besoin de l'Église pour vivre sa foi chrétienne? A-t-on nécessité de se rattacher à une Église et de la fréquenter et d'en être un participant actif? Je pense que la question se pose d'autant plus aujourd'hui que nous avons de nouveaux baptisés, on en parle beaucoup, qui sont pour la plupart des nouveaux convertis, c'est-à-dire qu'ils n'ont pas trempé dans une culture chrétienne depuis leur tendre enfance, qu'ils n'ont pas été éduqués dans la foi, qu'ils ignorent presque tout, au fond, des racines du christianisme. Mais que s'est-il passé? Eh bien, d'une manière ou d'une autre, ils ont fait l'expérience de Dieu. Ils ont rencontré Dieu. Quand on écoute leurs témoignages, on est un peu abasourdi de réaliser que Dieu se manifeste aujourd'hui et d'une manière parfois extrêmement inattendue. Ils ont rencontré Dieu et ils veulent faire la démarche du baptême pour concrétiser cette rencontre, pour lui donner plus d'épaisseur, pour l'enraciner dans leur vie. Ils ont rencontré Dieu, mais ils n'ont pas forcément rencontré l'Église. Et la plupart du temps d'ailleurs, leur rencontre de Dieu s'est faite en dehors de l'Église. Donc il faut un certain cheminement pour passer d'une rencontre personnelle avec Dieu à un désir d'appartenir à l'Église. Et la plupart du temps, il existe chez ces nouveaux convertis ce que j'appellerais une sorte de disjonction entre Jésus et l'Église. Certains pourraient vous dire « j'ai rencontré Jésus, je n'ai pas rencontré l'Église ». Certains pourraient vous dire « je mets Jésus à la première place de ma vie ». Je ne mets pas l'Église à la première place de ma vie. J'ai rencontré Jésus, mais pourquoi aurais-je besoin de l'Église, qui n'a joué apparemment, tout au moins, aucun rôle dans cette rencontre? Est-il nécessaire de rejoindre un groupe, un mouvement, un parti, lorsque je partage ce dont ce groupe, ce mouvement, ce parti sont porteurs? À une certaine époque, beaucoup, par exemple, partageaient l'idéal politique communiste, mais ne prenaient pas pour autant leur carte du parti. Et certains pourraient penser que dans la vie spirituelle, dans la vie de foi, eh bien, c'est un peu la même chose. Moi, je crois en Jésus. Point. Cela n'implique pas que je rejoigne l'Église ou une église particulière. Combien de fois ai-je entendu dans des entretiens « je crois en Dieu, mais je ne mets pas les pieds à l'église » ? Comme si nous étions en face de deux réalités totalement différentes. Cela vient sans doute du fait qu'on ne saisit pas ce qu'est réellement l'église. On la prend pour une structure, pour une institution, pour un mouvement, que sais-je, pour un parti, très structuré, très élaboré, avec une discipline très précise.

précises et un certain nombre de rites qui lui sont propres. Si c'est ça l'Église, effectivement, ça n'est pas forcément très attirant. Et on a l'impression que ça ne concerne que ceux qui sont tombés dedans quand ils étaient tout petits, comme Obélix dans la potion magique. Il faut déjà un peu cheminer, un peu réfléchir pour percevoir l'Église autrement. Pour percevoir qu'en étant baptisé, je suis désormais membre du corps du Christ, membre de l'Église. Il faut donc percevoir que l'Église, non pas ça m'intéresse, non pas oui c'est une belle réalité que peut-être je vais commencer à fréquenter, ou au contraire c'est un truc qui m'est totalement étranger, je ne vois pas ce que ça pourrait amener à ma vie de foi. Il faut se sentir partie prenante. Et alors, le regard que nous posons sur l'Église devient différent. Si c'est un corps, et nous reviendrons sur cette image si forte chez saint Paul, et si je suis membre de ce corps, ça change tout. Ce qu'est l'Église, c'est aussi ce que je suis moi-même. Et nous comprenons que si l'Église est faible, c'est parce que je suis faible. Si l'Église est infidèle, c'est parce que je suis infidèle. Si elle est imparfaite, c'est parce que je suis imparfait, etc. Mais cette fois, je me sens concerné de près, car, en fait, l'Église, c'est moi. Alors, ce n'est pas moi, à moi tout seul, ça n'aurait aucun sens, bien entendu. Mais tout ce qui concerne l'Église me concerne directement.

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1: Revenons sur cette disjonction qui existe si souvent entre Jésus, voire même Dieu, et l'Église. Soit on va considérer que l'Église n'a pas grand-chose à voir avec Dieu ou Jésus, si ce n'est que elle est l'ensemble, le regroupement de ceux qui croient en Jésus ou en Dieu, mais qu'un regroupement partiel. Nous l'avons vu, beaucoup de gens croient en Dieu sans se sentir membres de l'Église et sans fréquenter l'Église. Donc, cette disjonction, si elle s'instaure, elle finit par perturber notre vision spirituelle des choses. Pourquoi ? Jésus a mené sa mission pendant environ 3 années au milieu des hommes, sa mission de salut. Il le dit lui-même, « Je suis venu chercher et sauver ceux qui étaient perdus ». Voilà, c'est la raison de l'incarnation. Jésus accomplit sa mission, Jésus meurt sur la croix et est enterré, puis Jésus ressuscite, mais ne reste pas très longtemps avec ceux qui l'ont suivi. Après quelques apparitions, il y a ce moment de l'ascension où Jésus retourne vers le Père. Alors là, de deux choses l'une, soit c'est fini, terminé, mission accomplie, et il ne se passe plus grand-chose d'autre, soit ça n'est pas fini, terminé, il y a encore un travail à accomplir, certes les bases sont jetées, j'allais dire, le potentiel est là, la semence qui contient la vie a été donnée et mise en terre, maintenant il faut passer à l'étape, je dirais, du développement, du rayonnement, de l'annonce de cette bonne nouvelle, comme le demande Jésus à ses disciples, jusqu'aux extrémités de la terre. Comment peut-on penser qu'il n'y a aucun lien entre Jésus et l'Église ? C'est lui qui a appelé les apôtres, c'est lui qui les a enseignés, c'est lui qui les a envoyé en mission. Le lien est donc plus que présent. Et nous comprenons que les apôtres ne continuent pas la mission inaugurée par Jésus, mais qu'au fond, c'est Jésus lui-même qui continue sa mission à travers les apôtres, c'est-à-dire à travers l'Église. Il y a donc un lien très étroit et très vital entre Jésus et l'Église.
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1: Bonjour aux auditrices et aux auditeurs de Radio Ecclésia, bienvenue à une nouvelle émission de Parlons écologie. Je suis comme d'habitude avec Bruno Lortiwa. Bonjour Bruno.
2: Bonjour Sarah.
1: Bruno, la thématique qu'on va aborder aujourd'hui, c'est l'éco-construction. Déjà, qu'est-ce qu'on entend par éco-construction ?
2: L'éco-construction, ça va être bien sûr la construction avec des matériaux naturels, donc écologiques, au sens large. Alors il y a plein, on va le voir au cours de l'émission, il y a plein de matériaux naturels, mais pour une définition simplifiée, on va dire ça, construction avec des matériaux naturels.
1: Mmh. Et d'où ça vient ?
2: Alors, l'éco-construction, en fait, c'est très vieux, puisque de tout temps, on a fait de l'éco-construction. Quand on utilisait de la pierre de taille, quand on utilisait, il y avait beaucoup de techniques qui étaient liées, en fait, aussi aux régions dans lesquelles on habitait, et également aux matériaux auxquels on avait accès naturellement. Donc, bien souvent, on parle du bois dans les régions avec des forêts pour la structure des habitats. Puis pour aussi le remplissage, eh bien, soit il y avait des pierres de taille, quand on avait des carrières pas trop loin, on a une région où il y a quand même beaucoup d'usage de la pierre d'une façon ancestrale, historique. Et puis il y a d'autres régions où il y avait peu de pierres, mais par contre il y avait de la terre. Oui. Et donc on retrouve des techniques, par exemple la boge ou le pisé, qui utilisent comme matériau de remplissant, hein, et qui peut même servir de matériau de structure, la terre souvent qui est une terre argileuse. On ne pourrait pas construire, nous, sur les Hauts-de-Vauvert, avec la terre sablonneuse,
1: oui,
2: qu'on peut trouver après les costières en allant vers la mer, qui permet de faire du bon vin, hein, le vin des sables, mais qui ne peut pas permettre de construire, à moins d'utiliser un matériau qui n'est pas écologique, qui est le ciment, qui permet de durcir ce sable pour la construction.
1: Oui. Du coup, Bruno, quand on parle d'éco-construction, on parle pas des choses nouvelles, de nouvelles disciplines avec des techniques. C'est déjà vieux. Mais c'est vrai que dans l'histoire, il y a eu tout un cycle qu'on appelle la révolution industrielle, où il y a des nouveaux matériaux qui sont arrivés. C'est lesquels ? Est-ce que vous pouvez les citer ?
2: Oui, alors c'est vrai que l'usage du charbon d'abord, et puis ensuite, plus tard, du pétrole et du gaz naturel, ont permis de faire des transformations chimiques. Et puis il y a eu aussi la révolution industrielle avec les découvertes justement en chimie des matériaux. Mmh. Et donc, alors la chaux était déjà utilisée il y a très longtemps. On avait déjà compris que les Romains utilisaient déjà la chaux. Donc en cuisant des pierres calcaires dans des fours, on a encore dans nos régions, dans les garrigues, des anciens fours à chaux. Et ça a été aussi parfois une des raisons de la déforestation de certaines zones qui étaient très très peuplées d'arbres. Et puis tous ces arbres ont été coupés pour alimenter notamment ces fours à chaux qui demandaient quand, oui, même une quantité d'énergie assez importante. Et donc en cuisant ces pierres calcaires, on obtenait une substance chimique qui ensuite réagissait avec l'eau pour reformer une pierre. Mais plus tard, et donc en fait on faisait avec ça des enduits ou bien on maçonnait, c'est-à-dire on assemblait des pierres et puis on les assemblait en mettant ce liant, cette chaux avec du sable entre les rangées de pierres pour faire de la construction. Ça servait aussi bien sûr à protéger les façades, notamment des intempéries, de l'acidité aussi de la pluie qui a tendance à ronger les pierres calcaires. On voit dans le sud du Gard ces maisons en pierre coquillée, hein, qui se font manger, qui se font rogner au fil du temps et qui finissent par s'éroder à cause des intempéries, des pluies, mais aussi du vent. Et donc cet enduit à la chaux permet également de protéger cette usure du temps. En fait.
1: Est-ce que Bruno, vous pouvez citer d'autres matériaux utilisés ?
2: Alors c'est vrai que depuis cette époque-là, avec justement cette fameuse révolution industrielle, l'accès à cette énergie très importante liée aux énergies fossiles, on a pu aussi fabriquer du ciment. Alors le ciment, il faut une température plus importante. La chaux, la cuisson se passe aux alentours de 600 degrés à peu près. Pour le ciment, il faut monter au-delà de 1000 degrés. C'est une réaction qui va permettre de nouveau de faire un matériau de construction qui va réagir à l'eau. Et donc, ce ciment a d'autres propriétés que la chaux, et ça, c'est très important. La chaux est un matériau qui est dur, mais qui est respirant, qui va laisser la vapeur d'eau passer, qui va laisser l'eau aussi également passer. Et donc, c'est un matériau, on va dire, qui est relativement sain pour les structures en pierre, hein,
1: Oui.
2: parce qu'il laisse le mur respirer. Le ciment a d'autres qualités. On a fait l'erreur dans les années 60-70 de faire des enduits au ciment,
1: Oui.
2: parce que le ciment était perçu comme un progrès à cette époque-là, donc on l'a vraiment utilisé dans tous les domaines. Malheureusement, le ciment est très imperméable, et donc il va enfermer ses pierres et ses murs dans une paroi imperméabilisante, et donc on va avoir des problèmes de condensation dans les murs. C'est pour ça qu'on a une détérioration, finalement, en voulant protéger ces murs en pierre par un enduit au ciment, on a plutôt l'inverse qui s'est produit, c'est-à-dire une accumulation d'humidité à l'intérieur du mur, parce qu'elle ne pouvait pas s'échapper en raison de cet enduit imperméable. Et donc, il y a des champignons, il y a du salpêtre
1: Oui,
2: notamment
1: qui se
2: qui se
1: développe.
2: développe
1: Oui.
2: et qui va ronger la pierre, donc il va avoir l'effet inverse de celui recherché. On a tendance aujourd'hui, qu'on a mieux compris ces phénomènes, à enlever ces enduits, on appelle ça décrouter,
1: Oui.
2: pour laisser respirer le mur et éventuellement refaire un enduit à base de chaux. Donc finalement, c'est un peu comme si on revenait en arrière, mais c'est parce qu'on a mieux compris les phénomènes qui sont à l'œuvre à l'intérieur des bâtiments et de la matière. Donc ça, c'est intéressant à noter.
1: Bruno, vous avez pas mal parlé des inconvénients, mais on va parler aussi des avantages du ciment.
2: Oui, c'est vrai que le ciment n'a pas que des inconvénients. Donc un avantage du ciment, c'est une qualité que la chaux n'a pas, c'est sa résistance mécanique. C'est-à-dire que le ciment mélangé à du sable et à de l'eau va, en durcissant, il faut à peu près une quarantaine de jours pour qu'il obtienne sa dureté finale, hein, optimale, va avoir une dureté bien supérieure à celle de la chaux et du sable. Et donc ça c'est intéressant parce que du coup ça permet d'envisager de l'utiliser vraiment pour ériger des structures porteuses au niveau des bâtiments. Mais en même temps le ciment tout seul n'est pas suffisant parce que le ciment qui durcit est tellement dur qu'il ne veut pas être en capacité de résister aux changements de température, aux dilatations ou aux contraintes mécaniques. Il va se fendre, il va casser, un peu comme du verre. Si vous tombez un verre, il ne va pas rebondir, il va casser parce qu'il est trop dur, en fait. Le ciment, c'est pareil, et donc cette capacité qu'on a eue à fabriquer du ciment avec beaucoup d'énergie, puisqu'il faut à peu près 1300 degrés, elle s'est alliée à la capacité qu'on avait aussi, grâce à la révolution industrielle, à faire de l'acier, à modeler de l'acier dans des hauts fourneaux pour faire des structures capable de s'intégrer au poteau, aux poutres ou au plancher en ciment. Et donc on a obtenu ce qu'on appelle aujourd'hui le béton armé, c'est-à-dire que l'acier, lui, qui est relativement élastique, va donner la souplesse et va permettre une certaine dilatation aux structures en béton armé, et le ciment avec le sable et l'eau va donner la dureté et la résistance mécanique. Ça, c'est une véritable révolution lié à la révolution industrielle en fait. Et alors à partir de là, c'est vrai qu'on a pu ériger des grands bâtiments. Et donc les villes ont eu tendance à s'ériger aussi vers la verticalité. Donc on a pu construire des immeubles de dizaines, voire de centaines d'étages. Et ça,
1: Oui.
2: c'est totalement une nouveauté liée à la révolution industrielle, à l'accès à l'énergie peu chère, abondante. Et en plus de s'ériger vers le haut, la ville s'est vraiment érigée aussi horizontalement. Pourquoi? Parce que ben, l'énergie permettait aussi le transport des aliments à grande distance. Et donc on n'était plus dépendant, comme avant, de la présence d'agriculture autour de la ville. Et puis de l'usage aussi de moyens de transport lents, comme la charrette avec les chevaux, qui limitaient finalement la surface de la ville et la quantité d'habitants, parce qu'il fallait manger tous les jours. Aujourd'hui à Paris, eh bien, on a un flux tendu avec Rungis, on a 3 jours d'autonomie alimentaire. Sans les camions, ce flux est coupé, c'est-à-dire sans un flux permanent de transport longue distance, on a perdu ça. Et En fait, cette capacité, tout comme la capacité d'ériger des buildings super hauts, elle est totalement liée et produite par les énergies fossiles, bon marché et accessible facilement.
1: Et c'est vrai que la France a connu des fortes paniques en temps de grève des camions parce que justement, vous dites que la ville de Paris peut tenir que 3 jours. Ce n'est absolument rien.
2: Oui, c'est le cas de toutes les grandes métropoles aujourd'hui qui sont surdimensionnées par rapport aux capacités de production locale d'alimentation.
1: Tout à fait. Du coup, Bruno, vous dites que le ciment, cette matière, a permis aux personnes, a permis à la population de quitter la campagne et de se concentrer dans cette agglomération urbaine, voilà, de manière très rapide.
2: Oui.
1: Et il y a, et vous dites aussi que du coup, dans les grandes métropoles, effectivement, à part les mini-potagers que les personnes peuvent développer chez eux, effectivement, il n'y a pas la possibilité d'avoir des provisions. Après, je peux témoigner d'une petite chose. Je me suis rendue tout récemment au Japon et la première ville que j'ai visitée, c'est la ville de Kyoto. Et il y a eu une chose qui m'a sauté aux yeux tout de suite. Kyoto, c'est une grande ville, je crois la deuxième ville après Tokyo, qui a 13 millions d'habitants. C'est une énorme métropole, Tokyo. Kyoto, c'est aussi une grande ville. Et ce qui était beau à voir et aussi étrange, c'était qu'il y avait beaucoup de parcelles de jardins, de potagers. En plus de voilà des potagers très ordonnés, c'était pas du tout de la permaculture.
2: Les Japonais
1: sont très rigoureux, très disciplinés même dans leur jardin. Et il y en avait plusieurs. C'est-à-dire que c'était comme j'ai eu l'impression de voir que à chaque tot mètre carré, il y avait un carré de potager avec en ce moment, c'était les choux et c'était les petits pois. Après, voilà, on sait, les Japonais, ils mangent vraiment énormément de légumes. C'est la base de leur alimentation avec le riz. Et du coup, je me dis, waouh, quand même, une agglomération urbaine où il y a une attention à l'indépendance alimentaire est incroyable. Peut-être c'est quelque chose vers laquelle toutes les métropoles aujourd'hui et les grandes villes devraient se pencher.
2: Oui, il y a un mouvement général qui va dans ce sens, hein, d'agriculture urbaine, en fait.
1: Oui.
2: J'ai eu la possibilité de faire une formation à Paris pour des associations spécialisées en agriculture urbaine à Paris et en région parisienne, où ils investissent, en fait, les toitures, les toits plats des immeubles ou les squares, voilà, etc. Malgré tout, c'est quand même limité, c'est-à-dire le potentiel de production est limité du fait de l'accès à la surface limité, d'une part. Et puis, du fait aussi de la pollution.
1: Oui.
2: Moi, j'étais surpris d'entendre que nombre de terrains à Paris qui pourraient être cultivés, en fait, sont tellement pollués par les métaux lourds liés aux constructions, hein, que les légumes produits ne peuvent pas être mangés.
1: Ah, d'accord.
2: Et donc, il y avait quand même des grosses problématiques par rapport à ces questions. Alors, c'est vrai que l'agriculture urbaine peut assurer un certain pourcentage d'autonomie, mais
1: pas pour la totalité de la population.
2: Ouais, on est autour de 10%, je pense, possible.
1: Oui, voilà. Du coup, on vient de citer un autre inconvénient de cette surexploitation du ciment.
2: Et oui, tout à fait.
1: Aussi,
2: oui.
1: Du coup, la pollution des terrains.
2: Ouais.
1: Voilà. Bon, Bruno, on peut revenir à l'éco-construction. Pourquoi on entend ce mot de plus en plus, et même au niveau professionnel, on entend... voilà, pourquoi les personnes vont vers l'éco-construction aujourd'hui?
2: Alors, il y a pour moi deux raisons principales. C'est d'abord pour un souci écologique. On sait que les matériaux synthétiques, toujours liés à la pétrochimie, que peuvent être aussi des produits à base de plastique, à base de polymères synthétiques, peuvent aussi avoir un effet négatif sur la santé, sur l'organisme humain. On pense aux perturbateurs endocriniens, mais il y a de nombreuses molécules, hein, qui sont produites, inventés, qui n'existaient pas dans la nature et qui composent en fait tous les éléments de construction qui nous entourent et qui finissent finalement par se diffuser dans l'air notamment, ou dans l'eau, mais plutôt dans l'air et nous intoxiquer quelque part un petit peu à petit feu. Voilà, c'est assez connu. Il y a des soucis sur, par exemple, les retardateurs de flamme, sur tous les produits qui sont ignifugés, qui évitent les prises d'incendie, mais en même temps qui ont un effet toxique reconnu sur les organismes humains et autres. Et donc pour se protéger, pour avoir un environnement sain, hein, puisque la maison quand même, on y passe beaucoup de temps, hein, déjà, voilà, on y dort, donc c'est un temps de vie important, et donc on a envie d'assurer la meilleure qualité à notre environnement. Et donc on va vers des matériaux naturels qui ne vont pas relâcher de produits toxiques dans notre environnement. Et puis après, l'éco-construction, ça peut être aussi d'aller chercher des matériaux locaux.
1: Oui.
2: C'est-à-dire qu'on va plutôt utiliser du bois localement. Là, on est aussi dans des démarches de personnes qui peuvent avoir envie de participer eux-mêmes à la construction de leur habitat, par exemple, de leur maison. Et donc, on peut, en éco-construction, soit aller chercher des matériaux industriels et faire appel à un professionnel, et juste avoir une maison clé en main écologique, soit faire appel à un professionnel pour une partie. Et puis auto-construire une autre partie, ou encore faire totalement son habitat. On appelle ça les auto-constructeurs, qui vont vraiment faire la maison de A à Z en s'impliquant personnellement et en acquérant des compétences. Et puis on peut bien entendu aller chercher que des matériaux industriels, par exemple la laine de bois. Hein,
1: Oui.
2: c'est du bois, c'est naturel, mais c'est de la laine. Donc ça a été un matériau fabriqué dans une industrie. Où on peut utiliser d'autres matériaux isolants qui sont plus naturels, c'est-à-dire qui n'ont pas subi un processus industriel, comme la paille. Voilà. Et donc l'histoire de l'éco-construction, elle s'est d'abord érigée à partir d'expériences d'auto-constructeurs qui ont commencé à faire connaître dans la société cette possibilité d'utiliser des matériaux naturels. Moi, je pense tout de suite à la construction en paille, en bottes de paille notamment, et qui s'est progressivement diffusée et qui est devenue en fait professionnelle à un moment donné, parce qu'il y avait un grand nombre de maisons en paille construites, et donc ça a pu rentrer, la technique a été homologuée pour rentrer dans des process de construction que peuvent utiliser des maçons via une formation spécifique.
1: Du coup, au jour d'aujourd'hui, tant que les professionnels, mais même les personnes, les individuels, peuvent se former à l'éco-construction et trouver, voilà, réponse à des besoins spécifiques.
2: Oui, alors il y a des centres de formation partout en France spécialisés sur des techniques. Donc on peut parler de l'ossature bois, isolation paille. Il y a des techniques aussi et des savoir-faire qui utilisent la terre. Donc la terre vraiment a d'énormes qualités en éco-construction, justement parce que comme la chaux, elle est respirante. Elle va laisser diffuser la vapeur d'eau, donc on va pas avoir de problème de condensation dans une maison où il y a une isolation naturelle avec des enduits terre. Et puis elle a une capacité aussi d'accumulation thermique, c'est-à-dire que quand vous allez allumer votre moyen de chauffage dans l'habitat, votre moyen de chauffage, au lieu de chauffer l'air et puis qu'il fasse très très chaud, et puis après, vous éteignez, il fait froid, vous rallumez, il fait chaud. Donc ça fait un peu un yo-yo thermique dans la maison.
1: Oui.
2: La terre, elle va accumuler, elle va faire comme une batterie, comme pour les voitures, une batterie électrique qui accumule l'électricité. Ben là, elle accumule la chaleur et elle diffuse pendant plusieurs heures. Et donc vous allez avoir une tiédeur permanente et un bien-être parce que vos murs, ils vont être chauds. Et donc ils vont chauffer à distance par leur rayonnement infrarouge. Donc c'est une chaleur douce et très agréable. Donc le bien-être intérieur, il est aussi important dans la question de l'éco-construction. C'est vraiment le but principal, c'est d'avoir un air sain, d'avoir une température optimale, autant pour le chaud l'hiver que pour le frais l'été. Voilà. Nous, dans nos habitats éco-construits, on a tout l'été, on a entre 10 et 12 degrés de moins à l'intérieur que à l'extérieur. Et les gens qui rentrent, ils nous disent, vous avez allumé la clim, mais en fait, il n'y a pas de clim. C'est juste la conception bioclimatique et en éco-construction qui donne des résultats vraiment très intéressants.
1: Du coup, on peut dire qu'effectivement, l'éco-construction pour le début d'un projet, ça peut avoir ses coûts, mais qu'après, Il y a clairement une économie de consommation qui se fait sur le long terme.
2: Oui, tout à fait. Alors, les dernières réglementations thermiques qui s'appliquent aux constructions, qu'elles soient naturelles ou pas, hein, tout type de construction, sont très exigeantes par rapport à la consommation énergétique. Ce qui fait qu'avec même une construction, on va dire classique, avec du polystyrène, on va dire même en isolant, on a maintenant des habitats qui consomment très peu. Mais en éco-construction, on gagne en plus la qualité de vie dans l'habitat, le bien-être. Et on peut du coup avoir des habitats qui consomment énormément moins d'énergie que des maisons construites dans les années 80 ou même 90. Hein. Ça se calcule en kilowattheure par mètre carré par an. D'ailleurs, quand vous achetez une maison, vous voyez ce petit repère qui va du rouge au vert là,
1: Oui.
2: qui vous dit combien votre habitat, la maison que vous souhaitez acheter, va consommer d'énergie. C'est important. Parce que qui dit consommation énergétique dit aussi
1: Des
2: facture.
1: dépenses, oui, à
2: Voilà.
1: la fin de mois.
2: Et une maison des années 80, elle devait consommer à peu près autour de 150 à 200 kWh par
1: Ouais.
2: mètre carré par an. Une maison éco-construite aujourd'hui, ou même normale, mais qui répond aux réglementations thermiques, elle va consommer autour de 30. Donc vous voyez, on est
1: Il y
2: passé de
1: a une énorme
2: 150
1: différence.
2: à 30, et on peut avoir des maisons même qui consomment quasiment zéro parce qu'elles sont tellement bien isolées que quand vous prenez votre douche, quand vous cuisinez, quand vous allumez l'ordinateur, le frigo aussi produit de la chaleur,
1: Oui.
2: la machine à laver, ça suffit pour chauffer la maison en plus des apports solaires naturels. Voilà. Et on essaie aussi, eh bien, d'utiliser l'énergie naturelle, du soleil ou de s'en protéger l'été
1: Oui.
2: pour climatiser ces habitats éco-construits. Ça, c'est ce qu'on appelle le bioclimatisme. Peut-être on fera un jour une émission sur le bioclimatisme, mais c'est quelque chose qui est primordial pour les années à venir et pour se protéger des changements climatiques et des impacts qu'ils vont avoir.
1: Oui, par exemple, pour ce qui nous concerne, c'est surtout les grosses chaleurs qu'on peut avoir au printemps ou en
2: Tout à
1: été.
2: fait. Ouais. Et juste pour un ordre d'idée, nous on a éco-construit un habitat de 40 mètres carrés. Qui est un prototype d'habitat autonome, parce qu'on a essayé d'utiliser une nouvelle technique simplifiée, et il consomme pour 40 mètres carrés, on a une facture de 60 euros de chauffage par an. Vous voyez, c'est vraiment très peu
1: Complexivement,
2: en fait.
1: ce n'est rien du
2: Voilà.
1: tout.
2: Et alors, dernier élément, c'est que si vous êtes dans la dynamique de l'auto-construction, vous allez faire d'énormes économies, parce que vous utilisez des matériaux bruts, la paille prise dans le champ, c'est 2 euros la botte. Le bois, c'est pas cher quand il est brut. Et la terre, c'est gratuit parce que nous, on a utilisé la terre qui provenait du trou qu'on a fait pour faire une phytoépuration et un bassin. Donc c'était en fait un déchet s'est transformé en matériau de construction. Et au final, ben, 40 mètres carrés, nous, le coût, ça a été 8 000 euros de matériaux. Hein. Je pense pas parle pas de
1: Oui,
2: main-d'œuvre, mais 8 000
1: oui.
2: euros pour 40 mètres carrés. Quand on compare à des tarifs de construction habituel, ça fait peur parce que
1: Oui,
2: c'est...
1: il y a, voilà, un énorme écart.
2: Ouais, il y a un gouffre. Sur de la construction écologique, en faisant appel à un professionnel, tout compris, on va avoir des prix quand même qui peuvent monter assez haut, jusqu'à peu près 2 000 euros le mètre carré.
1: Oui.
2: Clé à main, hein, donc là, tout est compris. Hein, donc on ne peut pas trop comparer les deux parce que voilà.
1: Eh bien, très bien. On a dit beaucoup de choses sur l'éco-construction. On peut dire aussi que l'association Alter Eco 30 prévoit des formations sur des temps de stage aussi sur l'éco-construction.
2: Oui, alors nous on fait des formations, je fais une formation sur d'initiation à l'éco-construction qui dure 2 jours, qui permet d'avoir un panorama justement de toutes les possibilités. Et puis on fait une formation aussi sur le bioclimatisme, c'est-à-dire comment concevoir des constructions qui vont réagir positivement au changement climatique ou qui vont s'adapter aux différentes saisons et qui vont pour une maison par exemple rester fraîche
1: Oui.
2: l'été. Et rester chaude l'hiver, naturellement.
1: Oui, du coup, très important. Et peut-être on va affronter cet argument lors de la prochaine émission, Bruno.
2: Oui, pourquoi pas le
1: Voilà, le
2: bioclimatisme.
1: bioclimatisme.
2: Allez, c'est parti.
1: Bien, merci beaucoup aux auditrices et aux auditeurs. Merci Bruno.
2: Merci, Sarah.
1: Et à la prochaine.
2: À la prochaine.
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2: Bonjour à tout le monde d'abord. Parler de Michel Gary Coates, Saint-Michel Gary Coates, aujourd'hui c'est pour nous important, nous religieux du Sacré-Cœur de Jésus. On n'est pas religieux de Bétharram au départ, on est religieux du Sacré-Cœur de Jésus. Bétharram, ce n'est qu'un lieu. À l'occasion donc des 150 ans de la mort de Michel Gary Coates, qui est le 14 mai 1863. Je vais essayer de faire ça en trois points. Ils seront de plus en plus courts au fur et à mesure du temps. La vocation de Michel Gary Coates, qui va partir sur son histoire. La deuxième partie, c'est religieux du Sacré-Cœur de Jésus, que peut-être qu'on séparera en deux parties, la vocation religieuse et après Sacré-Cœur de Jésus. L'avantage du français, c'est que religieux, ça peut s'écrire au singulier ou au pluriel avec un X. Alors on prendra tantôt au singulier, tantôt au pluriel. Et puis après, un peu de mots, dire aujourd'hui l'arbre de Bétharram. Donc il faut commencer par situer Michel Gary Coates. J'aime partir de la première lettre de Paul aux Corinthiens, où il dit que parmi les gens de Corinthe, les chrétiens de Corinthe, il y a peu de puissants, il n'y a pas beaucoup de gens de bonne famille, et ce que Dieu a choisi, c'est ce qui est folie, ce qui est faible. Michel Gary Coates, au départ, c'est quelque chose, quelqu'un de très petit, de très faible. Pour situer, le samedi 20 août 1796, alors il faut barrer ça et il faut corriger, le 3 Fructidor, l'an 4e de la République française, une et indivisible. À midi précis, Arnaud Gary Coates et Graciane Echeverry, Dibar, tous les deux, se marient. Alors s'il faut situer géographiquement, à l'époque, c'est commune d'Ibar, ça ne sera commune de Saint-Just-Ibar qu'en 1830 et quelques. C'est canton de l'Arcevaux, c'est district de Saint-Palais et c'est arrondissement de Mauléon sous-préfecture. Donc, il n'y a pas de célébration religieuse possible puisque nous sommes à l'époque de la Révolution et on nous dit qu'ils sont passés en Espagne, à 25 km de là, pour recevoir la bénédiction nuptiale. Nous, on préfère dire qu'ils sont allés de l'autre côté des Pyrénées. Car Ibar, c'est au fond d'un vallon du Pays Basque. Ce sont quelques maisons paysannes qui, à côté de l'église, forment un hameau. D'autres maisons s'accrochent aux premières pentes des montagnes. Parmi celles-là, Garacochea. Garacochea a transmis son nom à ceux qui l'habitent. C'est la maison sur la hauteur. On va écrire Gary Coates. Avec le temps, ça va devenir Gary Coates, avec un C, un I tréma, T, S. Quand vous le voyez écrit avec un Z à la fin, et parfois avec un K, ce sont les Basques qui écrivent comme ça. Mais il y a eu, dans sa vie, dans ce qui précède, il y a eu le nom Garacochea, Garacoch, a été écrit d'une quinzaine de façons différentes. Michel, il naît le samedi 15 avril 1797. Donc là aussi, il faut corriger, c'est le 26 germinal de l'an 5 de la République française, toujours une et indivisible. On nous dit qu'à cause de la Révolution, il a été baptisé en cachette dans une maison. Et si vous allez à Osta, on vous montrera la maison Ericaldia. On a un de nos pères qui a fait bien des recherches et il est étonné de cela parce que À cette époque-là, au début 1797, le curé d'Ibar reçoit une lettre de son évêque de Dax. On est à l'époque au diocèse de Dax. En principe, Monsieur Borda est présent à Ibar. On ne sait pas pourquoi. Ils ont attendu 6 mois. En plus, quand Gary Coates va être ordonné prêtre, il faut bien sûr un extrait de baptême. Il n'existe pas. Et comme pour beaucoup à cette époque-là, on fait donc témoigner des gens et même ce témoignage-là a disparu des écrits. Michel Gary Coates, on raconte beaucoup d'événements au sujet de son enfance. Ce n'est pas un garçon calme. Les petites histoires disent que déjà au jour de son baptême, il avait trouvé moyen de déchirer la page du livre de celui qui baptisait. À l'âge de 4 ans, c'est lui qui raconte, j'entrais chez notre voisin, je lançais une pierre sur une femme qui, je croyais, avait fait du mal à ma mère. Et puis je m'échappais à toutes jambes. À 5 ans, un marchand colporteur vint à passer chez nous. Parmi les objets qu'il étalait, je lui dérobai quelques aiguilles. Ce sont les petites histoires. Mais enfin, sa mère est là, qui l'oblige à rendre la gousse d'ail qu'il a prise au jardin de la voisine, à rapporter l'oiseau qu'il a pris dans le piège d'un autre. Et pour l'histoire des aiguilles, il raconte lui-même, lorsque ma mère me les vit entre les mains, elle me fit une leçon bien forte. Elle me conta qu'un enfant était allé en enfer à cause d'un vol semblable. Je ne savais pas ce que c'était que le vol jusqu'alors. Mais depuis, je le redoutais comme conduisant en enfer. Si je dis cela, c'est pour montrer ce côté de rigueur janséniste qui existe à l'époque. N'oublions pas que si Jansénius il vient des Pays-Bas, celui qui a répandu le jansénisme en France, du verrier de Oran, qui est devenu par la suite abbé de Saint-Cyran, est natif d'ici, de Bayonne. Et quelque part, il a été prophète en son pays, puisque le jansénisme a bien marqué. À l'âge de 4 ans, je tremblais de tous mes membres lorsque ma mère me disait d'une voix grave, devant les flammes qui pétillaient dans l'âtre, Mon fils, c'est dans un feu bien plus terrible que Dieu jette les enfants qui font le péché mortel. La première école, elle n'est pas loin. À Ibar, il y a Herniaoutchahara, le vieil Arnaud, si on veut dire. Il est à la fois, comme à cette époque, instituteur, chantre, sacristain, catéchiste. Et il prend les enfants. Michel apprend à calculer. Il a la chance d'apprendre à lire le basque, le latin, pour l'église, bien entendu. Mais certainement pas encore le français, et d'après certains, peut-être même pas l'écriture. En tout cas, doué, studieux, il en sait vite autant que l'enseignant, malgré les multiples absences qu'imposent les travaux des champs. Je ne l'ai pas dit, Michel est l'aîné de la fratrie, et donc c'est celui qu'on prendra le plus vite pour les différents travaux. Contrairement à l'usage, et parce qu'il a reconnu les valeurs d'un enfant précoce, le curé le prépare déjà à la première communion vers 10 ou 11 ans, alors que l'habitude était d'attendre 14 ans à cette époque. Et selon la façon de faire de l'époque, avant la première communion, il faut la confession, bien entendu, mais la confession ne se donne pas en une fois. Il faut venir et revenir pour bien dire les péchés et surtout s'assurer qu'il y a une contrition. Michel en est à cette étape quand la maman lui dit, Prends garde, mon fils, une confession est une chose de la plus haute importance. Si tu fais mal, ta première communion sera sacrilège, celles qui suivront aussi. Et en ce cas, tu ne peux aller qu'en enfer. Voilà l'éducation janséniste. Et du coup, pas de première communion pour Michel. Il a 11 ans, il doit abandonner l'école Et c'est, je crois, ce qui était longtemps la règle dans nos villages pour les familles de paysans, pour beaucoup en tout cas. Mais ils n'abandonnent pas l'idée d'étudier et d'étudier pour être prêtre. On dit qu'en 1802, quand l'église d'Ibar a été réouverte après la Révolution officiellement, il a été très touché par le faste de la célébration. Sa mère dit, nous sommes trop pauvres, son père, tu sais bien, je ne pourrai même pas te procurer un trousseau. Au contraire, il faut travailler et travailler dur parce qu'il n'y a que 3,5 hectares, même si la montagne est juste à côté, il faut bien avoir le fourrage pour l'hiver. Alors, Michel va un temps garder le troupeau des deux Saint-Gemmes. La famille d'Ibard de Saint-Just, qui ensuite, avec Frédéric de Saint-Gemmes, qui passera à Saint-Palais. Et il y a trois frères qui suivent Michel, puis des jumeaux. 1810, naissent un garçon, Bernard, Beignat, et Marie. Le garçon ne vit que quelques mois. La fille sera la seule sœur de Michel, mais quand ses enfants naissent, les jumeaux, il n'est pas sûr que Michel soit à Ibar, car il est parti en 1809 à Honnêche, actuellement commune d'Amendeche-Honnêche, sur les hauteurs de Saint-Palais. Il est allé là comme domestique. Et la maîtresse de maison, qui est originaire d'Ibar ou de Hosta, il y a eu deux mariages, je ne sais plus laquelle est originaire d'Ibar et l'autre de Hosta. Elle s'occupe de l'enfant, du jeune, comme si c'était son propre enfant. D'autant plus qu'ils sont de Lostibaré, non pas d'Amicoussé, et ils se comprennent plus facilement. Elle lui dit, tu es un grand garçon, tu devrais faire ta première communion. Le curé de Garis, l'abbé Barbaste, famille saint-palaisienne, et qui sera ensuite ici à Bayonne, archiprêtre, lui n'est pas pressé, pas plus qu'autrefois la maman. Michel Garicoïts, à ce moment, rentre dans un moment de désarroi, et c'est un fait important dans la vie de Michel Garicoïts. Lui-même n'en parlera que très peu, et à la fin de sa vie, il a là, sur les hauteurs d'Onèche, comme une extase, une illumination. Il comprend d'un coup que Dieu est quelqu'un qui aime. Plus tard, il dira Dieu fondu en charité. Et à partir de ce moment, Michel va être tout à fait en opposition avec tout ce qui est janséniste. Ceci est un moment important que nous-mêmes, religieux de Bétharram, du Sacré-Cœur de Jésus, on a trop longtemps oublié. Et c'est le 9 juin 1811 qu'en l'église de Garis, il fait sa première communion. Les hagiographes aiment dire que il paraissait être un ange. En tout cas, les dures réalités font que, à la fin de l'année, il revient à Ibar, 1811, il a fini son temps de domestique, et sans répit, il poursuit ses parents de cette idée, je voudrais être prêtre. Un jour où il bêche la vigne avec ses parents, juste devant la maison, la grand-mère est assise à l'ombre. La grand-mère, il s'agit de la grand-mère maternelle. Elle habite chez les Garicoïts, chez le gendre en quelque sorte, ce qui n'est pas coutumier chez nous. Mais comme ses fils étaient partis ailleurs, elle est venue chez sa fille. Forcément, dans notre coutume du Pays basque, la grand-mère maternelle est la marraine, d'où l'intérêt particulier par rapport à Michel. C'est elle qui, en quelque sorte, va gronder son gendre. Tu ne sais pas conduire ta maison. Elle avance des arguments. Michel est doué pour les études. Il y a des écoles gratuites. Le curé de Saint-Palais est une connaissance. Le curé de Saint-Palais c'est l'abbé Borda, dont le frère, notaire à Saint-Jean-Pied-de-Port, était propriétaire de la maison Ordokia où la maman de Michel Garrigoitz est née. Et il est devenu, il a été curé à Ibar et il est devenu curé à Saint-Palais. Et pendant la Révolution, il fait partie de ces prêtres réfractaires qu'on a cachés à Ordokia, la maison de la maman de Michel Garrigoitz, ou alors à Garakochia, chez les Garrigoitz. Alors, la grand-mère va partir sur Saint-Palais.

les armées de Wellington sont dans la zone, la situation est un peu trouble, donc il va résider au presbytère de Saint-Palais, assurant de multiples petits services. De là, il va continuer à Bayonne, tout en étant au service, à l'évêché, du secrétaire de l'évêque. En dehors des cours, il doit assurer différents services, en particulier, lui, grand gaillard, promener le chien du secrétaire de l'évêque sur les remparts de Bayonne. C'est le 4 novembre 1816 qu'il est pour la première fois uniquement à étudier, et c'est au Collège Royal, 1816, Collège Royal d'Eure-sur-Adour, qui sert de séminaire au diocèse de Bayonne. Le diocèse de Bayonne, à l'époque, comprend les trois départements qui étaient les Landes, les Basses-Pyrénées à l'époque, et les Hautes-Pyrénées, R étant un peu un centre. C'est là qu'il rencontre, pour anecdote peut-être, mais c'est important, l'abbé Bertrand Sévère Laurence, qui plus tard sera supérieur du petit séminaire de Saint-Pé-de-Bigorre quand Gary Coates sera à Bétarra, 5 km entre les deux, et l'abbé Laurence est celui qui sera l'évêque de Tarbes au moment des apparitions de Lourdes. Donc il y a des liens qui se sont créés déjà là. Et il se lie d'amitié, en particulier avec un certain Louis-Édouard Sestac, que les servantes de Marie connaissent, puisqu'il est leur fondateur. 1819-1821, il va au séminaire de Dax. On avait pensé qu'il pourrait aller à Saint-Sulpice à Paris, comme partaient chaque année un ou deux du diocèse de Bayonne, mais Monsieur Honner, celui qui a été son protecteur à l'évêché de Bayonne, n'a pas accepté que Michel s'éloigne. Et le supérieur du séminaire de Dax, l'abbé Dupuy ou Dupois selon les écritures, ou je me trompe fort, ou ce jeune homme fera parler de lui. On pourrait croire que tout est bien droit. La renommée de Michel est déjà grande, mais à peine Monseigneur d'Astros remplace-t-il Monseigneur Loison comme évêque de Bayonne, qu'il confie à Monsieur Claverie la fondation du petit séminaire de La Ressort, et celui-là réclame Michel Gary Coates pour, en même temps qu'il poursuit ses études théologiques, être à la fois enseignant en cinquième, parfois classe de philo, surveillé, autrement dit, il continue à travailler, le voilà éducateur, tout en complétant sa formation. L'abbé Sestac suivra un peu le même itinéraire au même séminaire de La Ressort. Le 21 décembre 1822, il est sous-diacre. Le 15 mars 1823, il est diacre. Et ça fera 190 ans bientôt. Le 20 décembre 1823, Michel Gary Coates est ordonné prêtre par Monseigneur d'Astros en la cathédrale de Bayonne. Sa première messe à La Ressort, bien entendu assez vite après, une messe à Ibar, mais la grand-mère est déjà partie depuis 10 ans. De la bergerie à la cathédrale, quelle escalade, Michel est prêtre. Voilà un de ses biographes. Au tout début de sa vie, Michel a passé une dizaine d'années au village. Ensuite, tout est très saccadé entre Honnêche, Saint-Palais, Bayonne, Eure-sur-Adour, Dax, La Ressort. Ce sont des périodes chaque fois de 2-3 ans, parfois moins. Une fois prêtre, on pourrait espérer que Michel Gary Coates durera davantage en un endroit. Donc, ordonné prêtre le 20 décembre 1823, au 1er janvier, il est nommé comme vicaire à Cambo. Cambo qui n'est pas encore Cambo-les-Bains. C'est un bourg rural, à peu près 1 300 habitants à l'époque. Il y arrive fin janvier, auprès d'un prêtre qui est immobilisé par une paralysie depuis quelques mois. Autrement dit, le curé va rester pour assurer l'accueil au presbytère et Michel Gary Coates aura la charge de l'ensemble de la paroisse. Il faut noter qu'il y a une très grande entente entre

0: et un zèle très fort chez Michel Garricoïts. En un an et demi, il change la paroisse. Déjà, on l'appelle Abbesse Chaindois, le saint prêtre. Il y aurait beaucoup d'épisodes, je vais retenir une seule chose. Des âmes généreuses s'ouvrent aux jeunes prêtres et l'aident, en particulier Jeanne d'Agorette. Elle a 17 ans et elle veut partager sa dévotion au Sacré-Cœur. Le curé l'en a un peu détournée. Elle s'adresse au vicaire. Elle voudrait s'inscrire dans une confrérie du Sacré-Cœur et le vicaire, donc Michel Garricoïts, va lui dire de créer à Cambo une confrérie du Sacré-Cœur. C'est ce qu'elle fait avec une de ses camarades, Anne Fagald, deux jeunes filles. Michel Garricoïts découvre auprès de ces deux jeunes filles une dévotion au Sacré-Cœur, d'où une dévotion qu'il transformera, mais au Sacré-Cœur. Ces deux filles, elles veulent davantage. Elles veulent être religieuses. Où? 1825. Il n'y a pas beaucoup de communautés religieuses à cette époque dans le diocèse. Il y a les Ursulines à Pau, les Dominicaines à Nailles, et puis une congrégation naissante qui s'est établie à Igon. Igon, c'est au fin fond du Béarn. Les autres aussi sont en Béarn. Les filles de la Croix sont venues à Igon parce que l'évêque de Bayonne, Monseigneur d'Astros, quand il était vicaire général à Paris, les avait rencontrées là-bas. C'est lui qui les avait fait venir là. Alors Michel, il a pris son cheval, il est allé rendre visite, il a été bien reçu chez les Dominicaines, là où est la communauté des Béatitudes actuellement à Nailles, et puis il a été vraiment dérouté par la pauvreté du couvent d'Igon. Les religieuses viennent d'arriver, nous sommes au printemps 1825. Pour lui, il n'y a pas de doute. Il dit aux filles, n'allez pas chez les filles de la Croix, ce sont des imbéciles, elles ne savent même pas parler français. Allez plutôt chez les Dominicaines. Alors nous, dans la petite histoire, on dit sans doute qu'il a fait un bon repas chez les Dominicaines. Mais les filles, les dirigées, comme on disait, eh bien, elles ont pris une autre direction. Elles sont allées à Igon. Et si les voies du Seigneur sont étonnantes, celles de Monseigneur l'évêque aussi. Parce que ça ne fait pas 20 mois que Michel est en paroisse à Cambo que l'évêque nomme le jeune prêtre professeur au grand séminaire de Bétaram. Bétaram, Igon, 4 km. Michel a vécu là l'étape la plus courte de sa carrière. Le voilà en octobre 1825 nommé à Bétaram et le 7 novembre, la rentrée se fait à Bétaram. Ce sera le séjour le plus long de sa vie. Bétaram, bon, à l'époque, il n'y avait pas un collège aussi mauvais qu'on le dit. C'est avant tout un sanctuaire marial. Saint-Vincent de Paul, au 19 juin 1659, disait que c'était, si ce n'est le second, c'est au moins le troisième sanctuaire le plus fréquenté du royaume. Bétaram avait été détruit par les guerres de religion, rebâti début XVIIe siècle. La Révolution a voulu démolir tout Bétaram, mais la population de l'Estelle, du village, a préservé le sanctuaire. C'est tout le calvaire qui a été détruit. Et après la Révolution, les deniers de l'abbé Pierre Procope Lassalle, originaire de Saint-Pé-de-Bigorre, mais sa famille maternelle était d'Igon, ont permis d'acheter Bétaram. Et c'est lui qui aura donné la maison maternelle aux filles de la Croix. Et c'est à partir de 1820 que les diocèses prennent le même territoire que les départements. Ce séminaire, il avait forcément, à cause de ses largesses, comme supérieur, l'abbé Lassalle. Mais c'était un séminaire un peu défaillant, un peu une abbaye de Thélème parce qu'il y avait un grand désordre. En peu de temps, Michel-Garry Coix va mettre de l'ordre là. En 1831, le 5 juillet, Monseigneur Darboux, le nouvel évêque de Bayonne depuis 4 mois, nomme Michel-Garry Coix responsable de 120 séminaristes. Sauf que, à la fin 1833, l'évêque ramène le séminaire à Bayonne, à côté de lui, puisque le découpage des diocèses a changé. Du coup, Garry Coix va se trouver tout seul dans cet ancien séminaire, dans ce sanctuaire, avec la charge du sanctuaire. Tantôt on lui écrit comme sur les adresses, tantôt on le nomme ermite, tantôt chapelain, tantôt prêtre auxiliaire, tantôt prêtre habitué. Il n'y a que l'évêché qui continue à mettre supérieur du grand séminaire et lui corrige de 4 murs vides. Il a un compagnon, Monsieur Simon Guimond, voilà. Mais lui, c'est un grand missionnaire devant l'Éternel, originaire de Barcus. Il est capable de parler aussi bien le béarnais que le basque, et il est à prêcher des missions. Michel-Garry Coix, lui, parle très peu le béarnais. Il ne lui reste pas grande ressource. En tout cas, il est obligé d'aller à Yigon pour rencontrer les deux anciennes paroissiennes et parler en basque avec elles. Et là, il découvre la vie religieuse. Voilà un basculement. Et on passe au deuxième chapitre, si on peut dire ainsi. Parce que quand Monseigneur d'Astros l'a nommé à l'autre bout du diocèse, on pouvait se demander s'il n'était pas en train de l'enterrer si loin. Et lui voulait déjà en faire quelqu'un pour diriger les religieuses. De fait, au couvent d'Yigon, dès 1825, Michel-Garry Coix découvre autre chose que lors de sa première visite. Il voit là des personnes heureuses de vivre, même si c'est dans la pauvreté. Là commence pour lui comme un noviciat. En 1826, il a rencontré la fondatrice Jeanne-Élisabeth Bichier des Âges. Et pour elle, il est envoyé par la Providence. Jeanne-Élisabeth Bichier des Âges, donc fondatrice des Filles de la Croix, elle est née en 1773, bien avant lui, aux confins du Poitou et du Berry. Elle appartient à la noblesse et après avoir connu la Révolution, ses frères exilés et tout ça, elle fuit tous les honneurs et se consacre à Dieu. Elle a rencontré le curé de Maillé, André-Hubert Fournet, un prêtre qui est passé par l'exil en Espagne et se fait proche des pauvres. Depuis qu'un pauvre est venu frapper à sa porte, il dit il n'y a pas d'argent et il lui fait remarquer dans quoi mangez-vous? Il avait découvert d'argent. Donc c'est un converti. Jeanne-Élisabeth est passée d'un certain niveau social à la pauvreté. Lui a fait le chemin inverse. Et elle le convertit. Je me croyais un petit personnage, moi qui avais gardé les troupeaux de ma mère. Je me laissais aller à la laiterie. Je me parais de chaussures élégantes pour remplacer mes sabots de berger. La bonne sœur m'a amené à réfléchir et je compris que je faisais fausse route. C'est elle qui va le convertir. C'est la bonne sœur qui a tout fait. Et pourtant, le projet de fonder une congrégation, ce n'est pas Jeanne-Élisabeth Bichier des Âges qui en a parlé, c'est sa cousine, Marie Perpétue, qu'elle a installée pour être responsable des Filles de la Croix du Sud de la France. En 1830, à Arudy, cette sœur Marie Perpétue déclare à Michel-Garry Coix qu'il faudrait une communauté comme les Filles de la Croix pour les hommes. Michel-Garry Coix demande où? À Bétharram, que les séminaristes vont abandonner pour la ville de Bayonne. Quel sera le fondateur? Vous, Monsieur Garry Coix. C'était la façon d'appeler à l'époque, et monsieur. Lui, il se lève, il salue, il sort, il fuit, il prend le cheval, il rentre. Parce qu'être religieux, oui, être fondateur, c'est une autre histoire. Les appels ne manquent pas. Ils voient la déchristianisation suite à la Révolution. Souvent on dit déchristianisation des campagnes, mais Gary Goetz de lui-même s'intéresse aussi et autant aux villes. Mais pour l'instant, il n'est pas religieux. Il voit la pauvreté spirituelle des enfants et des jeunes. Et il voit encore le peu d'obéissance des prêtres aux évêques à cause des querelles gallicanes, vouloir se séparer de Rome, ou alors à cause de ceux qui suivent Félicité de Lamennais. Il rêve, si l'on pouvait réunir une société de prêtres ayant pour programme le programme même du cœur de Jésus, dévouement et obéissance parfaite, douceur inaltérable, excusez-moi. Ces prêtres seraient un véritable camp volant de soldats d'élite, prêts à courir au premier signal des chefs, partout où ils seraient appelés, même et surtout dans les ministères les plus difficiles et dont les autres ne voudraient pas. Pour répondre à ce souhait, une communauté de missionnaires diocésains ne suffit pas. Il faut un institut religieux. Michel Gary Goetz voit là un peu comme Ignace de Loyola. Est-ce qu'il va rentrer dans la compagnie de Jésus, basque comme lui, et dans l'un des premiers compagnons, François-Xavier Navarrais, comme Michel Gary Goetz? Alors, en 1832, il se rend à Toulouse, où vient d'arriver le père Leblanc, après tout l'exil qu'ils ont eu à vivre, et il se confie à lui, dans une retraite. « Dieu veut que vous restiez à Bétharram, en continuant les ministères que vous y remplissez. Faites-y le bien et attendez. Dieu vous veut plus que jésuite. Vous suivrez votre première inspiration et vous serez le père d'une famille qui sera notre sœur. » Voilà le discernement du père Leblanc, jésuite. Comme il est à Toulouse, Michel Gary Goetz en profite pour aller voir l'ancien évêque de Bayonne qui l'a ordonné prêtre et qui se trouve être à Toulouse, archevêque de Toulouse. Il finira comme cardinal d'ailleurs. Rentré à lui, Monseigneur d'Astros déclare « Commencez votre œuvre, sans devancer la Providence, suivez-la dans toutes ses indications, avec générosité et persévérance. » Rentré à Bétharram, Michel se jette aux pieds de Notre-Dame. Et là, il sent au plus profond de lui un mouvement extraordinaire qui l'encourage. Voilà donc que la congrégation peut naître. Quand le séminaire se vide, entre deux prédications de mission, les missions dans les paroisses comme on a pu connaître jusqu'à la première moitié du XXe siècle, M. Guimond reste seul avec Gary Goetz. Mais peu à peu, ils sont 5-6 à se joindre à lui. L'acte de naissance de la congrégation, dans le mois d'octobre 1835, le personnel de Bétharram, composé de messieurs Gary Goetz, Guimond, Père Guillaume, Chiroux, Larouille et Fondeville, voulut se donner une règle pour se sanctifier avec plus d'édification. Et là, sans autre noviciat, commence leur vie religieuse. C'est là que nous situons le début de notre congrégation, 1835, octobre. On n'a pas de jour plus précis. Et ils prennent comme règle le règlement de la maison des missionnaires d'Asparin. Il y a d'autres candidats qui apparaissent. Une première difficulté surgit, la plupart sont des missionnaires au départ, donc prêcher dans les paroisses. Avec l'approbation de l'évêque, Gary Goetz veut fonder une école. Et ses compagnons disent, nous on est prêtres, c'est pour dire la parole de Dieu, ce n'est pas pour prendre la craie, ce n'est pas pour enseigner les mathématiques. Et seul le père Guimond, pourtant le plus missionnaire de tous, appuie le fondateur, ainsi que Jeanne-Élisabeth Bichier des Sages. 1837, fondation de l'école de Bétharram. Le collège, ce sera 1847. Mais L'autre menace, elle est plus grave. Monseigneur Darboux présente sa démission le 10 août 1837. Son successeur est nommé Monseigneur Lacroix. Sans faire un mauvais jeu de mots, Monseigneur Lacroix aura été la croix de Michel Géricault. Parce que nommé en 1837, il vient à Bayonne en 1838 et il est évêque de Bayonne jusqu'en 1878, 40 ans. Michel Géricault retourne à Toulouse auprès du père Leblanc, qui lui donne à ce moment-là le sommaire des constitutions de la Compagnie de Jésus. En 1838, la congrégation prend ce sommaire des constitutions et une partie des règles de la Compagnie de Jésus comme règle de vie. On est parti là sur une vraie vie religieuse. Par contre, Michel Géricault met son empreinte avec un texte qui pour nous est un texte fondateur. Je vous dis le tout début, il a plu à Dieu de se faire aimer, et tandis que nous étions ses ennemis, il nous a tant aimés qu'il nous a envoyé son Fils unique. Donc il place en premier Dieu qui aime. Dans la partie centrale, il regarde ce Fils de Dieu qui se présente à son Père disant « Me voici, je viens pour accomplir ta volonté, ô mon Père ». Et j'arrive vers la conclusion. À la vue de ce spectacle, les prêtres de Bétara se sont sentis portés à se dévouer pour imiter Jésus anéanti et obéissant et pour s'employer tout entier à procurer aux autres le même bonheur. Ils se sont sentis portés à se dévouer. Dévouer dans le français de ce temps, c'est se consacrer par vœu. Et ce texte-là, nous tenons à le garder toujours en préface de notre règle de vie et de nos constitutions. Alors il y a d'une part tout ce qui vient du côté des jésuites, la règle, mais en même temps il y a une autre source d'inspiration, c'est l'école française, ce qu'on appelle l'école française, et en particulier pour lui Bossuet. La première phrase, « Il a plu à Dieu de se faire aimer », elle est textuellement de Bossuet. Historiquement, autour de 1830, ont été éditées à nouveau les œuvres complètes de Bossuet. Géricault les a étudiées, le crayon à la main. Si ça a été réédité, c'était en faveur d'un certain gallicanisme. Mais en même temps, Géricault découvre un auteur spirituel. Bossuet, dans nos écoles, on a appris les oraisons funèbres, la belle littérature, mais c'est aussi un auteur spirituel. Et au Sacré-Cœur, Michel Géricault s'attribue la paternité de la congrégation. Il demande à ses confrères simplement de dire « Me voici ».« Me voici », c'est le leitmotiv du fondateur de Bétarame et c'est quelque part ce qu'il nous demande. Aujourd'hui encore. Que la volonté de Dieu soit faite, c'est la devise qu'il prend pour la congrégation. Et au 16 mars 1863, Michel Géricault écrit encore « Quant à Monseigneur l'évêque, je vous recommande le plus grand respect pour lui, il a mission et grâce d'État, et pour nous, sa volonté, quelle qu'elle soit, est la volonté même de Dieu. » Pourtant, quand il dit ça, ils sont en pleine opposition. Et cette citation est du 16 mars 1863, au soir de sa vie, à l'aube de l'Ascension qui approche, Michel Géricault, le 13 mai, va aller rencontrer l'évêque et il rentre à Bétarame le soir, n'étant sans doute plus supérieur de Bétarame. Il est allé le rencontrer à Mirepex, donc juste à côté de Nail, où l'évêque donne la confirmation, il rentre n'étant plus supérieur. Sauf que le lendemain, l'évêque vient pour les obsèques parce que Michel est monté au ciel au matin de l'Ascension. Il faut savoir qu'en 1841, l'évêque est venu imposer ses règles. L'évêque voudrait une société comme les Sulpiciens, d'où il est issu, qui dépendent de lui. Et Michel Géricault voudrait une congrégation religieuse. Alors, ils sont arrivés à un compromis. Ils ont créé la société des prêtres auxiliaires du Sacré-Cœur. Alors, vous lisez comme vous voulez. L'évêque veut une société de prêtres auxiliaires. Michel Garrigues veut des prêtres auxiliaires du Sacré-Cœur. Et ils arrivent à joindre. Michel Garrigues semble, au soir de sa vie, avoir perdu la bataille. Devant toute la foule, à l'homélie des obsèques, l'évêque dit: c'était un saint, mais il s'est trompé. Et dans la foulée, quand il rencontre la communauté, il dit aux religieux qui sont là que désormais les vœux ne sont plus obligatoires, ils sont facultatifs et ceux qui veulent s'en aller pourront s'en aller. Il y a toujours le père. Les religieux disent: nous voulons garder ces vœux, nous ne vous servirons que plus fidèlement. Ce qui a permis à la congrégation de rester, je le dirai un peu après peut-être, c'est que à côté des religieux prêtres, il y a ces frères qui, au sens premier du mot, n'ont pas voix au chapitre. C'est-à-dire, le chapitre, c'est l'ensemble des prêtres. Les autres peuvent écouter sans prendre part à la discussion. C'est le fonctionnement de nos conseils municipaux. C'était la façon de faire de l'Église autrefois que la République a prise à son compte. La congrégation sera reconnue par Rome. Ici, c'est marqué officiellement, en 1875 seulement, suite au travail du père Etchecopar, ses Palésiens de naissance et son deuxième successeur, suite à l'intervention d'une religieuse galiléenne qui était au Carmel de Pau entre extase et illumination. Elle avait la faveur de l'évêque et c'est elle qui a poussé le même Monseigneur Lacroix à permettre que la règle de vie de Bétharram parte à Rome. Donc, congrégation qui a approuvé en 1875. J'ai laissé de côté, mais ça rentre dans cette troisième partie, en 1854, la décision a été prise déjà d'envoyer des membres de la congrégation en Amérique méridionale, comme on disait, pour le service des Basques et des Béarnais émigrés là-bas. Pour la petite histoire, quand les Béarnais émigrent en Argentine, ils deviennent Basques. Ils se disent toujours Basques, c'est très curieux. Et en même temps, pour l'évangélisation des peuples de l'endroit. Sauf qu'en Argentine, vous n'avez guère de traces maintenant des peuples indiens, relativement peu. Dès le début, Michel Garrigues a voulu un institut qui était diversifié. Il ne se caractérise pas par ses œuvres. On dit parfois, Bétharram, ce sont les missions populaires, ce sont les collèges et autres écoles, c'est la formation de prêtres, ça a pu être le cas. Michel Garrigues, dès le début, dit ceci: la fin de notre société n'est pas tant de prêcher, d'entendre des confessions, d'enseigner, que de former des hommes propres et tout disposés à exercer saintement ces ministères. C'est dans une attitude spirituelle et non pas dans un faire que se caractérise la congrégation du Sacré-Cœur de Jésus. La fin de la société et d'enfanter, de former des ministres tellement parfaits que, au premier signal de la volonté de l'évêque ou du supérieur, ils puissent être dignement choisis pour travailler au salut des âmes. D'où cette diversité dans la présence de Bétharram, à travers l'espace et à travers le temps. 1856, les premiers sont partis en Argentine. 1861, les voilà à Montevideo, en Uruguay. En 78, et suite à Sœur Marie de Jésus crucifié, donc cette carmélite, les voilà à Bethléem. Et aujourd'hui encore, nous sommes présents à Bethléem et Nazareth, à l'ombre des Carmels. En Europe, c'est l'Assemblée nationale qui permet à la congrégation d'aller ailleurs, puisque suite à la loi de 1901, en 1903, les congrégations non reconnues par l'État français sont expulsées. Donc, la congrégation va de l'autre côté de la baie d'Assois, à Irun et plus tard Fontarabie, mais ils vont très vite dans l'Italie du Nord, où les Béarnais, paraît-il, parlent leur langue qui est comprise dans le patois du nord de l'Italie. Ils sont partis et ils voulaient mettre le supérieur général et son conseil en Belgique. Là-bas, par contre, il y a eu peu. On ne s'est pas développé là-bas, même s'il y a eu quelques Belges, quelques unités à devenir religieux de Bétharram. En Angleterre encore, où on est présent. 1904, c'est à partir de l'Amérique latine, la fondation au Paraguay. Il faut dire aussi que le fait de l'expulsion a amené beaucoup de religieux à s'en aller en Amérique du Sud. Ensuite, 1835, c'est le Brésil pour les 100 ans de la congrégation. En 1921, entre-temps, le pape avait demandé qu'on aille en Chine. Et donc, les missionnaires, les religieux de Bétharram sont partis en Chine, au Yunnan. Ils en ont été chassés par la libération, selon la terminologie officielle, donc par les communistes. En 1947, la congrégation s'est répartie en provinces. La province de France est allée en Algérie et au Maroc. Je pense que c'était lié à la présence française. Par contre, ça n'a pas duré. La province de France a fondé en Centrafrique en 1959, celle d'Italie, pardon, la province de France en Côte d'Ivoire en 1959, juste à la veille de l'indépendance, et parmi les premiers religieux à être là-bas. En 1986, l'Italie fonde en Centrafrique. En Thaïlande, il y a des jeunes Thaïlandais qui deviennent religieux de Bétharram. À la fin du XXe siècle, c'est des jeunes Indiens qui demandent à entrer dans notre congrégation suite aux servantes de Marie, puisqu'il y avait des Indiennes qui étaient dès lors devenues servantes de Marie. Et au début de ce siècle, il y a une communauté en Jordanie, en paroisse, avec deux religieux bétharamites arabes, l'un de nationalité israélienne, l'autre de nationalité jordanienne. J'ai dit l'importance tout à l'heure de religieux frères avec les prêtres, hein, et ça me paraît très important pour nous aujourd'hui, car c'est eux qui nous disent notre caractère religieux, avec les vœux de chasteté, pauvreté, obéissance et l'esprit dans lequel on doit vivre. Et depuis que le 6 juillet 1947, Pie XII a proclamé Michel Garrigues saint, sa spiritualité peut être proposée, elle peut être proposée partout dans le monde. Et il y a, depuis une bonne vingtaine d'années, des laïcs qui, en France, veulent suivre cette spiritualité là où ils sont présents. Et il s'appelle Fraternité Me Voici. Ailleurs, il y a aussi, dans d'autres pays, des laïcs qui veulent vivre de la même spiritualité. Il faut que la conférence ait une fin. L'aventure ne peut pas avoir de fin, dans la mesure où Dieu, l'Éternel, n'a pas de fin.
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1: Faut-il que l'imagination prenne trop pour que la pensée ait assez ? Autrement dit, faut-il pousser son imaginaire toujours plus loin pour espérer obtenir des réponses aux questionnements essentiels ? Faut-il chercher entre le rêve et la réalité pour savoir dans quel monde nous sommes ou nous croyons être ? Le monde de l'autre, le monde des autres, le monde réel, le monde imaginaire, le monde imaginé, le monde ressenti, le monde souhaité. Et s'il fallait aller au-delà de l'horizon, au-delà de ses limites, et s'il fallait accepter de s'échapper entièrement de soi-même pour essayer de comprendre, de libérer notre imaginaire pour appréhender le monde. C'est ce que nous propose Stéphanie Lima dans son recueil de nouvelles « Les échappées imaginaires » paru aux éditions Terra Rossa et premier prix dans la catégorie « Nouvelles » décernée en 2024 par l'Académie des livres de Toulouse. Bonjour Stéphanie Lima.
2: Bonjour Philippe.
1: Bonjour à tous nos auditeurs. Bienvenue Stéphanie à Parole d'auteur. Alors je voudrais d'abord vous poser une première question. Vivons-nous vraiment dans un monde absurde et vivons-nous dans un monde réel ?
2: C'est une question complexe qui mérite une grande réflexion.
1: En tout cas, c'est une question qui peut venir à la suite de la lecture de votre livre. C'est pour ça que je vous la pose. Et ça met le lecteur face au contexte général de votre ouvrage, qui est finalement, mais pas seulement, un grand questionnement sur le monde, le sens du monde et toutes les réflexions qui peuvent être menées sur le sujet de l'absurde, notamment. Alors, Stéphanie, vous pourriez nous dire ce que vous faites dans la vie, à part écrire ?
2: Oui, bien sûr. Donc, je suis juriste d'entreprise et je suis aussi donc médiateur professionnel formé dans une école spécifique qui est l'école professionnelle de la médiation et de la négociation qui s'intéresse particulièrement aux procédés issus des neurosciences. Ce qui m'a amené à cheminer notamment sur les expériences de pensée et à m'interroger plus qu'avant sur le monde de l'imaginaire.
1: Alors en termes d'écriture, je crois que c'est votre premier ouvrage.
2: Oui, c'est mon premier ouvrage, effectivement. J'ai été amenée à fréquenter l'Académie des livres de Toulouse, où nous nous sommes rencontrés d'ailleurs, amenée donc à l'Académie par Monique Ruffier, une autre auteure de l'Académie que vous connaissez, qui était ma professeure de français et d'anglais au lycée Bellevue lorsque j'étais jeune. Et c'est elle qui m'a la première fois invitée à participer. J'ai été très rapidement intéressée pour devenir un membre du jury. Et lors de la deuxième session, je me suis posé la question de savoir si j'étais réellement légitime en tant que lectrice et non pas auteur. Donc, je me suis lancée dans l'écriture. Mais c'était une envie qui couvait en moi depuis longtemps. Et je me suis dit pourquoi pas. C'était assez expérimental, je ne m'attendais pas à recevoir le premier prix et je ne m'attendais pas non plus à ce que petit groupe de personnes, de plus en plus nombreuses, me disent que l'ouvrage les avait fortement intéressés. Ça a été une vraie surprise pour moi.
1: Et je fais partie de ce groupe de personnes, je peux vous le dire. Alors, c'est le premier livre que vous écrivez. On comprend très rapidement que ça ne sera pas le dernier non plus, puisque vous avez prévu une suite pour les échappées imaginaires, mais on y reviendra un peu plus tard. Alors, pour que les auditeurs aient une idée du livre, de l'essence même du livre, je recite cette phrase de Gaston Bachelard, « Il faut que l'imagination prenne trop pour que la pensée ait assez ». Alors c'est une phrase, une citation de Gaston Bachelard que vous mettez en avant et qui je trouve est parfaitement pertinente lorsqu'on a lu votre livre parce qu'effectivement on se dit quelle imagination, est-ce que c'est pas peut-être un peu trop ?
2: Alors effectivement, c'est mon monde intérieur est pétri de ces questionnements, notamment sur l'absurde, l'imaginaire et la frontière entre le réel et cet imaginaire et ces expériences de pensée que l'on peut faire notamment en physique, et voire en astrophysique, puisque Gaston Bachelard est considéré comme un philosophe des sciences. Donc effectivement, moi-même pétrie de toutes ces questions, mais aussi parce que j'ai été formée à la littérature par les auteurs russes, que ce soit Dostoïevski, Mikhaïl Bulgakov, Kafka, qui sont mes auteurs références et qui abordent toutes ces questions où effectivement s'entrecroisent des données totalement absurdes, et surtout chez Kafka, sur une vision du monde qui finalement... c'est pas trop à quoi ça sert, à quoi bon, et une vision très matérialiste où on se dit qu'effectivement, si l'homme, l'être humain ne fait pas l'effort de l'expérience de pensée, il ne peut s'échapper, en tout cas, d'un matérialisme exacerbé qui pourrait ne pas avoir de sens. Donc ce sont des questionnements philosophiques intérieurs que je porte en moi depuis l'adolescence. Effectivement, en ayant choisi des études de droit, ces questionnements sont restés latents en moi, puisque le droit n'éprouve pas trop ces questionnements. On est quand même dans quelque chose de très codifié, de très rigide, quoique maintenant on parle des mutations juridiques. Mais effectivement, c'est précisément, comme je vous l'ai dit, c'est le fait d'avoir été formée dans cette école de médiation qui est tout à fait différente de ce que peut proposer un enseignement juridique, et donc d'avoir cette ouverture vers les neurosciences qui m'a totalement révélé le fait que cette expérience de pensée sur les chemins de l'imaginaire puisse être quelque chose d'extraordinaire, en tout cas éprouvé pour moi-même et dans la matière de l'écrit.
1: D'accord. Ce qui nous prouve par ailleurs qu'il ne faut pas avoir d'a priori, effectivement, parce que il y a un petit paradoxe entre exercer une profession de juriste, de baigner dans le droit au quotidien, et effectivement, j'allais dire, exploser dans l'imaginaire lorsqu'on écrit des livres.
2: Absolument, absolument. Et puis... on peut aussi faire l'expérience lorsque on est soi-même juriste et qu'on est, on aborde notamment l'exercice de la rédaction de conclusions. Parfois, effectivement, on peut aussi laisser s'échapper son imaginaire tout en restant dans le cadre requis. Mais on peut, comme on dit en anglais, si je puis me permettre, tracer sa storytelling, puisque tout après ne sera que question de rhétorique. Donc on peut aussi aborder cet exercice-là par le prisme de d'écrire une histoire, quelque chose qui a trait à un scénario.
1: Alors vous avez choisi la formule des nouvelles.
2: Oui.
1: Dans la construction de ce livre, il y a un grand déséquilibre en termes de pages, d'importance, entre la première nouvelle et les autres. Est-ce que c'est quelque chose de volontaire ?
2: Pas du tout. Pas du tout, puisque comme je vous l'ai dit, pour moi c'était un exercice expérimental. Je me suis lancée parce que j'étais confortée par le fait que l'académie soit un cadre amical et bienveillant. Et je n'ai pas eu peur de me lancer dans l'écriture parce que je n'ai pas eu peur d'être jugée par des personnes avec qui j'avais tissé des liens d'amitié. Donc, je l'ai fait sans y penser. Je portais, je pense, la nouvelle d'Henri depuis assez longtemps. Depuis mes 26-27 ans où... savoir que la nouvelle d'Henri, je l'ai apportée suite à une expérience professionnelle assez pittoresque qui ne s'est pas forcément bien finie. C'était ma première expérience professionnelle et j'avais ce sentiment de l'enfermement dans une boîte. Alors souvent une entreprise, on dit ben, c'est ma boîte, hein. Donc voilà, on peut rapidement faire le parallèle. Et j'y avais trouvé des situations qui m'apparaissaient profondément et totalement absurdes. Et pour ne pas subir les écueils de cette situation, je me suis réfugiée notamment dans la littérature et j'ai repris mes œuvres de Kafka. Voilà, donc c'est quelque chose que je portais en moi depuis assez longtemps. Et puis cette nouvelle-là, après, elle est venue s'enrichir de situations que je vis au quotidien. Et c'est vrai que j'ai pour habitude de percevoir le réel peut-être d'une façon assez différente, peut-être des personnes qui m'entourent, et d'essayer de m'en extirper, en tout cas d'essayer toujours, toujours, toujours d'y trouver une explication, alors qu'elle soit rationnelle ou pas.
1: Alors on y sent très bien, de toute façon, dans cette nouvelle, les égarements parfois de l'organisation des grandes entreprises, de
2: C'est
1: toute
2: ça.
1: façon. Au-delà de ça, est-ce que vous avez mis dans l'ordre, vous avez mis dans un certain ordre ces nouvelles? Est-ce que c'est un ordre aléatoire ou est-ce qu'il y avait un fil conducteur dans votre, j'allais dire, mise en page, dans la construction du livre?
2: Je pense que au départ, je n'y ai pas pensé en tant qu'ordonnancement. Je n'ai pas eu une volonté d'ordonner, mais je ne pense pas que finalement ça soit si aléatoire que ça. Et ça doit certainement correspondre à quelque chose qui est plus enfoui en moi, puisque c'est vrai que moi je suis, en tout cas dans ma petite carrière d'auteur qui a été lancée par ce volume 1, je suis une personne qui écrit vraiment. Qui écrit vraiment des choses qui sont très, très enfouies au fond de moi et qui sont le reflet de ressentis quasi inconscients parfois. Je ne sais pas si je m'exprime très bien, mais je ne pense pas que je puisse devenir, si tant est que je poursuis cette petite carrière d'auteur, je ne pense pas que je puisse devenir un écrivain qui finalement écrit des histoires sur des situations qu'il voit ou de la vie de tous les jours ou comme un peintre naturaliste. Vous voyez, ça n'est pas possible. Hein. Je ne pense pas être faite comme ça. Donc, moi, je suis vraiment pétrie de cette littérature russe. Hein. J'en démords pas, bien que j'aime beaucoup d'autres auteurs hein, et que j'en lise d'autres. Mais c'est vraiment, je pense que ce sera ma marque de fabrique, comme on dit.
1: Donc, les échappées imaginaires, il y a de l'Ubu, il y a du
2: voilà.
1: Kafka, il y a du gothique,
2: c'est ça.
1: Il y a du Bulgakov,
2: oui.
1: Apparemment.
2: Oui.
1: On sent que vous en parliez au début de l'émission, vos références littéraires. On sent à la lecture de votre livre que vous êtes presque une cousine de Monsieur K.
2: C'est ça. C'est
1: Alors,
2: ça, je ne vous contredirai pas.
1: Donc, six nouvelles qui sont écrites, qui sont rassemblées dans ce recueil. Alors, la première nouvelle, le titre, c'est Henry Broseley, La boîte et le temps. On va parcourir les six, et pour chacune des six, je voudrais simplement que vous me donniez un mot ou une toute petite phrase pour qualifier la nouvelle elle-même, sans forcément que vous la racontiez, mais... La première nouvelle, la boîte et le temps, c'est quoi?
2: Une expérience de mort imminente.
1: La seconde s'appelle Des champs d'orge et des trains vers ailleurs. Imaginez fuir.
2: Géopolitique immédiate.
1: La troisième s'appelle Chloé attend la pluie, dystopie sur l'âge d'eau.
2: Précisément, la dystopie. Quoique.
1: Quoique. La suivante, c'est De la matière, l'horizon des événements.
2: Très personnel.
1: La cinquième, Catharsis, point de la fureur.
2: Une situation vécue lors d'un événement récent.
1: Et enfin, la dernière, Tolosa, la légende du voile.
2: Ma ville rose.
1: Merci beaucoup. Alors nous allons revenir en détail sur ces nouvelles. En attendant, Stéphanie, vous avez invité à cette émission Maxime Le Forestier, que nous allons écouter de suite.

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0: 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Philippe Gilbert.
1: Nous sommes toujours en compagnie de Stéphanie Lima pour son ouvrage « Les échappées imaginaires » paru aux éditions Terra Rosa en 2024. Et nous venons d'écouter Maxime Le Forestier « Être né quelque part ». On ne choisit pas ses parents, on ne choisit pas sa famille, on ne choisit pas non plus les trottoirs de Manille, de Paris ou d'Alger pour apprendre à marcher, être né quelque part. Pour celui qui est né, c'est toujours un hasard. Stéphanie Lima, ça vous parle cette chanson?
2: Oui, cette chanson me parle surtout sur la donnée du hasard, puisque depuis très longtemps, depuis les débuts de l'adolescence, j'ai toujours été une jeune fille, en tout cas une adolescente, et puis après une jeune adulte en questionnement perpétuel sur le hasard de la naissance, hasard ou pas, et les différences qui peuvent exister donc entre les êtres. Alors, c'est pas cliché ce que je dis, c'est vraiment un ressenti profond donc sur cette planète. Et je me dis souvent, tiens, voilà, moi j'ai beaucoup de chance, je suis née à Toulouse, en France. Je bénéficie de beaucoup, beaucoup de possibilités. J'évolue dans de bonnes conditions, alors que l'on soit plus ou moins riche par ailleurs, hein, mais dans d'autres pays, la naissance, si elle est liée à un hasard, elle est quand même les prémices d'une vie compliquée, voire d'une vie douloureuse. Et ce qui m'a amenée par ailleurs à m'ouvrir sur des chemins plus spirituels. Voilà, donc essayer de m'intéresser à la religion. Voilà, donc ce que je ne faisais pas forcément plus jeune, mais sont des questions auxquelles je me suis intéressée vers l'âge de 40 ans. J'en ai un petit peu plus de 50 aujourd'hui. Et d'ailleurs, ce qui m'a amenée à passer très récemment un diplôme de droit, donc lié à la religion, en droit des religions, ce qui, je pense, veut tout dire, effectivement, sur ces chemins donc de la spiritualité, ce chemin auquel j'ai voulu allier le questionnement juridique aussi. Donc, on s'échappe un petit peu moins, mais pour bien comprendre comment tout cela était façonné. Moi, je suis une personne en perpétuel questionnement. Je crois qu'il ne se passe pas un jour sans que je m'interroge profondément sur l'existence, sur le sens des choses.
1: Alors j'allais dire que c'est contagieux pour le lecteur, ce questionnement. Alors le hasard, la spiritualité, est-ce qu'on peut dire que c'est un des points communs de ces nouvelles?
2: Oui, c'est un des points communs, puisque j'ai abordé ce recueil par le prisme de la philosophie des sciences, puisque Gaston Bachelard est référencé tel quel. Alors, on peut, sans prétention aucune, bien sûr, penser à Einstein, on peut penser à des grands physiciens qui s'interrogeaient eux-mêmes sur le hasard et sur le lien du hasard et de Dieu. Je pense que vraiment le fondement, si on doit aller au tréfonds de ces nouvelles, c'est un questionnement aussi sur Dieu.
1: Alors, dans

0: dans ces nouvelles, il y a un point commun, c'est et qui est d'ailleurs caractéristique des nouvelles, c'est il y a, on commence par un exposé du contexte, naturellement. Et là, dans toutes les nouvelles, il est parfois difficile à la lecture de ce contexte de savoir pour le lecteur où on est. C'est quelque chose de volontaire.
1: Oui, c'est quelque chose de volontaire puisque si l'on y réfléchit bien, tous les matins, en se levant ou même en se couchant, on peut soi-même s'interroger sur où on est, une planète, une galaxie, un cosmos, un univers, qu'est-ce qu'on fait, où on est précisément. On peut aussi s'interroger. Alors après, il faut garder aussi les pieds sur terre parce qu'il y a de quoi devenir... Perdre la tête quelque part si on s'interroge de trop, mais c'est aussi, voilà, c'est exactement ça, c'est une interrogation profonde sur l'existence, l'homme sur une planète, l'homme dans une galaxie, l'homme dans l'univers.
0: Alors, une question générale qui concerne toutes les nouvelles. Comment procédez-vous pour choisir les noms et les prénoms? Comment ça se passe?
1: Alors Henri, ça m'est venu parce que mon grand-père est issu d'une famille de bergers en Vallée d'Aspe, hein, Col du Somport, hein, dans un petit village qui s'appelle Sattiguin, qui est certainement l'endroit que je préfère au monde. Hein. Et lorsque on ouvre la fenêtre, hein, on visualise une roche. Sur laquelle on peut assez facilement discerner le profil d'Henri IV, sachant qu'il était roi de Navarre, hein, et installé au château de Pau. Voilà, c'est une image qui m'est venue parce que c'était une image confortable, c'est une image qui me conforte, qui m'apporte de bonnes émotions. Et donc le prénom Henri est venu naturellement de là. Alors il n'y a pas d'autre lien que celui-ci, puisque finalement, oui, Henri Bromsley n'a pas grand-chose à voir avec Henri IV.
0: Mais c'est toujours intéressant de voir le cheminement pour le choix des noms et des prénoms de personnages. Donc Henri, c'est un monsieur particulier, c'est un monsieur pour lequel, au fur et à mesure de la lecture, on éprouve beaucoup d'attachement. Et ce monsieur, il est en questionnement, il n'est pas très à l'aise, il essaye de vérifier beaucoup de choses et il essaye de vérifier, pour revenir à ce que vous disiez tout à l'heure, où il est. Et ce questionnement sur où suis-je, c'est aussi le questionnement suis-je vivant?
1: C'est exactement ça, c'est le questionnement d'une personne qui évolue entre une matérialité froide, celle certainement de nos existences, qui fait que nous devons travailler, gagner nos vies, payer des factures, et la poésie du monde qui n'a rien à voir. Donc Henri, c'est un personnage qui est à mi-chemin entre ces deux mondes. Donc, comme je le décris, qui subit la pesanteur, mais qui préférait certainement voler, mais qui se fait violence et qui va néanmoins chercher un travail parce qu'il est grand temps qu'il en trouve un. Donc, c'est une allégorie, je pense, sur... je pense, c'est une allégorie, puisque moi qui l'ai écrit, mais effectivement, comme je l'ai écrit, un peu, pas en pilotage automatique, mais vraiment avec un élan. J'ai écrit ce recueil de nouvelles très rapidement, d'un premier jet. Je ne suis pas revenue sur les mots, sur les phrases. Donc, quelque chose qui est sorti de moi, qui s'est extirpé de moi, voilà, comme un jet, sans que j'y revienne. Donc, d'ailleurs, une fois écrites, les nouvelles, je ne les ai pas relues. Je les ai relues lorsque vous m'avez invité, mais depuis, je ne les avais pas relues.
0: Les aviez-vous oubliés?
1: Je ne les avais pas oubliées, mais je ne les avais pas oubliées dans leur contenu intrinsèque, en fait, hein, mais en soi, dans les mots eux-mêmes, tels qu'ils ont été couchés ou la prose, ou oui, là, oui, effectivement, je me suis surprise moi-même. Et j'avais un petit peu peur, par ailleurs, en rouvrant le recueil, me suis posé la question, me dire, mais alors, comment tu écris? Finalement, c'était comme si je revenais à moi-même et que je me visualisais, enfin, en tout cas, que je m'analysais moi-même en tant qu'auteur parce que je n'étais pas revenue sur l'écriture.
0: Alors vous dites et vous reprécisez là, vous confirmez que, à vous entendre, l'écriture de ces nouvelles est arrivée spontanément.
1: Tout à fait.
0: Néanmoins, si je peux me permettre, on sent que, il y a un sens des formules et il y a un certain travail au niveau des phrases. Par exemple, pour caractériser le contexte de la première nouvelle, à un moment, pour décrire un petit peu ce qui se passe, vous dites un lyrisme vampirique au milieu de nulle part, dans un monde sans heure et où rien n'était écrit. Ce sont des formules, j'allais dire presque choc, mais bien travaillées, et puis qui, rassemblées de cette manière-là, résument bien, synthétisent bien le contexte dans lequel évolue Henri.
1: Tout à fait. Alors, je viens du côté de mon papa, d'une famille paternelle où chaque membre de la famille était très attaché à ce que on écrive bien et avec de belles formules. J'avais un arrière-grand-père qui était brillant, André, que nous appelions bon papa, et qui ne supportait pas, alors entre guillemets, bien sûr, la médiocrité. Alors, il fallait être un tant soit peu cultivé, se former, avoir la tête bien faite, avoir le sens de la formule, et ne pas trop s'oublier dans la concordance des temps. Et puis donc, mon père, voilà, s'est très bien occupé aussi de ma formation et assez rapidement, en tout cas en étant enfant, alors je pouvais jouer comme n'importe quel autre enfant, mais il s'agissait que je ne fasse pas une seule faute et que je connaisse parfaitement ma conjugaison.
0: Alors nous allons passer, si vous le voulez bien, à la nouvelle suivante qui s'appelle donc Les champs d'orge et des trains vers ailleurs, imaginer fuir. Alors là, on rentre dans un autre contexte pour le coup. Est-ce que vous pouvez nous rapidement nous expliquer le contexte?
1: Le contexte, alors il est venu, cette nouvelle, notre secrétaire perpétuel de l'Académie des livres, que vous connaissez bien, lors d'une soirée, il y a un an, une année à peu près, m'appelle et me dit, écoute, j'aimerais bien que tu écrives un petit texte sur... sur la situation politique et ce qui se passe aujourd'hui donc en Israël et sur le conflit israélo-palestinien. Je pense que ça lui tenait à cœur. Et puis, ma foi, elle me l'a demandé avec un petit peu d'insistance et je me suis prise au jeu et pareil, je me rappelle, c'était un dimanche soir, je rentrais du cinéma et j'ai pris mon stylo et les mots sont venus, mais t'es pas aussi longue et pas aussi travaillée. Je lui ai passé le texte et puis finalement, ils ont jugé que le sujet était un petit peu trop polémique et qui pouvait heurter la sensibilité de quelques personnes qui se trouveraient à l'événement. Et donc, on l'a mis sur le côté. J'avais gardé ce petit texte. Je trouvais dommage de ne pas l'utiliser. Voilà. Et effectivement, je l'ai repris en écriture, mais par rapport pareil, à un ressenti profond que j'avais sur l'actualité qui est... Je suis très attachée à la notion d'ajustement, cette notion de balance qu'on peut retrouver d'ailleurs dans Henri. Lorsque l'inspecteur se pose la question, notamment savoir si le monde ne reposerait pas finalement sur une balance ajustée. Moi, je suis très attachée à ça. C'est peut-être pour ça que j'ai fait naturellement des études de droit, certainement.
0: Alors nous laisserons les lecteurs découvrir dans le détail cette nouvelle. Il y a une nouvelle dont nous avons parlé tout à l'heure au sujet d'une dystopie sur l'âge d'eau, qui est une nouvelle relative à et si une pénurie d'eau généralisée sur le monde survenait, qu'est-ce qui se passerait? Donc là, vous avez une très belle description de au-delà de la pénurie, au-delà des conséquences induites par cette pénurie, qui inclut notamment une sorte de confinement.
1: C'est ça.
0: Vous mettez en avant un certain nombre de conséquences qui peuvent arriver, du type le déni, de type tyrannie bienveillante. Vous abordez les notions d'ordre et de monde totalitaire. Donc, à partir de cette idée, il y a beaucoup de choses qui sont balayées. Et je vous propose d'écouter maintenant Véronique Sanson qui va nous parler rien que de l'eau.

0: 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Philippe Gilbert.
1: Les échappées imaginaires, c'est le livre qui est venu nous présenter Stéphanie Lima, paru cette année, paru aux éditions Terra Rossa en 2024. C'est bien ça.
2: C'est ça.
1: Rien que de l'eau de pluie, de l'eau de là-haut, et le soleil blanc sur ta peau, et la musique tombée du ciel sur les toits rouillés de Rio, eau. C'est quelque chose qui vous tient à cœur, l'eau.
2: Oui, l'eau pour ce qu'elle signifie donc dans le dans le cadre de nos besoins primaires, primitifs, hein, et sa valeur spirituelle, hautement spirituelle. On est toujours, pour moi, c'est l'élément qui représente le mieux ce cheminement entre besoin matériel, la physique du corps, la machine du corps, et la spiritualité, l'esprit et l'âme. Je me suis fortement intéressée aussi à mener sur ces chemins-là, d'ailleurs, par mon père. Je parle beaucoup de mon père, mais mon père s'intéresse beaucoup à ces questions-là, notamment sur les œuvres de Bienveniste sur la mémoire de l'eau. Autant avant, ça pouvait paraître saugrenu, aujourd'hui, ça ne l'est pas du tout, puisque beaucoup de scientifiques s'interrogent par ailleurs. On évolue énormément au niveau scientifique sur ces questions-là. Et donc, l'eau, pour moi, représente à une très, très haute valeur spirituelle. Et c'est le sens de cette nouvelle, d'ailleurs.
1: Alors, le thème de l'eau est important dans ce recueil. Il y a d'autres thèmes aussi qui sont très importants et qui sont analysés, décortiqués, de votre point de vue. Alors il y a notamment le temps. Je dis aussi pour les lecteurs qu'il y a le thème de l'œuf, et là nous allons revenir en détail sur le sujet, et le thème du débarras. Alors a priori ces sujets pourraient peut-être, au moins pour l'œuf et le débarras, paraître anodins, mais pas du tout. Alors venons-en d'abord au temps. C'est un livre qui parle du rapport au temps, et c'est un livre qui parle du rapport au temps par le biais de la manière dont on vit le temps dans l'entreprise.
2: Oui.
1: Et à ce titre-là, cette première nouvelle avec Henri est quand même une très bonne satire du monde de l'entreprise.
2: Oui.
1: Alors, pour le temps, vous donnez des exemples, et vous dites que finalement Henri, c'est quelqu'un qui, par rapport à la notion de temps, j'allais dire, prend son temps, qui aurait plutôt tendance à être retardataire. Et je vais lire quelques phrases des propos d'Henri et de description d'Henri. Il voulait avoir le temps, celui de devancer les aiguilles mues par le balancier et contrarier l'œuvre subreptice sans épanchement ininterrompu. Parce que le temps défile à l'infini et nul ne songe jamais à décréter qu'il soit interrompu, le gouffre du temps perdu qui passait la frontière de l'horizon pour certainement guérir, périr dans un gouffre. Ah, le gouffre du temps perdu. C'est la condition de Henri, c'est-à-dire il est un peu détaché de la notion de temps par rapport à ses contemporains.
2: Tout à fait. C'est une personne qui cherche à s'extirper des contraintes. Et une des premières contraintes, c'est le temps, puisque sommes tous régis par l'horloge. Et comme on dit dans l'entreprise, timer. Doit arriver à telle heure au travail, à telle heure on prend sa pause, à telle heure on déjeune, à telle heure on reprend, à telle heure une nouvelle pause, et ce depuis l'enfance et l'école. Et effectivement, pour Henri, Il le vit vraiment comme comme un enchaînement. C'est un enchaînement au sens de enchaîné par des chaînes et une contrainte. Et c'est ce besoin et cette envie d'élévation et quelque part de briser ces chaînes.
1: Alors, par rapport au temps et par rapport à l'entreprise, Henri se trouve en situation d'être dans une entreprise. Et dans cette entreprise, on lui parle d'une charte du temps. Est-ce que vous pourriez nous expliquer un petit peu ce qu'est cette charte du temps? Parce que c'est intéressant d'analyser cette charte du temps par rapport à la satire que vous faites, que vous esquissez de l'entreprise.
2: Oui, tout à fait. Donc Henri se retrouve dans cette entreprise, donc vous l'avez, qui est ubuesque, entouré d'un surréalisme fou dans lequel il ne se retrouve pas et pour lequel il ne parvient pas à faire des liens de réalité et Mai Desronces, donc qui est une des protagonistes. D'ailleurs, j'ai emprunté le prénom à mon ancienne l'ancienne comptable d'une entreprise dans laquelle j'ai travaillé et qui effectivement me contraignait beaucoup, je trouvais à l'époque, et moi qui n'aime pas trop les contraintes, donc je finalement je lui ai je lui ai je J'en ai fait un personnage de ce livre. Et effectivement, comme je vous ai dit, c'est vraiment issu d'une expérience professionnelle qui a été, qui s'est pas très bien terminée, mais finalement qui a été une bonne expérience de vie. Et donc arrivé là-dedans, enfin en tout cas dans cette boîte, dans cette entreprise, des personnes qui avaient fait un école supérieure de commerce et moi qui étais très attachée à un enseignement universitaire, et de doctrine et d'empirisme, et très attachée à l'étude et à cette forme, à l'intellectualisme quelque part. Voilà, vraiment. Et je me retrouvais avec des personnes issues d'écoles de commerce et qui faisaient des chartes pour tout et n'importe quoi. Et effectivement, je me sens, c'était comme si je tombais. C'était un monde que je ne connaissais pas, un monde comme si je m'étais éveillée et réveillée dans un monde totalitaire. Je le vivais vraiment très mal, certainement parce que je ne suis pas faite pour ça. Et ce livre est vraiment issu de cette expérience profonde. Alors peut-être que c'est un livre psychothérapie, c'est certainement le cas. Et donc cette manie des chartes. Cadrer absolument tout,
1: Oui,
2: faire des chartes,
1: les procédures,
2: les
1: etc., etc.
2: procédures et
1: On
2: les process.
1: sent effectivement qu'il y a du vécu. Alors juste pour donner un aperçu à nos auditeurs au sujet de la charte du temps. Nous avons adopté notre charte du temps et voté sa liberté. Il s'écoule ainsi comme il veut, à son rythme. Il peut s'absenter, se cacher, s'éterniser. Il fait ce qui lui chante. Le temps reste libre et nous nous en accommodons. Et plus loin, vous dites, maintenant que nous respectons la charte, nous assumons de nous perdre dans un temps dispersé qui se fait la malle dès qu'on l'approche de trop près, mais qui ne cesse de nous courir après, quand bien même on voudrait s'en débarrasser. C'est inextricable.
2: Voilà, donc ça c'est pour me moquer avec poésie. Et si effectivement à l'époque j'avais pu, en tout cas si j'avais su dire ce texte avec ces mots-là, je pense que je l'aurais affiché sur un des murs de l'entreprise dans laquelle je vivais mal.
1: Et je pense que ça aurait eu des effets. Alors passons au thème suivant, c'est l'œuf. Alors j'ai été surpris au début en lisant votre livre et première page, on parle de l'œuf, deuxième de l'œuf, etc., etc. Alors je cite, et si tu étais tout simplement un œuf, il n'avait rien d'un œuf, pas du tout. La couleur des murs, ces coquilles d'œufs, quel jaune épouvantable, on dirait un œuf. Les idées s'embrouillaient à nouveau dans l'esprit d'Henri, qui pour le coup commençait à se liquéfier comme un jaune d'œuf. Alors, qu'est-ce que c'est que cette référence à l'œuf comme un leitmotiv durant cette nouvelle?
2: Qui de l'œuf ou de la poule? très précisément. À ce niveau-là de la nouvelle, Henri est entre deux mondes, hein, on peut pas tout révéler, mais il fait l'expérience de la mort imminente et qui de l'œuf ou de la poule, ça me paraissait assez approprié.
1: Voilà. Et alors au-delà de ça, j'ai fait quelques petites recherches par rapport à la signification, au symbolisme de l'œuf. Et il y a beaucoup de livres, la littérature fait souvent référence à l'œuf. Dans les mythes, c'est l'univers en gestation. Dans les religions, c'est le renouveau, la fertilité ou la résurrection, comme Pâques. Et dans les traditions culturelles, on lui attribue chance et prospérité. Et dans le domaine de la philosophie et de la spiritualité, il évoque la transformation intérieure que vous avez évoquée en sous-plan depuis le début. Et finalement, quand on tombe sur ses œufs au fur et à mesure des lignes, effectivement, on se pose la question, on essaye de faire des rapprochements et on en vient à adhérer finalement à ce rapprochement et à ce positionnement de l'œuf. C'était quelque chose de prémédité?
2: Oui, c'était effectivement, il y a le côté pas sarcastique, mais plutôt humoristique. Hein, donc, dans ma réponse précédente sur le qui de l'œuf ou de la poule, qui est un peu question boucle, et la question on tourne en rond. Mais effectivement, le fait qu'Henri soit marche entre deux mondes à ce moment précis de la nouvelle. La volonté, c'était effectivement de se rapprocher alors plus de la thématique de l'univers en gestation, l'univers intérieur et l'univers en gestation dans le sens de est-ce qu'Henri s'est définitivement détaché de la machine du corps ou pas. Donc effectivement, alors j'ai pas voulu aller sur ce terrain-là. Avant que vous ne me posiez la question, de peur que nous volions trop haut. Mais effectivement, oui, la volonté était là. Et j'avais en tête un tableau de Dali, voilà, qui est un peintre qu'on voit moins, mais que j'ai beaucoup aimé adolescente. Bon, on trouvera la référence au Montremolle. Mais les œufs étaient aussi très présents dans ces peintures. Et pour moi, au-delà du fantasque, Dali était un être, je pense, beaucoup plus profond que ce qui paraissait.
1: Et alors, un autre thème important dans cet ouvrage, c'est le thème du débarras. Alors, le thème du débarras, c'est un thème aussi qui a été beaucoup utilisé en littérature. Alors, pourquoi cette référence au débarras? Alors, je cite quelques petites phrases. « Non, ici, rien ne se répare, rien ne se remplace. » On comprend sous-entendu la lecture qu'on met tout au débarras. Ce qui est fait, on ne revient pas dessus. Ce qui a fonctionné le jour où ça ne fonctionne plus, hop, au débarras, le débarras est plein d'ailleurs.
2: Tout à fait. Alors là, on est plutôt sur quelque chose qui a plus trait à la psycho, alors pas forcément freudienne, hein, mais plus la psychologie, en tout cas la construction de l'être lui-même, hein, si tant est qu'on puisse le comparer à une maison, à une habitation, et le débarras, effectivement, pour moi, à ce niveau-là de lecture, en tout cas à ce niveau-là de la nouvelle, c'était précisément en parler comme le détachement au monde, le débarras étant certainement la pièce cachée, la petite pièce, la dernière pièce de la construction d'Henri, voilà, qui reste à débarrasser ou pas pour définitivement s'extirper donc de la matérialité, puisque on ne sait pas à ce moment-là, en tout cas, on n'y est pas arrivé. S'il va revenir à la vie ou pas.
1: Alors il y a cet aspect-là par rapport de la relation de Henri à cette notion de débarras, mais il y a aussi la relation par rapport à l'entreprise, c'est-à-dire c'est tout ce que l'on veut cacher, tout ce que l'on veut, dont on veut se débarrasser, ce que l'on ne veut pas traiter aussi.
2: Tout à fait. Donc il y a l'aspect dans l'écriture de cette nouvelle, il y a l'aspect très axé sur Henri lui-même, hein, c'est-à-dire ce personnage-là qui, en soi, pourrait, euh, pourrait se suffire dans un environnement qui lui est totalement détaché. Ce que j'ai essayé, effectivement, c'est de bien, bien, bien cerner ce détachement pour que, d'une part, on puisse voir la personne d'Henri telle qu'elle est, telle qu'elle évolue dans ce cheminement qui est très particulier et qui est très isolé. Et effectivement, la matérialité violente parfois donc d'une entreprise, puisqu'on y passe clairement beaucoup de temps dans le monde du travail, quasiment la plupart de son temps, effectivement. Ce qu'on va mettre sur le côté, ce qu'on va ranger, ce qu'on va ressortir ou pas. Oui, il y a l'allégorie, effectivement, des choses matérielles de l'entreprise et qui confère souvent, en tout cas pour moi, peut-être certainement pas pour les autres personnes, mais à une part d'absurde.
1: Alors nous laisserons les auditeurs découvrir ce débarras. Je voulais signaler aussi que cette notion de débarras, on la trouve dans l'œuvre de Annie Arnaud, qui parle souvent des lieux intimes et modestes qui contiennent les restes du passé, Proust naturellement, et Kafka, c'est même pas besoin d'en parler. Alors il y a beaucoup d'autres thèmes qui sont abordés, la normalité, la folie, la présence et l'existence, la mort, mais nos auditeurs, je pense, auront la curiosité d'aller voir tout ça en détail. Stéphanie Lima, merci beaucoup d'être venue à Parole d'auteur. Merci pour votre imagination débordante qui va sans doute nous apprendre à cultiver la nôtre. Donc, nous attendons la suite des échappées imaginaires que l'on peut prévoir à quel horizon?
2: Je pense horizon octobre-novembre prochain. Peut-être avant, si l'écriture est aussi rapide que la première. Donc, certaines nouvelles sont déjà écrites. Ce que je peux dire, c'est que on revient sur Terre.
1: Nous sommes en attente. Je rappelle votre ouvrage Les Échappées imaginaires, paru en 2024 aux éditions Terra Rosa et qui a reçu le premier prix de la catégorie Nouvelle de l'Académie des livres de Toulouse en 2024. Merci aux auditeurs pour leur fidélité. Merci à Jonathan à la technique et bonne lecture à tous.

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1: Bonjour chères auditrices, bonjour chers auditeurs, bienvenue à tous. Aujourd'hui, le repos musical vous est présenté par Fred. Dans cette émission, nous allons plonger dans la période de la Renaissance, et sans perdre de temps, en musique,

Vous venez d'entendre Cristofani Malvesi, la Pellegrina, direction Raphaël Pichon. Vers la fin du XVIe siècle, plusieurs tendances importantes et contrastées apparaissent. La musique profane, et notamment le madrigal, acquiert une complexité croissante et même un chromatisme exacerbé. Cependant, à Florence, commence à naître un mouvement dont l'ambition est de faire revivre les formes dramatiques et musicales de la Grèce antique, telles qu'on les imaginait, faisant appel à la monodie, une forme de déclamation avec un accompagnement musical simplifié. On peut difficilement imaginer contraste plus complet d'avec la polyphonie, pourtant contemporaine. Il est vrai qu'il s'agit, tout au moins au début, d'un trait particulier à la musique profane. C'est à Venise, entre 1550 et 1610, que se développe un style polychoral qui donne à l'Europe une des musiques les plus grandioses et les plus sonores composées jusqu'alors, impliquant plusieurs chœurs de chanteurs, des cuivres et des cordes, répartis dans des emplacements différents de la basilique Saint-Marc. Tous ces changements affectent les différents foyers musicaux européens pendant les décennies qui suivent. Tout d'abord les pays germaniques, puis l'Espagne, la France et l'Angleterre, y marquant ce que nous appelons aujourd'hui le début de la période baroque en musique. À la Renaissance, et par rapport au Moyen Âge, les compositeurs passent du tempérament pythagoricien au tempérament mésotonique, dans l'accord des instruments à son fixe. L'usage des tierces et des sixtes se généralise. Le modèle esthétique vocal persiste, malgré la naissance d'une musique spécifiquement instrumentale. Les instruments ou voix ne sont en général pas spécifiés, cantus pour là où les voix supérieures, ténor pour là où les voix intermédiaires, et bassus pour là où les voix graves.

Vous venez d'écouter, d'un anonyme, l'Espagnoletto, par le théâtre des instruments, Franciscus Bosinensi, Dolce Amoroso, par l'ensemble a cappella des Ministrels, Danse anonyme, par un ensemble slovène, John Dustal, motet à trois voix, par l'ensemble Ilia, Mélodie d'un anonyme, par Karl Magraner, sous l'influence italienne, les musica ficta, sous-entendu les altérations de cadence, se généralisent. L'ornementation improvisée ou diminution est enseignée, surtout en Italie, par Giovanni Bassano, Aurelio Virgiliano, Diego Ortiz, Silvestro Ganassi, entre autres. La musique instrumentale se pratique en consort, c'est-à-dire avec la même famille d'instruments, ou en broken consort avec des instruments de familles différentes. Bien que la musique vocale polyphonique prédomine encore, la Renaissance est une période clé pour la musique instrumentale qui devient plus indépendante. L'invention de l'imprimerie par Gutenberg en 1455 modifiera radicalement la diffusion de la musique. Tant la naissance de l'imprimerie musicale que l'invention des tablatures, une méthode de notation abrégée pour les instruments à clavier ou à cordes pincées, permettront dès lors une meilleure diffusion des œuvres. À la Renaissance, les arts deviennent de plus en plus importants. La personnalité du compositeur se précise. Il a voyagé pour étudier, il a été entraîné dans une école de musique, il se fixe à une cour ou à une église, et il va former des disciples. Le style musical évolue, on écrit à plusieurs voix, l'harmonie s'ébauche, accord majeur, mineur, les modes médiévaux disparaissent à cause des altérations. Le canon, par exemple, est de plus en plus utilisé. Ça peut être un canon mélodique, comme quand on chante Frère Jacques en canon, mais il existe aussi des canons de rythme, de proportion. Le rythme peut être semblable par augmentation ou par diminution. La chanson. Il s'agit du genre de musique qui prédomine à tel point que des messes sont écrites à partir de thèmes de chansons. La chanson est polyphonique à quatre voix, un chanteur par voix, en français, parfois avec des instruments. Les quatre voix ont chacune leur rôle. La première voix, soprano, est celle qui a la mélodie. La deuxième voix, alto, est une voix de remplissage harmonique. La troisième voix, ténor, cette voix est aussi très intéressante au niveau mélodique. La quatrième voix, la basse, voix la plus harmonique. Le plus souvent, c'est une note par syllabe, musique syllabique.

Vous venez d'entendre, par le Tudor Court, musique, d'un anonyme, trois danses populaires, d'Anthony Holborn, Pavane, de William Byrd, Lord Willoughby's, d'Anthony Holborn, La Ronde des Fées, d'un anonyme, La Danse de Muttenbach, de John Dowland, La Grenouille Gaillarde, de Will Byrd, Marche d'Oxford, c'est la farce Guillaume Dufay, par Asteria Musica. La musique instrumentale, elle, est souvent l'adaptation d'une chanson. On en compose des variations, des thèmes successifs, imitations, avec arpèges et gamme. En 1530, on publie le premier recueil de danse. La danse devient de plus en plus populaire, permettant ainsi le développement de la musique instrumentale. Vers la fin de la Renaissance, naît le principe de l'art intégral, c'est-à-dire qu'on commence à associer les arts. Danse et musique forment le ballet. Si on associe théâtre et musique, on obtient l'opéra, comme Eurydice, composé par Jacopo Peri en 1600. C'est lors du Concile de Trente que l'Église a forgé les bases de la contre-réforme et certaines recommandations dans les églises catholiques. On veut de la musique vocale pure qui encourage la piété et l'intégrité des textes sacrés. On demande à comprendre les mots, on veut que la prononciation

l'association soit claire. Pas d'instrument, seul l'orgue est accepté. Pas de virtuosité et beaucoup de dignité. Ces recommandations ont donné ce qu'on appelle le style antico. Giovanni Pierluigi, 1525-1594, est un compositeur dont l'œuvre respecte les règles du concile. Pour finir sur les instruments, le luth est l'instrument de la France, l'Italie et l'Espagne. L'orgue se développe en Allemagne. Quant aux instruments à clavier, c'est chez les Anglais qu'on les utilise le plus.

0: Vous venez d'écouter Ludwig Self, Ein Biedermann, par l'ensemble Karl Attani, Gilles Blinchois, de plus en plus, par l'ensemble Gilles Blinchois, Thomas Morley, April, par le Douglas Frank Choral, Giovanni Gabrielli, Omanius Mysterium, par les Gentlemen of the Chapel, Thalys, Miserere Nostri, par le Thalys Scholar, Tilman Susato, La Bataille, par le Early Music Concert of London. Nous voici arrivés au terme de cette émission, qui était aujourd'hui dédiée à l'époque de la Renaissance. À bientôt, chères auditrices et chers auditeurs, et merci de nous avoir écoutés.
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4: Voici l'homélie d'aujourd'hui, enregistrée ce matin à la grotte de Lourdes.
5: Le Seigneur

0: En ce temps-là, Jésus disait à ses disciples, « Je m'en vais maintenant auprès de celui qui m'a envoyé, et aucun de vous ne me demande « Où vas-tu ?» Mais parce que je vous dis cela, la tristesse remplit votre cœur. Pourtant, je vous dis la vérité, il vaut mieux pour vous que je m'en aille, car si je ne m'en vais pas, le défenseur ne viendra pas à vous. Mais si je pars, je vous l'enverrai. Quand il viendra, il établira la culpabilité du monde en matière de péché, de justice et de jugement. En matière de péché, puisqu'on ne croit pas en moi. En matière de justice, puisque je m'en vais auprès du Père et que vous ne me verrez plus. En matière de jugement, puisque déjà le prince de ce monde est jugé. Acclamons la parole de Dieu.
1: Louange à toi, Seigneur Jésus.
2: Chers frères et sœurs, dans le livre des Actes des Apôtres que nous suivons peu à peu tout au long du temps de Pâques, eh bien, ce sont les premiers pas de l'Église qui nous sont présentés, les premiers pas des apôtres, le premier élan aussi de la foi à travers le monde. Et nous le voyons, cet élan de la foi est souvent empêché. Et aujourd'hui, nous sommes invités à contempler saint Paul qui est mis au cachot. À Lourdes aussi, c'est un moment où la sainte Bernadette et sa famille habitaient dans une maison appelée le cachot, qu'elle a reçu la visite de la Vierge Marie. Et peut-être que nous pouvons faire un parallèle avec notre vie, où chacun d'entre nous, nous connaissons des moments où nous pouvons être empêchés, des situations où voilà, il y a cet empêchement de déployer le désir de vivre telle ou telle chose, voilà, tel ou tel bien à partager. Aujourd'hui aussi, nous sommes là rassemblés en pensant à des personnes qui, chez nous, ont dû rester chez elles alors qu'elles auraient voulu venir avec nous. Elles ont été aussi elles-mêmes empêchées. Elles ne pouvaient venir nous rejoindre. Alors, au milieu de ces empêchements de nos vies, suivons le chemin de foi de saint Paul. Mettons-nous aussi à l'école de sainte Bernadette. Peut-être la première leçon que nous pouvons retenir, eh bien, c'est que les contradictions que vit saint Paul ne viennent pas empêcher sa foi en revanche. Au cœur de son enfermement avec Silas, son compagnon d'apostolat, ils vont trouver la ressource pour chanter la louange du Seigneur. Nous aussi, nous pouvons apprendre de saint Paul que le Seigneur toujours nous invite à découvrir, dans les moments où nous sommes empêchés, où nous n'arrivons pas à vivre ce que nous voulons vivre, et bien que le Seigneur est là, il nous accompagne, il nous apprend à chanter en sa présence. Dans une de ses lettres, saint Paul traduira cela par cette certitude « Rien ne peut nous séparer de l'amour de Dieu qui est dans le Christ Jésus ». Il fait la liste de toutes les contrariétés qu'il a vécues dans sa vie et il dit « Voilà, l'amour de Dieu dans le Christ Jésus est bien plus fort que ça ». Alors c'est grâce à notre vie eucharistique, à la participation à la messe, que chaque fois nous remettons en œuvre, voilà, depuis le plus profond de notre cœur, cette action de grâce, cette louange à Dieu. Et alors, régulièrement, nous pouvons apprendre dans notre vie quotidienne à pouvoir chanter la louange de Dieu. Alors, pendant ces jours saints de pèlerinage, faisons monter vers le Seigneur, voilà, cette joie qu'il vient faire, qu'il vient nous donner. Infusons plus profondément dans notre cœur la joie de cette foi pour qu'elle puisse ensuite rayonner en louange. La Vierge Marie a partagé cette joie à sainte Bernadette durant les apparitions. Elle continue aujourd'hui à faire aux pèlerins le cadeau de la joie. Que cela nous permette ensuite de pouvoir revenir chez nous, dans quelques jours plus tard, capables de toujours laisser monter vers le Seigneur la louange pour lui, même dans nos temps d'empêchement. La deuxième leçon de ce chemin de foi de saint Paul, c'est qu'au milieu de ses enfermements, au milieu de son temps au cachot, il ne pense pas qu'à lui-même et à se dire comment je vais m'en sortir. Il pense aussi au bien de ceux qui l'entourent, qui sont avec lui là-dedans. Et là, c'est particulièrement son geôlier, voilà, qui va être l'objet de son regard. Dans notre temps de pèlerinage, c'est un beau temps de communion pour notre diocèse. Nous nous rencontrons avec toutes les diversités que chacun d'entre nous porte. diversité géographique, diversité d'âge, diversité de spiritualité, et nous goûtons la joie, voilà, la bonté d'échanger sur ce qui nous rassemble. Nous apprenons du coup à être plus attentifs les uns aux autres, à découvrir les richesses intérieures de chacun et à savoir partager aussi ce qui nous anime. Ça n'est pas très compliqué à faire, il suffit d'être ensemble, à partager, à servir ensemble. Que ce pèlerinage aussi nous apprenne à savoir de mieux en mieux pouvoir nous découvrir les uns les autres avec ces richesses intérieures, à trouver normal de pouvoir en parler, quoique notre monde sécularisé nous dise parfois que cela nous regarde personnellement sans regarder notre voisin. À notre retour, eh bien, nous saurons mieux alors pouvoir le partager avec nos amis, avec les membres de nos familles, avec les soignants ou les collègues de travail. Pourquoi ne pas raconter tous ces moments forts vécus ? Que nous sachions poser sur l'autre le regard de saint Paul, le regard aussi de sainte Bernadette, qui ici, par humilité pour le bien des pécheurs, a creusé la terre, a trouvé de la boue et a ouvert la source qui aujourd'hui encore nous fait espérer. Oui, chers frères et sœurs, parfois nous sommes empêchés de déployer notre vie comme nous le voudrions, mais qu'à l'école de saint Paul et de sainte Bernadette, nous sachions toujours faire monter vers le Seigneur un cœur, un chant de louange et nous engager à percevoir ce qui favorise le salut de tous nos proches. Amen.

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3: Chers amis, bonjour. Alors nous continuons notre méditation du Je vous salue Marie, avec cette phrase... Tu es bénie entre toutes les femmes, et le fruit de ton sein est béni. Cette phrase, elle est tirée de l'Évangile, toujours Luc chapitre 1. C'est Élisabeth, la cousine de Marie, qui prononce cette phrase, inspirée par l'Esprit Saint, certainement. Parce que comment est-ce que Élisabeth peut savoir que Marie est bénie entre toutes les femmes ? Marie vient d'apprendre par l'ange Gabriel qu'elle va concevoir et enfanter un fils qu'on appellera Jésus. Il sera grand, il sera appelé fils du Très-Haut. Et voilà que Élisabeth, sous l'inspiration de l'Esprit-Saint, connaît ce grand mystère, découvre ce grand mystère et dit « Tu es bénie entre toutes les femmes et le fruit de ton sein est béni ». Élisabeth a ici une place particulière et il semble qu'elle est pour l'instant la seule à connaître cet incroyable secret. Voilà. Et Marie va lui répondre par le Magnificat. Le Magnificat, mon âme exalte le Seigneur, exulte mon esprit en Dieu mon Sauveur. Cette belle prière s'inspire largement du cantique d'Anne qu'on retrouve dans le premier livre de Samuel au chapitre 2. Marie continue en disant « Il s'est penché sur son humble servante, désormais tous les âges me diront bienheureuse. » Tous les âges me diront bienheureuse, Marie vient ici confirmer la parole d'Élisabeth. Inspirée par l'Esprit Saint, tu es bénie entre toutes les femmes. Marie est d'accord, elle dit oui, c'est vrai, je suis bénie entre toutes les femmes. Tous les âges me diront bienheureuse. Et effectivement, cette parole, c'est une prophétie qui s'est bel et bien réalisée. Nous arrivons 2000 ans plus tard et nous voyons qu'en effet, Marie partout est aimée et priée, partout se dressent des sanctuaires qui lui sont dédiés. Ici à Lourdes, combien de « Je vous salue Marie » ont été récités avec ferveur. Voilà, cette prophétie s'est réalisée de manière divine, c'est-à-dire extraordinaire, dépassant tout ce qu'on peut imaginer. Alors, quand on dit que Marie est bénie entre toutes les femmes, on peut se poser la question, est-ce que ça veut dire qu'elle est plus bénie que les autres femmes, que les autres êtres humains aussi, plus aimée que les autres ? Et là, voilà, on pourrait tomber dans une forme de jalousie, ou en tout cas, trouver qu'il y a une injustice. La petite Thérèse va nous aider ici à ne pas tomber dans ce piège. Elle a dit « Pauvre Marie qui n'a pas eu de Sainte Vierge à aimer ». C'est magnifique. Voilà. Thérèse nous aide aussi à un autre passage quand sa grande sœur Céline lui fait le catéchisme. Et Céline apporte les différents vers des membres de la famille. Alors, il y a le grand vers de papa, le petit vers de Thérèse, et puis elle les remplit jusqu'à ras-bord, et elle lui demande, mais lequel est le plus plein ? Évidemment, ils sont tous pleins. Voilà. Mais c'est vrai qu'il y a des vers de contenance différentes. Il y a des missions de types différents, et on n'est pas là pour les comparer. Voilà. Nous sommes tous les membres du même corps qui est le Christ, et chacun trouve sa place, est à sa place. Mais c'est vrai qu'il y a des missions qui sont plus particulières. Et donc, évidemment, Marie a une mission toute particulière dans le plan de Dieu. C'est indéniable. Et donc, elle a aussi reçu des grâces particulières, même uniques. Elle a été conçue sans péché. C'est la notion de communion des saints qui nous aide aussi justement à nous émerveiller de ce plan de Dieu et à nous réjouir en récitant cette prière. « Tu es bénie entre toutes les femmes ». Oui, c'est vrai, tu as reçu une mission extraordinaire, Marie, et nous en bénéficions tous. Voilà la communion des saints. Voilà qui est magnifique quand nous pensons que lorsqu'un saint répond oui au Seigneur, fiat, je vais faire ta volonté, Seigneur, et qu'ensuite il va déployer tout son amour, tout son zèle pour effectivement faire cette volonté de Dieu, eh bien nous bénéficions des mérites de ses actes. tout autant que lui, comme si c'était nous qui les avions faits, si nous restons dans l'espérance de Dieu. Je me rappelle cette petite anecdote que je vous raconte. Quand j'étais au séminaire, je devais accompagner à l'orgue un office, mais j'avais eu pas mal de difficultés à préparer cet office, à travailler l'orgue. Voilà. Et donc j'avais demandé à un autre séminariste de me faire le morceau de sortie. Je me disais, ça me fera au moins ça de moins à travailler. Et donc, hop, discrètement, avant la fin de l'office, c'est ce frère qui est venu me remplacer à l'orgue. Il a joué un morceau absolument magnifique, sublime, à tel point d'ailleurs que tous les séminaristes ont regardé vers l'orgue en disant « Ah non, c'est pas possible, c'est plus Nicolas qui joue, il y a forcément quelqu'un d'autre qui joue tellement c'est beau. » Et alors j'étais tenté par la jalousie et l'agacement en disant ben, « Vous ferez mieux de prier au lieu de regarder qui est en train de jouer de l'orgue. » Et puis j'ai eu cette petite lumière de me dire « Mais là, en ce moment, c'est mon frère qui est en train de jouer à l'orgue. » Et nous bénéficions tous des heures de travail qu'il avait dû passer dans le secret, dans les mois qui précédaient. Et que ce soit lui ou moi ou quelqu'un d'autre qui joue, eh bien voilà, nous sommes dans la communion des saints et nous nous réjouissons des talents les uns des autres. Je vous souhaite une bonne journée à tous.

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1: Notre-Dame de Lourdes, Sainte Bernadette et vous tous, chers pèlerins, je vous demande de prier pour mon mari qui souffre beaucoup et qu'on ne trouve pas la cause de son mal. Je vous remercie.
2: Notre-Dame de Lourdes, je vous supplie d'intercéder pour ma sœur afin qu'elle n'aille pas vers le suicide et que cesse ses idées noires. Merci, Notre-Dame de Lourdes.
3: Notre-Dame de Lourdes, je vous confie mon mari. Faites qu'il guérisse. Redonnez-moi la paix. Protégez-nous. Priez pour nous. Merci.
4: Au nom du Père et du Fils et du Saint-Esprit.
5: Amen.
4: Chers frères et sœurs, soyez les bienvenus ici à Lourdes, dans cette grotte de Massabielle, où la Vierge Marie, l'Immaculée Conception, est apparue à Bernadette. Avec elle, nous méditerons les mystères douloureux du rosaire. Nous prions aussi avec tous ceux et toutes celles qui, de par le monde, nous sont unis, par la radio, par la télévision. De nombreux drames se déroulent autour de nous, violence et guerre dues à la méchanceté des hommes, épidémies et maladies parfois dues à des imprudences, souffrance des enfants dont les parents se séparent. Prions avec Marie pour que chacun de nous soit artisan de paix et de réconciliation. Premier mystère douloureux, l'agonie de Jésus. Notre Père qui es aux cieux, que ton nom soit sanctifié, que ton règne vienne, que ta volonté soit faite sur la terre comme au ciel. Je crois en Dieu, le Père Tout-Puissant, Créateur du ciel et de la terre, et en Jésus-Christ, son Fils unique, notre Seigneur, qui a été conçu du Saint-Esprit, est né de la Vierge Marie, a souffert sous Ponce Pilate, a été crucifié, est mort, a été enseveli, est descendu aux enfers. Le troisième jour est ressuscité des morts, est monté aux cieux, est assis à la droite de Dieu, le Père Tout-Puissant, d'où il viendra juger les vivants et les morts. Je crois en l'Esprit Saint, à la Sainte Église catholique, à la communion des saints, à la rémission des péchés, à la résurrection de la chair, à la vie éternelle. Amen. Prions aux intentions du pape Léon. Prions aussi pour que nous nous préparions à le recevoir ici à Lourdes. Je vous salue Marie, pleine de grâce, le Seigneur est avec vous. Vous êtes bénie entre toutes les femmes, et Jésus, le fruit de vos entrailles, est béni.
6: Sainte Marie, Mère de Dieu,
4: je vous salue Marie, pleine de

0: Amen. Premier mystère douloureux, l'agonie de Jésus. Jésus se trouvait au jardin des Oliviers. Il cherchait un peu de réconfort et de consolation. Pierre, Jacques et Jean, épuisés par l'annonce de la mort de Jésus, n'avaient pas pu veiller. Dans un sursaut de charité, vécu jusqu'au bout de son existence, Jésus leur dit « Reposez-vous ». Il prend sur lui la peine qui les accable. Prions avec Marie pour tous ceux que la souffrance et la peur épuisent. Que Marie vienne réveiller notre cœur pour aller à la rencontre de celles et ceux que nous ne parvenons pas à consoler. Notre Père.
1: Notre Père qui es aux cieux, que ton nom soit sanctifié, que ton règne vienne, que ta volonté soit faite sur la terre comme au ciel.
2: Pardonne-nous nos offenses, comme nous pardonnons aussi à ceux qui nous ont offensés. Et ne nous laisse pas entrer en tentation, mais délivre-nous du mal.
1: Je vous salue, Marie, pleine de grâce. Le Seigneur est avec vous. Vous êtes bénie entre toutes les femmes, et Jésus, le fruit de vos entrailles, est béni.
2: Sainte Marie, Mère de Dieu, priez pour nous pauvres pécheurs, maintenant et à l'heure de notre mort.
1: Je vous salue, Marie, pleine de grâce. Le Seigneur est avec vous. Vous êtes bénie entre toutes les femmes, et Jésus, le fruit de vos entrailles, est béni.
2: Sainte Marie, Mère de Dieu, priez pour nous pauvres pécheurs, maintenant et à l'heure de notre mort.
1: Je vous salue, Marie, pleine de grâce. Le Seigneur est avec vous. Vous êtes bénie entre toutes les femmes, et Jésus, le fruit de vos entrailles, est béni.
2: Sainte Marie, Mère de Dieu, priez pour nous pauvres pécheurs, maintenant et à l'heure de notre mort. Amen.
1: Je vous salue, Marie, pleine de grâce. Le Seigneur est avec vous. Vous êtes bénie entre toutes les femmes, et Jésus, le fruit de vos entrailles, est béni.
2: Sainte Marie, Mère de Dieu, priez pour nous pauvres pécheurs, maintenant et à l'heure de notre mort. Amen.
1: Je vous salue, Marie, pleine de grâce. Le Seigneur est avec vous. Vous êtes bénie entre toutes les femmes, et Jésus, le fruit de vos entrailles, est béni.
2: Sainte Marie, Mère de Dieu, priez pour nous pauvres pécheurs, maintenant et à l'heure de notre mort. Amen.
1: Je vous salue, Marie, pleine de grâce. Le Seigneur est avec vous. Vous êtes bénie entre toutes les femmes, et Jésus, le fruit de vos entrailles, est béni.
2: Sainte Marie, Mère de Dieu, priez pour nous pauvres pécheurs, maintenant et à l'heure de notre mort. Amen.
1: Je vous salue, Marie, pleine de grâce. Le Seigneur est avec vous. Vous êtes bénie entre toutes les femmes, et Jésus, le fruit de vos entrailles, est béni.
2: Sainte Marie, Mère de Dieu, priez pour nous pauvres pécheurs, maintenant et à l'heure de notre mort. Amen.
1: Je vous salue, Marie, pleine de grâce. Le Seigneur est avec vous. Vous êtes bénie entre toutes les femmes, et Jésus, le fruit de vos entrailles, est béni.
2: Sainte Marie, Mère de Dieu, priez pour nous pauvres pécheurs, maintenant et à l'heure de notre mort. Amen.
1: Je vous salue, Marie, pleine de grâce. Le Seigneur est avec vous. Vous êtes bénie entre toutes les femmes, et Jésus, le fruit de vos entrailles, est béni.
2: Sainte Marie, Mère de Dieu, priez pour nous pauvres pécheurs, maintenant et à l'heure de notre mort. Amen.
1: Je vous salue, Marie, pleine de grâce. Le Seigneur est avec vous. Vous êtes bénie entre toutes les femmes, et Jésus, le fruit de vos entrailles, est béni.
2: Sainte Marie, Mère de Dieu,
0: priez pour nous pauvres pécheurs, maintenant et à l'heure de notre mort.

semper et in saecula saeculorum. Amen. Deuxième mystère douloureux, la flagellation.

0: Maltraité, Jésus est humilié, moqué, frappé. Il n'ouvre pas la bouche. Il y a tant d'innocents qui lui ressemblent, qui sont blessés par les injustices, blessés par l'arrogance des plus aisés qui les accusent de paresse, blessés d'être montrés du doigt parce qu'ils sont étrangers à notre culture, à notre foi, blessés par l'abandon de leurs enfants ou de leurs parents. Prions avec Marie pour que nous acceptions de nous laisser déranger par celles et ceux qui appellent au secours.
1: Notre Père.
2: Notre Père qui es aux cieux, que ton nom soit sanctifié, que ton règne vienne, que ta volonté soit faite sur la terre comme au ciel.
3: Donne-nous aujourd'hui notre pain de ce jour. Pardonne-nous nos offenses, comme nous pardonnons aussi à ceux qui nous ont offensés. Et ne nous laisse pas entrer en tempation, mais délivre-nous du mal.
2: Je vous salue, Marie, pleine de grâce. Le Seigneur est avec vous. Vous êtes bénie entre toutes les femmes, et Jésus, le fruit de vos entrailles, est béni.
3: Sainte Marie, Mère de Dieu, priez pour nous pauvres pécheurs, maintenant et à l'heure de notre mort. Amen.
2: Je vous salue, Marie, pleine de grâce. Le Seigneur est avec vous. Vous êtes bénie entre toutes les femmes, et Jésus, le fruit de vos entrailles, est béni.
3: Sainte Marie, Mère de Dieu, priez pour nous pauvres pécheurs, maintenant et à l'heure de notre mort. Amen.
2: Je vous salue, Marie, pleine de grâce. Le Seigneur est avec vous. Vous êtes bénie entre toutes les femmes, et Jésus, le fruit de vos entrailles, est béni.
3: Sainte Marie, Mère de Dieu, priez pour nous pauvres pécheurs, maintenant et à l'heure de notre mort. Amen.
2: Je vous salue, Marie, pleine de grâce. Le Seigneur est avec vous. Vous êtes bénie entre toutes les femmes, et Jésus, le fruit de vos entrailles, est béni.
3: Sainte Marie, Mère de Dieu, priez pour nous pauvres pécheurs, maintenant et à l'heure de notre mort.
2: Je vous salue, Marie, pleine de grâce. Le Seigneur est avec vous. Vous êtes bénie entre toutes les femmes, et Jésus, le fruit de vos entrailles, est béni.
3: Sainte Marie, Mère de Dieu, priez pour nous pauvres pécheurs, maintenant et à l'heure de notre mort. Amen.
2: Je vous salue, Marie, pleine de grâce. Le Seigneur est avec vous. Vous êtes bénie entre toutes les femmes, et Jésus, le fruit de vos entrailles, est béni.
3: Sainte Marie, Mère de Dieu, priez pour nous pauvres pécheurs, maintenant et à l'heure de notre mort. Amen.
2: Je vous salue, Marie, pleine de grâce. Le Seigneur est avec vous. Vous êtes bénie entre toutes les femmes, et Jésus, le fruit de vos entrailles, est béni.
3: Sainte Marie, Mère de Dieu, priez pour nous pauvres pécheurs, maintenant et à l'heure de notre mort. Amen.
2: Je vous salue, Marie, pleine de grâce. Le Seigneur est avec vous. Vous êtes bénie entre toutes les femmes, et Jésus, le fruit de vos entrailles, est béni. Je vous salue, Marie, pleine de grâce. Le Seigneur est avec vous. Vous êtes bénie entre toutes les femmes, et Jésus, le fruit de vos entrailles, est béni.
3: Sainte Marie, Mère de Dieu, priez pour nous pauvres pécheurs, maintenant et à l'heure de notre mort. Amen.
2: Je vous salue, Marie, pleine de grâce. Le Seigneur est avec vous. Vous êtes bénie entre toutes les femmes, et Jésus, le fruit de vos entrailles, est béni.
3: Sainte Marie, Mère de Dieu, priez pour nous pauvres pécheurs, maintenant et à l'heure de notre mort.
0: Gloria Patri et Filio et Spiritui Sancto. Sic ut erat in principio, et nunc et semper, et in saecula saeculorum. Amen.
4: Troisième mystère douloureux, le couronnement d'épines. Jésus ne reçoit pas une couronne de gloire, mais une couronne qui le blesse dans la chair, une couronne qui provoque les moqueries devant un roi en guenille. Prions avec Marie qui a connu l'humiliation quand Jésus fut chassé de Nazareth, et pire que tout quand il est condamné comme un malfaiteur cloué sur la croix. Prions avec Marie pour tous les parents dont les enfants sont en prison ou enfermés dans des addictions, la drogue, la pornographie, l'alcool, autant d'épines qui les blessent.
1: Notre Père.
5: Notre Père qui es aux cieux, que ton nom soit sanctifié, que ton règne vienne, que ta volonté soit faite sur la terre comme au ciel. Je vous salue Marie, pleine de grâce. Le Seigneur est avec vous. Vous êtes bénie entre toutes les femmes. Et Jésus, le fruit de vos entrailles, est béni.
6: Sainte Marie, Mère de Dieu, priez pour nous pauvres pécheurs, maintenant et à l'heure de notre mort. Amen.
5: Je vous salue Marie, pleine de grâce. Le Seigneur est avec vous. Vous êtes bénie entre toutes les femmes. Et Jésus, le fruit de vos entrailles, est béni.
6: Sainte Marie, Mère de Dieu, priez pour nous pauvres pécheurs, maintenant et à l'heure de notre mort. Amen.
5: Je vous salue Marie, pleine de grâce. Le Seigneur est avec vous. Vous êtes bénie entre toutes les femmes. Et Jésus, le fruit de vos entrailles, est béni.
6: Sainte Marie, Mère de Dieu, priez pour nous pauvres pécheurs,
5: Je vous salue Marie, pleine de grâce. Le Seigneur est avec vous. Vous êtes bénie entre toutes les femmes. Et Jésus, le fruit de vos entrailles, est béni.
6: Sainte Marie, Mère de Dieu, priez pour nous pauvres pécheurs, maintenant et à l'heure de notre mort. Amen.
5: Je vous salue Marie, pleine de grâce. Le Seigneur est avec vous. Vous êtes bénie entre toutes les femmes. Et Jésus, le fruit de vos entrailles, est béni.
6: Sainte Marie, Mère de Dieu, priez pour nous pauvres pécheurs, maintenant et à l'heure de notre mort. Amen.
5: Je vous salue, Marie, pleine de grâce. Le Seigneur est avec vous. Vous êtes bénie entre toutes les femmes. Et Jésus, le fruit de vos entrailles, est béni.
6: Sainte Marie, Mère de Dieu, priez pour nous pauvres pécheurs, maintenant et à l'heure de notre mort.
5: Je vous salue Marie, pleine de grâce. Le Seigneur est avec vous. Vous êtes bénie entre toutes les femmes. Et Jésus, le fruit de vos entrailles, est béni.
6: Sainte Marie, Mère de Dieu, priez pour nous pauvres pécheurs, maintenant et à l'heure de notre mort. Amen.
5: Je vous salue Marie, pleine de grâce. Le Seigneur est avec vous. Vous êtes bénie entre toutes les femmes. Et Jésus, le fruit de vos entrailles, est béni.
6: Sainte Marie, Mère de Dieu,
5: Je vous salue Marie, pleine de grâce. Le Seigneur est avec vous. Vous êtes bénie entre toutes les femmes. Et Jésus, le fruit de vos entrailles, est béni.
6: Sainte Marie, Mère de Dieu, priez pour nous pécheurs, maintenant et à l'heure de notre mort. Amen.
5: Je vous salue Marie, pleine de grâce. Le Seigneur est avec vous. Vous êtes bénie entre toutes les femmes. Et Jésus, le fruit de vos entrailles, est béni.
6: Sainte Marie, Mère de Dieu,
4: priez pour nous pauvres pécheurs, maintenant et à l'heure de notre mort. Gloria.

0: et in saecula saeculorum. Amen. Quatrième mystère douloureux, le portement de la croix. Jésus est épuisé sur le chemin du calvaire. Il tombe plusieurs fois. Un homme, Simon de Cyrène, accepte de se laisser détourner de son chemin pour passer derrière Jésus et l'aider à porter la croix. Prions avec Marie au pied de la croix pour celles et ceux qui, au quotidien de leur existence, portent une croix très lourde. Marie fut entourée par Saint Jean, par des saintes femmes. Qu'elle éveille chacun de nous à porter une part de la croix de ceux qui nous entourent. La maladie, l'échec, l'abandon des amis. Nous les connaissons par leur nom, citons-les et confions-les à Marie.
1: Notre Père, qui es aux cieux, que ton nom soit sanctifié, que ton règne vienne, que ta volonté soit faite sur la terre comme au ciel.
2: Donne-nous aujourd'hui notre pain de ce jour. Pardonne-nous nos offenses, comme nous pardonnons aussi à ceux qui nous ont offensés. Et ne nous laisse pas entrer en tentation, mais délivre-nous du mal.
1: Je vous salue, Marie, pleine de grâce. Le Seigneur est avec vous. Vous êtes bénie entre toutes les femmes, et Jésus, le fruit de vos entrailles, est béni.
2: Sainte Marie, Mère de Dieu, priez pour nous pauvres pécheurs, maintenant et à l'heure de notre mort. Amen.
1: Je vous salue, Marie, pleine de grâce. Le Seigneur est avec vous. Vous êtes bénie entre toutes les femmes, et Jésus, le fruit de vos entrailles, est béni.
2: Sainte Marie, Mère de Dieu, priez pour nous pauvres pécheurs, maintenant et à l'heure de notre mort. Amen.
1: Je vous salue, Marie, pleine de grâce. Le Seigneur est avec vous. Vous êtes bénie entre toutes les femmes, et Jésus, le fruit de vos entrailles, est béni.
2: Sainte Marie, Mère de Dieu, priez pour nous pauvres pécheurs, maintenant et à l'heure de notre mort. Amen.
1: Je vous salue, Marie, pleine de grâce. Le Seigneur est avec vous. Vous êtes bénie entre toutes les femmes, et Jésus, le fruit de vos entrailles, est béni.
2: Sainte Marie, Mère de Dieu, priez pour nous pauvres pécheurs, maintenant et à l'heure de notre mort. Amen.
1: Je vous salue, Marie, pleine de grâce. Le Seigneur est avec vous. Vous êtes bénie entre toutes les femmes, et Jésus, le fruit de vos entrailles, est béni.
2: Sainte Marie, Mère de Dieu, priez pour nous pauvres pécheurs, maintenant et à l'heure de notre mort. Amen.
1: Je vous salue, Marie, pleine de grâce. Le Seigneur est avec vous. Vous êtes bénie entre toutes les femmes, et Jésus, le fruit de vos entrailles, est béni.
2: Sainte Marie, Mère de Dieu, priez pour nous pauvres pécheurs, maintenant et à l'heure de notre mort. Amen.
1: Je vous salue, Marie, pleine de grâce. Le Seigneur est avec vous. Vous êtes bénie entre toutes les femmes, et Jésus, le fruit de vos entrailles, est béni.
2: Sainte Marie, Mère de Dieu, priez pour nous pauvres pécheurs, maintenant et à l'heure de notre mort.
1: Je vous salue, Marie, pleine de grâce. Le Seigneur est avec vous. Vous êtes bénie entre toutes les femmes, et Jésus, le fruit de vos entrailles, est béni.
2: Sainte Marie, Mère de Dieu, priez pour nous pauvres pécheurs, maintenant et à l'heure de notre mort. Amen.
1: Je vous salue, Marie, pleine de grâce. Le Seigneur est avec vous. Vous êtes bénie entre toutes les femmes, et Jésus, le fruit de vos entrailles, est béni.
2: Sainte Marie, Mère de Dieu,
1: je vous salue, Marie, pleine de grâce. Le Seigneur est avec vous. Vous êtes bénie entre toutes les femmes, et Jésus, le fruit de vos entrailles, est béni.
2: Sainte Marie, Mère de Dieu,
0: priez pour nous pauvres pécheurs, maintenant et à l'heure de notre mort. Amen.

0: Amen. Cinquième mystère douloureux, le crucifixion et la mort de Jésus. Sur le calvaire, il y avait trois croix. Deux malfaiteurs sont crucifiés avec Jésus, l'un à droite, l'autre à gauche. Jusqu'au terme de son existence, Jésus tente de réconcilier avec Dieu ceux qui ont commis des fautes. Ce fut sa première mission. Il est le berger qui veut qu'aucune des brebis ne se perde. Quand il l'a trouvée, il la porte sur ses épaules. Au moment de mourir, il promet aux malfaiteurs de droite comme de gauche d'être avec lui auprès du Père. L'un d'eux reconnaît ses fautes, l'autre se moque et le provoque, descend de la croix. Prions avec Marie. Pour nous tous, pauvres pécheurs, maintenant et à l'heure de notre mort, pour que nous nous laissions aimer par Jésus qui s'est livré pour nous.
1: Notre Père.
2: Notre Père qui es aux cieux, que ton nom soit sanctifié, que ton règne vienne, que ta volonté soit faite sur la terre comme au ciel.
3: Donne-nous aujourd'hui notre pain de ce jour. Pardonne-nous nos offenses, comme nous pardonnons aussi à ceux qui nous ont offensés.
2: Je vous salue Marie, pleine de grâce. Le Seigneur est avec vous. Vous êtes bénie entre toutes les femmes. Et Jésus, le fruit de vos entrailles, est béni.
3: Sainte Marie, Mère de Dieu, priez pour nous.
2: Je vous salue Marie, pleine de grâce. Le Seigneur est avec vous. Vous êtes bénie entre toutes les femmes. Et Jésus, le fruit de vos entrailles, est béni.
3: Sainte Marie, Mère de Dieu, priez pour nous pauvres pécheurs, maintenant et à l'heure de notre mort. Amen.
2: Je vous salue Marie, pleine de grâce. Le Seigneur est avec vous. Vous êtes bénie entre toutes les femmes. Et Jésus, le fruit de vos entrailles, est béni.
3: Sainte Marie, Mère de Dieu, priez pour nous pauvres pécheurs, maintenant et à l'heure de notre mort.
2: Je vous salue Marie, pleine de grâce. Le Seigneur est avec vous. Vous êtes bénie entre toutes les femmes. Et Jésus, le fruit de vos entrailles, est béni.
3: Sainte Marie, Mère de Dieu, priez pour nous pauvres pécheurs, maintenant et à l'heure de notre mort. Amen.
2: Je vous salue Marie, pleine de grâce. Le Seigneur est avec vous. Vous êtes bénie entre toutes les femmes. Et Jésus, le fruit de vos entrailles, est béni.
3: Sainte Marie, Mère de Dieu, priez pour nous pauvres pécheurs, maintenant et à l'heure de notre mort. Amen.
2: Je vous salue Marie, pleine de grâce. Le Seigneur est avec vous. Vous êtes bénie entre toutes les femmes. Et Jésus, le fruit de vos entrailles, est béni.
3: Sainte Marie, Mère de Dieu, priez pour nous pauvres pécheurs, maintenant et à l'heure de notre mort. Amen.
2: Je vous salue Marie, pleine de grâce. Le Seigneur est avec vous. Vous êtes bénie entre toutes les femmes. Et Jésus, le fruit de vos entrailles, est béni.
3: Sainte Marie, Mère de Dieu, priez pour nous pauvres pécheurs, maintenant et à l'heure de notre mort. Amen.
2: Je vous salue Marie, pleine de grâce. Le Seigneur est avec vous. Vous êtes bénie entre toutes les femmes. Et Jésus, le fruit de vos entrailles, est béni.
3: Sainte Marie, Mère de Dieu, priez pour nous pauvres pécheurs, maintenant et à l'heure de notre mort. Amen.
2: Je vous salue Marie, pleine de grâce. Le Seigneur est avec vous. Vous êtes bénie entre toutes les femmes. Et Jésus, le fruit de vos entrailles, est béni.
3: Sainte Marie, Mère de Dieu, priez pour nous pauvres pécheurs, maintenant et à l'heure de notre mort. Amen.
2: Je vous salue Marie, pleine de grâce. Le Seigneur est avec vous. Vous êtes bénie entre toutes les femmes. Et Jésus, le fruit de vos entrailles, est béni.
3: Sainte Marie, Mère de Dieu, priez pour nous pauvres pécheurs, maintenant et à l'heure de notre mort.

0: Seigneur notre Dieu, tu as comblé des dons de l'Esprit Saint la Vierge Marie en prière avec les apôtres. Accorde-nous par son intercession de persévérer d'un seul cœur dans la prière et d'être remplis de la force d'en haut pour annoncer à nos frères la bonne nouvelle. Par Jésus-Christ, ton Fils, notre Seigneur, qui vit et règne avec toi dans l'unité du Saint-Esprit, Dieu pour les siècles des siècles.
1: Amen.
0: Je vais maintenant vous bénir ainsi que tous les objets que vous portez, tous les chapelets que vous avez. Le Seigneur.

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1: Ravi de vous retrouver, amis et fidèles auditeurs. Bienvenue à l'écoute de ce programme. En visite au Cap-Vert, le secrétaire pour les relations avec les États et les organisations internationales a célébré dimanche une Eucharistie à Praia, la capitale du pays, à l'occasion du 50e anniversaire des relations diplomatiques de l'État insulaire avec le Saint-Siège. Les détails dans ce journal. Érection d'un nouveau diocèse au Ghana. Le Saint-Père a élevé le vicaire apostolique de Dankor-Krom au Ghana au rang de diocèse, nommant par le même décret son premier évêque, Monseigneur John Alphonse Assiédou. Nous en parlons dans l'actualité de l'Église qui nous conduira aussi en République démocratique du Congo notamment, où a été célébré le week-end passé le centenaire de présence des sœurs salésiennes dans le pays. Et nous conclurons ce journal par une ouverture sur la situation de l'Église dans le monde avec notre magazine consacré à la prise de position des évêques et la vie des chrétiens dans le monde.
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1: Nous le disions tantôt, le secrétaire pour les relations avec les États et les organisations internationales effectue une visite au Cap-Vert jusqu'au 14 mai à l'occasion du 50e anniversaire des relations diplomatiques entre le Saint-Siège et l'État insulaire. Point culminant de cette visite, la messe célébrée dimanche dans la paroisse de Nossa Senhora da Graça à Praia, la capitale du pays. Dans son homélie, Monseigneur Gallagher a mis en avant la durabilité des liens entre les deux États, des liens, disait-il, marqués par le respect mutuel et garant d'une collaboration efficace. Le prélat a par ailleurs réaffirmé le droit et le devoir de l'Église d'exprimer un jugement moral lorsque les droits fondamentaux et la dignité de la personne sont en jeu, notamment à la lumière de la contribution significative apportée au développement de la nation, non seulement au cours des dernières décennies, mais depuis des siècles. Comme chaque année à l'occasion de la fête du Vesak, commémorant la naissance, l'illumination et la mort du Bouddha, le dicastère pour le dialogue interreligieux a adressé ses vœux et salutations cordiales à la communauté bouddhiste. De manière particulière, le dicastère insiste cette année sur l'état du monde, évoquant la montée des violences, des nationalismes ethno-religieux, l'instrumentalisation de la religion qui continue de blesser notre humanité commune. Convaincu que nos traditions spirituelles peuvent apporter une contribution essentielle, le dicastère dit souhaiter que bouddhistes et chrétiens deviennent toujours davantage des témoins de paix, rappelant combien les deux traditions convergent vers une paix vécue qui désarme d'abord les cœurs avant de désarmer les mains. Et de nouvelles de l'Église sur le continent. Le Saint-Père a élevé le vicariat apostolique de Dankor-Krom au Ghana au rang de diocèse, conservant son nom et son organisation territoriale, le rattachant aussi au siège métropolitain d'Accra. Il a par le même décret nommé Monseigneur John Alphonse Assiédou, actuellement vicaire apostolique de Dankor-Krom, premier évêque du diocèse. Le diocèse de Dankor-Krom est situé dans l'est du Ghana. Il couvre une superficie de 5040 km² et compte 228 754 habitants, dont 37 462 catholiques. Il comprend 9 paroisses, 14 établissements d'enseignement et 3 œuvres caritatives, 14 prêtres diocésains, 8 prêtres religieux et 22 religieuses, ainsi que 2 séminaristes. En République démocratique du Congo, les filles de Marie Auxiliatrice, connues aussi sous le nom des sœurs salésiennes de Don Bosco, ont célébré samedi le centenaire de leur présence missionnaire dans le pays. Au cours de la messe célébrée à Lubumbashi, leur principale station dans le pays, Monseigneur Fulgence Muteba a invité les religieuses à regarder l'avenir avec confiance et à renouveler leur engagement missionnaire au service des générations futures afin que le charisme salésien salésien continue à porter du fruit en République démocratique du Congo. Les détails avec notre correspondant en RDC, Jean-Baptiste Malengue.
2: Les 6 premières missionnaires arrivées en 1926 à Sakania, dans l'actuel diocèse de Sakania-Kipushi, ont ouvert un chemin de foi, d'éducation et de service auprès des jeunes, particulièrement des plus pauvres et des plus vulnérables. Pendant la semaine des festivités du centenaire du 4 au 9 mai, une procession mariale a conduit les filles de Marie-Auxiliatrice vers Sakania. Elles y ont notamment déposé des fleurs sur les tombes des premières missionnaires. La supérieure générale, sœur Chiara Casuola, venue de Rome, a accompagné l'inauguration d'un musée du centenaire à la maison provinciale de Lubumbashi. L'archevêque de Lubumbashi, Mgr Fulgence Muteba, a présidé la messe du centenaire le samedi 9 mai dans le stade de football du Tout-Puissant Mazembe. Les sœurs Albertine Chikombe, Hortense Katapala et Stella et Bambi ont célébré leur jubilé d'argent de vie consacrée et leurs aînés, Félistance Mbayo, Francisca Mwema et Marie-Dominique Mwema, ont rendu grâce pour leur jubilé d'or. Dans son homélie, Mgr Fulgence Muteba a particulièrement insisté sur l'importance de la communion dans l'Église, la nécessité de protéger et d'accompagner la jeunesse, le rôle de la femme consacrée dans l'évangélisation et la transformation de la société. L'archevêque de Lubumbashi a appelé les sœurs salésiennes de Don Bosco à être des signes d'espérance pour le peuple congolais. Jean-Baptiste Malengue Kalunzu pour Radio Vatican.
1: Au Bénin, diverses manifestations ont eu lieu la semaine dernière pour marquer le premier anniversaire du pontificat du pape Léon XIV. Messe d'action de grâce, conférence sur la vision ecclésiale et le magistère du pape, autant d'activités qui ont mis en lumière la continuité dans l'enseignement des 3 derniers papes. La correspondance de Justin Lannon.
3: Cerner dans quel sens le pape Léon XIV veut orienter l'Église universelle, c'est l'objectif de l'événement tenu jeudi 7 mai par ce grand séminaire. Père Moïse Adekambi du corps professoral.
4: Nous avons pensé que la meilleure manière de célébrer le premier anniversaire du pape, c'est de nous asseoir, de réfléchir, de voir déjà à partir des premiers discours, des premiers gestes qu'il a posés, dans quel sens il veut mener la barque de l'Église.
3: Point culminant de ces assises, la conférence du père Rodrigue Bouidjinou, théologien béninois, intitulée Face au destin du monde et de l'Afrique, l'approche de Léon XIV.
5: Léon XIV apparaît comme la synthèse entre Benoît XVI et François, une continuité de la discontinuité à partir de la centralité de Dieu. Léon XIV a effectué sa première visite en Afrique et c'est certainement un signe reconnaissant de la vitalité de cette Église. Il a parlé au monde de l'Afrique. Il rappelle à l'Afrique sa mission dans le monde et à l'Église en Afrique sa mission dans l'Église. Et ce qu'il disait ainsi de la mission de l'Afrique pour l'université vaut pour tous les domaines. Je cite, « L'Afrique peut contribuer de manière fondamentale à élargir les horizons trop étroits d'une humanité » qui a du mal à espérer.
3: Au nord Bénin, Mgr Bernard de Clairvaux-Tora a présidé à la cathédrale Sacré-Cœur de Djougou vendredi 8 mai une messe d'action de grâce pour cette première année de pontificat du pape. Tchan Veji, juste Renan pour Radio Vatican.
1: À présent, un regard sur l'actualité sociale et politique sur le continent. Le président kényan William Ruto, hôte du sommet franco-africain de Nairobi, a fustigé mardi les inégalités diplomatiques et financières que subit l'Afrique au niveau mondial et réclamé que la voix du continent soit prise en compte, notamment au Conseil de sécurité de l'ONU. L'Afrique ne réclame pas de privilèges, mais de l'équité, a lancé le président kényan à la tribune, en présence d'une trentaine de chefs d'État et de gouvernement africains au lendemain d'une première journée consacrée aux entrepreneurs, à la jeunesse et au sport. En Afrique du Sud, des pluies et vents violents ont fait au moins 10 morts ces derniers jours, a annoncé lundi la présidence après des scènes particulièrement spectaculaires dans la ville du Cap et sa province. Lundi, 2 personnes ont été tuées lundi par des chutes d'arbres dans la zone touristique de la Garden Route, d'après les autorités locales, et une autre avait été emportée par les eaux en tentant de traverser une rivière ce week-end. Toujours en Afrique du Sud, le président Cyril Ramaphosa a exclu lundi de démissionner lors d'une allocution télévisée et annoncé qu'il contesterait en justice le lancement d'une procédure de destitution à son encontre dans le cadre d'un ancien scandale lié à un important vol d'argent liquide. Ce dossier est revenu le fragiliser il y a quelques jours après une décision judiciaire invalidant le rejet d'un rapport parlementaire datant de 2022 qui concluait que le chef d'État avait pu commettre des actes contraires à la loi. Face aux défis sécuritaires et aux fractures sociales que traverse le Sahel, l'Église catholique au Burkina Faso intensifie son engagement pour la paix et la cohésion sociale. Dans cette deuxième partie de l'entretien accordé aux médias du Vatican, Mgr Alexandre Yiki Bazier, président de la Commission épiscopale Justice et Paix du Burkina et coordinateur de l'initiative Paix pour le Sahel, revient sur les initiatives de dialogue, la lutte contre la désinformation et le rôle des médias dans la construction d'une culture de paix.
6: Les réseaux sociaux sont occupés par tous, par beaucoup. Chacun est maître en Israël, j'allais dire. Il apporte sa vérité et on a du mal à distinguer justement le vrai du faux. C'est un espace que nous devons encore occuper énormément. Parce que les réseaux sociaux inondent nos communautés chrétiennes. Et les gens reçoivent des informations de partout, même des informations doctrinales concernant la religion chrétienne. Nous avons un service de communication au niveau de la conférence épiscopale Burkina-Niger qui s'engage régulièrement maintenant à proposer des thématiques où on a senti que sur les réseaux sociaux, il y avait du faux et que ce n'était pas la vraie information. Ce qui se passe au niveau national se passe également au niveau des diocèses. Les communicateurs diocésains s'engagent également et, disons, ils sont proactifs, ils proposent des thèmes, ils anticipent un peu les thèmes de discorde et ils arrivent à communiquer sur des questions doctrinales, des questions sociales pour que la vérité soit connue. Donc, il y a quelque chose qui se fait, mais je dois dire que c'est encore insuffisant. Nous devons occuper cet espace numérique, cet espace des réseaux sociaux pour y annoncer l'évangile, pour y dire, partager notre vérité et partager aussi les actions que nous menons afin que nos pays soient des pays de justice, de paix, de bien-être, des pays où il fait bon vivre.
7: Pouvez-vous nous parler du prix du journalisme pour la paix et la cohésion sociale qui en est à sa 5e édition?
6: C'est vraiment un des beaux fruits de l'initiative Paix au Sahel, parce que ce prix reçoit aujourd'hui de plus en plus un appui et une adhésion très très forte. Le prix du journalisme pour la paix, vous savez que dans le contexte, quand on est en contexte de guerre, la communication devient extrêmement importante. Le communicateur, la communication peut inciter à la haine, comme elle peut aussi être un instrument de paix, de rapprochement. Donc, nous formons des journalistes pour la promotion de la paix. Nous ne dévions pas de notre objectif de rechercher la paix à travers la vérité, à travers le rapprochement, à travers ce qui est constructif. Je crois qu'il doit y avoir, il peut y avoir une communication constructive et vraie à la fois, fraternelle. C'est dans ce sens-là que nous avons promu le prix du journalisme pour la paix. Et cette année, c'est une bonne nouvelle. À l'occasion du forum qui s'est tenu à Bamako 26-27 mars dernier, nous avons lancé ce prix-là et nous l'avons élargi à sa dimension régionale.
7: Et quand est-ce que ce prix aura-t-il lieu?
6: Ce sera à la fin de l'Assemblée des évêques qui va avoir lieu à partir du 8 juin en allant, se termine le 12 ou le 13, et à la fin de l'Assemblée, eh bien, il y aura ce prix-là du journalisme pour la paix, mais élargi au niveau régional. Donc, c'est un des instruments dont l'Église dispose pour être au service de la paix.
1: Monseigneur Alexandre Yiki Bazier, président de la Commission épiscopale Justice et Paix du Burkina et coordinateur de l'initiative Paix pour le Sahel. Et pour conclure ce journal, notre magazine consacré à la prise de position des évêques et la vie des chrétiens dans le monde avec Françoise Niamien.
8: Haïti, pour commencer, c'est un pays meurtri par la violence et suivi de près par le Saint-Siège. Le pays est confronté depuis 2021 à une crise sans précédent liée à la violence des groupes armés. Le week-end dernier, le premier ministre haïtien a été reçu par le pape Léon XIV avant de s'entretenir à la secrétaire d'État. Les questions humanitaires, migratoires et sécuritaires ont notamment été abordées. Une messe pour la paix en Haïti a ensuite été célébrée samedi après-midi par le cardinal Pietro Parolin en la basilique Sainte-Marie-Majeure. Joint par téléphone, Mgr Pierre-André Dumas, évêque d'Anse, Avo et Miragouane, appelle à ne pas oublier le pays caraïbéen. On l'écoute.
9: Haïti a besoin de l'attention de la communauté nationale. Haïti a besoin d'être soutenu, a besoin de cette solidarité et subsidiarité internationale. Le CCIège continue à rappeler au monde que Haïti ne peut pas être oublié. Haïti ne peut pas être abandonné à l'indifférence, ni réduite en quelque sorte de violence et d'instabilité. Non, oh, Haïti veut vivre. L'Église désire encourager avec force tous les efforts nécessaires pour un dialogue dans le pays et en même temps pour faciliter la réconciliation nationale au niveau du peuple haïtien. En ce sens, le dialogue entre le gouvernement et l'Église est essentiel.
8: En Chine, l'Église a célébré dimanche 10 mai la fête spéciale dédiée à la mère céleste de la Chine, comme le veut la tradition chaque année, le deuxième samedi de mai, jour précédant la fête des mères au cours du mois dédié à la Vierge Marie. Cette célébration fait référence à la décision de consacrer la Chine à Notre-Dame de Danglof, vœu exprimé à l'unanimité par les évêques participants au premier concile chinois qui s'est tenu à Shanghai en 1924. Le 8 décembre 1941, le pape Pie XII a accédé à la demande des évêques chinois et a officiellement institué la grande fête dédiée à la reine de Chine. Les évêques locaux ont proclamé Notre-Dame de Chine, reine céleste du peuple chinois, la Vierge de Danglof, dans le sanctuaire marial de la province du Hebei. En Syrie, la situation est jugée effroyable par les institutions européennes. Tout est à reconstruire. Après 13 ans de guerre civile, les relations entre les différentes communautés du pays aussi, notamment celles entre les chrétiens et les musulmans. Le conflit a poussé de nombreux membres des différentes églises à fuir le pays. Et pour ceux qui restent, il faut à la fois penser à sa propre survie matérielle et à rétablir les liens brisés par des années de combat, ce qui n'est pas facile, comme en témoigne le frère marianiste Georges Sabé, qui vit à Alep, dans le nord de la Syrie.
10: Nous avons perdu énormément. Nous restons peut-être le 10% de ce que nous étions avant la guerre. Nous sommes plusieurs communautés, comme il se doit dans cet Orient, donc des communautés catholiques, des communautés orthodoxes et des communautés protestantes. Et nous sommes une communauté plutôt vieillissante. Et nos jeunes quittent le pays, quittent la région avec une caractéristique spéciale, c'est que ce soit les familles ou les jeunes, quand ils quittent le pays, ils ne reviennent pas.
11: Au-delà de l'aspect matériel essentiel et de formation, est-ce qu'il y a, du point de vue spirituel aussi, quelque chose à considérer, un accompagnement particulier, une attention aux chrétiens d'Orient?
10: L'attention qui est la plus importante, c'est une attention pastorale, et je reviens au thème éducatif. Éduquer les chrétiens dans la foi, éduquer les chrétiens dans la lecture de la propre vie à travers les difficultés que nous sommes en train de vivre, éduquer la foi des chrétiens à travers cette mission que le Seigneur veut que nous puissions mener au milieu du monde musulman, donc la question de l'ouverture envers l'autre, de la charité partagée avec l'autre, d'essayer de dialoguer dans le vécu. Tout ça, c'est un thème important dans la formation. Ils l'apporteront, les jeunes, dans leur avenir, que ce soit en Syrie, que ce soit en dehors du pays, ou bien que ce soit en restant dans le pays et en œuvrant réellement à construire un monde tel que l'Évangile et l'Église nous appellent, une civilisation de l'amour, une civilisation du service.
8: Interrogé par Céline Mélieu, le frère marianiste Georges Sabé, qui vit à Alep, dans le nord de la Syrie.
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1: C'est par ici donc que nous mettons un point final à notre programme aujourd'hui. Merci de l'avoir suivi et à la prochaine.

0: Prière de Marcel Van, jeune religieux vietnamien.
1: Ô Jésus, je sais bien que seule la confiance est capable d'attirer à moi ton cœur. Par un simple regard jeté sur ton amour, je puis te fasciner, t'éblouir. Je regarde donc ton amour, je me confie en ton amour. J'ai la certitude que jamais ton amour ne m'abandonnera, que jamais non plus il ne s'attristera de mes faiblesses. L'amour me connaît.
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1: Bonjour à tous. Nous terminons quelques dates importantes de cette première année du pontificat de Léon XIV. Le 13 avril 2026, le clash avec Trump lors d'une prière pour la paix célébrée au Vatican le 11 avril, le pape condamne fermement l'escalade militaire et appelle à la paix, dénonçant une illusion de toute puissance. Trump riposte violemment sur son réseau, qualifiant le pape de faible et mauvais en politique étrangère, allant jusqu'à contester sa légitimité. Dans l'avion pour l'Algérie, Léon XIV réplique sans attaquer personnellement, affirmant ne pas avoir peur de l'administration Trump et maintenir son opposition morale à la guerre. L'épisode révèle un affrontement inédit entre pression géopolitique et autorité religieuse. Et puis la dernière date importante, du 13 au 23 avril 2026, la grande tournée en Afrique. Ce troisième voyage international du pontificat, mais premier voyage désiré par Léon XIV dès son élection, c'est ainsi que le pape présente cette vaste tournée dans quatre pays d'Afrique, du Nord, Central et Austral. Il se rend d'abord en Algérie sur les traces de son maître spirituel, Saint Augustin, devenant le premier pape à fouler le sol du plus grand pays du continent. Puis le pontife rejoint le Cameroun, l'Angola et la Guinée équatoriale. Dans ces pays au régime autoritaire, Léon XIV n'hésite pas à dénoncer la corruption et les atteintes aux droits de l'homme, réclamant plus de justice sociale et sortant de sa réserve coutumière. Certains observateurs notent que ce voyage aura marqué un tournant dans un pontificat jusqu'alors plus discret. Nous restons avec Léon XIV qui a dressé le bilan de sa tournée en Afrique. Rappelant avoir commencé à penser à ce déplacement dès les premiers jours de son pontificat, Léon XIV a expliqué l'avoir vécu comme un message de paix à un moment historique, marqué par des guerres et par de graves et fréquentes violations du droit international. Revenant tout d'abord sur sa première étape en Algérie, sur les traces de Saint Augustin, le pape a relié son rôle de pontife à une dimension de quête personnelle assumée. Je me suis ainsi retrouvé d'une part à repartir des racines de mon identité spirituelle et d'autre part à penser et à consolider des ponts très importants pour le monde et l'Église d'aujourd'hui, le pont avec l'époque très féconde des pères de l'Église, le pont avec le monde islamique, le pont avec le continent africain. Il s'est réjoui d'avoir reçu en Algérie un accueil non seulement respectueux, mais aussi chaleureux. Nous avons pu constater par nous-mêmes et montrer au monde qu'il est possible de vivre ensemble comme des frères et sœurs, même de religions différentes, lorsque l'on se reconnaît comme enfant du même Père miséricordieux. Il s'est montré ravi aussi d'avoir pu remettre en lumière à cette occasion l'héritage de Saint Augustin, un maître dans la recherche de Dieu et de la vérité. Au Cameroun, dans un pays marqué par des tensions et des violences, le pape a pu réitérer l'appel à œuvrer ensemble pour la réconciliation et la paix. En rappelant que ce pays est parfois surnommé l'Afrique en miniature, il a expliqué que cette métaphore associée à la richesse de la nature peut aussi s'interpréter dans les sens où les grands besoins de tout le continent s'y expriment. Léon XIV, qui avait prononcé un discours musclé devant les autorités civiles du pays, a mentionné une nouvelle fois la répartition équitable des richesses, la place à donner aux jeunes en surmontant la corruption endémique ou encore la promotion d'un développement intégral et durable en opposant aux diverses formes de néocolonialisme une coopération internationale visionnaire. À bientôt sur nos ondes.

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1: Au nom du Père, et du Fils, et du Saint-Esprit. Amen. Mon Seigneur et mon Dieu, je crois fermement que tu es ici, que tu me vois, que tu m'entends. Je t'adore à genoux devant toi. Je te demande le pardon de mes péchés, et ton aide pour faire de mon mieux ce moment de prière. Marie, ma Mère Immaculée, Saint Joseph et mon ange gardien, intercédez pour moi. Il peut se passer deux événements très importants dans une même journée qui occuperaient l'actualité, et pourtant, un journal va devoir choisir ce qu'il mettra en une. Il ne peut y avoir qu'une seule une dans ce journal. Et l'autre événement va passer au second plan. Il passera même parfois inaperçu. C'est le cas aujourd'hui. En ce temps-là, les 11 disciples s'en allèrent en Galilée, à la montagne où Jésus leur avait ordonné de se rendre. Notre regard se tourne vers Jésus, les 11 apôtres qui sont là avec lui, au moment où Jésus monte au ciel, et nous sommes heureux de célébrer l'ascension de notre Seigneur Jésus-Christ. Les 11 disciples, parce qu'il manque un apôtre, nous le savons bien, Judas, qui s'est pendu après avoir non seulement trahi Jésus, mais aussi s'être enfermé dans cette désespérance, n'avoir pas cru en sa miséricorde. Passé l'événement de l'ascension, en attendant l'accomplissement de la promesse, le don de l'Esprit-Saint, l'Église primitive ne reste pas passive. Elle va prier, discerner et agir. Et parmi ces actions importantes dont nous parlerons les Actes des Apôtres, il y a l'appel de Matthias, la vocation de Saint Matthias, que je souhaite mentionner aujourd'hui parce que nous sommes le 14 mai. Eh oui, c'est sa fête aujourd'hui. Et pourtant, ce texte de la vocation de Saint Matthias, nous ne le lirons pas. Sa fête est occultée par l'ascension. Nos yeux sont levés vers le ciel, Seigneur, pour te contempler. Toi qui montes dans la gloire du Père, toi qui t'assois à la droite du Père, nos yeux te contemplent, ô Christ, tête du corps qui est l'Église, déjà dans la gloire de Dieu. Et près de toi se trouvent les 12 apôtres réunis qui siègent autour de toi, parmi lesquels il y a Saint Matthias. Jésus aurait pu nommer Matthias lui-même, avant l'ascension, après tout. Judas s'était déjà pendu, les 12 n'étaient plus que 11, il manquait donc quelqu'un au collège des 12, et Matthias était déjà là dans tout ce groupe qui suivait Jésus. En plus, nous voyons que les apôtres s'en remettent à Dieu à travers le tirage au sort entre Joseph, appelé Barsabbas, surnommé Justus, et Matthias. Mais il est beau de voir, Seigneur, que tu laisses ton Église poursuivre ce que tu as commencé. Et c'est aussi ce que nous dit cette fête de l'Ascension que nous célébrons aujourd'hui. Jésus n'abandonne pas son Église, il monte au ciel, il entre dans la gloire du Père, mais, et nous l'entendons dans l'Évangile d'aujourd'hui, puisque la liturgie nous donne d'entendre ce beau passage de Saint Matthieu, cette finale de Saint Matthieu, « Je suis avec vous tous les jours jusqu'à la fin du monde. » Jésus est au ciel dans la gloire du Père. Jésus est avec nous tous les jours jusqu'à la fin du monde. Un chrétien n'est jamais seul. Et comment est-il présent avec nous? Eh bien, en particulier, comme il nous le dit dans d'autres passages encore, en particulier par l'œuvre de l'Esprit-Saint. L'Esprit-Saint qui gouverne l'Église. L'Esprit-Saint qui rend présent le Christ. Dans le sacrement de l'Eucharistie, par exemple, où Jésus se rend présent vraiment, réellement, substantiellement, comme nous l'enseigne si bien l'Église. C'est bien Jésus qui gouverne l'Église. Et pourtant, c'est bien les ministres de l'Église qui sont amenés à prendre ces décisions sous l'inspiration de l'Esprit-Saint. Et nous le voyons très bien dans cet appel de notre cher Matthias, dont je parle aussi aujourd'hui, qui est présent à nos côtés, que nous fêtons aussi un peu dans l'ombre de la fête de l'Ascension, mais que nous n'oublions pas. Il n'est pas nommé dans les évangiles, jamais nommé dans les évangiles. Et pourtant, les Actes des Apôtres nous disent qu'il est là depuis le début, depuis le baptême de Jésus par Jean, jusqu'à la mort de Jésus sur la croix et jusqu'aux apparitions du Christ, appelé pour être témoin de la résurrection de Jésus, avec les onze autres apôtres, dont on nous dit aujourd'hui dans l'Évangile, c'est très beau, certains eurent des doutes. Cela fait 40 jours que Jésus, ressuscité, se montre à ses apôtres. Il leur a montré ses mains, son côté. Il a invité saint Thomas à mettre son doigt dans le côté, son doigt dans les trous des mains et sa main dans le côté. Il a invité les apôtres à manger avec lui, à porter de ce poisson. Certains eurent des doutes 40 jours après. Et saint Matthias donc rejoint ces 11 avec les questions qu'il se pose. Il est choisi et ensuite, il n'est plus du tout nommé dans les Actes des Apôtres. On ne le mentionne plus explicitement. C'est admirable. C'est la fidélité de l'ombre, cette fidélité de saint Matthias dans tout l'Évangile, dans l'ombre de tous les autres, sa fidélité après la Pentecôte est pareille dans l'ombre de tous les autres. C'est le remplaçant qui est humble et qui le demeure. C'est beau de voir que quand nous allons à Saint-Jean-de-Latran, par exemple, la cathédrale du pape, il y a ces statues magnifiques des apôtres, gigantesques, qui nous rappellent que l'Église est apostolique, elle est fondée sur les apôtres, sur ceux que Jésus envoie dans le monde entier, aujourd'hui, dans cet épisode de l'Ascension, en leur demandant quand même d'attendre cette force qui descend du ciel, qu'ils vont recevoir, cette force de l'Esprit-Saint. Les apôtres sont donc envoyés, ces statues sont magnifiques et nous rappellent la dimension apostolique de l'Église. Et parmi ces statues, il n'y a pas saint Matthias. Parce que peu de temps après, il y aura l'appel de saint Paul, et saint Paul occupe une telle place dans la vie de l'Église que l'on met Pierre et Paul en parallèle. Et pour faire 12, eh bien, il ne reste que 10 places. On ne met pas saint Matthias, il passe à l'as. Saint Matthias, c'est vraiment l'apôtre humble et qui est pour nous un modèle. Au moment où nous regardons vers le ciel, où nous regardons Jésus qui monte au ciel, qui nous fait la promesse de l'Esprit-Saint, qui nous dit qu'il demeure avec nous jusqu'à la fin des temps, qui nous envoie en mission, eh bien, nous comprenons que toi et moi, nous sommes appelés à recevoir ce don de l'Esprit-Saint pour prendre notre place dans le service de l'Église, humblement, sans qu'il y ait une statue qui soit construite en notre honneur, sans que nous soyons nommés dans tel ou tel livre, humblement, discrètement. L'œuvre du Christ, ton œuvre, Seigneur, l'œuvre de Jésus se poursuit après sa montée au ciel avec des anonymes, toi et moi. Don Matthias, même si on le nomme dans le récit des Actes des Apôtres, mais Don Matthias est comme une annonce, et j'ai envie de dire comme un saint patron de tous ceux qui travaillent fidèlement dans l'ombre et qui ne cherchent pas à se mettre en avant. Aujourd'hui, sa fête est effacée par la belle solennité de l'Ascension. Et pourtant, nous avons à cœur quand même de le mentionner parce qu'il est pour nous vraiment quelqu'un qui peut nous accompagner, qui peut veiller sur nous. Oui, quelqu'un qui travaille fidèlement dans l'ombre, qui ne cherche pas à se mettre en avant. Un beau programme de vie pour toi et moi. Je te remercie, mon Dieu, des bonnes résolutions, des inspirations et des actes d'amour que tu m'as communiqué dans cette méditation. Je te demande de m'aider à les mettre en pratique. Ma mère Marie, ma mère Immaculée, Saint Joseph, Saint Matthias et mon ange gardien, intercédez pour moi.
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3: Chers amis, bonjour. Heureuse de vous retrouver pour poursuivre notre réflexion sur la question de vie en communauté fraternelle. Je vous disais hier, Dieu nous a appelés à la communion avec son Fils, Jésus-Christ notre Seigneur. C'est son désir le plus profond, c'est son projet de Père. Ce qui nous introduit dans la relation filiale et fraternelle. Dieu nous a appelés à la communion avec son Fils, Jésus-Christ, notre Seigneur. Et pourquoi fait-il cela? Afin de parvenir à la communion entre les frères. Au centre, Jésus. À la et autour, tout autour, la communion entre les frères. Et je vous disais, bon, ça c'est, il y a certaines difficultés à vivre en frères, hein. Mais peut-être le premier discernement à faire, c'est mais où est-ce que j'en suis de ma relation, de ma communion avec Jésus? Qu'est-ce qui manque? Qu'est-ce qui pourrait améliorer? Qu'est-ce qu'il faudrait tenir au loin? Et comment pressentir un peu cela? Je fais une petite remarque. La vie dans l'esprit, la vie sous la conduite de l'esprit, la vie dans l'esprit, elle rend joyeux, joyeuse. La communion avec Jésus et entre nous, nous rend effectivement joyeux, joyeuse. La joie, c'est la marque, c'est la caractéristique de l'Esprit Saint. C'est cela qui résonne dès le début de l'Évangile. Sois joyeuse, toi qui as la faveur de Dieu. Et donc, si tu ressors tout triste, inquiet, colérique des fois. Hein. Si tu ressors d'une assemblée, d'une réunion de communauté de vie fraternelle, et même voilà, de ces fameuses communautés que j'évoquais au début de cette émission, de cette question de vie, eh bien, si tu ressors de là, dans cet état, eh bien, c'est que la communion a été blessée, qu'elle se fendille, qu'elle prend des rides, et si c'était une barque, eh bien, elle va finir par couler. Alors, s'il est possible, sans tarder, prendre les moyens pour rétablir cette communion. Ne pas laisser s'installer cette tristesse, cette inquiétude, cette colère, ça n'avance à rien. Ça nous disperse plutôt. La blessure n'est pas le fait de Dieu, puisque lui, sa marque de fabrique, c'est qu'il est fidèle et que lui, il ne reprend pas sa parole, il ne peut pas se renier lui-même. Non, il veut vraiment que nous parvenions à la communion avec son Fils pour parvenir à la communion entre les frères. Donc, c'est de voir, finalement, c'est de ton côté, ça. Regarde, vois peut-être tous les ajustements à faire par rapport à ta décision initiale d'appartenance à tel ou tel groupe, et qui plus est en communauté de vie fraternelle. Et puis surtout, pardonne, demande pardon, pardon pour les traces, pour les offenses qu'a laissé derrière toi le manque de communion primordiale avec le Seigneur Jésus. De la communion avec Jésus à la communion entre nous. Interrogeons le lien fraternel qui nous lie les uns aux autres selon le désir de Dieu. Je ferme la parenthèse.

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1: J'en reviens à notre ami saint Paul. Saint Paul, c'est vraiment un maître de vie spirituelle. Et je poursuis la lecture de sa lettre, la première lettre aux Corinthiens, au chapitre 1, versets 9 à 17. Je vais y aller petit bout par petit bout. Il ne donne pas un conseil, mais vraiment un commandement. Je vous exhorte, frères, au nom de notre Seigneur Jésus-Christ, soyez tous d'accord et qu'il n'y ait pas de division parmi vous. Soyez bien unis dans un même esprit et dans une même pensée. Donc je vais prendre ces mots, ces injonctions une à une. Soyez tous d'accord. Le texte grec est plus explicite. Il dit ceci, ayez le même langage. Dit autrement, quand vous parlez, dites tous, toutes la même chose. Ayez tous le même langage. Alors, tenir le même langage, c'est-à-dire maintenir une communication cohérente et uniforme. Donc ça suppose que, il faut s'exprimer de manière claire et consistante, sans ambiguïté, pour assurer une compréhension commune et éviter les malentendus. Pour Paul, la communion, c'est d'abord une unité de langage. Nous pouvons entendre cela, n'est-ce pas ? N'est-il pas vrai que la communion, elle souffre de nos confusions de langage, de nos disparités de langage, de nos malentendus ? Il y en a, quand il parle d'abord pour ne rien dire. Il parle un langage qui est difficilement compréhensible. Je fais une petite parenthèse. Au lycée, j'avais des élèves qui me parlaient. Je comprenais absolument rien parce que c'était vraiment le langage de leurs jeux vidéo, etc. Là, j'étais vraiment décalée. Maintenant, j'ai fait un petit effort. J'ai essayé d'apprendre leur langue. Une unité de langage. J'ai appris ça avec les sourds. Il nous fallait vraiment une langue commune. Je me suis mise à la langue des signes. Oui, la communion, elle souffre de nos confusions de langage. Et n'est-il pas vrai qu'il est bien difficile de vivre en communion avec des personnes qui font, dans leur discours, dans leurs paroles, des avancées et des reculs, un pas en avant et X pas en arrière, surtout quand il y a des décisions à prendre ou des décisions à reconsidérer. Je m'appuie... Vous verrez bien à qui je pense, n'est-ce pas ? Quand en politique, on vous dit, voilà, une augmentation à 200% des droits de douane, 24 heures après, on le ramène à 20%. En fait, il arrive un moment, on sait plus qui dit quoi et qui parle et pourquoi dire ça. Ça jette de la confusion. Ayons vraiment un langage qui soit sans ambiguïté et qui assure vraiment une compréhension commune et puis qui évite tous les malentendus et tous les vains discours après. Parce que une famille se divise, un parti se divise, une communauté politique, sociale, une communauté ecclésiale se divise s'il n'y a pas une unité de langage. Voilà sans doute pourquoi, il me semble, des efforts sont faits pour que chacun puisse s'exprimer d'abord de manière claire, consistante, sans ambiguïté. Et puis, des efforts sont faits pour que ce langage commun soit mis par écrit, que nos chartes, nos conventions, nos contrats, nos règlements intérieurs, nos projets, nos programmes, toutes ces unités de langage, parce que là-dessus, nous pouvons nous appuyer, nous nous sommes mis d'accord là-dessus et nous avons tous compris ce que cet écrit signifiait. Et ils sont un peu les garants, finalement, de l'unité des personnes. Dommage, ces textes, c'est vrai, perdent peu à peu de leur force, de leur pertinence, sans parler de l'étiolement, de l'enthousiasme qui régnait au moment de la mise par écrit de ces unités de langage. lorsqu'on a signé au mois d'avril 1951 ce discours sur la communauté européenne, quel enthousiasme! Voilà, mes amis, alors il faudrait quand même se poser des questions, hein, parce que c'est vrai que les langues, ce sont des unités qui vivent, hein, mais ne faisons pas d'elles, ne faisons pas de nos textes des langues mortes. La vie de nos communautés fraternelles dépend beaucoup de la langue. Ayons à cœur de vivre tous et toutes d'accord. Fournissons un effort pour nous entendre, pour nous comprendre. La communion, c'est déjà une unité de langage. C'est un défi qu'il nous faut relever sans cesse parce que nos langues évoluent. Et peut-être se poser tout simplement ces questions. Est-ce que je comprends bien ce que tu dis? Est-ce que tu me comprends? Est-ce que nous sommes bien d'accord? Merci de votre attention et à demain.

Nous, prêtres, comme le fit Simon de Cyrène pour le Christ, nous avons aussi pour mission de porter les croix parfois bien trop lourdes pour les fragiles épaules de certains de ceux qui croisent notre route. La croix est plantée au cœur de notre vie, quand nous nous reconnaissons impuissants devant la misère du monde, lorsque regardant en vérité au fond de nous-mêmes, nous nous reconnaissons minables, quand nous ne parvenons pas à aimer les autres, quand nous ne parvenons pas à nous aimer nous-mêmes et que nous ne savons pas nous laisser aimer, nous laisser pardonner. La croix est plantée au cœur de notre vie, quand les choix de vie que nous faisons ne sont pas compris, admis par ceux que nous aimons. La croix est plantée au cœur de notre vie lorsque, face à la douleur des autres, nous ne trouvons pas les mots qui apaisent et consolent. Lorsque confrontés à la mort, nous ne savons balbutier que quelques phrases toutes faites, vides d'espérance. La croix est plantée au cœur de notre vie quand le doute nous envahit et que montent à nos lèvres des cris de révolte. Lorsque, nous tournant vers le Père, nous lui adressons ces paroles: mais si tu existes, Dieu, comment peux-tu accepter tout ce mal? La croix est plantée au cœur de notre vie lorsque la désunion s'installe et que nous n'avons plus la force de prier l'Esprit qui fonde l'unité. Quand au plus profond de notre désespoir, comme le Christ, nous crions: Père, pourquoi m'as-tu abandonné? Combien pèse la croix sous laquelle le Christ est écrasé? Lui seul le sait. Parce que lui seul connaît le poids de la haine, du mensonge, de l'injustice, de l'égoïsme, de la jalousie, de l'intolérance, du désespoir et du doute. Souvent, je demande à Dieu de nous donner un peu de sa force pour traîner nos croix, celle de nos peurs, peur d'être seul, peur d'être malade, de vieillir, de mourir, peur d'être abandonné, rejeté, peur de ne pas réussir, peur de ne pas être reconnu, accepté, peur de ne plus être aimé. Chaque visiteur de la cathédrale de Chartres peut admirer le grand labyrinthe de la nef, tout proche de l'entrée. Ce labyrinthe est un mystère. Et s'il s'agissait de l'image des chemins de notre vie, Dieu écrit droit avec des lignes courbes. Dans tout labyrinthe, malgré la complexité de ses méandres, il y a toujours une entrée, une sortie, la naissance, la mort, entre les deux l'inconnu. Des voies qui ne conduisent nulle part, des raccourcis qui n'en sont pas, des impasses qui obligent à rebrousser chemin, des tours et des contours inutiles, sans parler des pièges et des embûches. Un jour pourtant, on parvient à sortir de ce dédale et à atteindre l'issue. Et c'est là que le but ultime de toute existence nous est révélé, enveloppé que nous sommes par la lumière qui éclaire et donne un sens à tout le chemin parcouru. Alors, quand dans notre vie se profile l'ombre de la croix, c'est aussi que pointe la lumière. Il n'y a pas d'ombre sans lumière, et celle qui dessine les contours de la croix est la lumière de la résurrection.

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3: Suivez le guide, vous emmène à la découverte de Beaune. Nous sommes à 45 km au sud de Dijon et 150 au nord de Lyon. Beaune, 20 000 habitants, peut être considérée comme la capitale des vins de Bourgogne. Le centre historique est inclus dans le périmètre, inscrit au patrimoine mondial de l'UNESCO, au titre des climats ou parcelles de vignes très précisément délimitées du vignoble de Bourgogne. Beaune est célèbre pour ses fameux hospices, l'Hôtel Dieu, dont la construction remonte aux années 40, mais celle du 15e siècle. Ce joyau de style gothique flamboyant, reconnaissable à sa remarquable toiture en tuiles vernissées de Bourgogne, que nous parcourons dans les deux dernières émissions.
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3: La moutarde nous montera au nez à la maison Edmond Fallot pour finir en beauté la série beaunoise. Finir, pas tout à fait, car nous prendrons le temps de découvrir un second hôtel après l'Hôtel Dieu, bien plus intéressant qu'il n'en a l'air, le Great Beaune. Au casting de ce sixième et dernier rendez-vous, nous retrouvons avec bonheur Flora Lavagna, médiatrice patrimoine et culture aux Hospices Civils de Beaune.